0: Je ferai un set avec mes compos. Enfin, ça sera techno.
1: Ok.
0: En tout cas.
2: Avec du bon monde, hein, si je dis pas de bêtises. Il y a Juno Reactor, c'est ça?
0: Il y a Juno Reactor. Ouais. Je connais pas tout parce que, comme j'expliquais plus tôt, en fait, moi, genre, je ne digue pas énormément de musique électro underground. Ouais, ouais, ouais. J'ai plutôt tendance à essayer de rattraper les classiques du passé. Ouais. Que à découvrir mes contemporains. C'est
2: bah, voilà. En l'occurrence, Juno Reactor, c'est un ancien de la trance, enfin c'est des anciens de la trance, c'est un duo si je dis pas de bêtises. J'ai vu qu'il y avait aussi Zadig, pareil, c'est un ancien de la techno parisienne et voilà. Et donc toi également, Moshé, entre autres, hein, parce qu'il y a aussi Silent Jewel, BTY, BZH et Never Stop.
0: Ouais.
2: Voilà, ça va être sympa tout ça.
0: BTY, BZH.
2: Ouais.
0: Je sais pas comment on le dit, c'est, bah ça non, se dit comme ça ou...
2: Betty, peut-être. Bah, Betty, BZH.
0: Pour moi, c'était ça.
2: Ouais.
0: Mais ouais. Donc, on va faire ça, 31 ouais. octobre à Rouen, ça se fait. Ensuite, donc la fameuse soirée à Stechno, 17 ouais. novembre. Mmh. Au café Movida, ouais. donc c'est dans la zone du parc de la Villette,
1: ouais, c'est à côté.
0: Où il y aura Lackstein et Nick the Jockey, par exemple.
2: Ouais, avec une grosse équipe de. Une grosse partie de l'équipe Astechno, avec Blame, avec Souka, Nikita, Alkaïx, Moshé, Newcomer, Nick the Jockey. Enfin voilà quoi, que du beau monde quoi,
0: ouais.
2: que du gros son.
0: Ouais, ouais, ça va être cool. Et ensuite, il y a effectivement le 9 décembre à Montreuil, au Drunken. Ouais. Le lieu s'appelle le Drunken.
2: Super bar à bière.
0: Ouais, excellent bar à bière où on sert la bière au clock,
2: ouais.
0: entre autres. Voilà, mais on sert des centaines de variétés
2: plein
0: de bières.
2: D'autres, ouais. Ouais, ouais. Mais les au clock quand même.
0: Mais la au clock, ouais. qui est la blonde de luxe.
2: Ouais.
0: Et donc, organisation d'un énorme tournoi de caps là-bas sur place avec donc des DJ sets. Pour l'instant, j'ai envisagé, en tout cas, et quasiment, c'est quasiment sûr, mais j'espère que tout va bien se passer parce que, comme j'ai dit auparavant, je suis pas un super organisateur. Moi, moi je suis surtout là pour avoir des idées. Ouais, ensuite, les mettre en branle et les assumer jusqu'au bout, c'est un petit peu moins mon fort, mais j'essaye de faire au mieux. En tout cas, j'ai prévu Eka, qui s'appelait Ayoka.
2: Ayoka, ouais, pour son projet plutôt trans. Ouais.
0: Eka, c'est Bass Music,
2: ouais.
0: et elle cartonne dans ça. Moi, je suis ultra fan. Et donc, Mekouyansky, Mr. Love, qui, donc, on était ensemble cet été à Paimpol pour l'anniversaire de Myriam, Mystique.
2: Oui, oui.
0: Et donc, c'est là qu'on s'est un peu plus soudés et que, moi, j'adore ce mec. Et je dis, bah écoute, franchement, j'ai enfin une résidence quelque part sur la capitale. C'est ça en fait, les Astechno m'ont permis de rentrer sur Paris et presque 10 ans plus tard, j'ai enfin un lieu où c'est moi qui décide, tu vois, avec un patron. En plus d'ailleurs, le Drunken, j'y suis allé il y a longtemps avec mon pote Tariq. On y a été en disant, ce serait ce que je fais, ce serait cool pour ici. Et le patron était frileux, tu vois, lui c'était ambiance dub, reggae, hip-hop, maximum, tu vois.
2: Ouais.
0: Et était non, techno, je veux pas, ça va être le bordel, tu vois, genre ça va être trop fort, les gens vont être trop pétés, tout ça, tout ça. Donc il était frileux. Et en fait, grâce aux rongeurs et à O'Clock Brewing, il y a eu un soir un tap takeover, ce qu'ils appellent un tap takeover, ouais, c'est-à-dire c'est quand tu amènes tes fûts chez un autre brasseur pour faire. Voilà, c'est de la.
2: En gros, la brasserie monopolise tous les fûts, enfin tous les becs de bière du bar où ils sont accueillis, ouais.
0: C'est ça. Et c'est le patron lui-même qui a dit, ah bah attendez, O'Clock, vous faites un tap takeover, Moshé c'est votre pote, ben on va l'inviter.
2: Ouais, ouais. Et du sachant coup, que t'as déjà joué à un de leurs anniversaires, hein, si je dis pas de
0: c'était
2: bêtises.
0: C'était les portes ouvertes.
2: Alors, 5e anniversaire, je crois.
0: Ouais.
2: Ouais, ouais.
0: Ouais, ouais, c'était ça. Et bon, c'était rocambolesque. Il y a pas.
2: Ouais.
0: Pas hyper réussi non plus, mais. Oh, ma prestation, je parle de ma prestation. Mais à l'époque, je pense que je cherchais encore exactement ce que je voulais faire, tu vois.
2: Ouais.
0: Maintenant, je sais un peu mieux, tu vois. Et quand ils m'ont invité, en plus, c'était une histoire de ouf, mon gars, genre. Le jour où ils ont fait Stab Takeover, moi, c'était le premier séminaire de ma boîte, tu vois, à Novelty. Donc, séminaire, qui dit séminaire, dit cuite. Enfin, je l'ai appris à mes dépens, c'était mon premier séminaire. Et donc, déjà, j'ai dû me lever plus tôt que mes autres jours de taf. Donc, j'ai moins dormi que n'importe quand. Pour aller à un séminaire, donc j'ai passé la journée à... Bon, on écoutait

0: des discours. On a fait du karting, on a fait du ping-pong, du bowling et tout ça, en buvant de la bière et en mangeant. Donc à 18h, j'étais rond comme une bulle. Laisse tomber. Tac. Et là, il fallait que je parte au Drunken. J'ai couru comme un dératé pour choper le RER qui m'emmène à la gare Austerlitz. J'ai gerbé sur les quais de Austerlitz. J'étais déjà au bout de ma vie à 18h. Il fallait que je prenne les platines à 21h. Tu vois. J'arrive à 21h et je mixe de 21h à presque 1h du mat parce que ça devait couper à minuit. Mais le patron, il a dit « Vas-y, monte le son !» Genre, et en vrai, ce mix, il est trop cool parce que il y a ce truc où... où tu sens que je commence à gérer en fait mon savoir mon bac à disque que je traîne depuis déjà plus de 10 ans.
1: Tu gères le public quoi aussi.
0: Bah le public en fait, le public j'avais pas spécialement à le gérer parce que c'était le tap takeover de O'Clock, tu vois. Donc ils avaient leur public et moi j'étais genre le mec qui la pièce rapportée, tu vois.
1: Ambiance quoi.
0: Mais ça a séduit le patron.
1: Ouais.
0: Et le mix il est sur YouTube en plus. Moi je trouve que c'est un de mes meilleurs mix. Vraiment. Alors que j'étais à deux doigts de la mort, tu vois. Pas de la mort, mais genre le doigt de tomber par terre en mode moi j'en peux plus, je suis crevé les mecs, désolé, j'abandonne, tu vois. Et j'ai pas abandonné, tu vois, je suis resté sur mes pieds, j'ai fait un mix avec les moyens du bord, tu vois. Et il est trop bien ce mix, entre guillemets. Enfin, moi je le trouve cool, mais. Et ça m'a ouvert les portes du Drunken du coup. Mais au début, il voulait pas, tu vois. Et maintenant que j'ai les portes ouvertes, c'est trop bien parce que le Drunken, c'est un lieu où en fait c'est familial. Tu vois, les gens ils viennent avec leurs enfants. Le patron il m'a présenté un VJ. On a fait un test la dernière fois. Ça s'est trop bien passé en fait. Le mec, les images qui passent, bah c'est trop cool. C'est genre des Tex Avery, des Disney, des trucs enfin psyché. Tu vois, mais c'est pas violent, c'est pas trash. C'est psyché ou mental ou philosophique. Enfin, tu vois, genre poétique. Mais en tout cas, il va essayer de se raccorder avec ce que tu joues. Tu vois, moi, c'est ça que je cherche. Enfin, c'est surtout qu'on soit en harmonie ensemble. Tu vois, c'est. Je veux pas inviter quatre intervenants et que chacun fasse son truc dans son coin. Je veux inviter quatre intervenants et que les quatre se disent on va faire un truc ensemble. Tu vois.
1: Carrément.
0: Et j'ai souvent vu ça en fait dans des soirées. C'est pour ça que des fois j'hésite à sortir. Je me dis bah ouais, c'est bien, il y a lui, il est très fort, lui il est très fort, lui il est très fort. Mais est-ce qu'ils se sont parlé avant de venir, tu vois? Et est-ce que je vais pas assister à un grand puzzle de trucs où je vais pas réussir à focus parce que je vais être à la fois captivé par ça, mais ça va pas avec mais ça.
1: Effectivement,
0: et ça
1: c'est
0: avec
1: des trucs que tu retrouves dans des soirées qui sont un peu sans âme, entre guillemets, quoi. Où justement, t'as les personnes qui organisent ça réfléchissent pas forcément non plus à la globalité du truc, quoi.
0: Puis je les comprends, tu vois, c'est normal. Au début, t'as envie d'avoir tout. Tu vois, c'est normal, tu peux pas faire une soirée sans lumière, et puis aujourd'hui tu peux presque même plus faire une soirée sans un VJ, pourtant tu peux, hein. Mais on va se dire que non. Et c'est normal, pour moi c'est les débuts, il faut faire des soirées comme ça pour apprendre, tu vois. Et puis ça reste quand même des bons moments, tu vois, il y a toujours des points d'orgue dans ces soirées-là où tu t'éclates de ouf. Et mais là, aujourd'hui, en tout cas, Apéro Records, moi je veux qu'on fasse des trucs où il y a de l'harmonie, tu vois. Et l'harmonie, c'est un mot qui résonne, tu vois, à tous les niveaux. Ça se tient en musique, mais ça se tient aussi socialement, et puis ça se tient visuellement. Et c'est ça, il faut que quand j'invite des intervenants, il faut qu'il y ait du sens, tu vois.
1: Ah ouais, complètement.
0: Il y a un thème, c'est comme j'avais bien aimé la Fujitawa, tu vois, tous ces trucs là c'était trop cool parce qu'il y avait un
1: des
0: thème
1: insoumis,
0: même moi je rêvais là tout en caissant, c'était trop bien. D'ailleurs on a fait un set trop cool avec ma pote Fanny, elle a tout en caisson. Justement, elle m'a dit putain, Moshé, j'ai un créneau et tout, mais j'ai rien préparé, t'as des trucs et tout. Je lui ai dit, t'inquiète, on va mettre de la minimal techno house et tout, on va balancer des trucs. On a balancé tout ce qu'on pouvait, puis le DJ d'après, il est pas arrivé. Et j'étais genre, ok, bah là on a une heure de plus. Bah vas-y, tu sais quoi, on s'en bat les coups. Hein, j'ai mis Queen, James Brown, mais tu sais, brut de pomme, tu vois. Ouais, genre franchement. Ça m'a mis une claque, d'ailleurs cette teuf elle m'a mis une claque de ouf parce que genre c'est la première fois que j'ai entendu des classiques de variété, on va dire, mais qui sont funk soul rock sur un mur de 40 kilos au moins. Et ce mur là tout en question était super bien réglé. Et genre, et ben ça a séparé la teuf en deux. De toute façon, t'avais la moitié de la teuf qui était là genre waouh, c'est trop bien ce que vous faites, et l'autre moitié qui était là genre ouais, on veut du hardcore. Bah clairement on s'en battait les couilles, tu vois, mais et sur le moment, moi ce qui m'a frappé c'était genre waouh, mais en fait ce qu'il faudrait faire c'est ça plus souvent, c'est à dire c'est trop bien de sortir des méga murs de son, mais venez on passe de tout, quoi, tu vois.
1: Mais ça se fait de plus en plus, hein, ça d'ailleurs, hein.
0: Exact. Non déjà ça, c'est cool. Déjà à l'époque ça se faisait, mais on avait toujours ce truc mais qui était un petit peu réducteur, c'est à dire genre à la fin de la stuff on va faire un set guinguette. Et en fait le set guinguette c'est genre on va passer de la variette sur le mur. Et souvent c'est là qu'on s'éclate le plus, tu vois. Mais il y avait ce côté un peu péjoratif, tu vois, genre Et en fait, non. Enfin, moi,
1: c'est clair.
0: D'ailleurs, j'ai eu cette discussion avec Yvan des MST un jour, quand je suis allé dans son atelier, là où il fabrique ses enceintes exécutes, à Plessis Robinson. Et je le connais pas très bien, on se connaît pas beaucoup, tu vois, mais genre, je suis allé chez lui et je lui dis, putain, tu sais, c'est quoi mon rêve à moi? Ça serait d'arriver au Technival, d'avoir de la thune et de poser le plus gros mur du Technival et je mets pas une seconde de techno.
1: Ouais, ouais.
0: Et genre, il m'a dit, mec, tape-moi en 5. Genre, tu sais, genre, et de passer juste n'importe quoi d'autre, ouais, tu vois, de tout, quoi. Enfin, genre des ballets russes, du Gainsbourg, de la musique Kinf, tu vois, Gamezaka, Zao, ancien combattant, je sais pas, tout ce que tu veux. Enfin, voilà, magique. Enfin, de tout, même.
1: Ouais, ouais.
0: Même du David Guetta, mais oui, messieurs, mesdames, j'en ai rien à foutre. Et puis voilà, et puis derrière, un gros lunatique, Oxmo Puccino, ouais, tout ce que tu veux. Alors, un Slipknot, hein, putain, moi, Wait and Bleed de Slipknot sur 40 kilos, j'ai jamais vécu ça. Un jour, je vais le faire.
2: Un jour.
0: Un jour, je vais le faire, tu vois.
1: Un jour, je ferai.
3: Ça me fait penser à un moment où j'étais à la concrète là quand ils faisaient les samedis dimanches là,
1: ouais, ouais.
3: Et il y avait un gros DJ anglais, malheureusement j'ai oublié le nom, mais bref, donc c'était soirée techno tout doulant et tout machin, etc. Et quand le petit soleil se lève et tout machin, etc., qui commence à faire jour, et là il a balancé Parole et Parole, donc Dalida
0: et Alain Delon.
3: Et Alain Delon, exactement. Et c'était incroyable, et c'est vraiment un moment qui m'a marqué.
0: Bien sûr.
3: Parce que, en fait, dans toute. Quand la lumière est là, que tous les gobelets écrasés sont au sol, qu'il y a la bouillasse au sol et tout machin, que tout le monde est là. En fait, cette espèce de moment flottant, un peu onirique et tout, ça m'a vraiment, vraiment, vraiment marqué. Et c'était en fait, tout d'un coup, ça mettait une espèce de. Alors que son set techno et tout machin était super, hein, ça a mis une espèce de poésie d'un coup, blam, qui était totalement assumé, et c'était fou.
0: Mais les Anglais, ils sont hyper conscients de ça. Je repense à mes petits voyages à Montréal, où j'ai eu la chance de rencontrer Crystal Distortion et Xindamix,
1: ouais, ouais,
0: au Tribunion, justement. Crystal Distortion, qui est genre... le mec fait des jeux de mots... tu sais, il parle pas français, mais il fait des jeux de mots en français, genre... il m'a sorti, genre... je sais plus, une histoire de... t'aimes bien la musique balcon, il y a du monde au balcon, enfin tu sais, c'est la musique balcon, on s'en fout, mais genre, et à chaque fois que je les ai croisés dans ces événements là j'avais l'impression qu'il y avait deux phases, tu vois. Il y avait la phase où on les invitait pour ce qu'ils étaient, c'est-à-dire Spiral Tribe, bah, qui te faisait un set techno trash punk et tout, tu vois, avec où t'as des surprises tout le temps, mais c'est toujours résolument techno et noise, tu vois. Et il y a le set de clôture. Et le set de clôture, que ça soit Xindamix ou Crystal, ou les deux en même temps, parce que des fois ils font un ping-pong.
1: Ils jouent ensemble, ouais.
0: Pour moi, c'est ça le truc où, genre là, tu sens qu'il y a vraiment de l'expérience derrière, parce que c'est à ce moment-là, ils te sortent des scuds. Tu sais pas ce que c'est, en fait. Ouais. Et c'est là, pour moi, toute l'essence du DJ, c'est-à-dire que
1: sous les fagots,
0: t'as un mec qui te passe des disques, tu bouges ta tête et ton corps, t'as pas le choix et tu sais pas c'est quoi, t'as pas la ref, tu pourras sortir Shazam, il va rien te sortir.
1: Ouais, ouais.
0: Et c'est ça pour moi la vraie essence du truc, quoi, tu vois. Enfin, si t'es derrière les platines, c'est que t'as quelque chose à proposer d'authentique, tu vois, de nouveau, ou pas de nouveau, mais au moins, si c'est pas nouveau, c'est une Madeleine de Proust, tu vois. Et donc, et c'est pour ça ils sont très forts, tu vois. Et ce qui est drôle, c'est que je sais pas, j'ai pas eu le temps d'en discuter avec eux, je sais pas ce qu'ils préfèrent eux. Est-ce qu'ils préfèrent être appelés pour leur nom? Ou est-ce qu'ils préfèrent ce fameux set de clôture, tu vois? Moi, je sais
1: deux,
0: que dans,
1: hein, justement.
0: Dans ma tête, aujourd'hui, j'ai envie de dire que Moshé Galactique, ça, c'est un mélange de tout ça, tu vois. Et je m'en bats les couilles d'être mis dans un style, tu vois, ou dans un...
1: Dans une catégorie. Hein.
0: Moi, je veux que demain, l'organisateur qui invite Moshé Galactique, il se dit, juste là, pendant une heure et demie, ça va être le bordel.
1: Ouais, ouais. Fais-toi plaisir, ça va être le bordel.
0: On va voir ce qu'il va nous faire, mais on lui fait confiance, tu vois.
1: Ouais,
0: juste par rapport à ça, parce qu'il a une culture musicale et il a des sources, et si on lui demande pourquoi, il va savoir dire pourquoi, tu vois.
3: Et on en parlait, je peux me permettre,
1: hein. Vas-y, vas-y.
3: On en parlait tout à l'heure avec Juan, juste avant d'arriver ici. On parlait du label RES Records, le gros label belge avec le cheval. Et un truc qui est vraiment incroyable avec ce label, c'est que ils ont vraiment sorti plein de trucs, mais tellement différents. Des trucs un peu aussi, des gros classiques. Je pense à Plastic Dreams de JD, Fight de Nicolas Jard, les premiers Blawan qui sont complètement starbés et tout. Et c'est vrai qu'il y a un truc d'incroyable, c'est que à chaque fois, il y a une espèce de truc, il y a une originalité, une créativité qui est singulière. Et je pense que ça se fait assez rarement de nos jours. Au final, les labels, je pense, ont tendance à comme les artistes, à vouloir s'associer à un genre et vouloir représenter un genre, ce qui est très bien aussi, hein, qui donne une certaine cohérence. Mais c'est quand même vraiment appréciable quand il y a des labels qui, en fait, plutôt que de donner un genre, donnent une oreille. Et propose en fait un truc de quel que soit le genre, faites-nous confiance, ça va être de la bombe. Mmh. Bon ben voilà, et t'as des labels comme ça, il y en a quelques-uns, 90% du temps c'est le cas. Bon, il y a toujours des fois où tu te dis ah ouais, ça ok, j'aurais pas mis, mais bon, c'est pas grave, ok, j'en fais confiance. Et ça, c'est un beau truc, je trouve, d'avoir cette espèce de confiance, comme le pote qui te dit toujours ah j'ai vu tel film, ah j'ai écouté tel disque, et à chaque fois tu dis ah ouais, putain, c'est vrai qu'à chaque fois il a raison.
1: Ouais. Mais c'est clair, après c'est comme quand tu vas voir un artiste, tu viens voir pour parce que tu sais qu'il va te sortir des bombes, quoi. Quel que soit,
3: comme c'est le rôle, quel que soit aussi. Le
1: style. Ouais, carrément. Ouais.
3: Carrément.
1: Complètement. Bon bah écoutez, on pourrait continuer cette discussion pendant des heures en fait.
3: Et oui.
1: Voilà, mais malheureusement heureusement je ne sais pas, mais bah, tout a une fin en tout cas. Et sachant que c'est pas complètement fini, puisque sur la deuxième partie on va pouvoir écouter du coup un DJ set de Rohan.
2: Voilà. Peut-être un DJ set de Moshé aussi, je
0: voilà,
2: sais pas.
0: Ouais. Si on a le temps, moi j'ai le matos.
2: Si on a le temps, ok. Eh ben écoute, on verra ça, et de toute façon. On se retrouve
1: dans deux semaines
2: pour la prochaine Selectrax.
1: Voilà, Technolife Selectrax, notre nouveau format d'émission. Tout à fait.
2: Voilà. Et ben merci à tous. Alors, on en a perdu quelques-uns en route là, mais il nous reste Latka, hein, de Much More.
1: Voilà, que vous avez pu entendre.
2: Qui nous a accompagné tout au long de l'émission et qui a touché 2-3 mots à la fin. Et merci à toi Moshé pour toutes ces petites histoires et
0: j'en ai plein d'autres.
2: Et d'être venu.
0: Ben franchement, écoute, j'ai claqué que 1% de mon potentiel.
2: On te réinvitera.
0: Il y a énormément de choses.
2: Raconter tout ça.
0: Et voilà, si je peux en rajouter une petite dernière couche en disant que voilà, justement, ce qui est curieux et intéressant, c'est que Apéro Records a commencé en tant que label. Enfin là, on est déjà à la 40e release.
2: Ouais. Mmh.
0: Donc la 40e sortie pour les francophones. Et ça, c'est déjà pas mal en fait, il y a beaucoup d'artistes, il y a Dassou, il y a Audioflow, il y a Nocide, il y a Matt Mobius, il y a Enak, il y a moi bien sûr évidemment. Il y a mes potes d'enfance aussi, tu vois, que j'ai. Ça, genre, leur nom existe sur Beatport et tout, tu vois, genre en fait, la chose, elle est compliquée administrativement, mais une fois que c'est fait, tu vois.
1: Ouais.
0: Et c'est ça qui est cool, c'est qu'une fois que la porte, elle est ouverte à la créativité, il faut y aller. Et on a commencé avec de la techno house, plutôt house, enfin, tu vois, genre apéro, des sons en tout cas pas trop hard, ça c'est certain. Néanmoins, aujourd'hui, le label est ouvert à tout, quoi. Donc là, il y a des projets hip-hop qui arrivent, on a de la chanson, on a des trucs, exact, c'est limite, oui. c'est limite genre du, comment ça s'appelle, enfin on dirait presque des chants grégoriens, du metal, du black metal qui va arriver, il y a tout quoi, genre, et voilà. Donc trop ça bien. C'est cool. Et si on peut faire une émission pour parler de tout ça, c'est vraiment cool.
1: Mais grave, grave. Eh ben écoutez, à très bientôt alors dans ce cas-là.
0: Merci beaucoup en tout cas.
1: Ouais, un grand merci à toi.
3: Merci.
1: Un grand merci à toi Bertrand, à Latka, un grand merci à Rohan aussi. Et puis bah aussi un grand merci à Lionel.
2: X, à la régie.
1: Oui, voilà, Mister X.
0: La technique.
1: Voilà, la technique, ouais, qui est toujours là, qui est toujours présent à la régie. Et merci, un grand merci à vous tous, chers auditeurs et auditrices. Et on vous donne rendez-vous du coup dans 2 semaines. Et c'est parti pour la deuxième partie de cette émission.
3: Bisous.
1: Et zou.

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0: répression des fraudes pour pratiques commerciales trompeuses est en cours. Aujourd'hui, le lieu de production sur les emballages a laissé place à un sobre né à Paris et l'enquête de Mediapart rapporte que les girafes arrivent de Chine par cartons entiers en vrac à l'usine française à Rumilly en Haute-Savoie où elles sont alors empaquetées avant de repartir dans les lieux de vente français ou étrangers. Mais officiellement, elle est toujours fabriquée en France, comme j'ai pu le lire sur les sites de Monoprix ou celui de la Fnac. Et les mensonges côté Guy dit s'accumulent, les conditions de travail à Rumilly se détériorent, les ventes reculent, bref, vous pourrez mesurer l'ampleur des dégâts en lisant l'article de Mediapart, lequel a d'ailleurs donné lieu à un nouveau rebondissement ce lundi, alors que le PDG avait affirmé mordicus à Mediapart que Sophie est bien fabriquée en France, il a fait volte-face ce lundi auprès de l'AFP pour reconnaître que oui, le jouet est fabriqué en Chine, mais non. Il arrive nu à Rumilly pour être terminé et contrôlé. Encore un mensonge selon Mediapart. Nota bene, si vous voulez savoir si la Sophie la girafe qui traîne dans la chambre ou le lit de vos enfants a été fabriquée en France ou en Chine, examinez-la de près. Chaque jouet dispose d'un numéro de lot gravé à l'intérieur de l'une des pattes. Il comporte 6 chiffres dont les deux premiers indiquent le fabricant. 30 si Sophie a été fabriquée en France, 32 ou 33 si elle l'a été dans un des ateliers chinois des sous-traitants de Vully. Alors, à vos girafes! On reste en compagnie de girafes, mais celle-ci d'un tout autre genre, puisque je vous propose d'écouter l'Opéra des girafes, un texte savoureux de Jacques Prévert, extrait de son recueil « Contes pour enfants passages », paru en 1947, lui-ci par le non moins savoureux Dominique Pinon, sur le CD « Contes pour enfants passages », paru en 2012 chez Gallimard Jeunesse, collection « Écoutez lire » et réédité en 2020.
1: L'Opéra des girafes. Comme les girafes sont muettes, la chanson reste enfermée dans leur tête. C'est en regardant très attentivement les girafes dans les yeux qu'on peut voir si elles chantent faux ou si elles chantent vrai. Premier tableau. Cœur des girafes. Refrain. Il y avait une fois des girafes, il y avait beaucoup de girafes, bientôt il n'y en aura plus, c'est monsieur l'homme qui les tue. Couplet. Les grandes girafes sont muettes, les petites girafes sont rares. Sur la place de la muette, j'ai vu un vieux vieillard avec beaucoup de poils dessus. Le poil, c'était son par-dessus, mais par-dessus son par-dessus, il était tout à fait barbu. Par-dessus le poil de girafe, barbe dessus en poil de vieillard. Elles sont muettes, les grandes girafes, mais les petites girafes sont rares. Deuxième tableau. Place de la muette. À Paris. Le vieux vieillard de la chanson traverse la place en faisant des moulinets avec sa canne. Le vieux vieillard.
2: Une hirondelle ne fait pas le printemps, mais mon par-dessus fera bien cet hiver. Une hirondelle.
1: Soudain, un autre vieillard vient à sa rencontre et comme il connaît le premier et que le premier le connaît également, ils s'arrêtent en face l'un de l'autre, enlèvent leur chapeau de dessus leur tête, le remettent, toussent un peu et se demandent comment ça va, répondent que ça va bien, comme ci, comme ça, pas mal et vous-même, la petite famille, très bien, merci beaucoup. Et puis, ils en arrivent à la conversation proprement dite. Premier vieux vieillard.
2: Très, très content de vous voir.
1: Second vieux vieillard.
3: Au moins de même. Et votre fils, toujours aux colonies, comment va-t-il? Et que fait-il? Combien gagne-t-il? De quoi trafique-t-il? Bois précieux, noix de coco, bois des îles?
1: Premier vieux vieillard, très fier.
2: Non, les girafes.
1: Second vieux vieillard.
3: Ah, parfait, très bien, les girafes.
1: Il tâte l'étoffe du par-dessus.
3: Hé, c'est de la girafe de première qualité. Votre fils fait bien les choses.
1: À cet instant, deux girafes traversent lentement et sans rien dire la place de la muette. et les deux vieillards font semblant de ne pas les reconnaître, surtout le vieillard ou par-dessus. Il est horriblement gêné, et pour se faire bien voir des girafes, il chante leur louange et l'autre vieillard chante avec lui. Cœur des deux vieillards.
2: Ah, le temps des girafes.
3: Et c'était le bon vieux temps, dans une petite mansarde.
2: Avec une grande girafe, qu'on est heureux à 20 ans.
3: Qu'on est heureux à 20 ans.
1: Refrain.
3: Mais il reviendra le temps des girafes.
1: À l'instant même où les deux vieillards annoncent que le temps des girafes va revenir, les deux girafes s'en vont en haussant les épaules.
4: Troisième tableau. Aux colonies. Le fils du vieux vieillard se promène avec un de ses amis. Ils ont chacun un fusil. Le fils, qui regardait en l'air, aperçoit la tête d'une girafe, baisse le regard. Et voyant la girafe tout entière, entre dans une grande colère. Le fils, sortez du monde, girafe, sortez, je vous chasse! Il vise, il tire, la girafe tombe. Il met le pied dessus, son ami le photographie. Soudain, le fils pâlit. Quelle mouche vous pique? Lui dit son ami. Le fils,
5: Je ne sais pas.
4: Il lâche son fusil, tombe sur la girafe et s'endort pour un certain nombre d'années. La mouche qu'il a piquée est une mauvaise mouche. C'est la mouche tsetse. L'ami le voit, comprend, s'enfuit et la grosse mouche mauvaise le poursuit. La girafe est tombée, l'homme est tombé aussi, la nuit tombe à son tour et la lune éclaire la nuit. Le fils est endormi. On dirait qu'il est mort. La girafe est morte. On dirait qu'elle dort.
0: C'était donc l'Opéra des girafes de Jacques Prévert, lu par Dominique Pinon. Cela fait longtemps que des auteurs et autrices pour la jeunesse s'amusent à réécrire les contes traditionnels pour apporter leur propre version, certaines féministes, d'autres humoristiques, d'autres encore pour réhabiliter des personnages malmenés. On a pris l'habitude de les appeler contes revisités ou bien contes détournés. Et pour en savourer pleinement la lecture, repérer les allusions, les changements, il est nécessaire évidemment de connaître la version originale ou du moins la trame originelle, ce qui est loin d'être le cas pour tous les contes traditionnels, contrairement à ce que l'on pense souvent. Nombre de jeunes enfants en connaissent très peu, sauf deux. Le petit chaperon rouge et les trois petits cochons, pour lesquels des enquêtes ont montré qu'ils sont connus de la plupart des enfants en âge d'aller à l'école maternelle. Et ça tombe bien, car ce sont les trois petits cochons qui ont inspiré Marie-Sabine Roger pour son troisième album de contes détournés, après l'affaire Méchant Loup, paru en 2019, et Le Vilain Petit Machin, paru en 2023, voici qu'elle a publié au début de cette année 2026, toujours au seuil jeunesse, toujours avec Marjolaine Leray à l'illustration, l'album L'Affaire des Trois Petits Cochons Ingrats, ingrats entre parenthèses s'il vous plaît. Et quelle affaire! Ici le loup, le cœur sur la main, altruiste en diable, ne souhaite rien tant que rendre service aux trois petits cochons, sans aucune arrière-pensée malfaisante, en leur prodiguant des conseils de bon aloi pour les aider à construire une maison solide. Mais peine perdue, les petits cochons n'ont qu'à faire des conseils de ce loup à qui ils n'ont rien demandé et qu'ils trouvent un peu trop collant. Ils préfèrent paresser le groin dans le foin. Le loup, obstiné, aura beau s'y repentir à trois fois, rien n'y fera, et à vouloir aider les autres malgré eux et imposer sa propre idée du bonheur, cela risque de mal finir pour lui. Tout est drôle et piquant dans cet album. L'histoire, bien sûr, avec cette inversion des rôles poussée jusqu'à l'absurde et la façon subtile de Marie-Sabine Roger de retourner les différentes étapes du conte. Sa façon aussi de la raconter, de la faire rimer en alexandrin, oui, en alexandrin, mêlant différents niveaux de langue, celui propre au conte et celui du quotidien, avec son vocabulaire parfois bêtifiant ou ses formules toutes faites, mais aussi les nombreux jeux de mots ou mots inventés, bref, une écriture qui rend la lecture à voix haute particulièrement réjouissante. Drôles aussi les clins d'œil discrets ou moins discrets à d'autres contes que les enfants repéreront au fil des lectures renouvelées, sans oublier, et c'est important, les illustrations de Marjolaine Leray, avec laquelle Marie-Sabine Roger forme un duo depuis plusieurs albums. Elles aussi très drôles, déclinées essentiellement en noir et rouge, au fusain ou au crayon de couleur, dans un tracé faussement enfantin, elles campent un loup filiforme, aux surpattes, au long nez effilé, et de petits cochons rondouillards au regard très expressif. Les illustrations pleines pages alternent avec de nombreux cabochons, participant ainsi au rythme enlevé de l'histoire. Voilà un album qu'on a plaisir à lire et relire aux enfants. L'affaire des trois petits cochons ingrats de Marie-Sabine Roger et Marjolaine Leray, paru au seuil début 2026 au prix de 14 €, est à partager avec les enfants des 4 ou 5 ans. Marie-Sabine Roger écrit pour les enfants et pour les adultes des albums et des romans, beaucoup et depuis longtemps. Parmi tous ses livres, en particulier les romans, il y a « À la vie, à la », publié en 1998 chez Nathan, suivi l'année suivante par « Sauve-toi, sauve-nous », toujours chez Nathan, « Attention fragile » en 2000, ou « Le quatrième soupérail », autant de romans qui m'ont marqué. Et du côté des romans pour adultes, « La tête en friche », paru en 2009, a été adapté au cinéma par Jean Becker, ou encore Lupita, paru l'année dernière, pour en citer seulement deux. Car tous ces titres ne représentent qu'une toute petite partie de sa bibliographie. Comment Marie-Sabine Roger choisit-elle les sujets de ses livres? Écrit-elle différemment pour les enfants et pour les adultes? Quelles difficultés ou bonheurs rencontre-t-elle? Autant de questions auxquelles elle répond dans son interview du Tac au Tac que je vous propose d'écouter maintenant. Ce sera juste après ce court intermède musical.

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3: Une pastille sonore
1: de Véronique Soulet.
3: Marie-Sabine Roger est autrice. Elle écrit des albums et des romans pour les enfants et des romans pour les adultes. Depuis son premier livre publié, Trois histoires de moutons, illustré par Sophie Toussaint, paru aux éditions Lito en 1989, de très nombreux autres livres ont suivi dans différentes maisons d'édition. À l'occasion de l'apparition de l'affaire des trois petits cochons ingrats qu'elle a publié aux éditions du Seuil en janvier 2026 avec des illustrations de Marjolaine Leray, Marie-Sabine Roger répond aux questions de notre du tac au tac.
1: Question liminaire.
3: Par quoi commencez-vous un nouveau livre ?
4: Lorsque je commence un livre, que ce soit en jeunesse ou en adulte, je ne sais pas où je vais. L'histoire arrive quelque part et elle se construit à partir d'une phrase, de deux phrases, trois phrases qui se suivent, qui s'enchaînent. Et ça me permet de découvrir au fur et à mesure les personnages parce que je travaille totalement en aveugle en fait. Je n'ai aucun plan et je ne choisis pas de sujet. Donc je me laisse vraiment guider complètement. Ce qui explique aussi d'ailleurs que je suis assez lente pour écrire les livres. Je ne suis pas un auteur rapide parce que je pense que tout simplement, il faut que je réussisse à suivre cette inspiration ou lui courir après parfois.
1: Question prétentieuse.
3: Quel est le livre dont vous êtes le plus fier ?
4: Oh là, ça c'est une question compliquée. Ce sont mes bébés, donc je n'ai pas du tout envie de choisir. Alors après, disons qu'il y a des livres qui se sont installés dans le temps, et ça, ça me fait plaisir. Dans jeunesse, j'ai deux livres, deux romans, Attention fragile et Le quatrième soupirail, qui sont publiés depuis plus de 25 ans et qui sont régulièrement republiés, qui sont régulièrement lus et relus dans les lycées, dans les collèges. Alors, je ne sais pas si le mot fierté est juste, mais ça me touche. En adulte, j'ai un petit peu ce phénomène avec La tête en frise, qui a quand même maintenant quelques années, hein, puisque c'est un livre qui est sorti en 2010, dont on me parle encore aujourd'hui, donc 16 ans plus tard.
1: Question artistique.
3: Choisissez-vous les illustrateurs ou les illustratrices de vos livres ?
4: Alors aujourd'hui, oui. Le oui est nuancé, c'est-à-dire que parfois je ne choisis pas au départ tout simplement parce que je ne sais pas qui choisir, mais l'éditeur me propose maintenant. J'ai le droit de parole, j'ai le droit de regard. Ensuite, il y a des illustratrices et des illustrateurs, plus des femmes d'ailleurs, avec lesquelles j'ai travaillé plusieurs fois. Bah, actuellement, j'ai une complice qui est Marjolaine Leray, avec laquelle nous avons quand même quelques albums et un autre à venir. Bah, elle n'est pas là pour me contrarier, mais je crois pouvoir dire que là, pour le coup, c'est un choix réciproque, c'est-à-dire que son univers et le mien, en l'occurrence de façon très différente, se correspondent totalement. Alors il s'agit d'albums pour les petits, pour les tout petits ou pour les moins petits, puisqu'il y a deux séries. Et elle a un humour qui correspond vraiment à l'insolence que j'essaye de mettre dans ces textes-là. Moi, personnellement, quand je reçois les crayonnés de Marjolaine, je ris beaucoup. J'adore voir arriver ses dessins. Ensuite, lorsque je travaille sur d'autres albums, je suis toujours heureuse de voir arriver soit les crayonnés, soit une mise en couleur. Parce que c'est assez extraordinaire de penser qu'à partir de ce qu'on a écrit, quelqu'un d'autre a réussi à développer totalement un univers et que cela a suscité des images dans son imaginaire. Moi, ça me touche à chaque fois. Je suis pas blasée de ça du tout.
1: Question insolite.
3: Quelle qualité attendez-vous d'un illustrateur ou d'une illustratrice avec qui vous faites un livre ?
4: Sa qualité professionnelle, je la remets jamais en doute. Ce sont des professionnels. Le talent, je sais qu'ils l'ont. Après, ça me correspond ou ça me correspond pas, ça c'est autre chose. Mais ce qui est important pour moi, c'est que l'illustratrice ou l'illustrateur s'empare du texte. Ça m'est déjà arrivé parfois de me retrouver avec des albums où je sentais que l'illustrateur ou l'illustratrice avait fait de son mieux, mais quelque part, il avait vraiment collé au texte. Et moi, ce que j'aime, c'est qu'un illustrateur puisse aussi prendre des libertés, puisse jouer avec ce que je suis en train d'écrire. Et ça, c'est très important pour moi. D'ailleurs, je sais que lorsqu'un illustrateur aime vraiment le texte, j'espère que c'est souvent le cas, hein, mais lorsqu'il aime vraiment le texte, il s'en empare de toute façon. Et je sais aussi que l'album sera de toute façon meilleur, parce que ça se sent.
1: Question poussive.
3: Qu'est-ce qui vous pose le plus de difficultés quand vous faites un livre ?
4: Bah, travailler. C'est ça qui me pose le plus de difficultés. Déjà, je ne suis pas rapide, qu'il me faut le temps de m'installer dans l'histoire et que l'histoire veuille bien venir à moi. Ce qui veut dire que je n'écris pas tous les jours, je n'écris pas 8 heures par jour, je n'ai pas un rythme précis. J'allais dire, j'écris à la demande. La demande, forcément, elle vient de moi, mais j'en ai pas conscience, en fait. Et puis, ce qui est difficile, c'est de réussir à museler un peu les doutes. Lorsque c'est pas parce qu'on écrit depuis très longtemps, ce qui est mon cas, qu'on n'a pas de doutes. Enfin, moi, en tout cas, je n'ai jamais réussi à les dépasser, les doutes. Hein. Je suis en train de terminer un roman pour adultes, donc je ne sais pas encore comment il va finir. Il faudrait que je m'en préoccupe, vu que je suis vraiment à la fin du livre. Mais en fait, je suis dans le doute complet. C'est pas une posture. Lorsque j'envoie le texte à un éditeur, je ne sais pas du tout. S'il va aimer le texte, s'il va lui trouver des qualités, s'il aura envie de me suivre, je le sais pas. Et tant que je n'ai pas la réponse de l'éditeur, qui est pas toujours positive en plus, eh bien, je suis dans ce doute. Je sais que j'ai du métier, ça, c'est évident. Je suis publiée depuis maintenant, je sais plus, 32 ans ou 33 ans ou quelque chose comme ça. Je suis un très vieil auteur. Donc, je sais que j'ai du métier. Mais le métier, ça suffit pas. Il faut que j'ai l'approbation quand même de quelqu'un qui soit extérieur. Quand je dis extérieur, la famille et les amis, je ne veux pas dire que ça compte pas. Bien sûr, ça compte. Mais j'ai besoin de l'avis de quelqu'un qui est professionnel, qui est vraiment extérieur à mon écriture. Il y a une exception à ça, c'est ma fille, qui d'ailleurs aujourd'hui est devenue autrice à jeunesse, et elle me lit depuis qu'elle a 12 ans, et elle m'a toujours donné son avis sur les romans, et bon, c'est quelqu'un qui a un regard très juste. Je crois que c'est vraiment la personne qui connaît le mieux mon travail au monde, ça c'est sûr. Donc son avis compte. Mais même si elle me dit, j'ai beaucoup aimé ton dernier roman, moi tant que je n'ai pas l'avis d'un éditeur, je ne suis pas sûre de moi.
1: Question piège.
3: À quoi sert une éditrice ou un éditeur ?
4: C'est le lien indispensable entre le lecteur et moi. S'il n'y a pas un éditeur, il n'y a pas de lecteur. Pour qu'un livre puisse trouver son public, quelle que soit la taille du public, pour qu'il puisse trouver son public, il faut qu'il y ait quelqu'un qui soit au départ, qui dise « j'ai un coup de cœur, j'ai envie de défendre ce texte, j'ai envie qu'il soit publié », et donc il va être publié, il va être imprimé, il va être un objet livre, et il va arriver dans les mains du libraire. Donc forcément, c'est très important. Les éditeurs sans les auteurs ne seraient rien, mais la réciproque est vraie.
1: Question technique.
3: Est-ce que vous travaillez avec l'éditeur ou l'éditrice ?
4: Très peu, mais sûrement parce que je suis un auteur caractériel, j'en sais rien. En fait, je travaille énormément sur mes textes. Enfin, je ne vais pas dire que ce n'est pas le cas de tout le monde. Tous les auteurs travaillent beaucoup. Mais je sais qu'il y a des auteurs qui envoient le texte vraiment en cours de travail et qui ont besoin de ce regard précisément de l'éditeur sur leur texte. Alors, je ne suis pas fermée, on remarque que l'on peut me faire. Mais je pense que justement parce que je suis quelqu'un qui doute, je relis et je retravaille énormément mon texte avant de l'envoyer. Ce qui fait qu'au final, où le texte plaît ou il ne plaît pas, mais d'une façon générale, lorsque l'éditeur a aimé le texte, il n'y a pas un énorme travail dessus.
1: Question incongrue.
3: Comment choisissez-vous vos maisons d'édition ?
4: Alors au début, je ne choisissais pas du tout, j'y connaissais rien, donc j'envoyais partout, à la terre entière. Les premiers qui me disaient « je suis d'accord », ben j'étais contente et je faisais la fête. Ensuite, je me suis rendu compte que ligne éditoriale, hein, j'ai mis un petit peu de temps pour m'en rendre compte, et donc il y a des éditeurs qui peuvent accueillir mon travail, parce que ce que je fais correspond à ce qu'ils aiment publier, à ce qu'ils recherchent, et puis d'autres éditeurs chez qui je ne serai jamais publié. Je pense que c'est pas qu'ils n'aimeraient pas ou qu'ils ne trouveraient pas de qualité à mes textes, mais simplement c'est parce qu'ils ont envie de publier, ils publient autre chose. Chaque auteur a sa patte, a son style, a sa façon d'écrire, et chaque éditeur aime un certain nombre de styles et ne va pas vers d'autres choses. Donc je sais qu'il y a des éditeurs qui ne me publieront pas. Ce que j'ai envie de dire juste, il faut jamais se limiter à un échec. Je peux vous donner un exemple. La tête en friche, qui a eu quand même une jolie vie, qui a été éditée en 15 langues, qui a fait l'objet d'une adaptation cinématographique et qui est adaptée au théâtre depuis plusieurs années. Ce texte-là, il a été refusé par 8 éditeurs. Donc, c'est pas parce qu'un texte est refusé qu'il faut pas insister. Je crois que, au bout d'un moment, surtout quand on n'a jamais rien publié, mais même quand on a beaucoup publié, c'est vrai aussi, il faut pas hésiter, si on sent qu'on n'est pas entendu quelque part, à aller frapper à une autre porte, parce que des bons éditeurs, il y en a beaucoup.
1: Question mélancolique.
3: Quel souvenir gardez-vous de votre premier livre publié ?
4: J'ai commencé en jeunesse, mon premier titre s'appelait « Trois histoires de moutons » et ça parlait de moutons, vous voyez, donc il n'y avait pas une grande originalité, mais en fait c'était la collection qui s'appelait « Trois histoires d'eux ». Je suis arrivée totalement par hasard à la littérature jeunesse, j'écrivais depuis que j'étais enfant, j'avais beaucoup écrit quand j'étais adolescente, j'écrivais pour moi, j'avais pas du tout l'idée, ni même j'allais dire l'envie de devenir auteur, et surtout je ne croyais pas que ce serait possible. J'ai eu des enfants et parce que j'inventais des histoires pour mes enfants, je me suis dit un jour, sans autre ambition que ce que je vais vous dire, tiens, ce serait rigolo si une des histoires que j'ai écrites pour eux était publiée. Et ça commençait comme ça. Et c'est vrai que le jour où j'ai reçu le carton de livre et que j'ai vu ce petit livre avec ce bouton en couverture et puis cette bordure bleue et ces illustrations rigolotes, ça m'a vraiment fait un coup au cœur parce que là, ça existait. C'est une histoire qui existait puisque je la racontais à mes enfants. Mais là, ça pouvait être raconté à d'autres enfants. Et c'était un objet qu'ils allaient pouvoir garder, mes enfants. J'étais très fière. Mais après, on s'habitue pas vraiment au plaisir de sortir le nouveau livre du carton. C'était un moment très particulier parce que ça représente des semaines, voire des mois, voire des années de travail qui se concrétisent enfin. On ne sait pas du tout quel sera le succès. Parfois, malheureusement, il n'y en a pas. Mais en tout cas, le livre existe et on peut le tourner, le retourner dans ses mains. Parfois, même quand on l'envoie très vite, il y a encore un petit peu cette odeur de l'encre. Enfin, on est vraiment dans quelque chose. C'est comme le bébé. On a beaucoup fantasmé dessus, mais tant qu'il n'est pas là, bon, c'est pareil. Ça existe. C'est vivant, quelque part.
1: Question compliquée.
3: Entre album pour enfants, roman pour enfants ou pour ados et roman pour adultes, comment vous naviguez de l'un à l'autre ?
4: Je navigue à vue, comme toujours. En fait, au départ, j'ai commencé uniquement par la littérature jeunesse. C'était des histoires que j'écrivais pour mes enfants. Mais il se trouve que mes enfants ont grandi. Donc, ils ont grandi. J'ai commencé à écrire pour des enfants un peu plus grands. Puis, je suis allée vers la littérature vraiment ado, dans laquelle j'ai écrit un certain nombre de textes. Et puis, pendant des années, on m'a dit, ah, ben, pourquoi tu vas pas vers l'adulte? Et c'était pas vraiment ma démarche au départ. Et puis, je me suis rendu compte que de moi-même, j'écrivais des romans jeunesse qui étaient, en fait, de moins en moins jeunesse et de plus en plus adultes. Ils étaient encore publiés en jeunesse, mais ils commençaient à basculer de l'autre côté, tant par le style que par le thème. Donc, je me suis posé la question et je suis allée vers la littérature adulte aussi. Mais pour moi, je n'avais pas atteint un but premier. Je n'ai pas eu l'impression d'être arrivée parce que j'étais en littérature adulte, pas du tout. D'ailleurs, je n'ai jamais arrêté d'écrire en jeunesse. J'écris moi, maintenant, je n'écris plus de romans en jeunesse, ou très peu. Mais par contre, j'écris des albums et je n'ai pas du tout envie d'arrêter ça. Je n'ai pas envie de choisir. J'ai écrit pour les petits, j'ai écrit pour les plus grands, j'ai écrit pour les adultes, j'ai écrit des nouvelles, j'ai même écrit un récit. Et j'ai pas du tout envie de m'arrêter soit à un âge de lecteur, soit à un style d'écriture. Même dans mon écriture, j'ai écrit des romans que l'on qualifie de drôles et d'autres qui ne le sont pas du tout. Et c'est ma liberté. En fait, ma liberté, c'est de courir partout où je veux, dans le pré dans lequel je suis.
1: Question littéraire.
3: Qu'est-ce qui vous semble le plus compliqué quand vous écrivez pour les ados ?
4: Mais en fait, je ne vois pas plus de complexité à écrire pour les ados qu'à écrire pour les adultes. Parce que la question ne se pose pas. Quand je commence à écrire pour les enfants, par exemple, si j'écris un album pour les petits, j'écris un album pour les petits, je suis, comment dire, intérieurement formatée pour ça. J'ai 5 ans. Quand j'écris un roman pour les ados, alors je n'ai pas 14 ans hein, ou 16 ans, mais par contre, j'ai eu 3 enfants, j'ai des petits-enfants, et je parle à ces ados, et j'écris pour ces ados comme j'aurais écrit pour mes enfants quand ils avaient cet âge-là, ou comme j'écrirais aujourd'hui pour mes petits-enfants. Il se trouve que j'ai eu la chance de beaucoup, beaucoup intervenir dans des classes, je le fais pratiquement plus aujourd'hui, et j'ai rencontré donc beaucoup d'adolescents, et je n'ai jamais eu un discours adapté à eux. Je leur ai toujours parlé comme j'aurais parlé à mes enfants, c'est-à-dire sans faire de cadeaux, entre guillemets, en essayant de ne pas avoir un ton trop pédagogique, ou me placer sur un piédestal, simplement parler à de jeunes humains. Voilà, c'est comme ça que je vois ça. La littérature jeunesse me permet de parler à de jeunes humains, plus ou moins jeunes.
1: Question stupide.
3: Est-ce que vous riez beaucoup quand vous écrivez vos propres versions des contes traditionnels ?
4: Oui, ça m'arrive, oui. Oui, oui, bien sûr, mais il ne faut pas prendre le fait que l'auteur rit de ses propres traits d'humour, de ses propres blagues, c'est pas de la prétention, c'est juste qu'on est tellement dans l'histoire. Moi, en ce qui me concerne, les phrases arrivent, les vers arrivent, parfois les réparties des personnages arrivent, je les ai pas forcément prévues. Et c'est vrai qu'il m'arrive vraiment d'éclater de rire, en fait, lorsque je vois qu'un personnage répond une chose à laquelle, 2 minutes avant, j'avais l'impression de ne pas avoir pensé. Pour ce qui est de mes contes revisités, on est dans un travail particulier, j'écris en vers. Et contre tout, hein. Moi, j'écris en vers. Ça m'oblige à une forme d'écriture très particulière. Moi qui n'aime pas les contraintes, c'est une contrainte que j'adore. Parce que justement, je retrouve la musicalité et le rythme. Créer un texte en vers, pour moi, c'est l'équivalent de créer une partition. Il y a un phrasé particulier. Mais même dans mes romans pour adultes, je mets assez souvent des alexandrins. D'ailleurs, la plupart du temps, les gens ne les voient pas. Déjà parce que c'est une lecture qu'on a perdue, et en plus parce qu'ils n'y pensent pas forcément, étant donné que c'est écrit comme de la prose, hein, je ne fais pas de retour à la ligne. Mais ces vers-là, qui sont assez souvent des alexandrins ou des octosyllabes, dans des contes revisités, je m'amuse aussi à les fracasser un peu. C'est-à-dire que parfois, je mets des onomatopées, je mets des interjections. Je m'amuse, en fait, à casser le rythme exprès pour ne pas tomber dans quelque chose qui soit ronron, qui soit une musique tellement attendue et tellement bien maîtrée que finalement, au bout d'un moment, on n'entend plus, on n'écoute plus. Donc, je fais des ruptures de rythme.
1: Question musicale.
3: Y a-t-il une musique qui vous accompagne pendant que vous travaillez ?
4: Oui, je me fais même des bandes de son. Alors, pas pour tous les livres et pas tout le temps. Par exemple, le roman que je suis en train d'écrire, j'ai beaucoup travaillé en musique au début, et puis maintenant, beaucoup moins. Là, je suis dans la période où j'ai besoin de silence, au contraire. Pourquoi j'écris en musique ? Ben déjà, parce que j'aime la musique. Mais c'est aussi un effet assez particulier, c'est que quand je commence à écrire un roman... Pour les albums, ça se joue beaucoup moins parce que ce sont des textes beaucoup plus courts. Je n'écris pas forcément en musique quand j'écris des albums, même assez rarement. Par contre, pour les romans, je sais que je suis partie pour, on va dire, au moins 18 mois à 2 ans de travail. Et du coup, j'ai besoin d'aide, tout simplement. Et je n'ai pas besoin d'une aide extérieure parce que personne ne peut me dire ce que je vais écrire. Donc, le fait d'avoir une bande de son, ça me permet, lorsque je mets la musique en me remettant au travail, quelque part, de relancer l'émotion et de relancer l'inspiration. Et au départ du travail, principalement jusqu'à, on va dire, au moins la moitié du texte, là, j'ai besoin de ça. Par exemple, j'avais écrit un de mes romans sur des airs de tango. Parfois, j'écris sur des chœurs de musique classique. En fait, j'aime beaucoup les musiques du monde. J'écoute énormément de jazz. Il y a des airs comme ça qui suscitent immédiatement en moi des émotions très fortes.

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1: Soft de Tini Bradshaw and His Orchestra, enregistré la première fois en 1952, une des musiques de jazz qu'écoute Marie-Sabine Roger parmi de nombreuses autres. Tout de suite, on poursuit l'interview du Tac au Tac avec l'autrice Marie-Sabine Roger, alors qu'a paru en début d'année au Seuil Jeunesse son album L'affaire des trois petits cochons ingrats, illustré par Marjolaine Leray.
2: Question sentimentale.
1: Quels sont les sujets ou les thèmes qui vous tiennent le plus à cœur ?
3: Je crois que je commence à pouvoir répondre depuis le temps, mais c'est une conscience de mon travail qui m'est souvent venue des lecteurs. Pendant longtemps, j'avais le sentiment que j'écrivais forcément toujours des romans différents et des textes différents, ça me semblait logique, mais j'étais pas certaine de voir toujours le lien entre eux, et ce sont les lecteurs qui m'ont aidé à me pencher là-dessus, et je me suis rendu compte en fait que d'une façon générale, j'écris sur les fragilités et sur le regard des autres et le regard que l'on porte sur soi. Je pense que s'il y a quelque chose qui tient mon travail dans l'essentiel de mes textes, c'est la question du regard que l'on porte sur soi, que les autres portent sur vous et que l'on porte sur les autres. Ce regard qui peut être très positif ou qui peut être très destructeur. Dans mes contre-visités, il y a le délit de sale gueule, par exemple. Le loup, il est forcément méchant, puisque c'est un loup. Dans l'affaire méchant loup, il se retrouve en prison, parce que si quelqu'un a tué la chèvre, on sait que c'est lui, sauf que lui, c'est accidentel dans l'histoire, mais on considère qu'il l'a fait exprès, puisque c'est un loup. Dans l'affaire des trois petits cochons ingrats, alors là, on a affaire à autre chose, c'est-à-dire que c'est le fâcheux. Le loup, dans cette histoire-là, c'est un brave type, il ne cherche qu'à rendre service. Mais il dérange, il donne des conseils, on n'a pas envie d'avoir des bons conseils, surtout venant d'un loup, et surtout quand on est un cochon. Donc, il est mal perçu. Ça fait partie des choses qui me tiennent à cœur. Ce sont des choses qui reviennent, ça. Si on faisait une liste de tout ce que j'ai traité comme thème, on se rendait compte que la plupart de mes romans ont des thèmes très graves, en fait. Même lorsque ce sont des livres drôles. J'ai traité de la mort, j'ai traité du handicap, des agressions, j'ai traité tout un tas de choses qui n'étaient pas spécialement rigolotes. Mais parfois, je l'ai fait avec humour, parfois non. Mais si on veut aller au fond du thème et de ce que je tiens à traiter, c'est l'humanité et surtout la fragilité des humains.
2: Question insupportable.
1: Censure et autocensure, quelle différence faites-vous ?
3: J'ai été confrontée comme tous les auteurs. Il m'est arrivé dans ma vie, alors c'est de plus en plus rare, mais de tomber sur des éditeurs qui disent « Non, mais ça, par contre, là, non, vous voyez, là, on va pas le faire », alors que c'était des choses très anodines la plupart du temps. L'autocensure, c'est le gros piège. C'est certainement par-dessus ça que je ne passe pas, justement, quand je ne m'étale pas sur des choses que je trouve très dures et très violentes. On a en nous, qu'on le veuille ou pas, une petite voix qui nous tient, qui nous guide. Alors, j'essaie de me donner la plus grande liberté possible. Je crois que j'y arrive pas trop mal parce que j'arrive à écrire dans des sujets très différents. Mais c'est vrai qu'il y a des choses que je n'ai pas envie d'écrire. Et donc, je pense que ça, c'est de l'ordre de l'autocensure. Parce que lorsque je suis seule à mon bureau et que je suis en train de travailler sur un texte, ce texte, personne ne le connaît, personne ne l'a lu, je peux bien faire ce que je veux. Ça ne veut pas dire que je n'ai pas écrit des choses dures. C'est des choses dures, j'en ai écrites et beaucoup en plus. Mais il y a une certaine façon d'aborder les thèmes. Je n'ai pas envie d'aller vers certaines façons d'écrire. C'est plutôt ça. Donc ça, je pense qu'on peut le qualifier d'autocensure. Après, en jeunesse, parce que c'est plutôt là que la question de la censure se pose, en adulte, elle ne se pose pas vraiment. D'abord, la littérature jeunesse, elle est soumise à des lois, on ne peut pas écrire n'importe quoi, et d'ailleurs, ça peut s'expliquer. Ce qui ne veut pas dire qu'on ne peut pas parler de tout. Dans les sujets que j'ai abordés, j'ai vraiment abordé des choses très très diverses, mais j'essaie de le faire avec, une forme de douceur. Quand j'ai écrit « Et tu te soumettras à la loi de ton père » sur l'intégrisme catholique dans les années 50, c'était pas très doux non plus. On peut pas dire que le thème soit doux. Lorsque j'écrivais « Le quatrième soupirail » sur la dictature et sur la censure et sur comment une dictature s'installe dans un pays, c'était pas des sujets drôles, ni tendres, ni faciles. Mais encore une fois, je pense qu'on peut tout aborder. Comme dans la vie, pour moi, la littérature et la vie sont étroitement liées. Vous pouvez tout dire à quelqu'un, absolument tout. Tout dépend de la façon dont vous abordez le sujet.
2: Question féministe.
1: Est-ce que vous vous posez la question de la représentation des filles et des garçons ?
3: Je ne me la posais pas quand j'ai commencé à écrire. Je ne peux pas dire que je me la pose vraiment maintenant. Simplement, la société a évolué et donc forcément moi aussi. Je ne suis pas de la prime jeunesse non plus. Je vais sur mes 70 ans. Donc je fais partie d'une génération dans laquelle je suis très féministe de caractère, ça depuis toujours. Mais j'ai été habituée à des schémas sociétaux qui ont fait qu'il y avait des choses qui me semblaient quelque part normales. Et je me suis rendu compte en relisant mes premiers textes que les héros étaient pratiquement systématiquement des hommes. Comme c'était le cas lorsque j'ai commencé à écrire en littérature jeunesse, très souvent, c'était des garçons. Aujourd'hui, c'est plus du tout systématique. Puis je pense que mon regard aussi sur la société a changé. Il a toujours été féministe, mon regard. Mais il était féministe dans un cadre générationnel, qu'on le veuille ou pas. Je me pose aujourd'hui la question. En même temps, j'ai pas non plus envie, pour le coup, de me censurer avec ce genre de choses. Si un jour j'ai envie d'écrire un livre dans lequel il n'y a que des hommes, je le ferai. Pareil avec un livre dans lequel il n'y aurait que des femmes, j'ai pas envie de remplir des quotas. Par contre, je vais pas faire attention, non, c'est pas le terme, mais je crois que la place de la femme a toujours été essentielle dans la société. Et donc je pense que la littérature, surtout en jeunesse, puisqu'elle a un effet d'exemple, c'est important qu'elle le montre. Mais encore aujourd'hui, il peut m'arriver d'écrire un texte dans lequel il y aura un héros plutôt qu'une héroïne. Je veux pas que ça devienne quelque chose de systématique. Je veux pas que ça soit parachuté en moi parce que y a une forme de bien-pensance qui dit qu'il faut écrire certaines choses et qu'il faut pas en écrire d'autres. Pour moi, c'est pas un sujet, ça. Si on écrit avec la plus grande honnêteté par rapport à soi-même, on va respecter de soi-même une forme d'équilibre, quelque part. Il me semble, en tout cas.
2: Question trompeuse.
1: Comment qualifieriez-vous votre écriture?
3: Elle est polymorphe, parce que mes lecteurs ont pas du tout le même âge, hein. Ça va de 4 ans jusqu'à la fin de la vie. Il y a des textes très graves et d'autres drôles. Il y a des textes écrits en vers et d'autres qui sont écrits en prose. Il y a des textes qui sont d'une écriture assez incisive et assez hachée et d'autres qui ont une écriture beaucoup plus littéraire. J'ai du mal à définir mon écriture parce qu'en fait, j'ai envie, encore une fois, de pouvoir aller un peu dans toutes les directions. Je pense que les gens qui me connaissent, qui sont fidèles, on va dire, les lecteurs qui ont la gentillesse de s'intéresser à mon travail, qui sont fidèles, me reconnaissent d'un livre à l'autre, mais qui me reconnaissent plus sur ma vision de l'humanité, sur ma façon de parler des gens, que sur la forme même de mon écriture. Après, il y a des choses qui reviennent dans mon écriture, je pense. Par exemple, je traite pas spécialement de classe privilégiée. J'écris sur les voisins de palier, et je pense que c'est ça. C'est-à-dire que souvent, les gens me disent qu'ils reconnaissent les personnages de mes romans comme s'ils étaient de leur famille ou comme s'ils étaient leurs amis, parce que j'écris finalement des choses assez simples et presque assez quotidiennes, d'une certaine façon. Je parle de la vie, tout simplement. Donc, les émotions, les relations entre les autres. Mais est-ce que ça définit mon écriture? Ça, j'en sais rien du tout. Je pense que j'ai gagné en exigence. Et le corollaire, c'est que j'écris encore plus lentement qu'avant. Je me relis davantage aussi. Alors, il y a peut-être quelque chose aussi qui a joué, c'est que depuis quelques années, je fais parfois des lectures de mes textes devant des publics. Et le fait de lire un texte à haute voix, c'est pas la même chose que de l'oraliser dans sa tête. C'est-à-dire qu'il y a un rapport avec l'écriture qui est un peu différent. Et je pense que ça m'a poussé encore plus dans une forme d'attention à la musicalité de la phrase et à la fluidité de l'écriture. J'écris pas pour me lire ensuite, mais si jamais j'adapte un de mes romans qui vient de sortir, il faut qu'il soit facile à mettre en bouche et c'est pas si évident.
2: Question culottée.
1: À quel moment pensez-vous aux enfants quand vous faites un livre ?
3: Je pense pas à un enfant précis déjà. Même lorsque j'écrivais pour mes enfants, j'écrivais pour eux, bien sûr. Au départ, je leur inventais des histoires le soir, donc forcément c'était pour eux. Je dirais que je pense plus à l'enfance qu'aux enfants. C'est une espèce de qualité de naïveté et d'ouverture et de capacité à être étonné, voire émerveillé. Les enfants, moi personnellement, m'émerveillent pour leur découverte permanente du monde. Et lorsque j'écris, je sais qu'il y a des choses qui vont les faire rire, qui ne feraient pas forcément rire les adultes. J'essaye d'avoir moi-même cette capacité de m'émerveiller ou de m'amuser, chose qui ne ferait pas forcément rire les adultes. Mais je reviens sur ce que je viens de dire parce que, en même temps, je crois qu'un bon album pour enfants n'est un bon album pour enfants que parce que les adultes ont plaisir à le lire. Et ça, c'est très important. J'ai été enseignante pendant quelques années. J'étais déjà publiée lorsque je suis devenue enseignante. Je suis devenue enseignante assez tardivement. Et j'ai eu pas mal de maternelles, surtout à la fin de ma carrière assez brève dans l'éducation nationale, parce que disons, c'est pas beaucoup. Je lisais donc des albums, pas les miens, hein. Je lisais des albums dans les classes et j'ai remarqué effectivement que pour que l'album fonctionne, il fallait que j'en sois le vecteur. Et que si l'album me tombait des mains, j'avais du mal à le faire passer. La littérature adulte, elle n'a pas besoin d'interface. La littérature adulte, vous la prenez dans le rayon, vous la lisez, c'est pour vous. La littérature jeunesse, c'est totalement différent. Ce ne sont pas les enfants qui choisissent leurs livres, ou rarement. Même encore aujourd'hui, quand je vais sur les salons du livre, très souvent, ce sont les parents qui choisissent les livres pour les petits. Dans les médiathèques, souvent, ben voilà, on va demander un conseil. Et dans les classes, c'est le prof qui va choisir le livre qu'on va aborder cette année. Donc, pour que la littérature arrive aux enfants, il faut bien qu'à un moment donné, il y ait des adultes qui se soient mis au milieu. Et qui lui donne envie de la lire. Je le vois, moi, dans les albums qui ont vraiment franchi les générations, des albums qui passent bien auprès des enfants depuis des années et des années. Très souvent, ce sont des albums soit qui touchent, soit qui font rire les adultes, soit les deux. Et donc, ils ont plaisir à le passer et ils ont envie de le communiquer aux enfants.
2: Question rebattue.
1: Est-ce qu'il y a un souvenir de rencontre avec les enfants qui vous a marqué ?
3: Oh, alors là, des rencontres qui m'ont marqué, j'ai eu la chance d'en avoir plusieurs. Je crois que ce qui m'a le plus touché, ce sont les classes dans lesquelles les élèves ont voulu faire un cadeau à l'auteur en créant quelque chose à partir de son univers. Un de mes romans, par exemple, qui s'appelle « À la vie, à la », l'histoire d'un enfant malade. Hein. Mais c'était beaucoup de mots inventés, c'est très, très onirique. Et dans l'histoire, il y avait un grand livre bleu avec le voisin de palier qui avait apporté un livre bleu à l'enfant malade. Et il y avait tous les bleus possibles et pas possibles. Et il m'avait fait un livre bleu avec tous les bleus possibles et impossibles. Et c'était juste magnifique, en fait. J'étais ravie. Et j'avais un autre roman qui s'appelait « Attention fragile » où il y avait une jeune femme qui se retrouvait à la rue avec son petit garçon, tout petit, hein, de 5 ans, et puis la peluche. Et j'avais rencontré des lycées professionnels, et c'était assez extraordinaire parce que ils s'étaient mis ensemble, il y avait une classe de menuiserie, et il y avait une classe de couturière. Et les filles qui étaient en couture avaient fait tous les costumes, et les menuisiers avaient fait les marionnettes. Ils avaient recréé tous les personnages, les avaient habillés, ils avaient fait un castelet. Mais en plus, c'était magnifique. Quand vous voyez ça, c'est extrêmement émouvant parce que ça sort complètement du travail que vous avez fait, vous, derrière votre bureau. C'est votre roman qui a provoqué ça. Et donc ça, c'est extrêmement touchant. Ça veut dire aussi que le lecteur s'en est emparé. Et il en a vraiment fait quelque chose.
2: Question tendre.
1: Qu'est-ce qui vous enthousiasme le plus dans ce que vous faites aujourd'hui ?
3: Je fais un métier absolument extraordinaire. Au départ, je ne pensais pas que ce serait mon métier. Donc j'ai une chance inouïe. J'ai réussi à vivre pendant des années d'un métier qui était ma passion. C'est le pire que je souhaite à tous ceux qui m'écoutent, de pouvoir, quel que soit le métier, de pouvoir faire un métier qui pour eux est une passion. Parce que c'est juste extraordinaire, c'est une liberté totale en fait. Justement, en étant enseignante, j'ai vu beaucoup de familles, hein, et j'ai vu aussi beaucoup de parents d'élèves qui partaient le matin déjà épuisés de la journée qu'ils allaient devoir faire, et dans des métiers qu'ils n'avaient pas forcément choisis et qui ne leur plaisaient pas forcément. Je n'ai pas choisi ce métier-là, il m'a fait le grand bonheur de venir à moi, j'aimais écrire et il se trouve que j'ai réussi à en vivre. C'est un luxe. Et rien que ça, ça m'enthousiasme. Et puis après, depuis des années, j'ai choisi une forme de qualité de vie particulière. Moi, je vis vraiment à la campagne, dans un endroit extrêmement calme. Je vois régulièrement passer des chevreuils dans le jardin et des rapaces le soir. J'ai une très grande chance, en fait. Et je suis consciente de cette chance-là. Donc, vous me demandez ce qui m'enthousiasme. Ma vie, d'une façon générale, m'enthousiasme. Et pourquoi j'aime écrire ? Tout simplement parce que cet enthousiasme-là ne m'a jamais quitté. Je n'écris pas tous les jours. Il y a des jours où je ne suis même pas capable d'écrire une ligne, je ne sais pas, il y a des jours où je ne sais pas écrire. Mais quand j'écris et que je suis vraiment prise par un travail, c'est du bonheur.
2: Question impertinente.
1: Qu'est-ce qui vous déçoit le plus dans ce que vous faites aujourd'hui ?
3: Ce qui me déçoit, ce qui me pose problème, on va dire, c'est qu'on se rend compte qu'il y a de plus en plus de difficultés pour les auteurs. C'est de plus en plus compliqué. C'est pas que les gens aillent moins vers le livre, mais ils vont moins vers certains livres, ça c'est vrai. Pas forcément les livres que moi j'écris, justement. C'est plus compliqué, parce que quand on écrit ce qu'on appelle la littérature blanche, là je parle pas en jeunesse, je parle littérature adulte, la crise est là. Et puis il y a des corollaires à cette crise. Le papier coûte cher, donc quand on écrit en jeunesse, faut pas faire des textes trop longs en album, parce que les livres seront trop chers. Les livres, d'une façon générale, sont chers, ce qui fait que lorsqu'un livre sort, beaucoup de lecteurs vous disent « je vais l'acheter plutôt quand il sortira en poche », ce qu'on peut comprendre, hein, tout à fait même. C'est compliqué, j'ai encore la chance de pouvoir vivre de mon métier d'auteur, et puis surtout je suis un auteur, j'ai beaucoup écrit, je suis à la retraite, entre guillemets, donc je continue à écrire, j'espère, jusqu'à la fin de ma vie, mais pour moi, je n'ai plus une priorité matérielle de tous les jours. Mais par contre, pour les jeunes auteurs qui commencent, c'est compliqué parce que c'est un métier dans lequel, finalement, il y a très peu de gens qui en vivent. Il y a encore aujourd'hui des gens qui pensent que lorsqu'ils achètent un livre 20 euros, l'auteur a touché 20 euros. Et c'est absolument pas vrai. Dans le meilleur des cas, il aura touché 2 euros ou 2,20 euros. Il faut bien comprendre que le métier d'auteur, c'est un métier à risque. On n'est pas sûr d'être publié. On n'est même pas du tout sûr de l'être. Si on est publié, on n'est pas sûr d'être lu, tout simplement.
2: Question nostalgique.
1: Quel livre relisiez-vous sans cesse quand vous étiez enfant ?
3: J'ai commencé avec La Petite Chèvre de Monsieur Seguin. Et à l'époque, on me l'avait offert en album, mais avec le disque, et c'était Fernandel qui racontait l'histoire. Et la première fois que j'ai écouté cette histoire de la petite chèvre, je la connaissais pas, l'histoire, on m'avait pas prévenu. Ce qui fait qu'à la fin, quand la petite chèvre, bon, je vais spoiler pour ceux qui connaissent pas, hein, mais quand la petite chèvre se fait manger par le loup, je me suis mise à pleurer parce que c'était quand même juste horrible. Donc, ce que j'ai fait, c'est que j'ai remis le disque au début, j'ai repris le livre en me disant, bon, ce coup-ci, elle va s'en sortir. Et en fait, non, elle s'en sortait pas. Et j'ai écouté ça un certain nombre de fois, avec quand même encore le vague espoir que peut-être qu'à un moment, je vais aller choper une version dans laquelle la petite chèvre ne se faisait pas manger. Et ça n'a jamais fonctionné. Et ensuite, pour me remettre de mes émotions, mes parents, qui certainement avaient quelque chose contre moi, m'ont offert la petite sirène. Ça ne se passe pas très bien non plus. Et j'avais une grand-mère quand j'allais chez elle. Alors elle m'a lu vraiment tous les grands classiques. Et j'ai été bercée par ça. Je pense que c'est pas pour rien aussi mon écriture d'aujourd'hui. Hein. Il y avait Perrault, il y avait Grimm, il y avait Andersen, il y avait la Comtesse de Ségur. Et j'ai été vraiment bercée par tous ces textes-là. Et ça m'a beaucoup marqué parce que elle me lisait évidemment pas des versions à la Disney et évidemment pas des versions épurées, elle me lisait des versions originales et originelles. Et il y avait plein de mots qui étaient compliqués, mais je me suis rendu compte qu'en fait, parfois, même quand on connaît pas un mot, on le remet dans le contexte. Et c'est comme ça que le vocabulaire se fait. Donc j'adorais qu'elle me raconte des histoires. Je ne pense pas que je comprenais tous les mots, mais je comprenais le sens de l'histoire. Et au fur et à mesure que je grandissais, je connaissais de plus en plus de mots. Puis après, il y a eu Le Petit Prince. Et Le Petit Prince, c'est un texte avec lequel j'ai une relation particulière parce que je l'ai lu jeune. Je pense que la première fois, je l'ai lu, j'avais peut-être 8 ou 9 ans. Et puis après, je l'ai relu souvent dans ma vie. Et chaque fois, j'ai dit bien, à chaque fois, j'ai trouvé quelque chose de nouveau. Parce qu'en fait, ce texte-là n'est pas spécialement un texte pour enfants. C'est un texte qui peut s'adresser totalement aux adultes aussi, c'est un conte philosophique. Et à partir du moment où on prend ça sous l'angle du conte philosophique, on se rend compte qu'il n'y a pas d'âge de lecture. Et ça rejoint un peu ce que je disais sur les albums tout à l'heure, c'est que je pense que la bonne littérature jeunesse est une littérature que l'on peut lire adulte aussi, et dans laquelle on va aussi trouver des choses.
2: Une question sérieuse.
1: À quel moment avez-vous su que vous feriez ce que vous faites aujourd'hui ?
3: C'est compliqué parce que ça s'est passé en plusieurs étapes, je pense. J'ai commencé à écrire très jeune. Déjà, j'ai commencé à inventer des histoires. Je précise que j'étais pas du tout surdouée. J'avais à peu près 4 ans et je savais pas écrire, bien sûr, mais je voulais que ça soit écrit. Et ma mère avait une machine à écrire et donc je lui dictais mes poésies qui ne sont malheureusement pas passées dans la littérature classique, ce qui est dommage. Hein. Je pense que le monde y a perdu. Et donc ma mère m'a toujours dit, en fait, que t'es auteur avant de savoir écrire. Et je pense que c'est pas faux. C'est-à-dire que je pense que toute petite déjà, il y avait des lecteurs dans ma famille. Hein. Donc de voir des gens lire, ça fait ce côté un petit peu mystérieux. Et j'avais envie de voir que ce serait écrit. Après, j'ai commencé à écrire des poèmes quand j'étais petite. Mon grand-père, certainement, tenait absolument à ce que sa petite fille soit auteur. Et j'avais un de mes poèmes qui avait été publié dans le journal local. Je devais avoir 7 ans. Bon, c'est mon premier écrit, en fait. Il date d'il y a 60 ans, un peu plus. Mais ça faisait pas de moi un auteur, on est bien d'accord. Je veux dire, des enfants qui écrivent, il y en a plein. Moi, j'ai toujours continué à écrire. Je pense que le moment où j'ai vraiment su que c'était mon métier, entre guillemets, c'est-à-dire que j'allais pas faire autre chose que ça, c'était quelques années après avoir commencé à être publié. Alors, vous avez trouvé ça bizarre, parce que j'étais déjà publié, mais bon, j'étais publié déjà de façon un peu ponctuelle, c'était des petites histoires pour les petits. Et je dis ça sans aucun mépris par rapport au travail de l'époque, mais c'était des histoires pour les petits. Et puis j'ai commencé à écrire des textes qui traitaient de choses un petit peu plus ou complexes ou sensibles. Et là, je me suis rendu compte qu'en fait, c'était ça que je voulais faire et je voulais pas faire autre chose que ça. Donc ça remonte quand même à quelques années.
2: Question concrète.
1: Quels sont les 3 objets qui définissent votre lieu de travail ?
3: Évidemment, mis à part le clavier et l'ordinateur, hein, sans doute. Alors une tasse de thé. Je me fais du thé à longueur de journée ou de la tisane et je traîne mal mes tasses partout. J'ai toujours une tasse à la main, je les pose, je les oublie, je laisse refroidir, mais ça, j'en ai toujours avec moi. Dans les périodes où je ne suis pas raisonnable, ce sont les plus fréquentes du chocolat noir, parce que je suis une grande amatrice de chocolat noir, très noir. Et puis mes lunettes, que je passe mon temps à poser, à chercher, à remettre, à enlever, à chercher, à poser, à remettre. Voilà. Donc ça, c'est vraiment mon univers. Et ce que j'ai aussi, alors, ce sont des post-it, parce que j'ai toujours plein de petits papiers sur mon bureau sur lesquels je vais noter un mot qui me vient, mais voilà, je ne sais pas ce que je vais en faire, ou je vais noter la page à laquelle je me suis arrêtée, mais il faut que je m'en souvienne parce qu'il y a quelque chose que je veux revoir dessus. Donc j'ai des post-it et un bureau relativement en désordre aussi. Mais j'ai lu il n'y a pas longtemps, ce qui m'a fait extrêmement plaisir, c'est que les bureaux les plus mal rangés, c'est un signe d'intelligence. Donc je me suis dit, bon, bah, c'est une bonne chose. Je ne vais surtout pas les ranger, j'aurais peur de m'abêtir.
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1: Merci à l'autrice Marie-Sabine Roger qui répondait, malgré son rhume, aux questions de l'interview du Tac au Tac, la chronique mensuelle réalisée avec la complicité de Lionel Chenaille. Avec des questions toujours les mêmes et leurs réponses pour entrer dans le petit monde de fabrication d'un livre, depuis l'idée de départ jusqu'à sa diffusion et sa réception par les lecteurs et les lectrices. À retrouver également sur mon podcast Cultivons les enfants, disponible sur toutes les plateformes dédiées. Les liens sont à retrouver sur la page de l'émission. Et je rappelle que son album jubilatoire, L'affaire des trois petits cochons ingrats, illustré par Marjolaine Leray, a paru en début d'année au Seuil Jeunesse, à partager avec les enfants dès 5 ans. Adultes et enfants ne riront pas toujours au même moment, mais chaque nouvelle lecture permettra aux enfants de repérer une nouvelle allusion ou un nouveau trait d'humour. Parmi les musiques qu'aime écouter Marie-Sabine Roger quand elle écrit, il y a celle de Yann Tiersen, Les deux pianos, extrait de la BO du film Le fabuleux destin d'Amélie Poulain de Jean Genet, sorti en 2001. Alors, on l'écoute.

0: Pour la deuxième année, le Centre culturel Oudremont à La Courneuve s'installe dans l'espace public ces vendredis et samedis prochains, 8 et 9 mai, sur deux grandes places de la ville pour proposer le Festival du rêve sous les pavés. Un très joli titre pour ce festival qui s'adresse autant aux enfants qu'aux adultes qui les accompagnent, avec un programme très riche de spectacles, de théâtre, musique, danse, cirque, marionnettes, mais aussi manège et autres surprises pour les tout-petits et pour leurs aînés. De 15h à 22h30 vendredi, de 16h à 21h30 samedi, une dizaine de propositions de spectacles, voire plus, sans compter les nombreuses installations pour lire, jouer, écouter et des ateliers parents-enfants. Un festival entièrement gratuit, avec des spectacles choisis avec soin par l'équipe du Centre culturel, voilà qui m'a donné envie d'appeler Pauline Simon, directrice du Centre culturel Oudremont à La Courneuve, pour qu'elle nous en dise un peu plus. Micro. Bonjour Pauline Simon.
1: Bonjour.
0: Le Festival du rêve sous les pavés a démarré au début de la semaine à La Courneuve, mais on va dire que le gros du festival c'est ce week-end, vendredi et samedi prochain. C'est la deuxième édition de ce festival. J'ai évidemment envie de vous demander d'abord quel bilan avez-vous tiré de la première édition ?
1: Avait un bilan très positif. Ça a été un festival extrêmement joyeux, avec beaucoup

0: des habitants et des habitantes qui ne viennent pas encore en centre culturel, malgré tout le travail qu'on a mené et qu'on continue de mener sur la ville. Il y a des gens qui soit ne connaissent pas encore le centre culturel, soit sont trop éloignés, soit voilà, pour plein de raisons ne rentreront jamais. Donc aller dans l'espace public, c'est aussi être vraiment là où sont les gens. Et par ailleurs, c'est pour ça qu'il y a une des journées qui se passe sur la place Claire-Lacombe, qui est près du métro 8 mai 45, c'est que c'est un quartier qui est à pratiquement 30 minutes de Oudremont, peut-être un petit peu moins avec le tramway, mais c'est très éloigné. C'est un quartier qui est plus proche de Bobigny, en fait, que du quartier des 4000. Et du coup, c'est un public qu'on a beaucoup de mal à faire venir jusqu'à nous. Donc, ça a beaucoup de sens. Et puis, c'est aussi parce que on défend beaucoup le côté festif, être dans l'espace public avec des spectacles. C'est aussi comme on ferait une grande fête dans le quartier avec les habitants.
1: Alors, j'ai été frappée en regardant la programmation. C'est le nombre de spectacles, de manifestations festives que vous proposez. C'est pas seulement des spectacles d'ailleurs. C'est un très gros projet.
0: Alors oui, c'est un gros projet, ça a pris une place de plus en plus importante dans notre travail à l'année. Il se trouve qu'avant, il y avait le festival de la rencontre des jonglages qui avait lieu à la Courneuve et qui a déménagé en même temps que l'association a bondi. Et que du coup, ça laissait quand même un vide dans la vie culturelle à l'année de la Courneuve. Et donc nous, on a voulu investir comme ça un temps de festival, mais avec une dimension qui soit vraiment pensée par rapport aux habitantes et aux habitants de la Courneuve, et notamment par rapport aux familles, puisque c'est un public cible qu'on travaille particulièrement à Oudremont. Et c'était important que ça ait réellement cette dimension d'événement, d'un événement qui arrive dans la ville. Et cette dimension-là, ben en fait, s'il y a deux ou trois spectacles, ça prend pas cette dimension festive de festival. Alors que là, avec une pluralité de propositions, de spectacles, mais on a aussi des manèges artistiques, on a aussi une petite forme dans une caravane. Et par ailleurs, hein, plein d'autres choses. C'est-à-dire qu'on a un spectacle participatif qui a été co-créé avec la compagnie Les Ombres Portées et les usagères et usagers d'un centre social. On a des assos qui sont aussi présentes pour tenir des stands. Donc, il y a toute cette dimension-là qui entoure aussi la programmation. Et puis, un village de cabanes, ce qu'on a travaillé avec une scénographe sur l'édition précédente et il sera à nouveau présent cette année. Elle a créé un village de cabanes où il y a une cabane pour lire, une cabane pour jouer, une cabane sensorielle. Donc, c'est cette entièreté de ces propositions-là qui donne le côté événement, fête et la dimension festival, quoi.
1: Avec du rêve sous les pavés, vous visez un public familial, comme vous l'avez expliqué. Familial, ça veut dire quoi? Les tout-petits, j'imagine, bien sûr, les moins de 3 ans. Les grands ados vont venir avec leurs parents, vous pensez?
0: Non, alors les grands ados sont pas présents au festival, hein. On s'en doutait un peu et on en a fait l'expérience l'année dernière. De toute façon, on travaille pas tellement de propositions pour les grands ados. C'est pas le public cible. Le public cible, c'est vraiment un public de parents, parce que à travers quand même ce festival, on touche les adultes, hein. Et les enfants, alors on a des propositions depuis les tout petits jusqu'au pré-ado, on va dire. Et bien sûr les parents, parce que on sait aussi que le plaisir de partager un spectacle avec son enfant, c'est un plaisir pour l'enfant, mais aussi un plaisir pour soi.
1: Donc du reste sous les pavés, de temps fort, c'est vendredi 8 et samedi 9 mai à la Courneuve, donc dans deux endroits de la ville. En revanche, vous n'êtes pas très présent dans les écoles, au contraire d'autres festivals qui se déplacent dans les lieux de vie des enfants. Là, ce n'est pas le choix que vous avez fait.
0: Non, parce qu'en fait, on mène un gros projet, nous, à l'année. On touche énormément les écoles par notre programmation jeune public qui est assez importante tout au long de l'année. Donc là, le choix du festival et d'aller dehors, c'était vraiment pour le coup le choix de toucher le public qui est justement pas le nôtre tout au long de l'année, mais d'aller toucher les familles. Alors, on a quelques propositions dans les spectacles hors les murs. En amont, on a un spectacle en salle aussi la semaine qui suit, où là, on va avoir des scolaires. Mais c'est pas l'objectif premier. Après, moi, dans un rêve encore plus grand, qui sera peut-être celui du festival dans quelques années, j'aimerais avoir un budget encore plus large pour pouvoir programmer encore beaucoup plus hors les murs, même qui précède ou sur celle qui suit, le cœur du festival. Mais clairement, quand même, là, l'objectif, il est d'être à destination des habitantes et des habitants pendant le week-end et pas à destination des scolaires.
1: Parlons sous, justement, qu'est-ce qui soutient le festival? La ville?
0: Prioritairement la ville, hein. C'est quand même au départ c'était un souhait de la ville qu'on mette en place cet événement. Et après, en fait, on a obtenu une aide de la région Île-de-France qui nous a permis d'abonder aussi un petit peu financièrement le festival.

0: principal.
1: Pauline va terminer cet entretien autour de la programmation. Alors, vous n'allez évidemment pas citer tous les spectacles qui ont donc lieu ce vendredi et ce samedi à la Courneuve, mais sur quel spectacle vous auriez envie de poser les projecteurs?
0: Ouh là là, c'est trop cruel.
1: Oui, je sais.
0: Oui, oui, bien sûr, c'est normal. Je peux juste te dire que notre compagnie vraiment fil rouge cette année, puisqu'on a décidé maintenant chaque année dans le festival d'avoir une compagnie un petit peu fil rouge, c'est la compagnie Les Ombres Portées, parce qu'ils ont été vraiment artistes associés cette saison. Ils ont mené un gros projet, une résidence en immersion dans un centre social qui se trouve justement dans le quartier de la place Claire-Lacombe, au quartier des Quatre Routes, où ils ont travaillé pendant plusieurs semaines avec les usagères et les usagers du centre social. Et donc, le vendredi soir, devant Audremont, ils vont jouer leur spectacle La Renverse, qui est un spectacle vraiment tout public, tout autant pour les parents que les enfants. Et le samedi, ils ont créé avec les usagers et les usagères de ce centre social un spectacle participatif qui s'appelle le Grand Chamboultou et qui va être un moment vraiment joyeux, vraiment confectionné avec les habitantes et les habitants. Donc ça nous semble très précieux de le mettre en avant.
1: J'aime bien que vous présentiez cette compagnie que j'aime beaucoup par ailleurs, moi aussi.
0: Une compagnie que moi je trouve absolument géniale, qui développe un travail de théâtre d'ombre extrêmement précis, extrêmement puissant. C'est un mélange de musique. Il y a toute une partie du collectif qui sont des musiciens et une partie du collectif qui fabrique et crée de l'image à partir d'ombre. Ça nous emmène dans des imaginaires très très riches. Donc, ils avaient créé un spectacle qui s'appelait Natchav, qui était très beau sur l'univers du cirque qu'on avait accueilli nous il y a quelques saisons, je ne sais plus, 2-3 ans. Et La Renverse, c'est un espèce de poème qui se passe sous les mers, enfin qui se passe d'abord auprès d'un gardien de phare, mais qui part ensuite sous les mers. C'est un univers très beau, très poétique, et c'est accompagné par la musique, et ça se joue à la tombée de la nuit. Donc en plus, il y a vraiment le cadre de la tombée du jour qui vient apporter encore un peu plus de poésie au spectacle.
1: Merci beaucoup Pauline Simon, et donc du reste sous les pavés, ce vendredi 8 et ce samedi 9 mai à la Courneuve. Merci beaucoup et bon festival.
0: Merci.
1: Le festival du reste sous les pavés, c'est ce vendredi et ce samedi après-midi à la Courneuve. Tout le programme des spectacles heure par heure sur le site du Centre culturel Audremont. Tout est gratuit. Côté musique, le groupe de hip-hop jeune public Les Frères Casquettes sera en concert les deux jours en début de soirée, vendredi 20h30, samedi 20h, avec leur spectacle musical Génération. Alors on écoute l'une des chansons du spectacle, Good News, que l'on peut retrouver sur leur EP PNJ, sorti en février sur le label Play2.

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1: 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On l'écoute.
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3: Bonjour, aujourd'hui, je vais vous parler de l'album « Un abri pour la nuit » de Thibaut Rassa, tout récemment paru aux éditions Biscotto. Les éditions Biscotto, à l'origine du journal pour enfants du même nom, publient principalement de la bande dessinée jeunesse et se sont distingués récemment par la sortie de leur nouvelle collection « Orage » à lire à partir de la préadolescence et dont Julia a déjà parlé dans cette émission. À côté de cela, quelques albums sont publiés de façon irrégulière, avec des projets forts choisis, dont les premiers albums de Charlotte Lemaire, découvertes par là. Thibaut Rassa est un auteur-illustrateur autodidacte, ayant une formation d'architecte à l'École nationale supérieure d'architecture de Marseille, et dont j'ai découvert le travail en 2020, avec la parution de son premier album, Mauvaise Herbe, aux éditions La Pastèque, lauréat du prix du livre d'architecture pour la jeunesse. Il travaille également comme illustrateur pour la presse, Le Luxe et l'édition Jeunesse. Un abri pour la nuit, c'est l'histoire d'une rencontre, d'un très grand chien et d'un tout petit explorateur. C'est l'histoire d'une promenade, de découverte, d'un après-midi ou d'une vie entière. La promenade devient une aventure au fur et à mesure que l'on s'éloigne de la maison et découvre différents paysages, de la campagne à la forêt jusqu'aux rochers, panorama évoluant avec le temps qui passe et la météo changeante, du chemin pluvieux devenant lumineux. Cette échappée nous happe d'abord par de saisissantes illustrations, prenant toutes les doubles pages, un cartouche de texte étant intégré en bas de celle-ci pour s'imprégner totalement des images dans cet album de format plutôt réduit, légèrement à l'italienne. La douceur des couleurs naturelles diffuse à l'aquarelle dans des tons de jaune au vert jusqu'au gris de la maison ou du ciel pluvieux et balancée par la géométrie des formes et perspectives de la maison du début, mais également de la nature, avec notamment la forme des arbres et leur régularité. Le trait est parcimonieux, contour des personnages et de quelques plantes en premier plan, mais aussi utilisé par moments comme trame où, selon son positionnement et le fond choisi, il devient feuillage ou plus battante, évoquant la lumière ou le mouvement par un effet troublant de précision et de délicatesse. La vitesse est également représentée au-delà du mouvement, avec notamment les arbres en fond ondulant plus le chien semble courir vite. Jouant des formes et de l'abstraction au-delà de ses personnages, Thibaut Rassa parvient avec brio à nous emmener avec eux sur un chemin fait de sensations et de découvertes. Lors de leur rencontre, le chien fait office de guide vers la grande forêt et de protecteur pour le petit explorateur qui le suit, grimpe sur son dos pour accélérer le voyage ou s'abrite de la pluie sous ses pattes. Le chien prenant parfois toute la double page, l'angle de vue pouvant être disproportionné par le ressenti du petit garçon. Peu à peu, avec le temps qui passe, l'écart se rattrape, le premier rapetisse et vieillit, alors que le second grandit dans un jeu subtil de proportions qu'ils prennent chacun dans les pages et d'évolution de leurs liens. À tour de rôle, l'un suit l'autre guide l'un, le soutient, l'aide, lui prête sa force et sa sensibilité. Si la relation s'inverse au fil du temps à mesure que l'enfant grandit et que le chien s'essouffle, leur lien n'en devient que plus fort au fil de cette grande traversée, d'où ne restera à l'explorateur devenu grand qu'une touffe de poils au fond de sa poche et beaucoup de souvenirs. Ce voyage qui fait mûrir l'enfant devient une métaphore du temps qui passe et de son effet sur une relation, au gré des orages et des paysages qui défilent, évoquant celles et ceux qui sillonnent nos vies et nous aident à grandir. Il est ici question d'amitié, de confiance, d'affection, de refuge, d'entraide et de partage. Par un texte sobre et évocateur, mettant en avant les sensations, du souffle du vent, des odeurs et bruits de la nature, où le narrateur à la première personne du singulier est le chien, l'auteur parvient à nous émouvoir avec douceur et délicatesse. J'espère vous avoir donné envie de découvrir cet album que je conseille à partir de 4 ans, Un abri pour la nuit de Thibaut Rassa aux éditions Biscotto au prix de 15 euros. Moi, j'ai hâte de découvrir les prochains projets de Thibaut Rassa, tant sa subtilité dans le développement du rapport de la narration à l'image m'intéresse.
1: Merci Elsa pour cette promenade aventureuse dans un abri pour la nuit de Thibaut Rassa, un album à découvrir de visu dans toute bonne librairie. Et avant de terminer cette émission avec Lionel Senaille pour la lecture d'un extrait d'un roman de littérature générale sur le thème de l'enfance, on écoute un ou une artiste chanter l'enfance à sa façon. Aujourd'hui, la grande Sophie chante Le Jouet, extraite de son premier album La grande Sophie s'agrandit, sorti en 1997.
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0: Bonjour Lionel.
1: Bonjour.
0: Qu'est-ce que tu lis aujourd'hui ?
1: Aujourd'hui, je lis le tout début, le prologue d'un roman qui s'appelle Passagère de nuit, qui est un livre de Yannick Lahin. C'est dans ce nouveau roman, l'autrice haïtienne rend un hommage de résistance et d'espoir à la lignée des femmes dont elle est issue. Ça s'appelle Passagère de nuit de Yannick Lahin.
0: On t'écoute.

0: Dans mon enfance, j'ai souvent entendu grand-mère dire, tout en prenant appui sur sa canne et en penchant légèrement la tête en arrière, que jamais elle ne jouirait du repos d'un lac. Qu'elle avait laissé une île à commotion et catastrophe et traversé la mer pour une ville bouillonnante, constamment menacée par les eaux. Dans cette ville au peuple remuant, aux viscères mouvantes qu'est la Nouvelle-Orléans, elle avait traversé d'autres remous, houles, inondations et tempêtes pour devenir cette négresse affranchie et aisée. Florette Dubreuil avait su se tirer d'affaire entre les créoles nés en Louisiane, propriétaires des plantations ou des bâtisses de la ville, tout comme l'étaient quelques affranchis, les blancs fraîchement débarqués de Saint-Domingue ou refoulés de Cuba, les esclaves de tous ses maîtres, les Amérindiens Natchez, Apalaches et Houma, les Acadiens, la cohorte d'aventuriers, pirates et contrebandiers, arrivés de toute l'Europe, et les quelques Noirs libres, tout aussi avides d'aventure que les premiers. Quand certains soirs nous étions réunis autour d'elle à la cuisine, son lieu préféré, grand-mère sortait une poignée de cacahuètes des poches de son tablier. Et à mesure qu'elle les faisait craquer sous ses dents, elle égrenait sans fin des anecdotes tout aussi croustillantes. Ses lents pas me réveillaient quelquefois la nuit, et je me disais qu'elle traînait peut-être une vie trop lourde, lourde de combats, d'échecs et de victoires. Parce que dans cette guerre sans trêve qu'a été sa vie, les victoires étaient aussi difficiles à porter que les défaites et ne pouvaient tenir lieu de halte. Elle allumait une unique bougie et entre la flamme vacillante et les ombres alentour, elle fredonnait une incantation qui partait de son ventre, s'enroulait jusqu'à sa gorge dans une plainte qui avait emporté sur son passage tourments et souffrances et finissait par l'alléger. Elle regagnait sa chambre d'un pas plus alerte et je m'endormais toujours aussi intrigué mais rassuré. J'avais tout juste 7 ans. Quand grand-mère me confia dans un créole dont je ne comprenais pas toujours le sens, je porte un jupon de 7 couleurs, je ne l'enlève jamais. J'écarquillais si grand les yeux en me penchant pour examiner les dessous de sa jupe qu'elle ajouta avec un sourire malicieux « Tu ne peux pas le voir ». Cette incapacité dont j'étais frappé excitait ma curiosité et grand-mère jouait habilement et à dessein de ma faim de savoir. Longtemps, je l'ai imaginé agitant un pan coloré de ce jupon selon l'obstacle qui se présentait, traversant toutes les épreuves, même l'incendie de l'enfer, et en sortir non point indemne, mais plus vaillante, l'âme façonnée à mesure par le feu. Cette maison était un royaume durement conquis, avec ses lois, sa langue et ses usages. Elle en était la souveraine. Malgré l'insistance de père à vouloir faire de l'achat de notre maison à un point d'honneur, il n'en avait payé qu'une partie. L'atelier de modiste de grand-mère à Trémé, comme ses activités de guérisseuse, lui avait apporté assez d'argent pour être cette négresse accomplie, capable de posséder une maison au Nouveau-Marigny et d'avoir une domestique nommée Antonine à son service. Grand-mère me disait souvent « Élisabeth, ma petite fille, petit mouenne, par la grâce de Dieu, je ne suis pas seule. Je ne suis pas seule. » Et quelquefois, elle parlait à haute et intelligible voix à Ifeloa et à Yomida, ses ancêtres, et surtout à Ogou Badagri et à Aïzan, sa maîtresse-tête, consolatrice et conseillère, la plus ancienne des divinités arrivées dans la Caraïbe avec les premiers fonds. Une bougie allumée pour chacune. Et moi, je me promenais dans les grands espaces de son regard, guettant ces femmes invisibles et si puissantes, et Badagri, le grand guérisseur, comme elle l'appelait. J'aimais ce que j'avais d'abord pris pour un grain de folie, sa ténacité, ses secrets. J'aurais voulu pourtant que quelquefois elle renonce à cette force qui me rassurait tant, qu'elle abatte les remparts, fasse sauter les digues et me noie dans sa tendresse au creux de ses bras. Mais l'amour de grand-mère se tenait derrière des murailles fortifiées. Elle y régnait et c'était chez elle un labeur de tous les instants, une besogne sans répit aucun. Ma mère, la fillette de 5 ans devenue femme, s'était mise en plaçage avec mon père, Jean-Baptiste Duquette, héritier d'une plantation à Darrow, à quelques kilomètres de la Nouvelle-Orléans. À la mort de son épouse et malgré les demandes répétées de mon père, mère refusa de devenir sa femme légitime. à grand-mère qui lui demandait quelquefois, avec le ton de celle qui n'y attachait pas trop d'importance, les raisons de cet entêtement, elle répondait avec un détachement égal au sien « Je n'épouserai pas le veuf de Madame Duquette. Je ne veux pas prendre sa place. Je veux garder la mienne. » Toute sa vie, mère est restée sur ses gardes, joyeuse, insoumise, bien au centre de cette place choisie, conquise. Elle tenait de grand-mère cette manière de tenir ferme sur ses deux jambes contre vents et marées. Je me suis longtemps demandé quel pouvoir lui procurait ce statut de la main gauche. Moi, j'aimais ce père d'occasion qui faisait de chaque visite, de chaque séjour chez nous, une fête et mettait fin à ses conversations, ses parties de cartes ou ses apartés avec ma mère, cette femme attentionnée, vive et sereine, et comme s'il avait réussi une mise à l'épreuve. Comme s'il avait remporté un trophée.
1: Tu nous rappelles le titre de ce récit ?
0: Ça s'appelle Passagère de nuit et c'est un livre de Yannick Lahens paru aux éditions Sabine Vespeyser en 2025.
1: Merci Lionel, à la semaine prochaine.
0: À la semaine prochaine.
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0: C'est dans tes missions, lorsque nous avions parlé de la situation du conflit, de l'agression de la Russie de Poutine contre l'Ukraine. Mais aujourd'hui, vous êtes avec nous pour parler d'un écrivain, Varlam Shalamov, qui a joué un rôle important dans l'histoire de l'Union soviétique, dont une partie des œuvres se La réédition des œuvres se poursuit avec aux éditions Verdier la parution de Varlam Shalamov, enfin Souvenir de la Kolyma. Et vous-même, vous avez édité un livre, Le Semeur-Dieu Sentier de Varlam Shalamov, qui est consacré à cet auteur que vous allez nous présenter, que nous ne connaissons pas très bien, mais avec lequel nous allons cheminer aujourd'hui, parce qu'aussi c'est quelqu'un avec qui vous semblez avoir un long cheminement intellectuel. Alors on vous écoute, Luba Jorgensen. Qui est Varlam Shalamov? Quand est-il né? Et que fait-il? Et je rappelle à nos auditeurs que vous êtes vice-présidente de l'association Mémorial France, mais vous êtes écrivain, professeur de littérature russe à Sorbonne Université au département des études slaves, et vous dirigez également le centre de recherche Orbem, Culture et Société d'Europe orientale, balkanique et médiane. Alors, Luba Jorgensen, nous allons parler désormais de Varlam Shalamov. Qui est Varlam Shalamov?
1: Merci beaucoup pour cette invitation. Varlam Shalamov est une immense figure de la littérature russe.
0: Oui.
1: Tout d'abord, c'est un écrivain, mais c'est un écrivain avec un destin tout à fait particulier, dont on ne peut pas ne pas parler lorsqu'on évoque ses œuvres. À savoir qu'il a passé en tout près de 20 ans dans les camps du Goulag. Donc il est né en 1907. Il est fils d'un prêtre orthodoxe,
0: Oui.
1: d'un prêtre libéral. Et évidemment, ça a joué dans son destin parce que les fils, enfin les enfants des ecclésiastiques étaient privés de certains droits,
0: Oui.
1: notamment du droit à l'éducation.
0: Oui.
1: Donc Shalamov a dû cacher ses origines pour entrer à l'université. Il a commencé par faire des études de droit.
0: Oui.
1: Cette supercherie. Alors pour avoir des origines prolétariennes, il a d'abord travaillé à l'usine.
0: Oui.
1: Voilà, il se sera découvert, donc il sera d'abord exclu de l'université
0: Oui.
1: et ensuite arrêté une première fois en 1929 pour une activité d'opposition.
0: Oui.
1: D'opposition au. Alors 1929, donc il faut situer,
0: Oui, tout à fait.
1: C'est l'année du.
0: Lénine vient de mourir, quelques temps après. Lénine est mort il y a
1: Voilà,
0: quelques années, et c'est la question de la succession.
1: tout à fait. Et c'est le moment où Staline commence à affirmer son pouvoir avec le lancement du premier plan quinquennal.
0: Tout à
1: On
0: fait.
1: appelle cette période le grand tournant. Donc c'est un moment où la période révolutionnaire en tant que telle se clôt et
0: Oui.
1: commence la dictature stalinienne. Alors ça ne veut pas dire qu'avant, que dans les années 20, on est en démocratie, pas du tout, mais c'est une période où il y a encore une certaine liberté dont profite le jeune Shalamov justement pour, on y viendra après,
0: Oui.
1: mais pour faire connaissance avec différents courants littéraires
0: Oui. À Moscou.
1: à Moscou, qui existe encore. Et donc il entrera dans un groupe de jeunes gens d'orientation plutôt trotskiste qui diffusent des documents mettant en cause ce pouvoir de Staline,
0: Oui.
1: et notamment un document que l'on appelait Testament de Lénine, à savoir cette lettre que Lénine, déjà malade, écrit à ses camarades du parti pour les mettre en garde contre Staline et
0: Oui.
1: contre Trotsky également.
0: Oui.
1: Mais bon, étant donné que Staline est alors au pouvoir, ce document devient une pièce à conviction dans les procès qui sont
0: Oui.
1: lancés. Et alors, bon, on voit bien que cette première arrestation Il en parlera très tard, mais elle est importante dans sa construction, dans la construction de son image de soi et de son destin, même si cette construction se fait en partie a posteriori. Et du reste, lorsqu'il travaille à l'usine, ce n'est pas uniquement pour se forger des origines prolétaires, oui. Mais c'est aussi parce qu'il est très intéressé par la vie des ouvriers. Il y a beaucoup de choses dans ce nouveau régime qui l'intéressent, qui l'attirent même. Mais il voit aussi, il dira ensuite que les années 20 étaient contenait en eux ce qu'il y a eu de meilleur et de pire.
0: Oui.
1: Enfin, il y a déjà cette la terreur, elle commence avec Lénine, hein, elle ne commence pas avec Staline. Voilà, et donc il est arrêté, alors en tant qu'opposant, la première fois, il est envoyé dans un camp, alors je dis camp du Goulag, mais le Goulag n'est pas encore créé, il sera créé en 1930. Donc c'est des camps d'avant le Goulag, un peu, voilà, où l'État tente en fait une expérience du système concentrationnaire qui s'affirmera véritablement dans les années 30. C'est une extension du camp des Solovki, que je pense les auditeurs connaissent peut-être. Hein. C'est le premier camp du Goulag, d'avant le Goulag, on l'a souvent appelé le laboratoire du Goulag, qui est situé en mer Blanche, dans les îles de Solovki. Mais ce premier camp des Solovki était encore un camp hérité de la détention à l'ancienne, c'est-à-dire entouré d'une muraille, voilà, un ancien monastère qui est converti en prison. Or, le goulag en tant que tel, c'est une institution qui va procéder autrement, qui va essaimer à travers tout le pays, et surtout à travers les objectifs industriels, les sites industriels qui vont être créés. Donc c'est à la fois un outil de répression et un outil d'industrialisation, de colonisation et de développement économique. Et donc c'est dans ce contexte-là que les camps de Vichera, où Chalamov sera interné d'abord, en 29, sont créés. Ce sont déjà des sites industriels importants, où il va rencontrer Édouard Berzin, parachuté à la fin de sa détention, parmi les responsables de ce camp, avec un grand projet. Berzin arrive avec un grand projet, qui est un projet de colonisation de la Colima par la force des détenus. Donc finalement, on voit bien aussi la continuité entre cette première étape et la seconde étape, qui sera la Colima. Donc Chalamov finit de purger sa peine en 32, il revient à Moscou, il se marie, il a une petite fille, il commence à travailler pour différents journaux, écrit quelques récits, écrit des poèmes qu'il n'arrive pas à publier parce qu'on lui reproche d'être trop influencé par Pasternak, donc on évoquera plus tard. En revanche, les récits sont publiés, il y a quelques récits qui sont publiés, tous les autres de cette période se perdront, parce que lorsqu'il est arrêté la deuxième fois, la famille va brûler toutes les archives, enfin tout ce qui n'est pas publié.
0: C'est pas la confiscation par la police de ses écrits, c'est la famille qui détruit.
1: C'est la famille qui détruit. D'accord. Les écrits non publiés. D'accord. Et garde les écrits publiés, au lieu de faire le contraire. Mais il n'en veut à personne, parce que d'abord tout le monde faisait ça. Ensuite, il comprend très très bien que ses proches n'étaient pas en mesure de comprendre que c'était les manuscrits qu'il fallait garder et pas les... et que les récits publiés, on peut toujours les retrouver. Mais surtout, il est, lorsqu'il revient du camp à la fin, dans les années 50, à la fin de sa détention à la Colima, j'y viens, il considère que ces récits écrits par lui au début des années 30, il les renie, il ne se reconnaît plus du tout dans ces récits. Et donc, il est presque content qu'ils ne soient pas conservés. Voilà. Donc il est arrêté une seconde fois en 37. Alors les logiques de l'arrestation sont pas du tout les mêmes parce que d'abord il n'a plus d'activité politique. En fait, il s'est aperçu que c'est son engagement de jeunesse pour différentes raisons, que c'était quelque chose de très important dans dans sa vie personnelle et dans son projet d'écriture. Mmh. Enfin, en tant qu'écrivain, il s'est vraiment forgé grâce et à travers cette détention. Mais il est très déçu par les chefs du mouvement. Et voilà, il comprend qu'il a été un peu utilisé. Enfin, que il est le seul à avoir suivi les consignes de la, sur la façon dont il fallait se comporter lors mmh. de l'interrogatoire. Ouais. Il n'a donné personne, il n'a rien dit, alors que tous les autres se sont allongés. Et voilà. Et donc, il se rend compte qu'il était beaucoup trop naïf. Mais le fait de ne pas avoir d'activité politique, évidemment, ne l'a pas empêché d'être arrêté. Parce que là, c'est les logiques de la Grande Terreur, à savoir les quotas que l'on impose aux responsables mmh. des NKVD locaux, c'est-à-dire NKVD, c'est le commissariat aux affaires intérieures, c'est-à-dire, voilà, telle ville doit fournir tel pourcentage, tel chiffre, enfin tel nombre de personnes arrêtées. Souvent, ces responsables, d'ailleurs, vont au-delà
0: des chiffres
1: qu'on leur a pour faire du zèle.
0: Oui,
1: ouais, ouais, parce qu'eux-mêmes, ils craignent pour leur,
0: ben oui.
1: pour leur vie. Et donc, dans ces logiques qui sont à la fois arbitraires et non, parce qu'elles ne le sont pas vraiment, le NKVD va, qu'est-ce qu'il va faire ? Il va d'abord prendre les fichiers des gens qui ont déjà été arrêtés. Donc, on va rechercher. On n'a pas le temps d'entrer dans les logiques des répressions, de la terreur, mais il y a certaines catégories de la population qui sont indésirables à certains moments, et ces moments reflètent aussi l'évolution de l'État soviétique. C'est-à-dire que les logiques des arrestations ne sont pas les mêmes dans les années 20, dans les années 30, dans les années 40. Dans les années 30, c'est une grande purge au sein du parti, au sein des entreprises, etc. Mais bon, il faut dire quand même que les catégories de population visées par la Grande Terreur sont très très larges.
0: Oui.
1: Et on va y trouver tout le monde. Des jeunes, des vieux, des intellectuels, des ouvriers, toutes les nationalités de l'Union.
0: Oui.
1: Voilà, donc Chalamov, c'est tout à fait logique qu'il soit arrêté en 37. Donc il s'y attend sans y attendre. Et là, il est envoyé à la Colima. Donc il est arrêté en août 37 et en janvier 37 et en août 37 il est transféré à la Colima. Donc la Colima, c'est vraiment la région la plus inhospitalière, comme on dit, située dans le grand nord d'est, tout au bout du nord-est de la Russie, sur l'océan Pacifique, avec des températures qui arrivent parfois...
0: Moins 50 degrés.
1: Oui, facile. Enfin, à l'époque, il n'y avait pas encore le réchauffement climatique.
0: Oui, tout à fait.
1: Donc parfois, moins 60.
0: Oui.
1: Et même encore moins. Et il faut préciser aussi que c'est une très très vaste région, grande comme 6 fois la France, où les camps vont... Donc une région qui avait été très peu mise en valeur à cause de ces conditions climatiques, toute activité s'interrompt pendant l'hiver qui dure 10 mois, et les 2 mois de l'été ne suffisent pas pour explorer le sous-sol. Enfin, tout cela était c'était ainsi du temps des tsars, qui n'ont jamais pu véritablement exploiter ce sous-sol très riche. En revanche, donc Berzine, déjà cité, et puis Staline, qui s'intéresse personnellement à la Colima, décide que à présent que la Colima soviétique sera mise en valeur et exploitée grâce aux détenus, parce que
0: grâce
1: sinon personne
0: à la force
1: ne
0: de travail des détenus, tout à fait.
1: Voilà. Et donc Berzine a un projet un peu particulier qui est soutenu avant l'arrivée de Yezhov, donc le chef du NKVD qui sera l'architecte de la Grande Terreur, son prédécesseur Yagoda. Avec Berzine, penser la Colima comme une sorte de colonie, où les détenus très vite pourraient avoir leur petit lopin de terre, s'enrichir, faire venir leur famille. Bon, bien sûr, c'est pas ce modèle-là qui a été
0: retenu,
1: choisi. D'ailleurs, bon, je pense qu'il était assez utopique. Et Bérezine lui-même est arrêté et fusillé à la fin de l'année 37. Et à partir de ce moment-là, commence une période de véritable terreur à la Colima, à laquelle Chalamov a survécu vraiment par miracle, hein,
0: oui.
1: Par une série de petits miracles qu'il décrit très très bien dans ses œuvres. Il y aura une autre période très très dure, ce sera la période de la guerre,
0: oui.
1: Avec la famine qui sévit dans les camps et qui emporte beaucoup de vies.
0: Oui.
1: Et il est libéré, ce qui sauve Chalamov, c'est qu'il parvient, grâce à l'aide d'un médecin, enfin, et de plusieurs personnes dans un hôpital où il a été, où il a eu la chance, si on peut dire, d'être hospitalisé,
0: ouais.
1: À un moment où il était vraiment très très près de la mort, il parvient à intégrer des cours pour infirmiers qui ont été créés à Magadan.
0: Oui.
1: Ça, c'est un peu les paradoxes de cette période, les paradoxes de la Colima. Donc, ces cours auxquels, normalement, les soi-disant politiques n'ont pas le droit de s'inscrire. Mais on va évoquer, en fait, sa troisième arrestation qui a lieu dans le camp. Parce que
0: oui.
1: Ce n'est pas parce qu'on est déjà dans le camp
0: qu'on échappe à toute nouvelle sanction, procès,
1: on peut être arrêté,
0: une nouvelle condamnation.
1: En fait, la peine de Chalamov, qui est de 5 ans, en 37, expire en 42,
0: oui.
1: C'est-à-dire pendant la guerre, et tous les détenus libérés pendant la guerre sont gardés dans les camps jusqu'à nouvel ordre.
0: Oui.
1: Et ce nouvel ordre, ce sera une nouvelle condamnation de 10 ans.
0: Ouais.
1: Mais cette condamnation va le sauver, paradoxalement, parce que cette nouvelle condamnation ne le vise plus en tant que trotskiste. Hein, c'était
0: ouais.
1: La deuxième était, en 37, il a été condamné en tant que trotskiste, alors qu'il n'a plus aucune activité trotskiste. Et la nouvelle condamnation le vise pour la propagande anti-soviétique,
0: ouais.
1: Parce qu'il a, il a été dénoncé par quelqu'un qui l'avait entendu dire que Bounine, le prix Nobel, était un grand écrivain. Or, Bounine était un écrivain immigré, et donc ça lui a valu cette dénonciation et cette nouvelle peine.
0: Ouais.
1: Alors, la propagande anti-soviétique, c'est l'article 58, alinéa 10, et non plus le sigle trotskiste. Et l'alinéa 10 était le seul alinéa autorisé par l'administration de ces cours de Magadan.
0: Mm-hmm.
1: Bénéficier de cette formation, absolument. Donc, ça va le sauver, c'est-à-dire qu'il va suivre ses cours. Et, il est passionné par la médecine.
0: Oui.
1: Et il va obtenir un diplôme d'aide-médecin, on appelait ça comme ça. C'est pas tout à fait infirmier, il faut voir qu'à la Colima, un aide-médecin, il fait tout depuis les tâches d'aide-soignant jusqu'à parfois les tâches du médecin qui n'est pas là, qui n'existe pas. Et donc malheureusement ce diplôme ne sera pas valable en dehors de la Colima. Mais ça, il l'apprendra plus tard.
0: Oui.
1: Parce que lorsqu'il rentre, il espère trouver un travail en tant qu'infirmier,
0: oui.
1: Mais ça ne sera pas possible. Ben, en attendant, il travaille donc dans un hôpital du camp, et c'est là qu'il commence à écrire, parce que ses conditions de vie
0: s'améliorent,
1: il est moins affamé, il peut dormir au chaud, enfin c'est pas du tout la même chose.
0: Il ne travaille plus dans les mines.
1: Il ne travaille plus à l'extraction de l'or,
0: Est
1: le pire travail qui existe à la Colima. Parce que là, l'espérance de vie, elle est à peu près de 3 semaines pour un homme bien portant. Il commence à écrire de la poésie. Et cette poésie, alors au début, vraiment, c'est un besoin presque physique.
0: Oui.
1: Dans un premier temps, il cherche simplement à tester ses capacités d'aligner des mots, en fait, parce que la condition du détenu exténué est telle que
0: Ouais.
1: Qu'il se contente de quelques dizaines de mots. Donc voilà, c'est une sorte de renaissance. Et au bout d'un moment, il recommence à penser à lui en tant que poète. Et finalement, la Colima lui offre en quelque sorte un terrain et un terreau poétique qu'il n'avait pas avant son arrestation. Donc, il remplit plusieurs cahiers de poèmes. Ces cahiers sont cousus dans du papier d'emballage. Et beaucoup d'entre eux, une partie se perdra également, puisqu'il ne pourra pas les emporter avec lui en quittant la Colima. Ouais. Donc, il les brûle. C'est décrit dans le récit qui s'appelle « Les grands incendies ». Mais deux de ces cahiers seront transmis par une personne qui va en congé sur le continent. Ouais. C'est ainsi qu'appelaient les habitants de la Colima appelaient la Grande Terre. Parce que la Colima est tellement loin qu'elle est perçue vraiment comme
0: le bout du monde.
1: Le bout du monde.
0: Au-delà du cercle arctique.
1: Oui, il y a une partie qui est au-delà du cercle arctique. C'est une autre planète.
0: Ouais.
1: Bref, une personne va sur le continent et donc emporte deux cahiers qu'elle transmettra par le biais de la femme de Chalamov qui l'attend toujours,
0: ouais.
1: À Boris Pasternak, ouais. Donc ce poète que Chalamov admire et qui est alors le poète numéro un. Ouais. Qui a survécu à qui est passé entre les mailles du filet stalinien. Et c'est alors que Pasternak répond à Chalamov, quelque chose d'inouï, cette réponse qui parvient à ce zec, ce détenu perdu dans les neiges de la Colima. C'est décrit dans le récit La Lettre, comment Chalamov va chercher cette lettre à 500 km de l'endroit où il se trouve. Et on peut dire qu'à partir de là commence sa deuxième vie, son destin poétique. Donc il peut revenir, il parvient à revenir en 1953, après la mort de Staline. Il ne pourra pas habiter Moscou immédiatement parce qu'il y a la double peine. Et donc il ne peut habiter que dans une ville de plus de 100 km. Situé à plus de 100 km de Moscou. Donc il s'installe dans la région de Kalinine et il commence progressivement son grand œuvre que sont les récits de la Colima. Mmh. Alors les récits de la Colima sont... C'est un ensemble de 6 recueils qui sont conçus comme une œuvre poétique, une sorte de grand poème à l'image de la Divine Comédie. La référence est claire d'ailleurs chez Chalamov, il se réfère à Dante et c'est une œuvre qu'il écrira pendant les 20 ans qui suivent. Voilà, il ne sera aucun de ses récits, à l'exception d'un seul, ne sera publié de son vivant.
0: Ouais.
1: Donc l'exception c'est Le Pin Nain,
0: ouais.
1: Ce récit, cette miniature paysagère que l'on peut présenter, qui a été publié donc complètement à part dans une revue, et qui peut, si on la lit sans le contexte, on peut ne pas savoir qu'il s'agit du camp.
0: Oui.
1: Donc c'est comme ça que ce récit-là a pu être publié
0: de son vivant.
1: De son vivant.
0: De son vivant.
1: Tout le reste a été publié à l'étranger. De son vivant, il y a eu des parutions de ses œuvres à l'étranger, mais de manière éparse.
0: Oui.
1: Et
0: désordonnée,
1: donc qui a beaucoup nui à sa réception, parce que alors certains récits étaient même retravaillés par les éditeurs, et ça nuit beaucoup à son image et sa réception, parce que justement il était difficile de deviner à travers ces parutions éparses l'ensemble du projet, et donc il a été longtemps perçu comme témoin pur, pour ainsi dire, c'est-à-dire quelqu'un qui n'a pas d'ambition d'écrivain, qui n'a pas de projet d'écrivain, alors que c'est tout le contraire. Chalamov est parmi tous ceux qui ont écrit sur les camps, et peut-être le plus littéraire, le plus c'est l'œuvre la plus élaborée, mais on le comprend lorsqu'on lit l'ensemble, parce que justement Les récits qui sont des récits courts, hein, souvent, oui. Et qui sont comme des sortes de flashs,
0: oui,
1: sur des situations. On a une
0: tout
1: situation,
0: oui,
1: c'est comme une fenêtre qui s'ouvre, on voit quelque chose et puis ça se referme.
0: Ça alors, se referme, tout à fait.
1: Voilà, dans cette obscurité de la colima, tout d'un coup, une lumière apparaît et on voit quelque chose comme sur scène.
0: Oui. C'est et comme puis, une vision et après
1: vision,
0: ça s'éteint.
1: Voilà.
0: Et c'est une façon, on va en parler peut-être dans la suite,
1: bien
0: sa
1: sûr.
0: Façon d'écrire, mais effectivement, il a une façon bien particulière et ce que vous allez nous montrer, c'est que c'est réfléchi.
1: C'est très construit.
0: Et il pense véritablement comment parler de ce dont il veut parler.
1: Absolument.
0: Voilà.
1: C'est construit, mais ça se présente. Enfin, si on lit un récit, on est dans une telle immédiateté de l'expérience,
0: oui,
1: que c'est presque, voilà, ça nous saisit, hein. C'est quelque chose qui, je veux dire, la réception de Shalamov, elle est, la réception individuelle de chaque récit, elle est très très forte, mais du coup ça a détourné l'attention de ce projet littéraire. Et il a mis, cette œuvre a mis des années à récupérer son statut vraiment d'œuvre littéraire.
0: Alors, je vous propose, si vous le voulez bien, une première pause musicale, et puis nous continuons ensuite, nous reprenons l'émission.

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Nous recevons Luba Jurgensen avec qui nous parlons de Varlam Shalamov, dont les souvenirs de la Colima viennent d'être publiés aux éditions Verdier. De Varlam Shalamov. Et puis Luba Jurgensen en parallèle.

0: La question de la place, elle est sûrement tout à fait essentielle,
1: oui.
0: Parce que il y a la, enfin, elle nous renvoie à la fois à l'histoire littéraire, mais elle nous renvoie aussi à un espace,
1: oui.
0: Et à l'espace de la Colima. Donc Chalamov passe en tout 20 ans dans les camps,
1: oui.
0: Et lorsqu'il revient, c'est-à-dire qu'il ne participe absolument pas au processus littéraire à partir des années 30. À partir de l'année 37, il ne participe plus au processus littéraire soviétique. Mmh. Or, ce sont les années pendant lesquelles se met précisément en place le canon du réalisme socialiste et s'élabore le corpus d'œuvres soviétiques. Donc, il revient, il a 46 ans. Les écrivains de son âge, de sa génération, ils ont déjà une œuvre et ils ont publié, enfin ils sont oui. intégrés dans l'establishment soviétique. Lui, il est débutant à 46 ans.
1: Mm-hmm.
0: Et c'est finalement sa grande chance parce que justement il a échappé à ce formatage qui s'est mis en place de façon très contraignante à partir des années 30. Donc il sort du camp en quelque sorte vierge,
1: oui.
0: Libre.
1: Oui.
0: Il sort libre. Et ce qu'il a comme bagage, hein, en fait, c'est le bagage de sa jeunesse,
1: mm-hmm.
0: C'est-à-dire l'âge d'argent, hein, cette période des modernismes européens et russes, surtout
1: oui.
0: du début du XXe siècle, le futurisme et la littérature factographique, qui est une postérité du futurisme de la fin des années 20. Et donc, il n'a pas de place. Voilà. Enfin, quand il sort, il n'a pas de place. Il n'y a pas de place pour lui. Il n'y a pas de place pour quelqu'un comme lui. Et c'est peut-être... Enfin, c'est une des clés hein, que j'ai proposée pour la lecture de son œuvre. C'est-à-dire qu'il va écrire depuis ce lieu improbable, depuis cette absence de place. Et pour élaborer sa place, enfin pour creuser cette place, moi je pense que le plus parlant, c'est le récit qui ouvre le premier recueil des récits de Colima, à savoir Sur la neige, où il montre des personnes qui sont en train de tracer une route dans la neige vierge. Et bon, il est évident qu'on a là une sorte de manifeste chalamovien où il exprime sa position dans la littérature, c'est-à-dire que à la fois il écrit à partir du corps, hein, on a cette image de gens qui laissent une trace physique dans la neige, l'image de la trace va traverser tous les récits, et en même temps donc lorsqu'on lit plus loin les récits de la Colima, eh bien on s'aperçoit à partir d'un autre récit, le récit qui s'appelle Le Businessman, et qui narre l'histoire d'un garçon qui s'automutile, parce que le business c'est le fait de troquer la possibilité de se faire exploser la main contre des rations de pain supplémentaires. Donc c'est un garçon qui se retrouve amputé d'une main. Et c'est vraiment dit au détour d'une phrase, parce qu'au début, quand on lit Sur la neige, on comprend absolument pas qui sont ces hommes qui tracent la route. Et là, on s'aperçoit, donc ce garçon qui n'a plus de main, n'a plus peur d'être envoyé tracer les routes.
1: Ouais.
0: Et là, on comprend que les gens qui sont envoyés tracer les routes à la Colima, ce sont justement des automutilés, des manchots. Alors, on voit tout de suite cette procession de manchots, hein, comme c'est un peu brigélien.
1: Ouais.
0: Mais surtout, on comprend, parce que l'image de la main coupée, elle traverse aussi... il y a différentes mutilations dans les récits de la Colima, mais il y a beaucoup de personnages qui perdent leurs mains.
1: Ouais.
0: Et la main, c'est l'organe de l'écriture. Et donc...
1: Et du toucher aussi. Parce qu'en plus, quand ils ont encore leurs mains, elles sont gelées, ils ne sentent plus rien.
0: Absolument.
1: Ils n'ont plus de sensations.
0: Oui, il y a beaucoup d'images de cette main crispée sur le manche de la pelle, qui ne peut plus tenir le stylo. Et on va sans doute y revenir avec cette question de Chalamov, comment écrire, hein, comment raconter ce qui ne peut pas être raconté. Et ça ne peut pas être raconté parce que justement, la main qui écrit après, le camp n'est plus la même main, c'est plus la

0: main qui ne... Parce que cette main-là, elle ne pouvait pas tenir un stylo. Et donc, voilà, il y a ce hiatus, hein, cette espèce de lacune, hein, dans laquelle il s'engouffre, et il en fait sa place. Mmh. Il écrit depuis cet état inédit dans la littérature russe. Mmh. Alors, il n'est pas tout à fait inédit dans d'autres littératures, parce qu'on a déjà quelques témoignages sur les camps nazis, celui de Robert Antelme, celui de Primo Levi. Mais on a même un témoignage déjà sur les camps du Goulag par Julius Margolin, mais que Chalamov ne pouvait pas connaître, où il est question aussi de cet état entre la vie et la mort que traverse le détenu exténué. Et donc Chalamov écrit depuis cet état inédit dans la littérature russe et qu'il amène dans la littérature russe, et qui est celui de l'homme entre la vie et la mort. Mmh. Voilà, l'homme réduit à sa dernière extrémité. C'est ça sa place.
1: Oui.
0: Et cette place, il la revendique et il dit quelque part que c'est une... Que la littérature des camps, que la littérature, enfin que cette place-là, elle est tellement immense qu'il y a de quoi faire pour 5 Tolstoï et pour 100 Solzhenitsyn. Mmh. Donc il voit en fait son espace dans la littérature comme un espace. Hein, c'est une perception spatiale de l'histoire de la littérature. Mmh. Où il crée sa place. Et c'est une place... Alors, il y a beaucoup de références à cette spatialité. C'est pour ça que j'ai mon livre a pour sous-titre, d'ailleurs, « Sentier » de Varlam Chalamov, parce qu'on a tout le temps des sentiers, des creusements, où s'installe cette nouvelle prose, qui est à la fois la prose du document et la prose littéraire. Et voilà, donc cette place, elle est imprenable. Personne ne peut lui prendre. Mmh. Et personne ne peut même continuer ce qu'il a commencé. Parce que c'est cette place du semi-mort, enfin de celui qui a atteint le dernier degré avant de basculer dans la mort.
1: Et, dernière extrémité.
0: Dernière extrémité, et là, personne ne peut venir le rejoindre.
1: Oui.
0: Donc c'est une place et une position très particulière dans la littérature, qui est aussi évoquée, par exemple, dans le récit Le Sentier, où on voit le poète tracer un sentier. Là, ce n'est plus une route, c'est un sentier, donc individuel. Hein. Et sur ce sentier, il écrit des vers, et puis un jour, quelqu'un, il voit... que quelqu'un est passé sur son sentier et il n'a pas du tout la réaction de Robinson.
1: Ouais.
0: C'est tout le contraire. Il quitte le sentier parce qu'il sait qu'il ne pourra plus rien écrire là-dessus, enfin sur ce sentier-là, parce que justement c'est une place
1: imprenable.
0: Voilà.
1: Alors il a fait de la colima, donc vous l'avez dit au début, le terrain et le terreau poétique de son œuvre. Il se trace lui-même sa propre place, et cette nouvelle prose que vous avez évoquée, dont il se fait l'auteur et le créateur, justement, elle refuse la littérature au sens du roman du 19e siècle. Il s'en démarque. Il dit aussi avec sa nouvelle prose l'impossibilité d'écrire un roman.
0: Oui, tout à fait. En fait, il refuse presque la... comment dire ? Il dirait tout le reste est de la littérature.
1: Oui. Oui.
0: Il refuse cette idée de... L'idée de littérature en tant que fiction. Mm-hmm. Au fond, il se demande tout le temps comment écrire. Même à travers les récits, il y a toujours cette question qui fuse. Comment écrire ? Comment écrire un récit ? Ces modèles ne sont pas du tout les romanciers. Ils considèrent que le roman est mort.
1: Oui.
0: Et même Pasternak, qu'il admire, n'arrivera pas du tout à le convaincre par son Docteur Juago. Mmh. Il trouve que c'est un roman raté parce que le roman n'a plus d'avenir.
1: Oui.
0: Donc il fait partie... en fait, il affirme sa filiation par rapport aux modernistes, aux avant-gardes des années 10 et 20. Il affirme ça. Alors il dit par exemple lorsqu'il n'aime pas du tout Tolstoï.
1: Oui.
0: Et il dit comment Tolstoï a pu hésiter par rapport à la couleur d'yeux de Katusha Maslova dans Résurrection. Mes personnages à moi n'ont pas de couleur d'yeux.
1: Oui.
0: Et ce n'est pas parce que je n'ai pas su les observer, mais c'est parce que c'était la réalité de la Colima. Voilà, donc c'est une prose où les personnages n'ont pas de couleur d'yeux, c'est-à-dire ils n'ont pas de biographie individuelle, ils n'ont pas de caractère. Solzhenitsyn lui reprochera de ne pas avoir su construire les caractères de ces personnages, mais en fait c'est ne pas comprendre ce que Shalamov a voulu faire.
1: Tout à fait.
0: Et donc le roman pour lui, il rejette absolument l'écriture romanesque au profit d'une écriture qu'il relie précisément à ces modernités de l'âge d'argent. Par exemple, André Bailly, qui a aussi écrit un roman d'ailleurs, Pétersbourg, mais surtout Khlebnikov.
1: Oui.
0: Khlebnikov. Alors, il y a peut-être un romancier qui sauverait de cette condamnation générale. S'il y en avait un, ce serait Dostoïevski. Ça ne l'empêche pas de le critiquer. Par exemple, il trouve que ses récits du bagne témoignent d'une grande naïveté de Dostoïevski, qui n'a pas du tout compris les criminels de droit commun.
1: Ouais.
0: Il faut dire que tous les deux ont été... La première condamnation de Shalamov, qui a lieu dans une imprimerie clandestine, ressemble beaucoup à la condamnation de Dostoïevski.
1: Oui.
0: Voilà. Mais sinon... ces maîtres, s'il y en a, ce serait le symbolisme tardif et le futurisme, surtout.
1: Mmh. Alors, précisément, pour essayer de comprendre... et développer vos propos, le refus de l'écriture romanesque va expliquer aussi sa composition sous forme de fragments, de textes très courts, ou aussi de poésie, de poèmes, mais qui ont aussi ce même concentré, n'est-ce pas, qui cristallise quelque chose, qui donne comme un aphorisme, ou alors comme une vision, comme une connaissance de type intuitif, comme on disait dans l'Antiquité. Enfin, c'est aussi permettre d'apercevoir en une fraction de seconde ce qu'il s'agit d'évoquer et éventuellement de tenter de restituer, sachant qu'effectivement la main qui écrit aujourd'hui n'est plus celle qui tenait la pelle dans les mines d'extraction de l'or.
0: Il y a dans le roman suppose, enfin en tout cas le roman classique, suppose une sorte de continuité dans l'identité. Or, c'est précisément l'identité qui a été brisée. Fracturée.
1: Le roman est beaucoup trop lisse, c'est ça, c'est cette espèce de discursivité de la raison qui fait croire que tous les temps, on passe de l'un à l'autre comme si c'était toujours le même fleuve qui coulait.
0: Absolument.
1: Et ça, il n'en veut absolument pas.
0: Alors il veut montrer
1: qu'il y a une césure profonde
0: entre les états de l'individu. Et dans cet état d'épuisement extrême, finalement, il n'y a même plus de sujet. Il n'y a pas de sujet des perceptions. Il n'y a pas de sujet de... le sujet ne se pense pas comme sujet. Il y a une sorte de disparition du jeu. Et c'est pour ça que... Voilà, alors que le roman est basé sur l'identité des personnages qui évoluent. Chez Shalamov, aucun personnage n'évolue. Il est pris dans l'instant.
1: Oui.
0: Donc c'est cette fracture. Et puis le roman est fils de l'humanisme européen.
1: Oui.
0: C'est pour ça que il y a le roman est construit à partir des destins terrestres des hommes. Alors c'est déjà Mandelstam.
1: Oui.
0: Mandelstam dit déjà dans son essai qui s'appelle La fin du roman,
1: oui,
0: il dit déjà que nos biographies sont éclatées comme les ouais. Comme les billes de billard. Donc le roman n'a plus de sens à partir du moment où il n'y a plus de biographie en tant que telle. Ouais. Chez Charamoff, il n'y a plus de, il y a plus de biographie. Et donc voilà, et il est pour lui, l'humanisme a pris fin avec la Seconde Guerre mondiale, avec les camps de la Colima, avec Hiroshima. Enfin, c'est tous ces événements du XXe siècle ont mis fin précisément à la culture humaniste.
1: Oui.
0: Et donc le roman n'a pas survécu non plus.
1: Ouais. Et c'est une profonde incompréhension que de vouloir s'abstiner à écrire du roman. C'est ça qu'il pense.
0: Eh ben, il pense que écrire écrire des romans après tout ça,
1: c'est faire comme si
0: De rien n'était. En fait, oui, oui, c'est s'accrocher à des modèles obsolètes. Et que c'est une branche, c'est une sorte de, d'impasse,
1: ouais.
0: De la littérature. Donc pour lui, c'est, ça n'a pas de sens, effectivement.
1: Mm-hmm. Je vous propose, si vous le voulez bien, une seconde pause musicale et nous nous retrouvons tout de suite après.
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1: 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En question, nous recevons Luba Jürgensen qui nous parle de Varlam Shalamov et qui a écrit et consacré un très beau livre aux éditions Verdier sur cet auteur intitulé, donc son livre est intitulé Le Semeur Dieu, Sentier de Varlam Shalamov. Ma première question, Luba Jürgensen, dans cette partie de l'émission, c'est mais comment avez-vous découvert Varlam Shalamov et quel lien particulier avez-vous avec cet auteur avec lequel vous cheminez? Et autant le prévenir, les auditeurs et auditrices et futurs lecteurs et lectrices de votre livre, que vous nous, sans transition aucune, vous nous projetez immédiatement dans le texte, dans Shalamov, directement, parce que finalement, c'est peut-être la meilleure façon de faire connaissance avec l'œuvre de cet immense auteur.
2: Alors, s'il fallait situer le moment où j'ai découvert Shalamov, j'aurais du mal à le dire d'ailleurs. Ouais. J'ai l'impression de l'avoir toujours lu, mais évidemment, c'était pas le cas. Je l'ai découvert en France, ouais. Hein, alors que quand je suis partie en 75, il était encore en vie. Ouais. Et même dans un. Voilà, à un moment, enfin, c'était plus tard, il a habité même dans le même quartier que moi. Ouais. Mais je ne le connaissais absolument pas. Ouais. Je l'ai découvert en France parce que je me suis jetée sur tout ce qui parlait de des répressions en Union, ouais, soviétique, et j'avais un grand besoin de me documenter. Ouais. Bon, évidemment, j'ai d'abord lu Solzhenitsyn comme, ouais, tout le monde. Ouais. L'archipel venait tout juste de sortir quand, ouais, je suis arrivée en France, donc. Voilà, ça a été évidemment un bouleversement total, ouais, qui d'ailleurs a joué dans ma décision de me consacrer à l'étude du goulag et des, mm-hmm, témoignages sur les camps. Et puis, je sais plus, quelqu'un m'a dit, mais tu sais, Solzhenitsyn, bon, c'est très bien, mais lis Shalamov, tu verras. C'est, ouais. C'est absolument ouais, incroyable comme littérature. Et effectivement, à partir du moment où j'ai commencé à lire Shalamov, alors peut-être pas tout de suite, mais à partir du moment où j'ai pris conscience de l'œuvre en, ouais, tant que telle, eh bien, Shalamov a bouleversé non seulement, enfin peut-être pas tant de ma vision des camps, hein, parce que je n'avais pas d'illusion là-dessus, mais il a bouleversé aussi, il a joué aussi un grand rôle dans ma vie d'écrivain, ouais, parce qu'à partir du moment où j'ai commencé à l'étudier en profondeur, Moi, je jeune écrivain, je voulais écrire des romans. Hein.
1: Ouais.
2: Voilà, j'ai commencé par des nouvelles, puis j'ai écrit au moins deux romans qui se présentent comme des romans. Et puis il y a eu paru
1: chez Albin Michel.
2: Voilà, donc oui. Et puis au troisième roman, Chalamoff est arrivé dans ma vie.
1: D'accord.
2: Et du coup, ça a complètement secoué ma perception du romanesque. Et le troisième roman n'est pas du tout comme les deux autres. Hein. Enfin, il est composé de petits fragments.
1: Ouais.
2: Et depuis, j'écris différemment. En fait, c'est une rencontre qui était sans doute nécessaire à la fois pour la chercheuse et pour l'écrivain. Et à partir de ce moment-là, je n'ai cessé de le lire. D'ailleurs, mon livre est en fait une sorte de lecture rapprochée.
1: Oui, ouais.
2: Parce que Chalamoff ce que j'ai expérimenté avec l'œuvre de Chalamoff, c'est que on n'en finit pas de le lire.
1: Ouais.
2: C'est une œuvre qu'on lit et vraiment je l'ai relue je ne sais combien de fois et chaque fois je découvre quelque chose de nouveau. Et je pense que mon livre c'est une étape dans cette lecture, mais j'espère que d'autres, et déjà depuis que je l'ai rendu à l'éditeur, j'ai vu des projets de jeunes chercheurs qui travaillent sur des aspects que j'ai laissés de côté.
1: Ouais. C'est
2: une œuvre vraiment infinie,
1: ouais.
2: C'est-à-dire infinie au sens borgésien.
1: Ouais.
2: Et c'est une œuvre qui se commente elle-même en permanence, donc crée sans cesse de nouvelles ramifications.
1: Oui.
2: Ce qui m'a aussi vraiment intéressée chez Chalamoff, c'est précisément par rapport à la différence de certains autres témoins qui racontent la détention depuis le jour de l'arrestation jusqu'au jour de sortie du camp. Chalamoff n'est pas dans la chronologie.
1: Non,
2: c'est-à-dire pour reconstituer, par exemple, j'ai mis déjà pas mal de temps. D'autres chercheurs l'ont fait aussi, donc je ne suis pas la seule, à reconstituer la chronologie des événements à travers son œuvre.
1: Ouais.
2: Et c'est pour ça que mon livre n'est pas chronologique. C'est-à-dire que je ne commence pas avec l'arrestation, je commence avec le retour.
1: Ouais.
2: Parce que je me suis aperçue que le retour chez Chalamoff, c'est pas simplement. Donc je commence avec le retour du camp, et puis ça permet de visiter tous les autres retours qu'il a connus, à la fois physiques et symboliques.
1: Mm-hmm.
2: Et je me suis aperçue que c'était véritablement une catégorie existentielle
1: oui.
2: chez Chalamoff. Donc mon livre mime un peu la démarche de Chalamoff lui-même, ou plutôt j'ai rencontré en lui un auteur qui permet une certaine conception du temps,
1: oui.
2: qui m'est beaucoup plus proche que celle de linéaire. C'est pas une conception linéaire du temps. Il est dans un temps, et c'est pour ça dans un temps complètement éclaté. C'est pour ça d'ailleurs mm-hmm. qu'il est capable de dire une chose et son contraire, parfois dans le même récit, ou alors dans des récits différents, parce que ces contradictions, je pense qu'il faut les comprendre comme appartenant à des temps différents, qui sont des temps éclatés de son existence.
1: Des temps éclatés en même temps, à la limite, c'est-à-dire à la dernière extrémité.
2: Oui,
1: ce qui fait
2: oui.
1: que où la mémoire elle-même est mise à mal
2: ouais.
1: Parce que on est dans un espace, dans un temps de survie.
2: On est toujours. On est toujours suspendu entre la vie et la mort dans un instant,
1: oui.
2: dans un instant d'existence et à la limite de l'inexistence.
1: Oui.
2: Et en même temps, ces flashs existentiels, ils sont évidemment très très forts. Tout à l'heure, on parlait
1: intense.
2: Oui. On parlait du roman. Enfin, il y a encore un élément qui que le roman ne permet pas. Chez Chalamoff, il y a énormément de. Enfin, les mêmes épisodes sont racontés plusieurs fois.
1: Par différents protagonistes et par lui-même, ben oui.
2: Voilà. Oui. C'est-à-dire avec souvent aussi des issues différentes.
1: Tout à fait.
2: Et c'est encore un moyen de parler de sa propre mort.
1: Oui.
2: Et voilà, dans un roman, c'est absolument impossible de. Enfin,
1: oui.
2: bon, il y a. Le roman peut peut-être le roman moderne, oui, mais pas le roman classique.
1: Oui. Et en même temps, ça explique. Enfin, vous avez tout à l'heure parlé justement de l'archipel du Goulag qui sort en France. Et rappelons que Solzhenitsyn aurait proposé à Varlam Chalamov de, en quelque sorte, de coécrire ou de participer à la rédaction de de cette somme sur les camps, et que Varlam Chalamov a décliné cette offre en raison, enfin vous allez nous expliquer les raisons, mais sans doute parce que effectivement il n'avait pas du tout la même façon d'écrire comme un roman l'histoire des camps. Enfin, il n'avait pas envie de faire une histoire des camps parce qu'il pensait que c'était pas possible.
2: Oui, alors Solzhenitsyn avait conçu l'archipel du Goulag comme une œuvre collective. Oui. Donc il a, en fait, après la publication d'Une journée d'Ivan Denisovitch, bon, déjà avant, il avait fait une véritable enquête auprès des... Donc c'est pas seulement son expérience à lui, c'est l'expérience de tous les gens qu'il avait croisés.
1: De tous les gens qu'il a croisés, dont il a recueilli les témoignages.
2: Voilà, et puis de tous les gens qui ont commencé à lui écrire après l'apparition d'une journée d'Ivan Denisovitch, qui l'ont rencontré, qui lui ont remis leurs témoignages. Mais finalement, tous ces témoignages sont... unifié par la voix de Solzhenitsyn, parce qu'on a énormément d'acteurs dans ce livre, mais c'est quand même, on entend la voix de Solzhenitsyn, qui est, alors c'est pas un roman, hein, c'est une œuvre aussi qui est très difficile
1: à qualifier,
2: mais en tout cas, parce que, bon, Chalamov, pour moi, ce refus de participer à l'archipel du Goulag, bon, déjà la relation entre les deux écrivains n'était pas au beau fixe à ce moment-là, mais c'est surtout, je crois que ce refus correspond très précisément à un moment où Chalamov prend vraiment conscience de sa place dans la littérature russe. En tout cas, c'est ce qu'il note dans son carnet. Il note qu'il pense avoir sa propre place et qu'il ne veut pas apparaître donc dans l'œuvre, dans l'ombre de Solzhenitsyn.
1: Dans l'ombre de Solzhenitsyn.
2: À ce moment-là, l'auteur de Chalamov est déjà né et donc il n'est pas question d'écrire à quatre mains. Alors que auparavant, il avait envisagé d'écrire éventuellement avec quelqu'un.
1: Ouais.
2: Bon, il l'a jamais fait, mais il l'a envisagé. Mais il avait envisagé d'écrire avec des personnes qui n'avaient pas, évidemment, les ambitions et l'envergure de Solzhenitsyn.
1: Oui, qui aurait pu soit écraser, soit... Enfin, oui, il ne voulait pas écrire dans son ombre.
2: Solzhenitsyn, justement, n'avait absolument pas conscience du talent, de l'envergure de Chalamov, de son talent. Alors, il l'appréciait en tant que poète, mais il trouvait que les récits étaient faibles, qu'ils étaient, justement, que ça manquait de... Il était absolument pas d'accord avec Chalamov sur le fait que le camp laminait complètement les individus.
1: Oui, tout à fait.
2: Pour lui, bon, de toute façon, il aurait fallu, comme il fait avec Ivan Denisovitch. Ivan Denisovitch, il a une personnalité, il a un passé, il a des pensées, voilà, et ça, c'est pas ce qu'a fait Chalamov.
1: Mais c'est effectivement, dans Ivan Denisovitch, c'est ça, c'est comme si c'était un moment de sa vie, c'est un cours, et il y a eu cet épisode du Goulag. Mais c'est pas du tout, et puis, je pense, est-ce que ce qui les opposait aussi, c'était une forme de vision aussi, on va dire, un peu rédemptrice, c'est chez Solzhenitsyn, que ne partage pas Chalamov, et en particulier sur la composition sociale, les hommes qu'on trouve dans les camps et ceux qui sont à l'extérieur, qu'est-ce qui fait survivre. Il parle à un moment, qu'il dit qu'il a compris que c'était pas, il n'y avait pas des bons et des méchants dans le monde, mais qu'il y avait des lâches et des courageux, et qu'on trouvait autant de mafieux, de pègres à l'extérieur qu'à l'intérieur des camps. Comment...
2: Alors, effectivement, Solzhenitsyn est un chrétien, et finalement, son archipel du Goulag quelque part, est aussi une sorte de théodicée.
1: Oui.
2: C'est-à-dire, d'abord personnellement, il considère que le goulag l'a sauvé du destin d'un écrivain soviétique lambda, ce qui est certainement vrai.
1: Oui.
2: Et puis, il croit dans la force rédemptrice de la souffrance. Ce que refuse absolument Chalamov. Ouais. Chalamov dit la souffrance avilie, la souffrance déprave, la souffrance corrompt.
1: Ouais.
2: Donc là-dessus, ils sont absolument en désaccord. Et Chalamov considère que le camp est une école négative, absolument négative de la vie, qu'il n'y a absolument rien à en tirer pour l'individu, que le camp, c'est quelque chose qu'un homme ne devrait pas connaître.
1: Oui.
2: Voilà. Alors que pour Solzhenitsyn, finalement, c'est
1: ce qui fait
2: ambigu.
1: La différence. Excusez-moi, je vous interromps plus bas. Ce qui fait la différence avec la prison.
2: Ce qui est la différence avec la prison, voilà. Parce que la prison, pour lui, au contraire,
1: voilà, tout à fait.
2: Ça a une fonction formatrice.
1: Ouais.
2: Et c'est la prison qui forge l'individu. Chalamov fait établit une différence radicale entre la prison et le camp, jusqu'à dire que lorsqu'il est dans le camp, que plutôt que de revenir à la maison, il aurait préféré revenir à la prison, en prison, parce que voilà, la prison c'est la liberté pour lui.
1: Ouais.
2: C'est un lieu où les gens communiquent, où il y a des prisonniers qui font des conférences, où il y a une solidarité, alors qu'il n'y a plus aucune solidarité dans les camps.
1: Ouais.
2: En tout cas, dans sa vision à lui.
1: Oui.
2: Voilà, ça s'explique aussi, cette absence de solidarité.
1: Oui, tout à fait. Oui.
2: Donc, ils sont absolument en désaccord là-dessus. Ils sont en désaccord sur... ils n'ont pas non plus le même bagage intellectuel et politique.
1: Mm-hmm.
2: Chalamov a quand même une expérience... De l'opposition, de la contestation. Et il est plus âgé que Solzhenitsyn. Hein. Il est de 1907. Solzhenitsyn est né en 1918. Donc ils ont 11 ans de différence.
1: Mm-hmm.
2: Solzhenitsyn est alors qu'il est par ses origines sociales, il fait partie des ci-devant, d'une catégorie également persécutée par le régime. Mais lui, il s'est adapté, il a été komsomol.
1: Ouais.
2: C'est un produit du système.
1: Ouais.
2: Et donc le camp va lui révéler la nature du système. Alors que Chalamov, qui est déjà passé par un camp, le système, il l'a compris. Et sur le plan culturel, Solzhenitsyn finalement découvrira par exemple l'histoire des modernités, il la découvrira plus tard, il est nourri de littérature soviétique et des classiques. Chalamov est nourri des symbolistes et des futuristes, donc c'est pas du tout le même positionnement dans l'histoire littéraire.
1: Oui, et l'histoire, la différence d'âge aussi, effectivement, elle joue un rôle très important. On ne s'en rend pas forcément compte parce qu'on pense toujours à Solzhenitsyn et on le donne pas, on connaît moins Chalamov, donc on lui donne moins un âge. Et effectivement, on ne se rend pas compte qu'il est d'abord l'aîné. Enfin, il est plus âgé.
2: C'est ça. Il a connu, en fait, il a 10 ans au moment de la Révolution.
1: Il a 10 ans au moment de la Révolution et il a 20 ans au moment la période la plus, on va dire, effervescente, la Révolution, là où on ne sait pas comment ça va tourner, mais où il y a quand même un moment où il participe aussi à cette effervescence politique et intellectuelle, littéraire aussi, Chalamov.
2: Alors que, bien sûr, alors que Solzhenitsyn, il a 20 ans en 38, il a 20 ans en pleine grande terreur.
1: Oui.
2: Et même s'il a il a envie de comprendre l'histoire, l'histoire de la Révolution, c'est à ce moment-là qu'il forge ce projet. Mais il voit passer il lui arrive de voir passer des convois de prisonniers pendant la Grande Terreur et il se pose aucune question. Enfin, c'est ce qu'il raconte après.
1: Oui.
2: Donc lui, c'est lorsqu'il est arrêté sur le front qu'il va commencer à comprendre l'ampleur. Il est déjà contestataire puisque c'est pour ça qu'il est arrêté, mais il comprend absolument pas l'ampleur de ce qui se passe. Alors que Chalamov, lui, est déjà initié à partir de
1: sa première condamnation pour trotskisme.
2: Voilà.
1: Et alors, dans ces camps, il y côtoie, il y voit la pègre. Et peut-être qu'on va parler un peu de cette catégorie dont il dit effectivement qu'elle existe autant au dehors que dedans.
2: La pègre, c'est la criminalité organisée. Alors c'est d'ailleurs la seule catégorie dans les camps qui manifeste une sorte de solidarité terrible, hein, mais c'est la seule catégorie qui est unie. Parce que on n'a pas le temps de parler de la sociologie des camps, mais il y a différentes catégories de détenus, donc les soi-disant politiques, c'est-à-dire les personnes inculpées avec l'article 58 qui comprend toute une panoplie de crimes contre-révolutionnaires, mais qui ne sont pas des politiques. Oui. C'est-à-dire, ce sont des gens absolument comme vous et moi, qui n'ont pas d'activité contre-révolutionnaire, ni même aucune autre activité politique. Ce sont très souvent des communistes convaincus, et qui donc dont une partie lorsqu'ils sont arrêtés, ils se disent bon, moi c'est une erreur. Ouais. Mais tous les autres sont des ennemis du peuple.
1: Ouais, ouais, ouais.
2: Donc évidemment, c'est une catégorie qui ne peut absolument pas s'unir, en tout cas pas avant la guerre. Après la guerre, il y aura des personnes arrêtées pour sur les territoires reconquis par l'Union soviétique. Et donc il y aura parmi eux des combattants.
1: Ouais.
2: Donc ce sera une autre histoire, hein, du goulag qui
1: l'arrivée de contingents d'autres prisonniers.
2: D'autres prisonniers qui sauront tenir tête à la fois aux truands et aux autorités et qui finiront par déclencher des insurrections, des révoltes dans les camps au moment de la mort de Staline, après la mort de Staline. Mais voilà, donc on a ces 58 qui sont méprisés et terrorisés par la pègre. On a la grande masse dans les camps, ce sont les droits communs, c'est-à-dire des gens inculpés pour toutes sortes de délits qui vont du vol d'une pomme dans le jardin du kolkhoz, au détournement d'argent, parce que petit à petit avec la criminalisation des comportements quotidiens, finalement, on va voir arriver au camp cette masse de gens qui sont qui sont des droits communs, mais en fait c'est la répression politique qui les transforme en droits communs. Donc c'est un peu compliqué d'expliquer vraiment leur statut. Il y a une masse de paysans, de paysans découlakisés qui forment souvent la majorité dans certains camps. Et donc il y a cette catégorie très particulière que sont les voleurs dans la loi, c'est comme ça qu'ils se désignaient, c'est-à-dire qu'ils sont liés par une loi et qui font la terreur dans les camps, que l'administration utilise précisément pour soumettre et détruire les 58. Les politiques. C'est une force aux mains des. Ce sont les privilégiés des camps. Ouais. L'administration concentrationnaire leur délègue en fait leur pouvoir de violence.
1: Tout à fait.
2: C'est-à-dire que
1: c'est eux qui font régner l'ordre, qui font marcher les camps. En fait, c'est
2: eux qui exercent la terreur sur les autres, sans que les autorités se mêlent et sans qu'elles aient elles-mêmes à s'exposer au contact avec
1: les prisonniers eux-mêmes.
2: Donc c'est un système très particulier qui explosera, qui finira par exploser parce que à force de donner le pouvoir aux truands, les autorités vont finir par être piégées.
1: Perdre le pouvoir,
2: perdre le contrôle, parce que après la guerre, justement, Alors, Chalamov décrit ça dans un des recueils,
1: oui.
2: Qui s'intitule, enfin, les récits sur le monde du crime,
1: mm-hmm.
2: Où il analyse de manière, enfin, c'est vraiment une sorte de d'anthropologie
1: oui.
2: des camps où il explique comment fonctionne cette catégorie de détenus. Donc, ce qui se passe, c'est que au moment de la guerre. Certains d'entre eux vont, parce que dans la loi des voleurs,
1: oui.
2: enfin, il y a une clause, c'est qu'il ne faut pas travailler pour l'État.
1: Oui.
2: Donc ils se débrouillent pour ne pas travailler, et comme ils exercent la terreur, en fait, leurs normes se trouvent être remplies sans qu'ils travaillent. C'est-à-dire que la terreur qu'ils exercent va très loin.
1: Oui.
2: Les autres prisonniers qui travaillent vont être privés d'une partie de leur travail
1: oui.
2: pour que les truands puissent ne pas travailler. Donc mm-hmm. Ils accélèrent la mort du détenu lambda mm-hmm. Avec la complicité de tout le monde, oui. des autorités à tous les niveaux. Eh bien, donc cette loi, le truand ne doit pas travailler, elle va être mise à mal par la guerre, parce que certains d'entre eux vont être intégrés dans des bataillons disciplinaires, vont être envoyés au front, et vont d'ailleurs se battre de manière très héroïque, parfois,
1: ouais.
2: pas toujours, évidemment, parce que parmi eux aussi, il y a des courageux et des lâches,
1: ouais, ouais.
2: mais certains... disons que cette habitude de la violence dans laquelle ils vivent vont faire de certains de très bons combattants. Mm-hmm. Donc ils reviennent, ils sont graciés, et ils reviennent mm-hmm. avec des médailles. Et puis très vite, ils reprennent leur ancien métier.
1: Ouais.
2: Et ils se retrouvent de nouveau dans les camps.
1: Ouais.
2: Et ils arrivent dans les camps où il y a leurs camarades qui, eux, n'ont pas pris les armes.
1: Ouais.
2: Et les camarades leur disent, ah ben non, vous ne faites plus partie
1: de notre caste.
2: De notre caste, puisque vous avez collaboré avec l'État.
1: Ouais.
2: Et là commence, alors on les appelait les chiennes,
1: ouais.
2: hein, ceux qui ont voilà, qui avaient pris les armes. Et donc commence une guerre.
1: On les appelle les chiennes.
2: Les chiennes.
1: Ouais, d'accord.
2: Les chiennes, c'est ceux qui ont trahi la loi des voleurs.
1: Ouais.
2: Et donc, une guerre... sans merci commence entre les voleurs et les chiennes.
1: D'accord.
2: Et qui va se solder par des... alors, je n'ai pas les chiffres,
1: ouais.
2: mais des dizaines de milliers de morts. Et donc là, les autorités prennent peur.
1: Ouais.
2: Parce que c'est sanglant, c'est absolument ouais. sanglant. Donc il faut...
1: Alors cette guerre entre ceux qui n'ont jamais été faire la guerre pendant la Grande Guerre patriotique, hein,
2: ouais.
1: en rappelant comment elle s'appelait, et ceux qui sont allés combattre, donc ça se passe quand qui reviennent, qui se refont reprendre et qui se refont à nouveau arrêter, ça se passe à peu près dans quelle année
2: À la fin des années 40.
1: À la fin des années 40.
2: C'est ça, après.
1: C'est ça, début des années 40, juste, ouais. d'accord.
2: Voilà, et donc là, là, les autorités s'aperçoivent de l'erreur commise, c'est-à-dire de la conséquence de cette politique de soutien à ceux que l'on appelait les socialement proches,
1: oui.
2: parce que évidemment les ennemis du peuple sont irrécupérables.
1: Mmh.
2: Mais les truands, on s'appuie sur eux pour mater les politiques. Et donc là...
1: C'est ça, voilà. On leur avait délégué en quelque sorte, les autorités leur avaient délégué ce pouvoir de les mater,
2: absolument.
1: De les détruire, hein, d'accélérer...
2: Ouais. D'accélérer le processus
1: d'accélérer de production et de destruction. Hein, puisque,
2: ouais.
1: Et rappelons aussi que dans les camps, dans la Colima... Enfin, on mourait beaucoup plus que dans les autres camps du Goulag. Hein.
2: C'est un camp très dur. Donc là, on a les chiffres. Il y a à peu près 800. C'est à peu près un prisonnier sur 5 qui est mort à la Colima. Mais quand on dit un prisonnier sur 5, en fait, il faut prendre en compte... Il y a des années où la mortalité est très, très élevée.
1: Ouais.
2: Donc les années de la Grande Terreur et les années de guerre. Et il y a des années où elle est, elle est moins grave. Donc voilà, il y a des années où vraiment ce sont des camps très très meurtriers. Voilà, c'est vrai que ce sont des camps très très durs. Et les chiffres bien sûr ne reflètent absolument pas la mortalité qui fait suite aux camps. Hein. C'est-à-dire que là on a les gens qui sont morts dans les camps. mais il y en a beaucoup aussi qui ont été renvoyés sur le continent à l'état de déchets et qui sont morts après.
1: Oui.
2: Voilà. Et ceux-là, bien sûr, les chiffres ne les prennent pas en compte.
1: Mmh. Bah, je vous remercie, Lou Bayer-Gensen, de nous avoir donné envie de découvrir l'œuvre de Chalamov et de nous avoir fait partager effectivement vos connaissances. Et je vous invite, auditeurs, auditrices, à lire et Varlam Chalamov et Lou Bayer-Gensen, Le Semeur Dieu. Peut-être expliquer Le Semeur Dieu. D'où vient cette... très belle expression. À qui l'empruntez-vous ? À Varlam Chalamov ?
2: Non, c'est une... En fait, si, à Varlam Chalamov d'une certaine façon, puisqu'il l'avait recopié dans un de ses carnets en la soulignant. Et l'expression appartient à Velimir Khlebnikov, donc un auteur futuriste que Varlam Chalamov appréciait tout particulièrement. Et elle fait référence à un de ses poèmes dans lequel on voit Thésée remonter du labyrinthe avec la tête de Minotaure et personne ne le voit. Et il dit, il faut semer des yeux, le semeur Dieu va passer, va venir.
1: C'est ça.
2: Voilà. Et donc, pour moi, c'est une image du témoin par excellence.
1: Oui, une image du témoin, c'est ça. Et de
2: témoin,
1: façon,
2: qui est invisible.
1: Qui est invisible,
2: Voilà. Pour les autres.
1: Voilà, invisible pour les autres. Je vous remercie. On va quand même se quitter avec un chant dont on... qui vient des camps. Et on a précisé effectivement, enfin voilà, c'est pas... Enfin oui, un chant des bagnards, n'est-ce pas?
2: Alors, c'est un chant de la Colima, mais la plupart des chants ont été... la plupart des chants viennent justement des voleurs et des truands.
1: Hein. Donc nous avons parlé, et de ce que, effectivement, Chalamov pensait d'eux. Bon, je vous remercie beaucoup, Lou Bayer-Gensen, de votre participation à l'émission. Merci en régie à Stéphane, et je vous dis à très bientôt pour une prochaine émission. Au revoir.
2: Merci.

0: intégralement disponible sous licence libre. Cet exemple illustre très bien le pouvoir dont est investi l'auteur d'une œuvre. En effet, c'est à lui que revient le choix des conditions dans lesquelles il souhaite publier son travail. Opter pour une licence libre, c'est permettre la réutilisation et la modification du contenu, y compris à des fins commerciales. Ces libertés, accordées par l'auteur, favorisent la diffusion du contenu. Dans le cas du réseau Centipède, c'est une riche base de connaissances qui est ainsi partagée et accessible à tous. Passons maintenant à la pépite du jour. Datagir, une ressource libre que l'on doit à l'ADEME, l'Agence de la transition écologique. Ce projet repose sur la conviction que la diffusion et la réutilisation des données environnementales permet d'accélérer la compréhension des enjeux climatiques et le passage à l'action en faveur de l'environnement. Datagir, c'est d'abord plus d'une centaine de jeux de données dans le domaine de l'alimentation, de la mobilité ou du logement. Les données sont disponibles sous licence ouverte Etalab, une licence libre pour l'ouverture des données ou Open Data. Citons par exemple ArboClimat, une base de données d'arbres destinée à guider les personnes en charge de l'aménagement et de l'environnement dans le choix des essences à implanter selon leur capacité à stocker le carbone, leur impact sur les îlots de chaleur urbains, la résilience de l'essence, leur intérêt pour la biodiversité, leur impact sur la qualité de l'air et leur potentiel allergisant. On trouve aussi Electdom, qui donne les courbes de charge journalières de consommation électrique par type d'appareil de 100 logements représentatifs du parc français. Citons encore la base carbone, une base de données publique de facteurs d'émissions. Ces données sont nécessaires pour la réalisation d'un bilan d'émissions de gaz à effet de serre et plus généralement tout exercice de comptabilité carbone. Enfin, bel exercice de transparence, Datagir partage une base de l'ensemble des dossiers d'aide engagés par l'ADEME sur les 3 dernières années, qu'il s'agisse de subventions ou d'aides remboursables. Datagir, c'est aussi un ensemble d'applications destinées à rendre plus accessibles les données ouvertes par l'ADEME. Citons par exemple « Que faire de mes déchets ?» ou « Mes fruits et légumes de saison ?» On peut accéder librement à chaque application et à son code source. Par contre, j'ai constaté qu'il manquait la mention de licence sur certains dépôts de code. J'ai donc ouvert des tickets pour demander l'ajout d'un fichier de licence libre. Après une dizaine de jours, la licence MIT a été ajoutée aux 4 logiciels concernés. La licence MIT est une licence libre très permissive. Elle respecte les principes du logiciel libre et permet la réutilisation du code sans obligation de repartage sous la même licence. Cet exemple illustre encore une fois que la licence est une composante indispensable pour parler d'une donnée libre ou d'un logiciel libre. Sans licence, le droit d'auteur s'applique par défaut et il faut contacter l'auteur et obtenir son accord pour chaque réutilisation. C'est contre-intuitif, j'en conviens. Car on est tenté de se dire que si un contenu est publié sur Internet, c'est pour qu'il soit diffusé. Mais ce n'est pas ainsi qu'est conçue la loi. Je trouve que Datagir est une illustration parfaite de comment des données et des logiciels libres peuvent aider à changer les comportements. Grâce aux données ouvertes, nous sommes mieux informés et les applications apportent des réponses concrètes aux personnes soucieuses d'adopter des modes de vie plus vertueux pour la planète.
1: Mais merci Jean-Christophe, tu démarres fort la saison 6, merci pour cette belle chronique, bravo pour tes réussites, hein. tes œuvres de sensibilisation qui ont permis d'ajouter une licence là où elle manquait ou de rendre une licence libre là où elle était juste ouverte. Je vous rappelle d'ailleurs que vous pouvez vous aussi faire comme Jean-Christophe, c'est-à-dire que vous pouvez aussi sensibiliser au logiciel libre, à la culture libre, vous pouvez contacter les personnes, contacter les structures, le proposer de publier leurs données ou leurs œuvres sous licence libre. C'est quelque chose qui est à portée de tout le monde.

0: Nous venons d'écouter Little Fingers par Vienna Ditto, disponible sous licence libre Creative Commons CC BY 3.0. 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
0: Passons maintenant au sujet suivant. Nous allons poursuivre par notre sujet principal qui porte aujourd'hui sur les actions des membres du collectif Chatons dans l'éducation. Nous allons notamment échanger avec Audrey Guélou, membre de Picasoft et doctorante à l'Université de technologie de Compiègne, et avec Neil, contributeur à la Contre-Voix, anciennement.

0: Bon, 42 ailes. N'hésitez pas à participer à notre conversation. Vous pouvez appeler le 09 72 51 55 46. Je répète, 09 72 51 46. Ou sur le salon web dédié à l'émission, sous le site causecommune.fm, bouton chat. Picassoft et la Contrevoix font partie du collectif Chatons, un collectif d'hébergeurs alternatifs, transparents, ouverts, neutres et solidaires, c'est la signification de l'acronyme, qui s'engage entre autres à n'utiliser que des logiciels libres pour leurs services en ligne et à ne pas exploiter les données des utilisateurs et utilisatrices. On appelle les membres de ce collectif Chatons, logiquement, je dirais-je. Le collectif Chatons est une initiative coordonnée par l'association Framasoft. Elle a lancé cette initiative en 2016 et depuis, plein de structures et personnes physiques ont rejoint le collectif qui compte aujourd'hui près de 100 membres. Aujourd'hui, nous avons invité deux membres de ce collectif, ou bien deux personnes représentantes de membres de ce collectif, qui agissent notamment dans le secteur de l'éducation, donc Audrey Gueulou de Picassoft et Neil de la Contrevoix. Et ils vont mieux présenter les actions de leur structure aujourd'hui. Je vous propose de commencer par une question plutôt classique, donc par vous présenter qui êtes-vous et quel est votre rôle dans votre structure. Audrey, tu veux commencer peut-être ?
1: Oui, bonjour. Donc Audrey, j'ai rejoint l'association Picassoft il y a un peu plus de 3 ans. C'était à la fin de mon cursus d'étudiante en ingénierie informatique à l'Université de Technologie de Compiègne. Donc. Et puis maintenant, je suis toujours à l'UTC. Je suis doctorante en sciences de l'information et de la communication au laboratoire de sciences humaines et sociales de l'UTC qui s'appelle COSTEC. Voilà.
0: Merci Audrey. Neil.
2: Oui, bonjour. J'ai participé à la création de la Contrevoix sous le nom de 42 ailes à l'époque, en janvier 2019, quand je suis rentré à 42 Paris, qui est donc une école d'informatique dans Paris 17e.
0: Parfait. Donc, merci pour cette présentation. Ben, on va présenter aussi vos structures, donc les deux chatons dont on parle aujourd'hui, Picassoft et la Contrevoix. On va inverser. Je commence par Neil. C'est quoi la Contrevoix ?
2: Alors, la Contrevoix, c'est une association qui a pour but de sensibiliser à l'éthique dans le numérique. Donc, elle organise ses activités de sensibilisation à travers essentiellement des conférences, des ateliers et des débats, essentiellement à 42 jusqu'à présent. Et elle héberge également des services libres et open source qui permettent d'associer la théorie à la pratique, tout simplement en donnant des alternatives concrètes à utiliser, à installer sur ces appareils. Voilà, donc la Contrevoix, c'était à l'époque, ça s'appelait 42 ailes, mais maintenant on s'appelle la Contrevoix parce qu'on est en train de partir de notre école. Avant on était une association étudiante et maintenant on se dit que ça serait bien de pérenniser ce qu'on a fait, de continuer ce qu'on a fait, mais dans d'autres universités, dans d'autres écoles que la nôtre. Et donc maintenant qu'on est bientôt plus étudiante et étudiant, on aimerait continuer dans notre lancée ailleurs. Voilà.
0: Je remercie d'ailleurs Neil et toute l'équipe de la Contrevoix parce que Neil a accepté de participer à cette émission alors que vous êtes en pleine migration. Vous avez migré votre site tout récemment. C'est un changement, c'est un bouleversement sur plein d'aspects. Donc merci d'avoir fait l'effort de venir tout de même à notre émission.
2: Avec plaisir. Merci beaucoup pour votre invitation. Ça nous permet de lancer notre nouveau site qu'on a mis en production avant-hier.
0: Ben, on est ravis de pouvoir annoncer en direct le nouveau site de la Contrevoix. Audrey, je te laisse présenter l'association Picassoft.
1: Oui, et bien Picassoft, c'est vrai que comme la Contrevoix, c'est une association qui est née dans un milieu étudiant. Elle a commencé à fonctionner en 2016 et puis elle a été créée officiellement en début 2017 par des étudiants et des enseignants de l'Université de Technologie de Compiègne. C'était à ce moment-là une volonté de contribuer justement à l'initiative des chatons en créant un chaton local, donc au niveau de l'UTC, et puis de contribuer ainsi donc à la redécentralisation du web à ce moment-là, puisqu'il s'est agi en premier lieu d'héberger des services libres également. Donc ça a commencé par un service de discussion instantanée, Mattermost, un service d'écriture collaborative en ligne, un service de pad. Et puis Picassoft ensuite, et puis aujourd'hui, principalement, c'est vrai qu'on dit que c'est une association d'éducation populaire au numérique et aux enjeux aussi de la culture libre et des logiciels libres. Donc on fait aussi beaucoup d'actions de sensibilisation, de formation auprès des étudiants et des étudiantes de l'UTC et au-delà. Voilà, donc de la sensibilisation, de la formation et de l'hébergement de services web libres. Ce sont les trois pôles d'activité de Picasoft.
0: Tu as cité quelques-uns des services que votre association propose. En fait, les chatons, à la base, sont des hébergeurs. Après, les associations proposent bien évidemment d'autres activités. Est-ce qu'il y a d'autres services qui sont rajoutés entre-temps ?
1: Oui, entre-temps, alors on va dire il y a une dizaine de services qui sont disponibles, qui sont accessibles depuis picasoft.net. Alors si j'en cite quelques-uns, donc on avait les tout premiers Mattermost et Etherpad. On a eu un autre service de pad aussi qui utilise le format Markdown. C'est un autre format d'écriture, mais ça fonctionne sur le même principe de l'écriture collaborative en ligne. Il y a un service de chat vocal qui s'appelle Mumble. Il y a aussi des instances qui permettent de partager des contenus multimédia comme Peertube, c'est du partage de vidéos. Il y a aussi une instance Mobilisons qui permet d'organiser des événements. On utilise aussi des services comme du partage de fichiers, sécurisés, des tableaux en ligne. Enfin voilà, il y a une dizaine de services à découvrir à partir de picasoft.net. Alors si je précise maintenant, peut-être éventuellement on a un petit souci de timing. Disons, on a eu une migration d'un des serveurs de Picasoft qui est passé de Toulouse à Compiègne. Aujourd'hui en fait, il se réinstalle aujourd'hui et donc aujourd'hui même, on a quelques services qui sont en rade, mais c'est temporaire, ils devraient revenir ce soir si tout va bien et tout ira bien. Donc voilà, juste pour prévenir, ne soyons pas surpris, quelques sites ne sont pas disponibles, mais ce soir, ça arrivera.
0: Je me fais pas de soucis, les services sont en ligne sous peu. Neil, pareil, donc la Contrevoix, c'est un chaton, un hébergeur, entre autres. Quels sont les services que vous proposez dans votre association ?
2: Alors nous, on propose 8 services. On a commencé par le mail, alors c'était peut-être pas le choix le plus judicieux, mais voilà, donc on propose par exemple du mail, ce qui permet à des personnes d'avoir une adresse mail en @42l.fr ou @courrier.dev ou @kittens.army chez nous, plutôt que chez Gmail ou chez Outlook. C'est vraiment, je pense, l'étape la plus importante quand on essaye de... l'une des étapes les plus importantes quand on essaye de se dégoogliser. Ensuite, on propose également un raccourcisseur de liens ou un service alternatif à Google Forms. Voilà, on propose quelques petites alternatives comme ça, mais effectivement on n'a pas par exemple les moyens de Picasoft vis-à-vis de notre infrastructure, donc on tombe sur un tout petit serveur et donc voilà, on reste assez sobre, on va dire, sur l'hébergement de nos services.
0: C'est déjà beaucoup et ça va peut-être venir.
2: On espère.
0: Et tous ces services, vous les proposez en premier lieu à des étudiants, quelle est votre cible principale ?
2: Alors, la plupart de nos services sont en libre accès, donc n'importe qui peut les utiliser. Et il se trouve que beaucoup de personnes qui sont de l'extérieur de notre école utilisent déjà nos services. Et après, effectivement, on a quelques services qui sont sous adhésion, pour des raisons d'espace disque essentiellement, parce que comme on a dit, on a une petite machine. Et dans ces cas-là, en fait, on a remarqué que peut-être... un tiers des personnes qui ont adhéré à l'association ne viennent pas de 42. Et donc, en fait, on cible un public qui est manifestement assez large, essentiellement, je pense, grâce aux chatons, parce que comme on a rejoint ce collectif, ça nous a donné un peu de visibilité, et donc ça nous a permis de toucher des publics auxquels on ne s'attendait pas, surtout des publics, en fait, locaux. Donc, des personnes qui sont dans la région de Saint-Ouen, donc près du 17e, qui ont regardé la carte chaton et qui se sont dit « Ah, il y a un chaton près de chez moi !» Et donc, qui ont fait cet effort de venir nous voir et nous demander si on ne pouvait pas leur fournir des services. Et donc, on est content et contente que ça puisse servir à d'autres personnes que notre public original. Alors maintenant, de toute façon, comme on compte sortir de notre école, on va avoir une portée un peu plus large et un public qui va changer. Mais voilà, ça nous fait très plaisir que ça soit utilisé ailleurs.
0: C'est bien de rappeler que l'initiative Chatons, justement, c'est coordonnée par Framasoft qui met à disposition un site avec une vue géographique, avec la possibilité de rechercher justement les chatons plus près de chez soi. Pierre-Yves je ne me souviens plus le nom de famille.
2: Pierre-Yves Gosset.
0: Gosset, bien sûr. Pierre-Yves Gosset. merci de Framasoft l'aime rappeler. Les chatons peuvent être considérés aussi comme les gules. Hein. D'ailleurs, les groupes d'utilisateurs et utilisatrices de logiciels libres, un peu comme les AMAP, c'est-à-dire, ce sont des associations. Plus si elles sont locales, c'est encore mieux parce que les personnes peuvent aller voir les personnes qui gèrent, qui maintiennent ces services, demander de l'aide, demander voilà comment les utiliser, etc. Donc ça fait partie de la richesse des chatons, avoir aussi une relation humaine. dans la vraie vie.
2: Oui.
0: Audrey, c'est pareil, donc la cible principale, si j'ai bien compris, de Picassoft, c'était les étudiants à la base. Est-ce que c'est le cas ou plus ou moins vous avez vous aussi un pourcentage, un quota important de personnes qui ne viennent pas du monde de l'université, par exemple?
1: Alors, un pourcentage, je serais incapable de vous le donner, mais c'est vrai que au départ, oui, la cible première, disons la plus accessible pour nous, ça a été de proposer ces services-là aux étudiants et aux étudiantes de l'UTC. Mais ça s'est élargi, c'est-à-dire que, bon, alors on est à peu près 4 500 étudiants et étudiantes à l'UTC, et sur Mattermost, le service donc, de discussion instantanée, on a un petit peu plus de 8 500 utilisateurs et utilisatrices, et en fait, voilà, on a d'autres associations, des petites entreprises aussi qui utilisent ce service-là. Les pads, alors les pads, voilà, on ne récupère pas de données, on ne sait pas qui utilise nos pads, mais voyez, oui, à peu près 3000 pads qui sont en service, qui sont en vie en ce moment. Donc voilà, on touche en premier les étudiants et les étudiantes de l'UTC, mais ce sont des services en effet locaux pour des associations qui sont autour de Compiègne, mais pas que. Voilà, donc cette relation, comme tu le disais plus tôt, d'avoir une relation locale où on est proche, où on peut répondre. S'il y a un problème sur un pad, si on a une question vis-à-vis d'un service, c'est vrai que voilà, les membres de Picassoft sont en général assez réactifs pour proposer une aide, proposer des conseils, etc.
0: On a parlé donc de services, mais l'émission d'aujourd'hui, c'est les actions des membres du Chatons dans l'éducation. En fait, parmi vos actions, il y a notamment des actions, des ateliers, des conférences, etc. On va voir plus en détail ensemble, qui sont orientées en premier lieu, on va dire, vers les étudiants. Donc départ, l'origine en fait finalement de vos associations. Pour la Contrevoix par exemple, ce nom, ça vous l'avez cherché longtemps avant de changer de nom et vous avez choisi ce nom et je pense que c'est très inhérent en fait à l'origine finalement de votre association.
2: Oui, tout à fait. En fait, l'association s'est créée assez tôt quand on est rentré à 42. Parce qu'on s'était aperçu qu'il y avait énormément de conférences et d'activités au sein de notre école qui avaient pour vocation de promouvoir les grandes banques, les géants du numérique, les GAFAM justement, Google, Apple, Facebook, Amazon et Microsoft, mais aussi d'autres grandes entreprises du CAC 40 qui venaient directement dans l'école. Alors je ne sais pas s'ils étaient invités ou pas, peut-être pour certaines, mais en tout cas qui missionnaient des membres pour des salariés pour aller fournir des conférences, proposer des offres d'emploi, offrir des buffets gigantesques. Bon, on s'est dit que, en fait, dans leurs conférences, la vision que ces entreprises apportaient n'était pas, ne correspondait pas forcément à la vision qu'on a, nous, du numérique et de l'éthique dans le numérique. Et donc, on a décidé, pour amorcer une sorte de contre-influence au sein de notre école, d'organiser nos conférences à nous. Et ça a plu à l'école finalement parce qu'on fait de l'animation, on anime un peu l'école. Et puis c'est une initiative étudiante et donc ça fait toujours plaisir. Donc voilà, on a organisé petit à petit, une fois par mois, des conférences régulières à 42 pour contre-influencer, pour une sorte de contre-voix finalement à ces grandes entreprises.
0: Parfait. Et donc, dans le cadre de votre association, les enseignants n'ont pas joué de rôle, parce que, comme tu vas probablement le rappeler, l'école 42, c'est une école un peu particulière.
2: Alors oui, tout à fait. À 42, il n'y a pas de professeur. L'école est ouverte 24 heures sur 24, 7 jours sur 7. Donc, c'est un peu open bar, c'est-à-dire que les étudiantes et les étudiants peuvent venir travailler quand ils ou elles veulent. Et en fait, il n'y a pas de corps enseignant. Il y a des encadrantes et des encadrants pour le côté administratif et quelques détails techniques éventuellement. Mais Voilà, donc c'est, ça reste... En fait, les étudiantes et les étudiants sont en permanence en auto-formation. Et donc, tout ce qu'on a comme élément extérieur, ce sont les conférences, ce sont les personnes qui viennent présenter leurs éléments, leurs connaissances, leurs expériences, les apports théoriques, on va dire, du cursus, sont essentiellement à travers des conférences, s'il doit y en avoir.
0: Donc, une initiative étudiante pour les étudiants. Picassoft, c'était un peu différent, si je dis bien. Il y a eu une espèce de collaboration entre les étudiants et les enseignants. Tu veux vous en parler un peu plus, Audrey ?
1: Oui. Alors, je suis allée interroger les personnes concernées, puisque donc, je n'y étais pas. Mais c'est vrai que ça a été un véritable dialogue entre donc, quelques étudiants et enseignants de l'UTC. Et en particulier, je vais le nommer, Stéphane Croza, qui a été à l'initiative donc, de la association et puis de beaucoup de justement de dispositifs de formation aussi à l'UTC. Je pense par exemple aux API, les activités pédagogiques d'intersemestre. À l'UTC, entre deux semestres, on a une petite période d'un mois comme ça où on a des activités étudiantes. Et puis, avec Picassoft, par exemple, il y a des formations d'initiation à l'utilisation de Linux ou d'initiation à l'auto-hébergement. Et ça, c'est vrai que c'est possible à l'UTC. Et puis, bon, je vais nommer Stéphane, mais il y a d'autres enseignants et enseignantes qui sont aussi sensibilisées au livre et puis qui poussent à l'utilisation de logiciels libres pour, alors que ce soit dans le cadre de leurs enseignements ou dans le cadre de formations annexes comme celle dont je viens de parler. Et puis il y a aussi il y a la possibilité de mener des enseignements expérimentaux, on va dire les TX on les appelle, où des étudiants vont travailler sur un projet par exemple qui a permis pour Picassoft de sécuriser des parties de l'infrastructure. Et ça, c'est vraiment dans le cursus ingénieur et c'est aussi fait en collaboration avec des enseignants en effet de l'UTC. Et puis c'est vrai qu'à l'UTC on a pour le coup il y a un tiers des enseignements qui sont des sciences humaines et donc tout ce département de sciences humaines est porté aussi par des réflexions sur les enjeux de la technologie numérique, sur après notre façon de comprendre le monde, de le percevoir et donc il y a quand même plusieurs enseignants qui sont assez sensibles à ces questions-là, à la question du libre, et donc qui ont aussi invité Picassoft à intervenir dans leur cours pour présenter, faire un petit peu de sensibilisation. Il y a quand même, c'est vrai, un mouvement qui est assez qui ouvre certains dialogues aussi horizontaux entre étudiants et enseignants. Et c'est vrai que ça, c'est assez agréable aussi de sentir que certains, que des enseignants poussent, ne posent pas de résistance à ces initiatives-là et au contraire les accompagnent.
0: C'est un environnement effectivement propice, comme tu disais, à cette collaboration et à ces enjeux. Mais il faut dire quelque chose de positif aussi pour l'école 42, ils vous ont mis quand même à disposition pas mal de matériel. Pour faire les conférences, tu me disais donc.
2: Effectivement, on a la chance d'avoir quand même des locaux, de bénéficier d'une salle, d'un public et de pouvoir même organiser régulièrement des activités avec le même public, ce qui amène à une certaine fidélisation de notre public et donc ce qui permet d'avoir éventuellement des contributeurs et contributrices qui rejoignent l'association. Et donc on a la possibilité de planifier des événements sur leur intranet. On a quand même le luxe de ne pas avoir à se prendre la tête à louer un local, par exemple, ce genre de choses. Donc, même si on n'a pas du tout de soutien financier, on a quand même pas mal d'aide, on va dire, en nature. Voilà.
0: Je dis 42L par erreur. C'est l'ancien nom. Le nouveau nom, c'est la Contrevoie.
2: Tout à fait. Moi
0: n'hésite
2: aussi, je
0: pas
2: fais
0: à me corriger si je le redis. Tu parlais de membres, contributeurs, contributrices qu'on peut arriver à recruter au moment où on propose des conférences ou des actions. Quel est le profil du membre type chez Picassoft et chez la Contrevoie, Audrey?
1: Les membres types, alors disons, c'est quand même un membre qui est assez militant sur les questions du livre au départ, ou alors qui se posait pas mal de questions avant d'arriver à l'UTC. Alors on a des membres qui sont arrivés à Picassoft, j'ai dit l'UTC, à Picassoft, pour vraiment après progresser en avec leur capacité technique, c'est-à-dire en administration système. Il y a cette motivation-là pour certains et certaines membres, mais pas tout le monde. En fait, je dirais ce qui rassemble tout le monde, c'est cette volonté quand même de contribuer, d'être un acteur ou actrice de la plus grande visibilité, de la plus grande appropriation des logiciels libres. par les étudiants, les étudiantes de l'UTC et puis au-delà, voilà, de contribuer à cette redécentralisation du web. Je pense que ça, ce sont des points communs parmi tous les membres de Picassoft. Ouais.
0: O'Neill ?
2: Je ne sais pas si on peut facilement définir un profil type dans notre association. Comme notre public est particulièrement varié, comme l'école accueille des personnes de nombreux horizons, de nombreuses nationalités également, ça nous offre un public assez large où il n'y a pas vraiment de... On ne peut même pas forcément définir de tranche d'âge facilement. Donc voilà, on a des personnes qui gravitent autour de l'association, qui contribuent de manière assez... ponctuel également, et je ne sais pas si peut-être que ça intéresse particulièrement les geeks, peut-être effectivement, mais en fait on arrive aussi à organiser nos activités de manière à toucher un public qui soit pas seulement les geeks, et je pense que c'est aussi important parce que les questions des données personnelles, ça touche pas seulement un public geek, et donc c'est ce qu'on essaye de faire à travers nos conférences. Je saurais pas forcément dire si en pratique ça marche, il faudrait qu'on pose la question en interne si ce sont des geeks ou pas. Mais après, on est quand même dans une école de développeurs et développeuses, donc voilà.
0: On parlait d'action dans l'éducation. Une chose dans laquelle vous vous revendiquez sur les deux sites et auprès de vos structures, c'est l'éducation populaire. Donc il y a plein de définitions possibles d'éducation populaire. Qu'est-ce que ça veut dire pour vous? Qu'est-ce que ça signifie pour vous? Et comment ça se concrétise en fait dans les actions portées par vos associations? Je fais commencer Neil cette fois.
2: D'accord. Alors en ce qui me concerne, au début, en fait, à l'association, on ne se considérait pas du tout d'éducation populaire. Enfin, pas du tout. C'est-à-dire qu'on ne s'était même pas posé la question parce qu'on ne savait pas vraiment ce que c'était, finalement. Et puis, petit à petit, en grandissant et en regardant un petit peu ce qui se faisait dans d'autres associations comme Framasoft, notamment, en fait, on a pris du recul sur les activités qu'on avait organisées. Ça nous a permis de nous positionner un peu dans l'écosystème associatif et peut-être aussi de gagner un petit peu en maturité sur les actions que nous organisions. Et donc aujourd'hui, je pense qu'on définit l'éducation populaire comme une manière de s'émanciper, déjà en dehors des cursus, traditionnels, classiques, et aussi de manière participative, c'est-à-dire qu'on va donner des outils, en fait ça sera aux personnes aussi de les prendre et d'expérimenter avec. C'est une sorte d'expérimentation permanente en quelque sorte, je pense. Après, je n'ai pas la prétention de donner une définition universelle d'éducation populaire, bien évidemment, mais...
0: Je ne crois pas que ça existe.
2: Je crois qu'il n'y en a pas, effectivement. Mais donc voilà, c'est le fait de participer à une contre-culture de cette manière, je pense que c'est notre façon à nous de faire l'éducation populaire.
0: Et Picassoft et l'éducation populaire ?
1: Oh, je crois qu'on rejoindrait vraiment la définition que tu viens de donner, Neil. C'était les mots les plus importants, c'est cela. En effet, on va dire que l'objectif de l'éducation populaire, c'est, tu l'as dit, une démarche d'émancipation, une démarche de rendre autonome. En fait, l'idée, c'est de permettre d'accompagner les gens qui le souhaitent à acquérir des compétences, la capacité en fait d'agir dans le monde numérique. En fait, c'est la capacité de comprendre comment les outils numériques fonctionnent, de savoir comment ils s'en servent, pour être en mesure ensuite de les choisir, de pouvoir agir en connaissance de cause en fait dans le milieu numérique. Et donc concrètement il s'agit de reprendre les choses en main en fait, donc de manipuler ces outils là, d'apprendre comment ils fonctionnent et puis de reprendre le contrôle dessus, de savoir voilà comment ils s'en servent, comment ils fonctionnent. Et puis après, pour ce qui est des enjeux du numérique, et bien là ça va être de discuter simplement autour de ces enjeux, autour de la protection des données personnelles, etc., pour essayer de comprendre. Essayer de comprendre collectivement, c'est vrai que là, tu le disais, c'est en dehors des structures, des institutions classiques, on va le dire, de l'éducation, mais c'est vraiment une discussion où il n'y a pas d'ignorants, de sachants. Ici, c'est une discussion où on se rend finalement compte soi-même que, on a un savoir, on a une culture à partager, on a de l'expérience à partager, et puis on peut apprendre des autres aussi. C'est un petit peu ça, ce côté populaire. Et puis, l'idée, voilà, c'est d'acquérir les capacités d'agir dans son milieu numérique. Donc, comprendre les outils. Pour s'émanciper, tu le disais, c'est ce mot qui compte. Et puis voilà, c'est essayer de comprendre, est-ce que l'utilisation de cet outil-là me sert vraiment, ou est-ce qu'il me rend dépendant? Est-ce que je sais comment il fonctionne? Pourquoi? Dans quel intérêt? Etc. C'est toutes ces questions-là.
0: Eh bien, il me semble que vous avez donné de belles définitions d'éducation populaire. Vous vous adressez aux étudiants, mais pas que, en fait. Notamment pour Picassoft, j'ai vu que vous avez fait aussi des actions auprès d'un public encore plus jeune,
1: oui.
0: Lycéens, collégiens. Tu veux peut-être nous dire quelques mots sur ça ?
1: Oui, alors en fait, tout démarre autour de la Fête de la Science. Donc la Fête de la Science, qui est un événement national à l'UTC, tous les ans en octobre, il y a pendant 4 jours, tout un grand événement avec beaucoup de stands et d'ateliers par les étudiants, les enseignants et enseignantes de l'UTC autour d'une thématique en particulier. Et puis Picassoft y est souvent, si ce n'est toujours, pour présenter justement, faire des ateliers d'autodéfense numérique en particulier, auprès de publics qui donc peuvent être très jeunes. Je crois que ça allait de la maternelle ou du primaire jusqu'au lycée. Et donc, en fait, pendant la semaine, donc le jeudi, vendredi en général, il y a des classes, donc des établissements scolaires qui viennent sur le campus de l'UTC, qui viennent visiter les stands, voir participer aux ateliers, etc. Donc, on rencontre en effet des classes, des profs, des enseignants. Et puis, le week-end, ensuite, c'est plutôt des familles qui viennent nous voir. Donc là, c'est un public, on va dire tout public. Et donc, en effet, à partir de cet événement-là, il y a eu des contacts qui ont été pris avec des enseignants de CM2, de 4e, de seconde, si je repars un petit peu dans l'historique, pour que ensuite Picassoft, quelques membres de Picassoft, interviennent directement dans les classes pour faire de la sensibilisation aussi aux enjeux du numérique, à la protection de sa vie privée en ligne. Donc voilà, après, il faut adapter aux classes, aux âges. Mais voilà, ça a été en effet une activité de Picassoft qui est à relancer maintenant. Mais voilà.
0: Et tu as parlé de la Fête de la Science. Tu peux nous rappeler la période de l'année où elle a lieu ?
1: C'est en octobre et la prochaine aura lieu du 13 au 16 octobre.
0: Donc c'était bien de préciser, parce que si vous êtes intéressé, c'est pour bientôt.
1: Venez.
0: La même question pour Neil. Je sais que jusqu'à présent, la Contrevoix, anciennement 42L, faisait des conférences dans le cadre de l'école. Bien évidemment, conférences, comme tu disais, ouvertes à tout le monde. Donc il y avait d'autres personnes qui pouvaient venir. Est-ce que vous envisagez de vous adresser aussi à un public comme ça a été pour Picassoft, par exemple, des classes de lycéens, de collégiens? Est-ce que c'est quelque chose que ça vous plairait de faire et que vous avez envie de faire avec votre projet?
2: Alors oui, aujourd'hui, c'est vraiment quelque chose, l'un des objectifs de l'association. Comme nous avons pour vocation de sortir de notre école et d'intervenir dans d'autres établissements, on aimerait cibler en priorité les lycées, les universités, les collèges, si c'est possible, essayer d'adapter nos formations, de créer de nouvelles formations pour cibler de nouveaux publics, et éventuellement, effectivement, des publics plus jeunes. Je pense qu'il y a un enjeu énorme à intervenir dans ces lieux d'émancipation et de partage de connaissances. Et donc, c'est ce qu'on essayerait de faire d'ici un ou deux ans, le temps qu'on réussisse à sortir et avoir les agréments nécessaires pour intervenir dans des établissements et éventuellement en vivre finalement, éventuellement avoir un modèle de financement qui se base aussi en partie sur les subventions publiques de cette manière.
0: Tu parlais d'agrément, il faut un agrément pour parler dans les établissements scolaires ?
2: Alors, je crois que ce n'est pas absolument nécessaire, mais en tout cas, il y a deux agréments qui sont particulièrement importants, qui peuvent être très valorisants pour lorsqu'on se présente dans un établissement. Il y a l'agrément jeunesse éducation populaire. Comme par hasard, il y a éducation populaire dedans, donc on se rejoint un petit peu. Et puis, il y a également, je suis pas sûr de l'agrément, mais du nom de l'agrément, mais je crois que c'est association complémentaire de l'enseignement public, que j'ai découvert récemment par des cours sur un diplôme universitaire conduite de l'engagement associatif à Paris 8, qui permettrait à des associations d'être plus facilement reconnues pour intervenir dans des établissements.
0: Donc pour vous rendre aussi plus visible et espérer de pouvoir pouvoir faire des actions le plus possible auprès de ces nouveaux publics.
2: Exactement.
0: Merci pour ce première partie d'échange. Je vous propose de faire une pause musicale. Nous allons écouter Comme une philosophie par La Muette. On se retrouve juste après. Belle journée à l'écoute de Cause Commune, la voix des possibles.
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0: Nous venons d'écouter « Comme une philosophie » par La Muette, disponible sous licence libre Creative Commons CC BY SA 3.0.
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0: Nous allons poursuivre notre discussion. Je suis Isabelle Lavani de l'April. Les autres personnes qui participent à l'émission sont Audrey Guélou, membre de Picassoft et doctorante à l'Université de technologie de Compiègne, et Neil, contributeur à La Contrevoix. Cette émission est consacrée aux actions que ces deux associations, membres du collectif Chatons, mènent dans le domaine de l'éducation. Et on a parlé en fait de ce que c'est l'éducation populaire, de comment voyez l'éducation populaire, comment se concrétisent les actions d'éducation populaire de vos associations. Et Neil, tu disais que vous envisagez de cibler un public plus large que les étudiants dans les prochaines évolutions à venir de l'association La Contrevoix. J'imagine que pourrez vous faire expérience aussi et profiter de ce qui a déjà été mis en place par Picassoft, parce qu'en fait, Picassoft, vous avez pas mal de ressources que vous mettez à disposition en ligne. Tu veux peut-être nous en parler un peu ?
2: Oui. Alors, je pense en premier, disons, aux émissions de radio. C'est vrai que ça, c'est quelque chose qui est accessible en ligne et puis qui nous a constitué pas mal de matériel finalement, parce que c'est de mai 2019 à fin 2021. On se rejoignait toutes les semaines dans le studio de la radiographie à Compiègne avec quelques membres de Picassoft pour bien parler pendant une petite heure d'un sujet, alors que ça pouvait être leur décentralisation du web. Pour changer, on a parlé de Linux, on a parlé d'ingénierie durable.
0: Ça s'appelait comment l'émission ?
2: C'était La Voix est libre, c'est vrai que je fais le suspense. Non, c'était La Voix est libre, merci Isabella, en effet. Donc on a une petite soixantaine d'épisodes qui sont disponibles maintenant sur podcast.picassoft.net. Et donc, c'est une ressource en effet accessible en ligne à toute personne que ces sujets intéressent et qui resteront donc en ligne. Et puis les émissions de radio vont se poursuivre prochainement. Et on a aussi, c'est conjoint à Picassoft, c'est les formations en ligne qui sont disponibles sur LibreCours, LibreCours.net. Donc LibreCours, c'est une plateforme de formation en ligne dont les contenus sont sous licence libre. Et donc ce sont des formations qui ont été assez variées, mais qui tournent autour quand même du numérique. Il y a eu des formations auxquelles Picassoft a contribué, comme des formations à Linux ou des formations à l'initiation à la programmation, avec JavaScript par exemple, et puis des formations sur la culture libre, les licences libres, le droit d'auteur, la low-technicisation numérique. Ici, là, on s'intéresse aux enjeux de conception d'outils numériques dans une perspective de plus de soutenabilité, plus de convivialité des outils. Donc après, on s'intéresse aussi aux enjeux environnementaux au numérique. Et donc tout ça, ce sont des formations qui ont soit un temps donné, ils ont par exemple c'est sur 6 semaines avec des animateurs et des animatrices de Picassoft qui sont là pour accompagner les apprenants, ou alors aussi ce sont des formations qui sont sur un temps infini où là on apprend à notre rythme, et puis les membres de Picassoft sont sur Mattermost de l'autre côté pour répondre aux questions s'il y en a.
0: Très bien. Mais La Contrevoix aussi, elle a déjà plein de ressources disponibles en ligne, je crois. Neil, tu veux en parler?
3: En effet, nous avons notre chaîne Peertube sur laquelle qui est hébergée par l'association TEDOMOOM, qui est aussi chaton, que je remercie encore, qui nous permet d'héberger toutes nos vidéos de conférences, de toutes les activités qu'on organise, ou du moins tout ce qu'on peut héberger et tout ce qu'on peut filmer, en tout cas tout ce que 42...
0: La Contrevoix.
3: Alors, pour le coup, c'est 42, 42. Qui s'occupe de la captation de nos vidéos jusque-là.
0: Ah oui, la colle 42, pardon.
3: Et on remercie également les studios 42 de nous permettre de filmer nos activités. Donc, toutes nos conférences sont disponibles sur notre chaîne Peertube, ce qui permet de garder une trace de nos activités et permet également la réutilisation libre de ces contenus, puisque ces contenus sont sous licence Creative Commons BY, donc attribution requise. Et nous avons également un dépôt qui est sur notre Git, donc notre logiciel de développement, notre logiciel de partage de code sur Internet, qui nous permet de partager également toutes les trames de nos activités de sensibilisation afin qu'elles puissent être réutilisées par d'autres collectifs, d'autres associations.
0: Je suis en train de, j'en ai parlé pendant la préparation de l'émission, toutes ces ressources que vous mettez à disposition. Est-ce que vous savez s'il y a d'autres associations comme vous dans le collectif Chatons qui ciblent les jeunes, que ce soit étudiants, lycéens, collégiens? Est-ce que vous savez s'il y en a d'autres en plus de Picassoft et La Contrevoix? Est-ce que vous envisagez peut-être de vous coordonner ou de mettre encore plus en commun toutes les ressources? Ça, c'est une question que je vous donne comme ça.
2: Comme ça. Alors, c'est terrible, mais je suis incapable de citer un autre chaton qui...
0: ça n'existe pas. Hein,
2: pour lequel... Alors, si, sans doute. Alors oui, tu as raison. Ça va, absolument. qui s'adresse en particulier aux lycéens.
0: Le grand chaton.
2: Donc, il y en a absolument. Il faut aller voir sur chaton.org. C'est les chatons qui s'adressent au public plus jeune. Et pour ce qui est de la coordination entre chatons...
0: Ou d'un groupe, je ne sais pas.
2: Oui. D'un groupe
0: dans le collectif pour pouvoir s'entraider, partager éventuellement des expériences, des pratiques, je sais pas. Hein, c'est
2: au niveau de la coordination, ce auquel je pense, c'est l'initiative Upload de Framasoft, lancée par Framasoft. Donc Upload, un nouvel acronyme pour l'université populaire libre, ouverte, autonome et décentralisée, qui est donc ce projet pour justement créer des réseaux de personnes qui font de l'éducation populaire, notamment pour sur des sujets du numérique. Et donc dans cette initiative de Upload, par exemple, il y a eu le MOOC Chaton, ce cours en ligne des chatons qui a été mis en place. Et donc cette initiative là, en effet, c'est une initiative tout de même pour coordonner justement des personnes qui œuvrent dans l'éducation populaire aux enjeux du numérique. Et donc, en effet, pour tous les chatons comme La Contrevoix et Picassoft qui œuvrent dans ce domaine-là, auprès de publics donc jeunes ou moins jeunes, eh bien, ça peut être une bonne initiative autour de laquelle se regrouper.
3: Je souhaite rajouter aussi qu'il y a d'autres quand même structures, par exemple, donc on a vu Framasoft, mais aussi, il y a aussi AnimaFac ou MarsNet qui organisent des formations. Et d'ailleurs, en fait, c'est un sujet sur lequel on a déjà échangé avec les chatons à plusieurs reprises, parce que on s'est aperçu que tout simplement, eh bien, dans l'acronyme chaton, il y a collectif d'hébergeurs. Donc, ce sont avant tout des structures qui hébergent des services et qui font assez peu de formations, comme tu l'as souligné. Mais on espère, en tout cas, que cette initiative d'aller vers des publics et de sensibiliser de nouveaux publics se démocratise un petit peu plus au sein des chatons. Et il y a pour ça également le projet Emancipasso, réalisé en par Framasoft en collaboration avec AnimaFac, pour créer une formation sur plusieurs jours qui serait entièrement financée par des partenaires, et donc qui serait libre d'accès pour notamment les chatons, qui permettrait de former finalement les personnes qui hébergent des services au sein des chatons à l'éducation populaire, à la transmission de connaissances et à l'accueil de publics non initiés. Et j'espère, en tout cas, j'ai assez hâte que Emancipasso démarre, parce que ça a l'air vraiment bien. Voilà.
0: Vous avez bien fait de rappeler ces formidables initiatives, et effectivement, ça permettra d'outiller, hein, de donner des compétences supplémentaires aux personnes et structures qui hébergent des services éthiques et qui veulent aller plus loin avec des actions de sensibilisation. Tout à l'heure, Audrey, tu as parlé de Mattermost, du fait que les membres sont à disposition sur ce salon de chat, pour pouvoir répondre éventuellement aux questions des personnes. Oui. Et c'est justement la question que je voulais poser. Vous faites des conférences, vous proposez des formations ou des ateliers. Quels sont les retours des personnes qui participent à ces conférences, à ces formations? Est-ce que vous demandez qu'est-ce qu'ils en pensent? Est-ce qu'il y a des retours? Est-ce qu'ils vous écrivent? Est-ce qu'ils vont en savoir plus? Comment ça se passe, le follow-up, c'est-à-dire les actions post-action?
2: Ah non, plus personne de l'UTC ne nous parle, ça n'a pas du tout. oui, en effet, non, on a des bons retours. Alors, disons, des étudiants et des étudiantes qui assistent aux conférences et aux ateliers, en général, ça se passe bien parce que ce à quoi je pense en particulier, c'est les étudiants et les étudiants qui participent aux activités pédagogiques d'intersemestre, donc ces formations d'une semaine à l'UTC. Donc, par exemple, à l'initiation à Linux, eh bien, on a des étudiantes et des étudiants qui ensuite veulent rejoindre Picassoft parce que voilà, le sujet leur a plu, la convivialité au sein de l'association, les sujets leur ont plu. Et puis aussi au niveau des étudiantes et des étudiants. Alors, à ma connaissance, on ne fait pas de sondage vraiment à chaque fois pour savoir si ça a plu ou non. Mais c'est vrai qu'on est tout de même assez attentif au retour et notamment sur Mattermost où on a un canal de discussion, le canal général dans l'équipe Picassoft. On a 600-700 personnes avec lesquelles discuter, qui peuvent nous faire des retours sur les activités passées. Voilà ce à quoi je pense immédiatement.
3: De notre côté, oui.
0: Oui, pardon. Je t'en prie.
3: Désolé. Oui, effectivement, de notre côté, on a la possibilité, grâce à 42, d'avoir un formulaire de commentaires pour chacune de nos conférences. Et donc, on en profite, effectivement, on a pas mal de retours à chacune de nos conférences. Et généralement, les retours sont globalement très positifs. On emmène sur des sujets très divers. Par exemple, la fois on a invité la Quadrature du Net ou Exodus Privacy, par exemple, on a toujours eu des retours assez positifs et intéressés par rapport à nos activités. J'irai pas jusqu'à dire systématiquement que ça emmène à la contribution, parce que alors même si les personnes sont intéressées par les enjeux de l'association et souhaitent éventuellement se dégafamiser à leur petite échelle, ces personnes n'ont pas forcément le temps ni l'envie de s'impliquer dans toutes les activités de l'association et l'organisation de stands, etc. Et parce que ces personnes, notamment, ne se sentent pas légitimes de porter ces enjeux elles-mêmes. Et donc, c'est un énorme travail sur lequel on doit faire, travailler, pour permettre aux personnes de se sentir un peu plus... à même de porter ces enjeux et de leur permettre aussi d'avoir le bagage culturel nécessaire pour éventuellement organiser des conférences à leur tour. Et ça, je pense que c'est l'un des plus gros enjeux qui font partie aussi de l'éducation populaire dont on parlait tout à l'heure, sur lequel on doit progresser encore.
0: Parce qu'effectivement, c'est un autre enjeu très important pour l'association, c'est comment garantir sa pérennité, si on pense que ça en vaut la peine, si on pense que la mission est juste. C'est important aussi de continuer à avoir des membres actifs, des bénévoles qui portent les actions. Et donc, tu parlais de la possibilité éventuellement de recruter de nouveaux contributeurs, de nouvelles contributrices. L'April aussi est une association, donc on est confronté à cet enjeu. Et c'est aussi important peut-être d'essayer d'animer aussi son propre réseau de membres, de soutien actif. Qu'est-ce que vous faites, vous, pour garder la flamme?
3: La garder, ça, on y arrive. C'est la faire passer qui est plus difficile. Et effectivement, nous, on a essayé d'organiser des campagnes de recrutement. Alors, de recrutement, c'est plutôt des appels à l'aide, on va dire, des appels à contribution. Après nos conférences, par exemple, effectivement, on a eu des personnes qui nous ont rejoints ponctuellement sur quelques mois. Mais c'est difficile de faire durer cet engagement, notamment parce que on est dans un contexte d'association étudiante, comme à Picassoft. Je ne sais pas si vous avez les mêmes problématiques, mais effectivement, les étudiantes et les étudiants sont de passage à l'école et donc restent peut-être un an et demi, et puis après, c'est la fin de leur cursus. Alors, et le temps en fait que ces personnes-là puissent acquérir tout le bagage culturel que nous avons à transmettre, qui doit être forcément maîtrisé par les personnes qui souhaitent représenter ces enjeux, ces personnes ont déjà fini leur cursus. Et donc, elles ne peuvent plus vraiment contribuer à l'association. Donc, c'est là où on doit on a une certaine marge de progression. Après, je ne sais pas trop comment ça va se passer quand on va quitter notre école, quand on va être confronté à un public qui est certainement beaucoup plus large, mais beaucoup plus fluctuant. On n'aura pas un public particulièrement fixe. Je pense que ce sera encore plus difficile de recruter des contributeurs et des contributrices. Et je pense que voilà, il va falloir qu'on réussisse qu'on réfléchisse à cette question un peu plus sérieusement.
0: Oui. C'est un beau chantier, mais en même temps, c'est un chantier ambitieux et qui, je veux dire, assez enthousiasmante. Je veux dire, tout est nouveau. Vous avez tout à construire, en fait. Donc, oui. c'est compliqué, mais ça donne aussi envie, ça motive.
3: Je pense que vous êtes.
0: Et côté Picasoft, quelle est votre façon de garder la flamme, d'animer votre réseau interne?
2: Oh là, la flamme. Alors, la flamme brûle effectivement beaucoup à Picasoft. On a en fait les mêmes enjeux liés à l'ancrage étudiant. Hein. C'est vrai, tu le disais bien, Neil, le turnover, ce que l'on dit que quand les étudiants arrivent à l'UTC, ils vont être un semestre en stage, un semestre en Erasmus. Donc, c'est vrai qu'on a ce souci-là. Mais donc, ça, c'est cet inconvénient d'avoir un ancrage à l'UTC assez fort. Mais l'avantage, c'est qu'on a aussi une visibilité, disons, ponctuelle. C'est vrai qu'à chaque début de semestre, il va y avoir un grand événement à l'UTC qui est la journée des associations, où là, c'est le moment justement de raviver la flamme. C'est-à-dire là, on va présenter l'association, avoir un stand et puis essayer d'attirer du monde selon leurs affinités avec le sujet. Si ou elle préfère faire de la technique, animer des ateliers, faire de la radio ou simplement participer à la communication autour de Picasoft. Voilà, on va essayer de voir comment chacune peut trouver sa place si le sujet l'intéresse. Donc pendant des événements ponctuels de journée des associations, pendant ensuite les conférences, les ateliers, en fait les moments en présence, c'est vrai, de Picasoft, là on va essayer de montrer que chacune peut s'investir à sa mesure au départ, et puis donc ces moments-là on essaie de les rendre très très prolifiques pour recruter du monde, mais pour ce qui est de la pérennité de l'association, justement pour répondre un petit peu à cet enjeu-là de pérennité de ce que l'on fait, il y a un wiki de Picasoft de tout ce qui est
0: Tu peux rappeler ce que c'est un wiki pour le public qui connaisserait pas?
2: Oui, le wiki ici, c'est alors ça part du wiki de l'encyclopédie. En fait, c'est un site web qui va essayer de structurer l'ensemble de connaissances qui vont être relatives à un sujet, à un thème, et ici à l'association. Et donc dans le wiki de Picasoft, on trouve comment fonctionne l'association, comment fonctionne sa trésorerie, comment fonctionnent ses machines, comment lancer une activité, comment lancer un plan de communication. Enfin voilà, tout a été détaillé.
0: Et donc, la documentation.
2: De la documentation.
0: C'est très important.
2: C'est la documentation. Non, mais tout à fait. Et donc, c'est un travail à chaque fois. Bon, on y pense en second temps. Et puis, on a heureusement certains et certaines membres qui insistent pour qu'on y travaille. Et je pense notamment à Quentin qui a fait énormément de travail sur le wiki de Picasoft. Il n'est pas tout seul, mais tout de même, il a insisté pour que beaucoup de nos pratiques et de nos petits tips soient capitalisés sur ce wiki-là. Et donc, forcément, ça aide aussi à accueillir les nouveaux et les nouvelles qui nous rejoignent, puisque voilà, bien sûr, si elles et ils ont des questions, on en parle, mais les pratiques sont documentées, et puis a priori, si d'un coup tous les anciens et les anciennes s'en vont, l'association peut toujours fonctionner s'il y a des bras, bien sûr.
0: Tu as parlé tout à l'heure de la fête de la science qui va bientôt arriver. Donc j'imagine, est-ce que vous avez prévu des actions? Parce que ma prochaine question est, quelles sont les actions ou les évolutions à venir prochainement ou d'ici quelques années? Donc je sais que le chantier est très, très vaste pour ce qui est de la contre-voix. Pour Picasoft, j'imagine que vous faites quelque chose pour la fête de la science. Est-ce qu'il y a d'autres projets à venir importants?
2: Oui, alors en général, on va dire que les projets de Picasoft, c'est de continuer à faire ce qu'on sait faire à peu près, c'est-à-dire de toujours organiser des conférences, des ateliers, des émissions de radio. Et puis pour la fête de la science, et je pense en général aussi pour toutes nos actions, c'est vrai qu'on va davantage prendre en compte et insister sur les sujets liés aux enjeux environnementaux liés au numérique. C'est-à-dire comment est-ce que on va repenser la conception d'un outil selon les impacts qu'il peut avoir, les impacts donc sur l'environnement et sur la société en général, mais en particulier sur l'environnement. Comment essayer de comprendre déjà les impacts des outils numériques sur l'environnement, et ensuite essayer de voir comment on peut influencer la conception d'outils pour avoir des outils plus soutenables Voilà, ces questions-là vont être davantage présentes dans les actions de Picassoft, vraisemblablement, et notamment à la Fête de la Science, où les ateliers prévus sont en construction, mais vont concerner principalement ce sujet-là.
0: Et pour la contrevoie, quels sont les projets évolutions à court terme et à moyen terme?
3: Alors, déjà, nous serons présentes et présents au Capitole du Libre pour une conférence et un stand. Voilà, c'est casé. Le Capitole du Libre, c'est le 22 et 23 novembre, si je ne dis pas de bêtises.
0: Je crois que c'est je vais te le dire tout de suite. Je crois que c'est plutôt le 19 et 20 novembre. Oups, à Toulouse. Tu étais très, très prête.
3: Voilà, exactement. Et donc, notre but, c'est aussi de s'adresser en tout cas à des publics, aussi à la communauté du libre, parce que ça fait du bien de se retrouver entre militantes et militants et de faire ensemble, finalement, avec d'autres personnes qui partagent les mêmes idées, les mêmes enjeux. Et ensuite, à court terme, on va déménager, voilà, parce qu'actuellement, notre siège social est toujours à 42, et donc on aimerait sortir l'association de 42, donc on est en cours de déménagement à titre personnel, et donc on va certainement faire venir l'asso avec nous d'ici peut-être quelques semaines. Et puis il y a toujours le chantier vis-à-vis du site web et du renommage, du changement de nom de tout ce qu'on a écrit avec 42 L dedans. Il faut que ça devienne la contrevoie, et ça prend un temps assez phénoménal. Voilà les chantiers que nous allons sur lesquels nous allons travailler ces prochaines semaines.
0: Et à propos de Picassoft et de la contrevoie, là je vous ai invité, mais en fait vous y étiez déjà rencontrés par le passé, c'est-à-dire que vous avez eu l'occasion déjà de faire quelque chose ensemble. Vous, Neil, tu souhaites peut-être en parler. Audrey, tu peux bien sûr rebondir.
3: Alors oui, on a travaillé ensemble sur un atelier de sensibilisation avec Starting Block, par exemple, lors des webinaires Provox, qui avait eu lieu...
0: Tu peux nous dire un peu qui est Starting Block, expliquer un peu au grand public.
3: Starting Block, c'est une association d'éducation populaire qui a pour but de sensibiliser des publics. Je sais pas exactement quels sont les détails de leurs activités, mais en tout cas, on a eu plusieurs occasions de travailler ensemble. Et donc, il nous a proposé d'organiser un webinaire en ligne, parce que c'était pendant le Covid, avec notamment Framasoft et une autre personne de Change.org. Donc, on a travaillé sur les enjeux démocratiques des données personnelles. Et évidemment, on a eu l'occasion de se voir au JDLL, à toutes les conventions du libre annuel, à Passage en scène, par exemple, à Choisis le Roi. Régulièrement, on se croise et ça fait du bien quand même de se retrouver, d'avoir des assos qui font un petit peu les mêmes choses, avec un petit peu le même public. C'est très agréable, c'est très motivant. Et je pense que c'est aussi pour ça que le collectif existe.
2: Je confirme. Je confirme, ouais. Certainement.
0: Très bien. Donc, un autre aspect que je voulais aborder, c'est comment réagissent... Alors, ce n'est pas le cas pour 42, parce qu'il n'y a pas d'enseignants, tu l'as rappelé. Mais vous rencontrez des enseignants au moment où vous proposerez des conférences.

0: Les étudiants doivent utiliser des outils propriétaires, c'est ainsi. Après, voilà, l'idée à l'UTC, c'est ce que l'on fait en tout cas avec Picasoft, c'est on n'essaye pas de renverser complètement la balance et puis d'imposer une hégémonie du libre à l'UTC, c'est-à-dire que on montre que ça existe, on essaie de faire manipuler des alternatives libres, montrer que l'on a le choix, montrer que on peut utiliser tel outil à la place d'un autre. Et donc, en effet, dans certains cours, il est possible de tenir un cours, d'organiser des exercices avec des outils libres. Et dans ce cas-là, c'est bienvenu. C'est pas la guerre, l'UTC, à propos de logiciels libres. Non, c'est vrai. Mais parce qu'il n'y a pas de conflit à avoir, au sens où on va montrer que certaines alternatives existent, elles vont être utilisées dans des cours. Dans d'autres, où c'est a priori impossible, eh bien, c'est ainsi. Mais voilà, c'est a priori, il n'y a pas de... Non, il n'y a pas de résistance à proprement parler envers ces initiatives qui poussent à amener davantage de libre dans le cursus ingénieur.
1: En tout cas, ce serait super d'avoir un château dans chaque université. Hein. Ce serait super. Oui. notre temps arrive à la fin, mais avant de terminer notre échange, j'aimerais poser la question emblématique de la fin, c'est-à-dire qu'il si vous deviez, vous souhaiteriez que le public retienne quel message clé de notre échange. C'est le moment de partager quelque chose qui vous tient à cœur, qu'on n'a peut-être pas abordé au cours de l'échange. C'est votre moment en deux minutes environ. Neil, tu veux peut-être commencer ?
2: D'accord. Alors, nous, on a fait le choix ces dernières semaines. On a réfléchi en interne, on a décidé d'élargir nos plateformes de communication pour s'adresser à des publics qui ne sont pas sur Mastodon. Voilà, donc Mastodon, c'est un réseau social fédéré, une alternative à Twitter, une alternative libre à Twitter.
1: Et décentralisée.
2: Et décentralisée, tout à fait. Et nous avons réfléchi en interne et on s'est dit que si on veut sensibiliser à des publics non initiés, Mastodon, c'était peut-être pas le meilleur lieu pour sensibiliser des non-libristes, on va dire, donc des personnes qui ne défendent pas forcément bec et ongle les enjeux du numérique comme on pourrait le faire. Et donc, on s'est dit qu'il fallait aller chercher les publics là où ils sont pour les aider à choisir des logiciels qui vont mieux protéger leur liberté fondamentale et leur liberté numérique. Et donc, on a décidé de créer un groupe Discord très récemment afin d'accueillir spécifiquement d'ailleurs le public étudiant. Puisque,
1: je ne connais pas trop Discord et peut-être que d'autres personnes ne le connaissent pas. Feras-tu nous préciser ?
2: Discord, c'est un logiciel de messagerie instantanée comme WhatsApp ou plutôt Skype, par exemple.
1: C'est privateur. C'est
2: totalement propriétaire qui fait un usage qui n'est pas forcément très éthique de nos données, évidemment. Mais voilà, en fait, on s'est aperçu que beaucoup d'étudiantes et étudiants utilisaient Discord, et donc si on arrive à toucher ces publics-là à travers, par exemple, de la veille technologique ou de la veille politique, informationnelle, généralement, qu'on organiserait sur Discord, ou faire en sorte que ça soit une porte d'entrée vers nos activités, eh bien, en fait, ça permettrait à ces personnes-là de s'ouvrir un petit peu à ce qu'on a à leur proposer. Et de la même manière, nous aimerions potentiellement créer un compte Instagram ou d'autres plateformes sur lesquelles nous pourrions, qui ne sont pas du tout propices au partage des enjeux du logiciel libre parce que ce sont des plateformes privatrices, mais sur lesquelles nous pourrions nous développer de façon à faire de la contre-influence, donc continuer à faire ce que l'on a toujours fait à la contre-voix.
1: On détournait l'usage finalement pour sensibiliser aux enjeux du logiciel libre.
2: D'une certaine manière, oui, exactement.
1: Merci Audrey. En mot de la fin ?
0: Oui, un mot de la fin. Eh bien, un mot de la fin. Dire que lorsqu'on commence à se poser des questions vis-à-vis des outils numériques que l'on utilise, eh bien, c'est le point de départ d'action après individuelle ou collective, mais pour se réapproprier les outils. Et puis, voilà, ce que je veux dire, c'est qu'il n'y a pas d'impuissance, de fatalité à se dire bon, eh bien, de toute façon, je vais utiliser des outils propriétaires puisque je n'ai pas le choix et que je ne sais pas faire autrement. Non, il y a la possibilité d'aller voir un chaton local, c'est-à-dire de se rendre sur chaton.org et d'aller voir les organisations qui sont près de chez soi. Et puis, d'aller parler à des humains qui travaillent sur ces questions-là. Et puis, voilà, simplement de se dire qu'il est possible, si on a envie de se poser ces questions-là, et de se réapproprier des outils numériques pour être capable, encore une fois, de les choisir en toute connaissance de cause, de savoir ce qu'ils font de nos données, etc. Et

0: bien, c'est possible sans connaissance technique, c'est possible, voilà, en ayant l'impression qu'on n'y connaît rien, ce n'est pas vrai. On y connaît beaucoup de choses déjà, et puis avec le lien humain justement qui se crée dans ces chatons, dans ces collectifs-là, eh bien on apprend énormément, on apprend de façon conviviale et avec beaucoup de plaisir, comme tu le disais, Neil. Et voilà, ça commence par là, et ensuite c'est comme ça que l'émancipation arrive, et voilà.
1: Donc aujourd'hui, il y a plein d'acteurs, ils sont visibles, vous pouvez les trouver. Donc si vous voulez en savoir plus pour vous émanciper, notamment sur ces questions, n'hésitez pas. Hein, on l'a dit, il y a les chatons notamment, mais il y a aussi les groupes d'utilisateurs et utilisatrices de logiciels libres. Il y a l'agenda du livre où vous pouvez trouver des événements près de chez vous. Donc n'hésitez pas, aujourd'hui c'est possible, c'est visible, vous avez toutes les informations, allez-y. Audrey Guélou de Picassoft, Neil de la Contrevoix, je vous remercie beaucoup pour votre participation. Je vous souhaite une très bonne continuation pour vos projets.
0: Merci beaucoup, Isabella. Merci, Neil. Merci à l'April et la radio.
1: Nous allons maintenant faire une pause musicale. Après la pause musicale, nous entendrons la chronique La Pituite de Luc, la première de la saison 6. Nous allons écouter Laughing Along par Square People. J'ai choisi ce morceau un peu foufou, déjà parce que je l'aime bien et puis car je trouve qu'il introduit bien le sujet suivant. Donc on écoute Laughing Along par Square People et on se retrouve juste après. Belle journée à l'écoute de Cause Commune, la voix des possibles.

0: Nous venons d'écouter Laughing Alone par Square People, disponible sous licence libre Creative Commons CC BY 3.0.
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0: Je suis Isabelle Lavani de l'April. Nous allons passer au sujet suivant. Nous allons poursuivre avec la chronique L'Apitude de Luc, la première de la saison 6. Le titre est « Je suis un boomer ». La chronique a été enregistrée hier, je vous propose de l'écouter et on se retrouve juste après.
2: J'ai 50 ans depuis quelques mois, mais ce n'est que récemment que j'ai réalisé que je suis né à la toute fin du baby boom. Je croyais que c'était réservé à la génération de mes parents, mais en réalité je suis un boomer de plein droit. Je dois admettre que j'ai quand même un peu raté ma vie, car je n'ai aucune breloque qui pendouille à mon poignet. J'ai du mal à endosser soudainement ce costume de boomer, j'ai l'impression d'avoir des lacunes à combler. Peut-être qu'en réalité je n'ai pas besoin de tout ça et que j'ai déjà eu droit à un hockey boomer dans mon dos, mais à mon âge, si mes oreilles sifflent, je ne sais pas si c'est à cause du mal qu'on dit de moi, ou juste de mes acouphènes. Quoi de mieux que la bagnole pour rattraper mon retard? La bagnole, c'est un truc de vieux, seul eux en achètent des neuves, allégoriquement notre société est un boomer blasé dans un gros SUV qui fonce dans le mur. Dans une de mes pituites visionnaires, j'expliquais que la vraie réussite, c'était de pouvoir tuer des gens impunément. Or, le crime parfait existe. Il suffit de rouler sur quelqu'un et de dire « Oups, pardon, je l'avais pas vu, j'étais bourré ». C'est ce que semble regretter Thibaut M. du blog Automobile. Il y rapporte une affaire de ce type où le tueur s'était donné toutes les chances de réussite avec de l'alcool dans le sang, de la cocaïne dans le nez et un volant entre les mains. Il s'en est sorti avec 2 ans de sursis. Je parie que Thibaut a bien moins de 50 ans et souffre d'un manque chronique d'ambition pour s'insurger si naïvement. Un boomer accompli achète une bagnole grosse et puissante parce que ça lui fait le kiki tout dur. Il prend un excès de confiance et se crache plus souvent que s'il avait eu une petite voiture. S'il a coché la case SUV ou même mieux pick-up américain, il optimise son kill ratio sur les piétons en les heurtant à la tête et au thorax au lieu de leur casser médiocrement les genoux. Mais il y a une exception. Tesla arrive à convaincre des non-boomers de casser leur tirelire. Cette bagnole marche à pile, elle ne pollue pas. En fait, il s'avère que les pneus eux-mêmes sont plus polluants que les gaz d'échappement. Rouler électrique ne dispense donc pas du doux sentiment de réussite que procure la possession d'un gros truc puissant qui tue des gens. Et je ne parle pas de recyclage, qui se soucie de l'avenir de toute façon. Et puis, électrique ou non, une caisse est une caisse. Cela perpétue le monde absurde forgé par les boomers au nid. Le CX optimisé d'une Tesla ne la fait pas rouler plus vite dans les embouteillages, et elle requiert toujours de déplacer 25 kg de bagnole pour 1 kg de passagers. Oui, mais c'est aussi un véhicule intelligent, qui se conduit tout seul, objectera le fanboy. Faut voir. Tesla a fait exploser le prix du service, viré 200 personnes dans ses équipes spécialisées, et à l'État de Californie qui lui agite des menaces légales sous le nez, au titre que autopilote est un nom trompeur, qui amènerait les conducteurs à toutes les imprudences. Elle est où la différence avec le boomer qui se croit invulnérable dans son SUV? Je ne la vois pas. Les fanboys objecteront à nouveau que Tesla c'est du pur génie sur pneus. La digitalisation de l'automobile. Ils auront raison, et c'est bien ça qui prouve que les boomers sont toujours à la pointe. Ainsi, Mario Zelaya, un Canadien excédé par sa Tesla, affirme qu'il est sommé de claquer 26 000 $ pour changer ses batteries qui fuient. En attendant, il est kickban de sa propre voiture. Pour la refourguer, il a dû refaire sa carte grise. Il ne l'a pourtant pas perdue, elle est juste enfermée dans sa bagnole. J'ai également découvert Deus Ex Silicium, un youtubeur interviewé sur la chaîne Underscore. Cet ingénieur démonte les équipements électroniques pour les étudier et dénonce souvent des arnaques. Il y explique, en rigolant, avoir renoncé à examiner l'intérieur de sa clé de Tesla, sous la menace de se faire punir par le constructeur. Sa voiture n'est pas tout à fait la sienne, mais ça n'a pas l'air de déclencher son talent de pourfendeur d'escroquerie. Et puis il n'y a pas que Tesla, BMW en prend la graine, puisque la marque propose désormais l'option siège chauffant sous forme de location. Je pense que la prochaine étape sera de se faire séquestrer dans sa voiture, ligoter avec la ceinture de sécurité, forcer à regarder 15 minutes d'élucubration de Musk pour pouvoir démarrer ou quitter le véhicule. Et dans l'hypothèse où on n'aurait pas payé son abonnement, le siège robotisé nous prélèvera un rein pour le détenir en otage dans un bac relié à la clim jusqu'au moment où un esclave d'Amazon viendra la prendre en livraison pour la revendre sur le marché de l'occasion. Les Tesla fanboys et apparentés ne sont rien d'autre que des pré-boomers. Ok boomer devrait être entendu comme la reddition au modèle auquel tout le monde aspire finalement. Le monde est quand même bien fait.
0: Vous êtes de retour en direct sur Radio Cause Commune. Nous venons d'écouter la première chronique, L'Apitude de Luc, enregistrée hier de la saison 6. Ça démarre fort aussi. Nous approchons de la fin de l'émission. Nous allons terminer par quelques annonces. Le projet GNU, lancé en 1983 par Richard Stallman, fête aujourd'hui ses 39 ans. C'est un anniversaire important pour le monde du logiciel libre. GNU est en fait un ensemble de logiciels qui constitue le système d'exploitation 100% libre GNU Linux. On ajoute Linux car le système utilise le noyau créé par cet autre projet. Le système d'exploitation GNU Linux est utilisé par les distributions Debian, Ubuntu, Mageia, Fedora et plein d'autres. Le GNU Hackers Meeting aura lieu le week-end 1er et 2e octobre 2022 à Izmir en Turquie. Ça fait un peu loin, je vous l'accorde. Et si on l'annonce ici, c'est que des conférences seront a priori accessibles à distance. Consultez le site gnu.org pour les détails. Toujours le week-end des 1er et 2e octobre 2022, mais beaucoup plus près cette fois à Paris, auront lieu les journées Open Food Facts 2022. Open Food Facts, c'est un projet collaboratif dont le but est de constituer une base de données libre et ouverte sur les produits alimentaires commercialisés dans le monde entier. Les journées Open Food Facts sont organisées pour encourager les échanges entre les contributeurs et contributrices sous le plan du développement et ou de la réutilisation des données. Si vous souhaitez libérer votre ordinateur, mais que vous n'avez pas les compétences pour le faire, profitez des événements organisés par les GUL, les groupes locaux d'utilisateurs et utilisatrices de logiciels libres, ainsi que par les autres associations de promotion du libre. En Ile-de-France, cette semaine, vous avez 4 rendez-vous ouverts à tout le monde, à Évry-sur-Seine, Val-de-Marne, ce mardi 27 septembre de 19h à 22h, à l'Université Paris 8 Saint-Denis, jeudi 29 septembre de 10 à 17h, à Vanves, Haute-de-Seine, samedi 1er octobre de 9h30 à 18h, et à Saint-Cyr-l'École, dans les Yvelines, toujours le samedi 1er octobre de 14h à 17h. Vous pouvez consulter le site de l'agenda du livre, agendadulibre.org, pour trouver les détails de ces rendez-vous, ainsi que les autres événements en lien avec les logiciels libres ou la culture libre près de chez vous. Notre émission se termine, vous pouvez entendre déjà le générique sur le fond. Je remercie les personnes qui ont participé à l'émission, Audrey Guélou, Neil, Jean-Christophe Becquet, Luc, aux manettes de la régie aujourd'hui, Étienne Gonu. Merci également aux personnes qui s'occupent de la post-production des podcasts, Samuel Aubert, Élodie Daniel Giraudon, Langen, bénévole à l'April, et Olivier Gréco, le directeur de l'antenne de la radio. Merci aussi à Quentin, bénévole à l'April, qui découpera les podcasts complets et en podcasts individuels par sujet. Quentin Giraud. Vous retrouverez sur notre site web libreavoue.org toutes les références utiles, ainsi que sur le site de la radio causecommune.fm. N'hésitez pas à nous faire de retour pour indiquer ce qui vous a plu, mais aussi des points d'amélioration. Vous pouvez également nous poser toutes questions et nous y répondrons directement ou lors d'une prochaine émission. Toutes vos remarques et questions sont les bienvenues à l'adresse contact@libreavoue.org. Si vous préférez nous parler, vous pouvez nous laisser un message sous le répondeur de la radio pour réagir à l'un des sujets de l'émission, pour partager un témoignage, vos idées, vos suggestions, vos encouragements, ou pour nous poser une question, le numéro de répondeur 09 72 51 55 46, je répète, 09 72 51 55 46. Nous vous remercions d'avoir écouté l'émission. Si vous avez aimé cette émission, n'hésitez pas à en parler le plus possible autour de vous et à faire connaître également la Radio Cause Commune, la voix des possibles. La prochaine émission aura lieu en direct mardi 4 octobre 2022 à 15h30. Notre sujet principal portera sur DevOps. De quoi s'agit-il ? Eh bien, si dans les métiers de l'informatique, on distingue généralement le développement logiciel et l'administration des infrastructures, le DevOps est une pratique consistant à unifier ces deux aspects au sein d'une même pratique et d'un même métier. Nous vous souhaitons de passer une belle fin de journée et on se retrouve en direct mardi 4 octobre. D'ici là, portez-vous bien.

0: On traite des avenants avec l'ensemble des maisons de disques, des labels, des groupes, des artistes, etc. pour faire arriver tout ce monde de la musique analogique à l'ancienne, radio, etc., CD, blablabla, dans le nouveau monde numérique qui se présentait à nous.
1: Donc vous rentrez dans le numérique déjà avec une première évolution, celle de la musique
0: avec
1: numérique.
0: Avec l'évolution de la musique, et puis en plus c'était quelque chose qui était assez... assez peu considéré par les maisons de disques elles-mêmes, qui y croyaient à peine, et donc qui prenaient des gens, des stagiaires ou des juniors pour s'occuper de ce genre de sujet, mais qui du coup donnaient toute prérogative. Ça veut dire que
1: carte blanche.
0: Du haut de mes 24 ans et demi, c'est moi, en étant là depuis un mois, qui allais aux commissions UPFI ou SPPF, qui sont les commissions de regroupement des producteurs indépendants, etc., pour discuter des enjeux, des règles, des métadonnées, de oui, il faut, non, il faut pas, mais à quel pourcentage on donne, etc. Donc ça m'a permis de rentrer vraiment hyper rapidement dans le vif du sujet, et puis après moi je suis resté dans un parcours globalement très très digital, parce que suite à cette première expérience en maison de disque, j'ai intégré les Inrecutibles, donc un média français large qui commençait sa présence sur internet, et puis il y avait déjà donc tout un tas de dispositif de régie publicitaire, Google était déjà là, il y avait déjà de l'achat de campagne au clic, du mot-clé, des bannières et des choses comme ça. Moi, je suis arrivé aux Inrecutibles pour développer commercialement l'inventaire de toutes ces publicités et puis les vendre au plus offrant sur le marché. Et puis voilà, après, j'ai continué en agence de créa, plutôt agence de pub, etc., à monter des dispositifs et des campagnes côté annonceur, etc., pour justement aller occuper l'espace.
1: Oui, on le voit, vous avez d'entrée de jeu un impact dans la révolution en cours, finalement aussi une vision marketing, mais c'est pas un
0: bien sûr, c'est ma formation.
1: Voilà, c'est votre formation en plus. Mais on voit quand même que vous êtes aussi un créatif, un créateur de contenu, et ça on va y revenir. Et du coup, si on revient maintenant à Café IA, c'est quoi Café IA en fait au niveau national, d'où ça vient et où est-ce que ça en est aujourd'hui?
0: Alors, très bonne question et merci de la poser. Non, mais c'est vrai que ça permet de le poser parce qu'il y a plein de petites choses différentes. Donc, Café IA, très clairement, c'est un projet qui, aujourd'hui, est intégré au service de l'économie numérique, donc au sein de la Direction Générale des Entreprises, au ministère de l'Économie et des Finances. C'est un projet qui est né au sein du Conseil National du Numérique, en 2024, en préparation du sommet pour l'IA qui a eu lieu début 2025, et au sujet duquel Emmanuel Macron avait fait un ensemble de demandes de sujets ou de directions à prendre en préparation. Et puis Gilles Babinet, qui était encore coprésident du Conseil National du Numérique à l'époque, et son secrétaire général Jean Catan ont trouvé opportun, et grand bien leur a pris, de se saisir du dossier et de proposer d'avancer dessus. Donc voilà, c'est né à l'intérieur du Conseil National du Numérique. Et
1: ça fait quoi?
0: Comment ?
1: Ça fait quoi ? C'est quoi l'objectif ?
0: Ce que ça fait, c'est que c'est né dans le Conseil National du Numérique parce que ça permettait de prolonger un travail assez naturel qui avait été fait par le Conseil juste avant que ces questions se posent, et qui a donné lieu à un chouette petit bouquin qui existe et qu'on peut toujours trouver et que nous, on a encore en stock au ministère, qui s'appelle Itinéraire numérique et qui était le rapport de mission de différents rapporteurs du Conseil National du Numérique qui était parti pendant un an quasiment avec un van direction la France, et ils sont partis dans le Bordelais, ils sont partis à la campagne, à droite, à gauche, au nord, au sud, à l'est, à l'ouest, vraiment à la découverte des gens, des territoires et de leur rapport au numérique. Et se rendant compte et relatant une vraie grosse fracture entre différents pans de la société, des grandes inégalités entre les générations, entre les jeunes, les vieux, entre les urbains et les ruraux, etc., etc.
1: L'idée, c'est de rapprocher tous ces gens-là.
0: L'idée, c'était de faire état de la culture numérique globale, et est-ce que tout le monde est bien inclus, est-ce que tout le monde a bien accès aux mêmes services, et comment on fait pour aider et pour ne pas laisser sur le bord corps, tout un tas de gens en fait, qu'on ne voit pas et qui s'expriment assez peu ou qui sont peu visibles, etc. Mais qui en fait ont aussi besoin de faire leur déclaration d'impôt, qui sont aussi concernés par la CAF et ses algorithmes, qui sont aussi concernés par l'intégralité du déploiement et ne serait-ce que dans l'usage classique d'un ordinateur à l'ancienne, il y a plein de choses qui nous paraissent hyper naturelles, nous en ville, nous gens éduqués, formés, etc. Mais il y a toujours en fait énormément de gens qui font des ateliers à destination des publics les plus fragiles ou les moins inclus, qui consistent à faire un cours sur l'usage de la souris.
1: Oui.
0: Et donc c'est important de partir de là et c'est important de faire un petit rewind jusque-là pour se rendre compte d'où on part et donc arrivant par-dessus la couche de l'IA apparaît comme un espèce de tsunami ouais, ou d'Everest par-dessus cette espèce de gap numérique, enfin de culture numérique et d'usage numérique qui existe déjà. Et donc c'est là que la vision de Gilles Babinet et Jean Catan est vraiment pertinente et importante et profondément utile pour la suite des événements, c'est de se rendre compte qu'il y a un chaînage évident entre itinéraire numérique et le numérique et cette arrivée de l'IA et Café IA. Café IA, c'est avant tout c'est un projet polymorphe mais qui vise avant tout, comme son nom l'indique, le nom c'est un peu un nom de code et dedans il y a une notion informelle et ça s'appelle Café IA, pas Université IA. C'est-à-dire qu'on dès le début, il faut comprendre que c'est pas un objectif de formation des gens, c'est un objectif de discussion, de mise ensemble, d'échange, de découverte, de débat de l'arrivée de l'intelligence artificielle. Et donc, il y a trois choses qui constituent Café IA. Café IA en tant que tel, les moments, donc ces temps d'échange, etc., pour lesquels, bah, du coup, il faut un animateur de Café IA et des formats d'animation de Café IA pour que ces moments aient lieu. Il y a un deuxième pilier qui est un socle de ressources pédagogiques, qui est un fonds de documentation qui va permettre de pouvoir avoir en tête différents enjeux, différentes billes, différentes informations qui permettent d'avoir les discussions et les débats, etc. Ouais. Et puis un troisième qui est des ressources éditoriales où on vient semaine après semaine, grâce à la plume brillante d'Hubert Guillot.
1: Que nous avons un petit peu reçu ici.
0: Exact. Faire un petit tour d'horizon des actus de la semaine, des actus du moment, et puis pointer tout un tas de choses qu'on voit qui ont un impact sociétal, qui ont un impact technique, technologique, etc.
1: On en profite pour dire à tout le monde de s'inscrire à la newsletter du Café IA avec Hubert derrière la plume de cette newsletter.
0: Exact.
1: Donc, si je reprends du coup, on a l'idée de créer des événements avec des animateurs de ces événements qui sont plutôt des bénévoles, auxquels vous fournissez une méthodologie finalement de rencontre et de manière d'animer un débat ou un dialogue partout en fait, hein, que ça soit au niveau communal, dans une entreprise, dans une association, enfin vous leur donnez une ressource pour le faire. C'est intéressant parce qu'ils s'inscrivent souvent aussi sur votre agenda, donc on peut éventuellement rejoindre un futur Café IA près de chez soi. Et il y a du coup cette fourniture de nombreux contenus et il y a de nombreuses institutions qui se penche sur le berceau de contenu de Café IA. Aujourd'hui, c'est quoi les grandes thématiques, finalement, les grands modules pédagogiques qui sont disponibles via Café IA?
0: Alors, nous, j'explique, je pense d'abord comment on les a fait, ouais. Et ça vient assez naturellement, qu'est-ce qu'on y trouve. En fait, via Itinéraire Numérique et donc via les débuts de Café IA, c'est un dispositif qui nous permet, nous, d'écouter, en fait, ce que disent les gens. Et ouais. C'est tout le principe, c'est qu'on s'écoute et qu'on discute tous ensemble. Un Café IA, je précise juste que dans l'idée, c'est des petit groupe de personnes, c'est pas des conférences devant 100 ou 200 personnes, c'est un petit groupe de 6, 8 jusqu'à 20, 30.
1: Faut qu'il y ait dialogue en fait, faut qu'il y ait un débat qui circule.
0: Et puis que la parole de chacun puisse être exprimée, donc voilà. Les max qu'on ait fait en taille, c'est une quarantaine de personnes, et c'est vraiment la taille maximum, et il faut avoir une durée adéquate pour pouvoir faire la chose, mais en fait l'idéal c'est autour d'une dizaine de personnes, c'est vraiment parfait. Il vaut mieux organiser plusieurs caféias de 10 personnes qu'un gros truc géant de 100 personnes, parce que la matière profonde qui s'extrait de ça, elle est plus c'est intime et informel, plus ça existe en fait. Donc pour revenir à la question, ce qu'il y a dans la tête des gens, c'est assez simple et on le voit et on le lit dans les médias, et c'est aussi pour ça qu'on trouvait ça important de monter au créneau sur le en proposant des ressources, c'est les enjeux du travail, moi et le travail, moi est-ce que je vais être remplacé, moi et égale nous en tant que société, quelle est notre place, quel est mon rôle si j'ai plus de travail, etc. Donc tout un volet autour de cette notion de la place dans la société et du remplacement par la technique. Bah donc ce module IA et travail, on l'a fait avec Laboria et notamment Ian Ferguson qui nous a accompagné sur l'élaboration avec Joséphine Corcoral qui sont occupés chez nous pour le mettre en place. On a travaillé aussi avec France Num beaucoup sur ce dossier. Un deuxième sujet qui est peut-être celui qui fait le plus parler et qui nous rassemble aussi aujourd'hui, qui est celui de l'impact environnemental.
1: Ouais, ça, on va y revenir effectivement.
0: Parce qu'en fait, dans la logorée, dans la bouillie informationnelle qu'on subit à longueur de journée sur les ondes, sur les écrans, à la télé, dans toutes les discussions, il y a énormément de choses qui concernent l'impact de toute cette IA sur le climat, sur l'environnement, sur la consommation en eau, sur l'extraction des ressources, sur tout un tas de choses comme ça. Donc ça préoccupe les gens et c'est à un niveau qui est de l'angoisse existentielle et de l'angoisse personnelle. Donc c'est un truc qui nous semblait hyper hyper important à traiter. Donc IA et environnement, IA et travail. Un autre qui est IA et information, parce que un des gros enjeux aussi, on le voit et on le lit en permanence, c'est quelle place à l'info versus la désinfo versus les deepfakes, etc., etc. Donc on a travaillé avec l'ARCOM pour proposer aussi une ressource qui permette de se balader un petit peu là-dedans et de comprendre les grands enjeux informationnels qui se présentent à nous. Et c'est le dernier, mais en fait c'était le premier. On a fait aussi un module tout simplement de définition
1: qui s'appelle
0: Qu'est-ce que l'IA qui est vraiment axé sur les LLM et donc l'IA générative qu'on a fait avec l'INRIA. Et donc c'est ces quatre gros piliers. Qu'est-ce que c'est que l'IA? IA et environnement, IA et travail, IA et information. Et au-delà de ça, après on travaille à aborder tout un tas d'autres sujets qui vont venir et qui vont être à l'ordre du jour d'ici la fin de l'année et sur l'année prochaine, des questions de IA et handicap, des questions de IA et éducation ou IA et parentalité, des questions de IA et soins. Il y a encore tout un tas de sujets et tout un tas d'enjeux qui nous restent à aborder.
1: Donc si on comprend bien, tout le monde peut être animateur d'un café IA. Il faut aller sur le site et puis regarder les ressources méthodologiques, les guides de construction de l'événement. Bien sûr, s'inspirer des différentes ressources pédagogiques et des informations qui sont publiées. Finalement, alors, moi j'ai entendu dire à un moment donné sur café IA, alors c'est une question un poil provocatrice, c'est de se dire finalement, mais l'État, via le Cianum, via Café IA, veut effectivement diffuser une culture numérique et IA au sein de la société. Pour cela, effectivement, fait un effort conséquent sur la création de contenu, de méthodologie, mais laisse finalement chacun faire, de manière un peu bénévole. Et du coup, y a pas mal de choses qui se passent en France avec ces ressources-là, mais c'est pas non plus un raz-de-marée de café IA partout, parce que justement, peut-être qu'il y a des animateurs potentiels qui sont pas payés pour le faire, qui n'ont pas de subvention et donc qui peuvent pas le faire finalement. Est-ce que l'État n'aurait pas pu être un peu plus proactif finalement en subventionnant quelques cafés IA, quelques animateurs, ou c'est pas du tout dans la philosophie du dispositif?
0: Les l'État, en fait, via le ministère de l'Intérieur et via une entité qui s'appelle l'Agence nationale de cohésion des territoires, remplit une mission d'écoute et d'aide numérique. Et donc, l'Agence nationale de la cohésion des territoires travaille, elle, avec une grosse coopérative qui s'appelle la MedNum, qui est là, elle, pour former des gens et les déployer sur tout le territoire pour pouvoir aller à la rencontre de tous les gens qui sont dans le besoin de soutien, d'aide par rapport au numérique. Et donc ça, c'est quand même des milliers en fait d'agents qui sont répartis partout en France. Il y en a dans les maisons France Service, il y en a à la Poste, il y en a dans les mairies, il y en a etc. etc.
1: Donc ceux-là, ils sont payés et, donc, ils font des cafés.
0: Eux, on a mis en place une formation Caféia spécifique et c'est ouvert et libre. En libre accès pour eux, financé et finançable. Et donc on a déjà plus de la moitié en fait de ces agents, de ces conseillers numériques et de ces médiateurs numériques qui ont suivi la formation Caféia et donc qui sont capables de déployer des ateliers, des Caféia partout auprès de leur public. Okay. Donc ça c'est une chose, mais c'est qu'il n'y a pas besoin de formation en tant que telle non plus pour faire le Caféia, et l'autre moitié des gens qui fait des Caféia sont vraiment, comme vous l'avez dit, des bénévoles, des gens qui prennent sur leur propre temps pour organiser ces temps, ces moments d'échange, etc. Ils le font à l'école, ils le font dans les associations, ils le font dans les MJC, ils le font aussi dans les ministères, dans l'institution, dans les mairies, ils le font dans les entreprises. On n'en a fait pas plus tard que cette semaine à la Fédération française du bâtiment. On en fait avec des communautés de communes, on en fait vraiment avec... Enfin, ça se déploie de partout, de plein de manières.
1: Il n'y a pas un vrai besoin de subvention de ces animateurs, finalement.
0: Plus il y a de mise en lumière, plus les gens ont connaissance et plus ça essaime la petite graine de l'idée que « Ah, mais moi aussi, je peux me l'approprier, moi aussi, je peux faire ce genre d'intervention. » Et ça, en fait, ça se développe un peu tout seul depuis 2 ans. Mais effectivement, on est visible à notre... échelle, sans avoir de capacité d'achat média, de visibilité, de campagne, etc. Mais on est visible parce qu'il y a plein de gens qui cherchent aussi. On est visible parce qu'il y a déjà ce terreau qui existe de l'inclusion numérique à la base. On est visible parce que le Conseil national numérique était visible et connu et suivi aussi pour ces choses-là. C'est-à-dire que ça nous a permis d'être identifiés assez rapidement par la communauté des gens de l'inclusion numérique. Et donc, il y a quand même un gros dispositif. Il y en a plus de 10 qui sont organisés chaque semaine, dont on a connaissance, plus tous ceux dont on n'a pas connaissance, parce qu'il y a un truc à... Donc, on a mis en place une cartographie, effectivement, qui permet de le voir en temps réel, quels sont les Caféia qui sont programmés pour la semaine, les mois qui viennent. Mais ça, c'est hyper volontaire de la part des gens de l'enregistrer et de le mettre à disposition sur la carte. En fait, nous, on a vocation à mettre à disposition tout un tas d'outils et tout un tas de propositions dont les gens peuvent et doivent se saisir. Mais on n'a pas vocation à aller contrôler ce qu'ils font, qui a fait quoi, combien de caféia, etc. Donc il y a surtout plein de caféia qu'on ne voit pas. Et sur ce qu'on arrive à recenser, je pense qu'on sera largement au-dessus des 2000 cette année. Rien que on a fait au mois de mai. Un gros événement qui a été bien médiatisé, énormément de presse locale pour le couvrir, mais aussi de la presse nationale, etc. Qui s'appelait la semaine de l'IA pour tous, qu'on a fait avec la MedNum et avec make.org aussi, qui nous a aidé à monter tout ça. Et sur une semaine, se sont organisés partout en France 1200 événements. Sur ces 1200 événements, il y avait 700 caféia. Donc sur une semaine, on a été capable de recenser officiellement 700 caféia. Donc c'est bon, il y a une capacité vraiment à fédérer et à faire exister des moments d'une manière assez significative quand même, c'est vrai.
1: Et caféia est très visible aussi grâce à la qualité de ses contenus. Et vous êtes média produceur au sein de Caféia, donc c'est vous qui produisez la plupart des contenus ou qui pilotez la plupart des contenus pointus et précis sur le sujet, notamment autour de la question environnementale. Quand on regarde le module IA et environnement, il y a beaucoup de monde qui se sont penchés sur ce module, hein, beaucoup d'institutions. Oui. Comment on arrive à mettre tout le monde d'accord sur ce sujet? Est-ce qu'il y a vraiment un consensus qui existe sur IA et environnement? Quand on a l'ADEME, l'ARCEP, l'IGN, l'Ecolab, autour de Télécom Paris autour de la table pour créer un contenu?
0: Je pense que l'idée, c'est pas est-ce qu'il y a un consensus, l'idée, c'est comment on crée le consensus. Je pense que c'est une petite... Ouais. Un petit décalage, mais il a vraiment tout son sens, parce que, en fait... Selon qui parle, va regarder des référentiels différents, des méthodologies différentes, et va le voir avec des enjeux différents en tête. Et donc l'idée, c'est d'essayer de neutraliser le plus tout ce qui est enjeu personnel, et de revoir qu'est-ce qui reste dans le commun de ce qui correspond à tout le monde et ce qu'il y a à tout le monde. Donc c'est un petit peu peut-être l'écueil de pas être le plus précis, le plus pointu dans certains domaines, mais ça a au moins l'avantage de d'éviter des biais d'opinion. On arrive quand même nécessairement tous à se mettre d'accord sur le fait que si tous les centres de données, par exemple, tout ce qui permet de faire l'IA est en Chine et aux États-Unis, comme la Chine et les États-Unis utilisent principalement des moyens carbonés pour faire l'électricité, on est tous d'accord pour dire qu'on va avoir un problème d'émissions de CO2. Surtout si ça se développe au rythme auquel ces différents pays, donc les US et la Chine, prévoient de le développer. Donc d'ailleurs, il n'y a pas de problème. Après, sur le fait qu'il faut, du coup, pour faire des racks de GPU qui servent et qui font de l'inférence, il faut tous les métaux du monde, il faut énormément de matériel, il faut que ça voyage ici, là. C'est assez aberrant quand on regarde, en fait, un rack NVIDIA, comment il est fait. Il est fait à Taïwan, il est envoyé aux US ou je sais pas où, ou à Singapour, il revient à Taïwan, il est renvoyé avant de revenir, et avant d'être finalisé, il a déjà fait trois fois le tour de la Terre. C'est une manière de parler, mais il y a une vraie dimension invisible.
1: Il y a une ampleur
0: tous ces aspects-là. Et mécaniquement, tout ça, il n'y a pas vraiment à se mettre d'accord, parce que c'est factuel et c'est observable, en fait. Donc, après, sur les enjeux de Discord, ils sont de plein d'autres natures. Mais on laisse la place à tous les observateurs et à tous les gens qui font de l'opinion pour faire de l'opinion. Nous, on est là pour factualiser un maximum, essayer d'objectiviser un maximum pour ce que ça veut dire.
1: Alors, le module IA et environnement, hein, qui est un des quatre grands modules, il rappelle finalement que la question environnementale se pose surtout vis-à-vis de l'IA générative. Et de la partie un peu deep learning au sens entraînement et usage, ce qu'on appelle aussi l'inférence. C'est quoi finalement cette empreinte environnementale, et c'est quoi la proportion entre entraînement et usage?
0: Ça, c'est vraiment des questions qui sont compliquées à pérenniser, ou en tout cas à ancrer dans une timeline qui soit juste. Cette question a déjà énormément évolué, premièrement parce que la manière de faire et de concevoir et de déployer les modèles évolue, et aussi parce que les technologies évolue énormément. Les générations de GPU qu'on utilise aujourd'hui, qui sont même pas que des GPU d'ailleurs, pour les phases d'entraînement ou pour les phases d'inférence, ne sont plus les mêmes. Et surtout, on commence déjà à avoir de l'inférence qu'on peut faire localement sur une machine. C'est-à-dire que ce qu'il faut comprendre, c'est que au début, on a utilisé les data centers pour faire du training et de l'inférence, et plus le temps va passer, plus cette inférence va être spécialisée et assez peu accessible au grand public, parce que le grand public, lui, va faire son inférence directement sur sa propre machine, en fait.
1: Ah, vous pensez que c'est une tendance de fond, ça?
0: En fait, les ordinateurs qu'on va acheter à Darty de demain seront des ordinateurs capables de faire de l'inférence en local,
1: auront
0: et qui
1: sa
0: vont
1: puissance,
0: intégrer dans leur corps vraiment tout ce qu'il faut pour pouvoir faire l'inférence en local, donc sans faire appel à un centre de données externe et sans faire appel forcément même à une connexion Internet. Donc les usages, il va y en avoir quand même énormément pour les centres de données, parce que en fait, il y a la robotique qui arrive, mais avant même de parler de la robotique, il y a tout ce qu'on appelle les jumeaux numériques, par exemple. On va plus faire de projets demain d'une nouvelle centrale nucléaire, une nouvelle usine, un nouveau pont, un nouveau viaduc de Millau, etc., sans d'abord commencer par faire son jumeau numérique. Et donc ça, à générer et à faire exister, après, c'est compliqué. Tout ce qui est World Model et tout ce que défend Yann LeCun et tout ce qui va développer lui et l'univers qu'il embarque avec lui, hein, autour des World Model, nécessite énormément de compute, de calcul, etc. Donc, quand bien même, du point de vue individuel, on va être capable de générer soi-même ses propres petits tokens sur sa machine, et donc si on est en France, avoir une énergie décarbonée, c'est super. On aura néanmoins énormément besoin des structures, des supercalculateurs en fait, et des centres de données pour tout un pan beaucoup plus large de calcul, que ce soit pour la santé, pour la défense, pour j'en passe et des meilleurs.
1: Le fameux module, donc IA et environnement, il rappelle aussi que finalement les grands acteurs qui avaient, juste avant l'IA générative, notamment Microsoft, des grands objectifs de réduction de gaz à effet de serre, ont un peu sacrifié cet objectif-là sur l'autel de la nouvelle IA, finalement. Il rappelle également que, finalement, il y a plein de types d'empreintes environnementales, carbone, énergétique, tout ce que vous venez de dire, de l'eau aussi, les matériaux, l'occupation des sols, et que tout ça, il faut l'évaluer avec l'ensemble du cycle de vie. Il dit aussi qu'en fait, finalement, comme vous le disiez, on a assez peu de méthodes et de données d'évaluation, mis à part peut-être celle justement de l'énergie. Et c'est là où j'en viens au contenu que vous avez créé. Vous avez créé un premier type de contenu qui sont les 20 cartes de l'impact énergétique de l'IA. Et c'est finalement la donnée qui est la plus précise, qu'on peut le mieux quantifier, qu'on peut le mieux expertiser. Qu'est-ce que vous avez voulu finalement partager avec ces 20 cartes de l'impact énergétique de l'IA?
0: Alors, plusieurs choses. Déjà, c'est sur la forme que c'était important d'aller un peu plus loin. Je reviens un petit peu en arrière sur comment s'est créé Café IA. Café IA vient du Conseil national du numérique. Sa mission avant tout, c'est de faire des travaux qui sont rapportés par des rapporteurs, donc ça fait l'objet de rapports, ça fait l'objet d'enquêtes, ça fait l'objet de choses qui sont assez verbeuses et assez denses, et qui en fait ont une certaine limite dans l'accessibilité auprès des publics. Et nous, en étant à Café IA, ça crée une différence, quelque chose qui n'existait pas vraiment à l'échelle du Conseil national numérique, c'est que nous, on va frontalement proposer les choses directement à la population lambda, tout un chacun, qui doit pouvoir, avec son propre bagage, comprendre les enjeux. Donc un besoin de vulgarisation en fait qui va plus loin, parce que le module dont vous parlez, IA et environnement, est précis et tatati tatata documenté, hein, tout ce qu'on veut, mais par contre il est dense, il est long, il n'y a pas un seul graphique dedans, il y en a un et demi, mais il est pas fait pour ça, et donc du coup
1: il est moins pédagogique,
0: du coup oui, et puis il faut
1: il rentre dans le dur.
0: Déjà les gens lisent à peine un petit roman de vacances, alors ce genre de rapport, non, mais après il faut regarder aussi tout ça avec humilité,
1: par exemple
0: l'idée c'est d'être à l'écoute, donc l'idée c'était de rendre accessible, donc l'idée des petites 20 cartes, ce qui est intéressant avec une carte en tant que quand on fait de l'éditorial ou quand on produit du média comme ça, c'est qu'il n'y a que la place qu'il y a sur la carte, et donc l'idée c'était de la
1: ça
0: faire
1: limite.
0: Au format téléphone, parce que tout le monde a les yeux rivés sur son téléphone et regarde de toute façon son téléphone. Donc qu'est-ce que je peux mettre sur une carte? Et puis en fait, on a tellement l'habitude des stories et du scrolling, etc., que en fait, on flippe les cartes. On
1: donc il y a un format.
0: D'après. Donc le format est assez naturellement accessible pour les gens.
1: Et donc vous rappelez par exemple que un prompt moyen, c'est 400 tokens. Est-ce que vous pouvez nous rappeler un peu, nous expliquer un peu ce que ça veut dire?
0: C'est pas vraiment un prompt moyen égale 400 tokens, c'est qu'est-ce que je peux prendre comme exemple avec un volume de tokens qui soit raisonnable, qui permette aux gens d'appréhender la consommation énergétique. Donc en gros, on va partir du fait que une question que je pose avec la réponse qui va avec fait un groupe de tokens, et 400-500 100 tokens, c'est à peu près ce qu'il faut dans l'exemple que je prends pour poser la question de qu'est-ce que le silicone et avoir une réponse de bah, le silicone c'est ci, c'est ça, et tatati tatata. Donc après, l'idée c'est de pouvoir voir à l'interaction quel est le poids de mon interaction. En termes d'impact, est-ce que moi, quand j'interagis directement avec la chose, j'ai un impact sensible que je peux observer, ou est-ce que ça me dépasse et est-ce que c'est plus structurel que ça, etc.
1: Ouais, on peut expliquer qu'un modèle, les modèles ont des différences d'empreinte environnementale.
0: Il y a énormément.
1: Vous reprenez notamment les exemples donnés par les grandes firmes elles-mêmes, Mistral et Google, quand ils donnent eux-mêmes leurs données concernant leur modèle. Et on voit qu'un Mistral Large, par exemple, c'est pour cette moyenne de tokens de 400, ou en tout cas d'un prompt médian, c'est 1,14 grammes de CO2 rejeté, c'est 45 millilitres d'eau utilisée, alors que Gemini, eux, disent que cette même usage, c'est 0,03 grammes de CO2 donc, et 0,26 millilitres d'eau. Alors après, c'est les données hein, qui sont fournies par les éléments, mais et donc c'est aussi cette compréhension-là que vous essayez de mettre en œuvre avec ces cartes, de faire comprendre qu'il y a des différences d'usage finalement.
0: Il y a des grosses différences d'usage, et puis ce qui était important à faire comprendre dans la manière dont c'est chaîné ces 20 cartes, c'est que finalement je pars de mon usage personnel depuis mon appareil quand j'interagis avec un LLM, mais en fait je me rends compte que il y a d'énormes différences de consommation entre un petit modèle gratuit qui sont les modèles utilisés par plus de 95% des gens, ouais. En fait, et les énormes modèles qui font appel à des milliards de paramètres, etc., qui eux sont hyper énergivores, mais qui sont utilisés en fait par beaucoup moins de gens. Mais ces 5% d'utilisateurs qui utilisent les gros modèles, à l'inverse, c'est eux qui ont la plus grosse part de l'empreinte, en fait. C'est les 5% qui utilisent les gros modèles qui ont 95% de l'empreinte, et les 95% qui utilisent les mini-modèles et le gratuit qui sont quasiment pas visibles, en fait.
1: Ah, c'est intéressant ce que vous dites, parce que moi je pensais que c'était 80-20, mais c'est 95-5, en fait, les proportions.
0: Si on regarde le nombre d'utilisateurs payants annoncés par OpenAI ou par Anthropic, et si on le met si on fait le ratio avec le nombre d'utilisateurs total, gratuit et payant combiné, c'est à peu près ce que ça donne comme truc. Mais pareil, ça va être ancré un peu dans le temps et ça va vite être périmé comme manière de le regarder, ouais. J'insiste encore une fois. L'inférence et les LLM arrivent nativement sur les machines, en fait. Et
1: donc, je crois que c'est une bonne nouvelle, moi, ça.
0: Donc, du coup, ça pose plein d'autres questions. Modèle fermé et modèle ouvert sera une autre question qui sera vachement plus... Et d'ailleurs, qui est déjà au centre des conversations, là, au moment où on se parle. Ouais. Parce qu'en fait, Nvidia, assez intelligemment, fait partie des gens qui ont développé du LLM totalement open source, open weight, etc. Et donc, ne participent pas vraiment à ce modèle payant. Eux-mêmes font payer différents éléments, leur librairie, leur infrastructure, bien sûr, elle est payante. Mais par contre, le LLM, ils ont un Nemotron, il s'appelle, qui est très bien noté sur les benchmarks et qui se débrouille très bien. Qui est totalement gratuit, libre et open source, open weight.
1: Eux, ils vendent finalement le chipset de calcul, ouais, et ça les intéresse qu'on utilise des modèles gratuits et faciles.
0: Donc, dans le deal qu'ils ont annoncé pendant le GTC et pendant Vivatech et sur les éléments de cette année, Nvidia et Microsoft, c'est ça qu'ils disent. Microsoft va vous fournir un ordi dans lequel nous, Nvidia, on a mis un LLM open source gratos que vous pourrez utiliser en local. On a même mis nos librairies CUDA. Et pour les plus connaisseurs des sujets, voilà, avoir CUDA en direct à l'intérieur de son propre PC qu'on a acheté à Darty, ouais, ça commence à être une informatique. Voilà.
1: Bon, et vous disiez qu'il y avait une différence dans ces usages quand on se situe et qu'on utilise des infrastructures en France ou ailleurs dans le monde. C'est quoi finalement la différence potentiel entre les data centers? Vous pouvez nous la réexpliquer d'un point de vue environnemental?
0: Ce qu'on peut regarder, ce qu'on peut mesurer facilement, c'est l'empreinte directe. C'est-à-dire, quand je fais tourner mon data center ou mon ordinateur, ou que je recharge mon téléphone, j'utilise de l'électricité. Cette électricité est directement responsable. Donc, c'est en opposition à ce que vous disiez tout à l'heure sur l'analyse en cycle de vie.
1: Oui.
0: L'analyse en cycle de vie, elle est beaucoup plus complexe et sur ce genre de d'infrastructure, elle pose aussi tout un tas de questions de méthodologie pour arriver à être pertinente. Et la question des générations, donc si on revient à l'impact environnemental global et si on prend autre chose que l'énergie directe et donc c'est le CO2 équivalent, en fait, on s'aperçoit que ben, les premières générations de GPU étaient en système d'eau ouvert et avaient telle et telle caractéristique

0: l'intensité carbone des mix électriques des différents pays. Et donc, en fonction de où est faite l'inférence, ça fait tant de consommation électrique qui, correspond à tant d'émissions.
1: Oui.
0: Ça, on peut le savoir, ça, on peut le dire, et ça, on peut le relater. La France, c'est une électricité à 95% décarbonée, et la moyenne, en gros, l'espace moyen, c'est 10 à 15 fois plus carboné que nous. Une électricité d'un pays qu'on prend au pif, si on fait un chifoumi, ça va être entre 10 et 15 fois plus que nous. Un facteur 10, un facteur 15, c'est énorme.
1: Du coup, d'un point de vue environnemental, la France est très attractive pour déployer ce type d'infrastructure. Est-ce que c'est pas aussi un souci, finalement?
0: Je sais pas si elle est attractive, mais en tout cas, elle est beaucoup plus vertueuse avec la Norvège et la Suède qu'une grande partie des pays du monde. Après, il y a d'autres pays qui sont assez bien placés, mais peu importe. Et après, c'est une histoire d'espace et c'est une histoire de, oui, mais jusqu'où on a des watts, combien on en a et à qui on les donne. Est-ce que c'est de la souveraineté? Est-ce que c'est pour les autres?
1: Sans rentrer trop profondément dans le débat des data centers, peut-être qu'on aura l'occasion d'y revenir ensemble prochainement dans une autre émission. Mais est-ce que les 69 milliards de dollars, entre guillemets, envisagés d'investissement en France en data centers, c'est pas aussi beaucoup lié au fait que la France a une électricité, à une énergie peu carbonée finalement, la moins carbonée de quasiment du monde avec la Norvège et je sais plus quel autre pays. Est-ce que c'est pas ça aussi qui fait l'attractivité finalement du territoire français pour implanter ce type d'infrastructure?
0: Alors ça l'est tout à fait et en même temps c'est un truc où il faut pas se tromper d'échelle. On est capable de déployer des grands projets d'infrastructure, on va être capable de déployer des gigawatts, mais en fait, si on regarde un petit peu ce qui se présente à l'horizon, nous, on va viser d'en installer entre 2 et 3 gigawatts d'ici 2030 et peut-être 5-6 d'ici 2035, mais déjà, à horizon 10 ans, c'est très dur d'y voir quelque chose. Mais juste pour revenir à horizon 2030, donc dans les 4-5 ans qui viennent, nous, on en vise 2 ou 3 gigawatts. Les US visent d'atteindre 100 gigawatts eux-mêmes.
1: Ah oui.
0: Donc en fait, ça veut dire que...
1: Mais ultra carboné pour le coup.
0: Carboné à leur mix. Et eux, ils brûlent du gaz parce que c'est ce qu'ils ont sous le coude. C'est quand même mieux que s'ils brûlaient du charbon, mais c'est quand même pas top. Et... C'est pas des choses qu'on peut faire facilement en disant c'est génial, j'ai plein de photovoltaïques ou plein de renouvelables. On a besoin de stabilité. Le data center, il faut qu'il tourne quoi qu'il arrive et il a besoin d'une base. Donc le gaz, c'est pour ça qu'il est utilisé, c'est que le gaz, tant que je le laisse allumé, il est allumé. Quand je l'éteins, il est éteint. Et j'ai pas de variation à gérer, j'ai pas de complexité de grille à gérer. Donc pour cette raison et en plus parce que les États-Unis sont un territoire de cow-boys depuis toujours où il faut comprendre aussi culturellement que c'est hyper différent comme société. Il y a ce qu'ils appellent behind the meter là-bas, c'est-à-dire derrière la mesure. C'est que nous, on a une grille en France. Personne peut installer une centrale en France et la mettre en route et se joindre au réseau ou alimenter des trucs. Il y a des autorisations, c'est hyper encadré, etc. Alors qu'aux US, un cow-boy en chef du type Elon Musk prend des décisions tout seul, importe une turbine à gaz, l'installe, la met en place et provisionne de quoi alimenter les procès qui vont suivre. Mais personne l'aura arrêté pour le faire. Et c'est en route et ça calcule et on verra bien ce qui se passe.
1: Oui.
0: Cette culture-là des US aussi favorise le fait que y a un côté un peu plus sauvage dans la manière de l'installer. Je pense qu'on a un gros biais en France, c'est qu'on est hyper sensibilisé aux questions climatiques. En fait, on s'en rend à peine compte, on s'en rend compte quand on voyage et quand on voyage notamment aux US, etc. Les considérations qu'ont les gens pour ce genre de choses sont en fait assez faibles à côté de nous, de l'espèce de conscience ou de culture collective qu'on a développée autour de ces enjeux-là.
1: Européenne,
0: même si, même s'il y a un backlash écologique, même s'il y a sur les 10 dernières années, il y a une énorme culture écologique qui s'est quand même développée.
1: Je profite de votre présence pour vous poser aussi des petites questions plus précises, moins géopolitiques.

0: climatique et moins globale sur l'énergie. On le disait, il y a une certaine empreinte des modèles, on va dire, classiques, des modèles où on pose une question et on attend une réponse, ou en tout cas on interagit de manière, on va dire, modérée, au coup par coup, un peu en mode ping-pong. Puis il y a une nouvelle révolution qui est en cours, c'est celle des agents IA, où finalement ces modèles s'autonomisent dans la construction de leurs réponses, s'autonomisent dans la construction d'actions, et finalement vont être autonomes dans leur consommation et dans leur reconsommation et dans leur reconsommation de requêtes et de tokens auprès d'autres agents d'ailleurs, auprès d'autres services. Et il y a une espèce d'effet boule de neige où ce qu'on peut mesurer aujourd'hui, la question-réponse, va être démultiplié par ces usages d'agents IA. On a une visibilité sur ce que ça entraîne effectivement des usages, l'usage des agents IA sur ça, sur cette consommation énergétique.
1: Je pense que c'est beaucoup trop pluriel et hétérogène comme environnement pour qu'on puisse à ce stade en parler comme ça.
0: Notre thermomètre est un peu trop petit.
1: Oui, il y a énormément de possibilités en fait d'interaction, et chaque utilisateur va avoir des chaînages différents dans l'idée. Chaque entreprise, chaque organisation va mettre en place des typologies d'agents qui, eux, utilisent tel et tel type de protocole. Certains qui restent fermés, d'autres qui sont ouverts, d'autres qui sont sur Internet, d'autres qui sont qui peuvent pas être sur en ligne, etc., etc. Très très compliqué d'imaginer pouvoir définir des archétypes,
0: ouais,
1: en fait.
0: Et de mesurer ce que ça fait.
1: Mais une manière de comprendre tout ça, c'est d'imaginer que aujourd'hui l'industrie, elle a un goulot d'étranglement qui va être l'énergie disponible, qui va pas être l'usage. L'usage, il est utilisé à fond. Et un data center traditionnel ou classique, ça fonctionne pas à fond tout le temps, parce que ça en garde sous le coude pour les soirs de match, pour les jours de sortie du nouvel épisode de la série, etc., etc. Donc ça garde de la marge.
0: Pour un usage qui n'est pas IA.
1: Pour un usage pas IA. Tandis que dans les usages IA, ça génère le max de tokens. C'est le seul but. Et donc si j'ai 1 gigawatt de puissance, j'utilise 1 gigawatt tout le temps à fond.
0: Et ça, ça a une conséquence sur la consommation finale.
1: Et oui. Tout à fait. Et du coup, entre un centre de données type classique ou traditionnel et un centre de données à l'IA, celui qui est dédié à l'IA consomme deux fois plus, en fait, à l'année.
0: Oui, parce que finalement, un centre de données classique, il est à 50% de sa performance, globalement, il utilise qu'à 50% de ses capacités, alors que l'IA quasiment à 95-98% tout le temps.
1: Et c'est fait pour théoriquement marcher à 99,9. Non, mais c'est des espèces de standards et de normes d'industrie, etc. Donc ils sont voilà. Ce que dit la norme, c'est que ça peut tourner à 99,9%.
0: Ouais. Donc il y a une puissance d'appel qui peut être la même pour les deux types de data center. Par contre, la consommation finale, vu que la capacité n'est pas utilisée de la même manière, elle est multipliée par deux.
1: Elle est multipliée par deux à la base d'une structure à l'autre. Et après, comme on veut calculer beaucoup et que ça s'appelle des super calculateurs et qui sont vraiment utilisés que pour ça, ils vont être beaucoup plus puissants en fait.
0: Ouais.
1: Et donc, ce data center d'Île-de-France qu'on va faire à Fougeux par exemple, va être 200 fois plus puissant que la moyenne d'un data center traditionnel. 200 fois plus puissant en consommant x2. Donc ça fait un facteur x400 en fait.
0: Une fois qu'on a pris conscience de tout ça, grâce notamment aux cartes, aux 20 cartes de l'IA produites par Café IA, et d'autres ressources que vous proposez, finalement, qu'est-ce qu'on pourrait donner comme grande règle d'hygiène environnementale aux utilisateurs de l'IA? Qu'est-ce que vous préconiseriez dans un débat Café IA quand quelqu'un vous dit « Bon, ok, moi je veux quand même continuer à utiliser l'IA, mais être dans des dispositifs un peu plus frugaux ou vertueux d'un point de vue environnemental. Qu'est-ce que je me donne comme grande règle d'hygiène ?»
1: Alors, nous, on travaille depuis quasiment le début, Café IA, avec un projet qui était incubé par la DINUM qui s'appelle Comparia.
0: On l'a reçu ici aussi.
1: Et donc, Comparia a cette capacité à lever cette question que vous venez de poser, qui est, mais est-ce que j'ai besoin de l'IA pour faire ça? Et donc, en gros, nous, c'est un des trucs qu'on dit, c'est ça, c'est déjà posez-vous la question, il faut se poser la question, est-ce que j'ai besoin de l'IA pour une recette de je sais pas quoi? Et il y avait beaucoup au début cette espèce de comparaison entre une requête Google et
0: Oui, il a
1: un
0: dit
1: résultat de
0: une
1: recherche.
0: différence de 10.
1: En fait, aujourd'hui, ça a disparu totalement, puisqu'en plus, une requête. Non, mais une requête Google devient.
0: Lance une requête IA, oui.
1: Voilà.
0: Tout à fait.
1: Donc là, on est un peu dans un truc où cette
0: Peut-être
1: discussion est
0: urgent de
1: terminée,
0: changer
1: mais.
0: de moteur de recherche.
1: Oui et non, parce qu'en fait, même Ecosia le propose, si vous voulez.
0: Mais on doit pouvoir le désactiver, non?
1: On peut le désactiver, mais en fait, à l'usage, quand les gens trouvent plus d'intérêt à l'usage, quand l'usage devient plus fluide et plus naturel,
0: Oui, mais quand on
1: en fait,
0: considère que la règle
1: c'est
0: d'hygiène
1: compliqué,
0: voudrait
1: quoi.
0: que... Ouais, je comprends. Hein, du coup, on va vers la facilité, mais on peut aussi avoir la conscience que cette facilité a des conséquences environnementales, et on choisit finalement d'aller vers une facilité relative et d'avoir des gestes d'hygiène, notamment environnementale, un peu différentes vis-à-vis de cette pratique. On peut aussi avoir cette conscience-là. Moi, je pense qu'il faut un peu de temps en temps conscientiser un peu nos actes.
1: Ouais, je pense que c'est assez important et on est un pays où c'est possible, en tout cas, d'avoir de l'action et de l'interaction sur ces enjeux-là.
0: Ouais.
1: Pour autant, encore une fois, ici, ce qu'il faut, nous, on essaie d'amener les gens à comprendre leur monde aujourd'hui et demain. Et dans le monde de demain, mon inférence, encore une fois, comme elle est locale sur mon électricité décarbonée, etc., même si j'ai un agent qui fait ci ou ça, en fait, mon usage est presque de facto frugal si je suis un utilisateur français de 2028, par exemple. Par contre, c'est quelles industries, quels usages, est-ce que la publicité, est-ce que le marketing, est-ce que l'audiovisuel, etc., etc. Comment on va arriver à démêler un petit peu là où il y a des usages qui sont clairement intensifs et problématiques, là où c'est des usages qui sont intensifs mais nécessaires. Parce que si c'est pour faire de la recherche sur du médicament, etc., ça a beau être intensif, ça nous intéresse de le faire. Si c'est intensif pour faire des navets non mais ou de la grosse pub ou des espèces de trucs qui vont amener à de la consommation par ailleurs, qui vont amener à avoir
0: Ouais, il faut en prendre conscience.
1: parce qu'il y a tout le chaînage de ça, en fait. C'est l'action de faire une pub amène de la consommation qui fait venir un truc de Chine, etc.,
0: Bien
1: etc.
0: sûr.
1: Et donc c'est toute cette
0: Cette
1: conscientisation
0: chaîne.
1: là. Mais en fait, c'est pas séparable de la sobriété numérique. Et donc c'est ça un peu moi mon enjeu sur ce grand sujet là, c'est de ramener les gens à dire attention, ne mettez pas l'IA comme si c'était quelque chose de sécable et de séparable du numérique. Considérez-le comme vous considérez vos usages numériques, en fait. Parce que comme il n'y a plus de différence demain
0: Bien sûr.
1: entre les deux.
0: Très intégré.
1: Et donc, du coup, c'est les règles de la sobriété numérique qu'on a développées les 10 dernières années sont les règles de l'IA sobre qui vont nous aider demain.
0: On ne pourrait pas imposer aux fournisseurs de mesurer, comme on le fait pour un billet d'avion, finalement, donner aussi une mesure de ce qui vient d'être demandé au modèle à produire en termes ne serait-ce que de gaz à effet de serre ou consommation énergétique?
1: On pourrait leur demander de le dire, de faire état de l'ensemble de l'inférence qui a eu lieu sur leur centre de données,
0: Ouais.
1: parce qu'ils vont louer cet espace de calcul à quelqu'un qui en est propriétaire quand ils sont pas eux-mêmes les propriétaires, parce que tout le monde n'a pas les fonds
0: Bien sûr.
1: nécessaires pour pouvoir investir et avoir ses propres structures. Donc on pourrait avoir des états comme ça, comptable de qui a bénéficié de l'inférence, et puis après avoir des quotes-parts, comme on fait
0: C'est ça.
1: des quotas carbone, en fait.
0: Ouais.
1: On pourrait avoir ce genre de choses-là. Ouais. Quel intérêt ça aura, quel intérêt ça aurait, dans le sens où, encore une fois, ce gigawatt va être utilisé. Donc, en fait, il va être utilisé en intégralité. Donc, est-ce qu'on intervient sur l'intégrale et sur l'opérateur de cette chose, ou Est-ce qu'on intervient sur les gens qui utilisent cette chose ouais. via une code-part, ou est-ce que c'est un mélange des deux? Mais là, je pense qu'il y a de l'espace pour un, pour 10 ans de discussion parlementaire.
0: Et wow. Est-ce que c'est le tarif qui peut réguler? Est-ce que c'est le fait qu'à un moment donné, cette industrie qui est, semble-t-il, assez subventionnée, voire très subventionnée par des capitaux risqueurs, si ça s'arrête, va devoir faire payer au vrai prix? Et du coup, ça va un peu réguler les usages, parce qu'effectivement, les vrais prix... des vrais gros modèles, c'est pas ceux qui sont aujourd'hui utilisés.
1: Ça aussi, c'est un petit peu nébuleux, parce que si tous les particuliers, tous oui. les utilisateurs lambda ont accès à leur IA en local sur le truc, ça veut dire que de facto, les infrastructures bénéficient à d'autres gens. Qui sont ces autres gens, machin, etc. Quelle est la capacité à rentrer dans mes frais, et etc., etc. Ça repose la question de la bulle, oui, mais c'est trop d'investissement, ce sera jamais recoupable, etc. Mais si on regarde, je reviens sur Elon Musk, encore lui, mais si on regarde comment il opère et ce qu'il vient de faire coup sur coup avec les data centers sauvages qu'il a lui-même pris la décision de mettre en route, c'est qu'il en a loué un de ses data centers à Anthropic et il a loué l'autre à Google. Et il les a loués, je crois que pour Google c'est à peu près 1 milliard par mois et pour Anthropic c'est 1,25 milliard par mois. Anthropic c'est un deal sur 3 ans. Et Google, c'est un deal sur je sais plus combien de mois, mais en tout, ça fait 75 milliards de dollars de recettes et de chiffres d'affaires. Il faut compter dans les grandes lignes, en macro, disons entre 40 et 50 milliards de dollars pour avoir 1 gigawatt de data center. Là, il les a remboursés, en fait, son investissement.
0: Oui.
1: Et donc... bulle, pas bulle, qui investit ou pas, etc. Jusqu'à quelle capacité ça va être faisable? Est-ce que c'est un coup d'épée dans l'eau et que d'ici 3 ans, toutes ces questions-là, franchement, à part des liseurs de lignes de la main, des liseurs et des oracles grecs du mar de café, franchement...
0: Bon, on va rester sur cette conclusion très ouverte. On a, du coup, grâce à vous, eu pas mal d'infos sur Café IA. On sait que maintenant que n'importe qui, finalement, qui a envie de débattre et de dialoguer, peut trouver des ressources méthodologiques sur Café IA. Il y a notamment ces 20 cartes sur les impacts énergétiques de l'IA. Écoutez, merci beaucoup, Augustin, de tout ce partage.
1: Et c'est moi qui vous remercie, c'était un super moment d'avoir cette discussion avec vous.
0: Vous venez de sortir des éléments complémentaires qu'on a un peu abordé vaguement, sur les data centers, sur la question des data centers et notamment l'implantation des data centers en France. Et bien écoutez, si ça vous va, je vous propose qu'on refasse une émission sur ce sujet précis des data centers français. Est-ce que vous êtes disponible ?
1: Et tout à fait, avec grand plaisir. Ce sera un petit peu pour moi l'occasion de présenter, d'aller un petit peu plus loin. C'était le coup d'essai, les 20 cartes, comme un prototype, comme une preuve de concept qu'on peut aller amener de la vulgarisation cool qui touche les gens et qui leur sert et qui leur est utile à comprendre. Et donc là, ça va un peu plus loin, parce qu'il y a trois différentes dimensions. Il y a un grand papier de fond qui est un grand article très intense qui va reprendre l'esprit et l'idée de nos modules pédagogiques. Il y a un volet intermédiaire qui va être sous la forme d'infographies, mais qui sont bien plus fouillés et détaillés et commentés que les 20 cartes. Et donc, en soi, c'est déjà plus costaud que les 20 cartes. Mais il y a aussi une version encore plus simplifiée en vidéo, et c'est une première pour nous de lancer ces formats-là. C'est en deux petites vidéos, comprendre le sujet. Donc, il y a une vidéo de 4 minutes, une de 4 minutes 30. En 8 minutes 30, je peux faire le tour du sujet. Et c'est aussi bien pour... Ça, c'est pour du 10 à 88 ans, quoi.
0: Merveilleux teasing pour cette prochaine émission. À bientôt, Augustin.
1: Merci beaucoup.
0: Merci. Et merci à vous, chers auditeuristes. Cette émission vous a plu. Usez de votre grand pouvoir. Likez cet épisode, manipulez les algorithmes pour nous aider à diffuser ce contenu plus loin. Allez rester sur 93.1 FM sur Cause Commune et on se dit à bientôt.
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2: William Acker, merci beaucoup d'avoir accepté cette entrevue. Je sais que vous avez terminé, je ne sais pas il y a combien de temps, une étude. C'est une étude, une enquête, comment le dire, sur les aires dites d'accueil.
3: C'est entre l'étude et l'enquête.
2: Ouais.
3: Il y a effectivement une étude quantitative avec une méthode scientifique. Et puis c'est aussi une enquête parce que, par ailleurs, il y a une collecte de témoignages, une enquête sur la production médiatique autour des aires d'accueil, sur tout un tas d'objets. Voilà, c'est entre les deux en fait. Il s'agit à la fois d'une étude et d'une enquête.
2: D'abord,
3: pas trop le qualifier.
2: Ouais. Avant de rentrer un peu plus dans le détail du contenu puis de la démarche, etc. Juste, je me posais la question, est-ce que vous êtes vous-même concerné ou enfin, comment vous est venue cette idée de faire ce travail?
3: Alors moi déjà, je viens des voyageurs. Hein. Je suis issu de ce qu'on appelle les gens du voyage. Donc
2: oui.
3: J'ai voyagé une partie de mon enfance, voire de mon adolescence, enfin surtout de mon adolescence.
2: Mm-hmm.
3: Et puis ensuite, personnellement, je suis sédentarisé maintenant puisque j'ai fait des études. Et puis forcément, quand on fait des études, les métiers qui vont avec sont souvent des métiers sédentaires.
2: Ah d'accord, donc c'est lié à la profession. La sédentarisation,
3: c'est
2: ça a
3: lié
2: été
3: à la profession. Okay. Et lié aussi à une évolution, un cheminement personnel.
2: Oui.
3: Voilà. C'est pas une contrainte. J'ai pas été contraint à la sédentarisation, si vous préférez, mais mais voilà, c'est lié à tout simplement un chemin de vie. Mon frère, lui, est resté sur le voyage. Mes parents sont restés sur le voyage.
2: Oui.
3: Voilà, j'ai eu un cas un petit peu à part dans ma famille, mais voilà, c'est lié à un choix, c'est lié à un parcours. Il n'y a pas vraiment de réflexion, en tout cas, autour de cette façon d'habiter, on va dire.
2: Il n'y a pas de réflexion là-dessus.
3: Ah, il y a une réflexion sur comment on habite et c'est le cœur de mon sujet, mais disons que j'ai pas cheminé moi-même sur ma façon d'habiter aujourd'hui.
2: D'accord.
3: Pas cheminé personnellement, on va dire. Je réfléchis à ça tout le temps, mais je suis arrivé là sans trop de réflexion. C'est surtout un parcours en fait. Hein. C'est surtout des rencontres. Je suis parti du voyage sans vraiment partir du voyage puisque je suis parti à l'armée en premier.
2: Mm-hmm.
3: J'ai fait 4 ans dans la marine nationale, donc une forme de continuité du voyage.
2: Une autre sorte
3: franchement,
2: de voyage.
3: voire même j'avais un peu élargi le champ franchement. Et puis après. Et puis après, j'ai repris des études de droit parce que mon grand-père qui avait j'étais le premier enfant de la famille à avoir le bac et pour lui c'était une très grande fierté et il voulait que je devienne avocat pour les voyageurs. Voilà, c'était son rêve.
2: Okay.
3: Et donc quand j'ai quitté l'armée, la première chose que j'ai faite, c'est partir à la fac de droit qui était pas très loin de l'arsenal militaire à Toulon. Et j'ai fait mon droit, comme on dit.
2: Voilà. D'accord. D'accord. C'est de là que c'est venu. Donc c'est à la fois quelque chose qui vous intéressait vous-même, mais aussi comme une réponse à une demande ou une attente, c'est ça?
3: Ah ben disons que le parcours juridique, il vient de clairement de mon grand-père. Hein. C'était une façon de le rendre fier, hein, très clairement.
2: Oui.
3: Et puis ensuite, le sujet sur lequel je travaille, lui, il vient pas du tout de mes études, ni on va dire que c'est un sujet qui me questionne depuis très longtemps.
2: Oui.
3: Mais arrivé à un moment donné, en fait, je l'avais mis un peu de côté. C'est-à-dire que j'avais construit aussi l'idée de faire une carrière, l'idée de construire une carrière professionnelle, et donc pas forcément dans ce champ-là. Enfin voilà. Et mon grand-père est tombé malade. Il est tombé gravement malade. Et en fait, cette maladie qui a été longue, elle m'a tout de suite posé la question de qui allait prendre la succession dans la famille de cette parole de lutte qu'avait mon grand-père, puisque mon grand-père avait une seule obsession, c'était qu'on crée des mémoriaux en fait sur les camps d'internement où sa mère avait été internée.
2: Uh-huh.
3: Et donc je me suis dit il faut reprendre ce flambeau parce que ça n'a pas été fait, ça n'a pas été achevé dans sa vie, c'est quelque chose qu'il aura pas l'occasion de voir. Et donc c'est à partir de ce moment-là en fait où j'ai vraiment commencé à la maladie de mon grand-père a vraiment pris le corps et puis et pris l'esprit aussi. Et a cédé un peu une forme d'engagement à la vie et à la mort, où et puis ça coïncide aussi avec une rencontre, une belle rencontre que j'ai faite avec une chercheuse qui s'appelle Lise Foineau, que j'ai rencontrée un peu par hasard via les réseaux sociaux, que j'ai contactée, qui m'a invitée à sa soutenance de thèse et qui travaillait sur les voyageurs, sur les collectifs romani, sur les inégalités environnementales. Et donc elle m'a remis aussi un petit peu ces sujets en fait sur la table, parce que effectivement depuis que je suis né, moi et ma famille, on a toujours vécu dans des lieux pourris en fait, pas à l'intérieur de la caravane de la maison, mais de la localisation en fait. Ça a toujours été une localisation en périphérie ou dans des zones commerciales, à côté des zones commerciales, pareil pour tous les autres membres de ma famille. Et du coup, il y avait cette question qui était en moi, mais que j'avais pas saisi en fait. Je l'avais pas saisi, et en côtoyant Lise et ses travaux et aussi l'espèce de fougue qu'elle dégageait, sa façon de travailler, etc. Ça m'a quelque peu électrisé en fait. Et à ce moment-là, on est rentré dans une forme de relation, un peu de collaboration, mais aussi d'amitié. On a d'abord commencé à travailler sur la mémoire, sur l'histoire de ma propre famille dans les archives départementales. On est allé chercher, fouiller, trouver des documents, des photos, etc. Et puis, petit à petit, on a commencé à traiter de la question, enfin en tout cas à s'intéresser un peu plus à la localisation des aires d'accueil, aux questions des pollutions, etc. Donc ça, c'était vraiment un sujet qu'on abordait, elle qui avait fait vraiment des études là-dessus, qui était vraiment plus... Elle vraiment spécialisée, moi pas du tout, mais voilà, on l'abordait, on le discutait, et puis le matin où Lubrizol prend feu, donc c'est fin septembre 2019, j'entends à la télé en fait que c'est une usine Seveso qui prend feu.
2: Oui.
3: Et Lise Foineau avait dans un de ses articles traité de l'aire d'accueil de Saint-Menet, qui est dans les Bouches-du-Rhône à côté de Marseille. C'est la seule aire d'accueil de Marseille d'ailleurs, qui est au pied d'une usine Seveso aussi. Et donc tout de suite ça m'a rappelé ce cas-là. Je suis allé fouiller dans le schéma départemental, et évidemment au pied de l'usine il y avait l'aire de Petit Quevilly, au pied de l'usine Lubrizol. Et donc on a commencé avec Lise et son compagnon Valentin, on a commencé à essayer de contacter les gens, à essayer de voir qui on pouvait mobiliser. Et puis eux sont montés à Petit Quevilly, sont allés rencontrer les gens sur place. Et en arrivant sur place, c'était une situation inacceptable. C'était des gens qui n'avaient pas été évacués, des gens qui n'avaient pas été pris en charge. Il n'y avait personne qui était venu les voir. On a des gens qui avaient cru mourir en fait, vraiment, donc qui étaient assez traumatisés, avec des caravanes qui sentaient les suies, qui sentaient la fumée, qui sentaient l'odeur chimique, le métal, et puis des gens qui avaient des problèmes respiratoires, des problèmes de peau liés à l'incendie. Et donc à ce moment-là, ça a été, on a commencé à collectivement avec les habitants de l'air et puis d'autres collectifs qui sont en lutte déjà bien avant, je pense au collectif des femmes de l'aire d'accueil de Lyon-Bronchin dans le Nord, qui elles sont en lutte depuis 7 ou 8 ans parce qu'elles sont dans une aire localisée au pied d'une usine de béton et qu'il y a beaucoup de gens malades, etc. Et bien avec tous ces gens-là, on a fait une tribune dans Libération, et puis ensuite on a monté une forme d'opération médiatique pour sensibiliser sur cette question, sur le sort des habitants de Petit Quevilly, mais aussi sur le sort de tous les autres qui vivent dans les autres aires d'accueil. On a également mené un combat juridique, puisqu'on a porté plainte. Et puis très vite, en fait, on s'est confronté à un mur. C'était celui, le mur institutionnel, en fait. J'appelle le mur du silence. C'est-à-dire qu'on a en face de nous des acteurs publics, des acteurs institutionnels. Et là, il s'agissait d'acteurs de la DIAL, donc de la direction du logement. Qui vous regardent et qui vous disent mais c'est très bien de nous parler des aires d'accueil en situation dangereuse ou dans des zones polluées, mais c'est de la démagogie de dire que elles sont toutes dans ces zones-là. C'est de la démagogie parce que vous n'avez pas les chiffres.
2: Ok. Et là vous avez dit précisément... on va les chercher.
3: j'ai regardé si on n'avait pas les chiffres, et effectivement il n'y a personne qui a pensé à produire ces chiffres. Et ça c'était une grosse claque parce que ça fait quand même la mention de ces terrains pourris. Dans les années 50, il y avait des rapports qui les mentionnaient déjà. Donc ça a foutu une claque parce que je me suis dit mais comment se fait-il qu'aucun acteur qu'il soit institutionnel, politique, associatif, comment se fait-il qu'aucun acteur ne se soit saisi de cette question et n'ait eu la présence d'esprit de le faire, en fait?
2: Oui.
3: Et donc, j'ai commencé le recensement comme ça.
2: D'accord.
3: Alors, je me suis dit, il faut produire les chiffres, il faut démontrer, parce que malheureusement, il faut passer
2: par
3: là.
2: Visiblement, il faut des arguments, voilà, c'est ça. Il demande des chiffres et des nombres et des faits.
3: Exactement, exactement. Et donc, j'ai commencé ce recensement en octobre 2019,
2: d'accord,
3: 4 jours après l'incendie, oui. 4 ou 5 jours. Et je l'ai achevé en février 2021. J'ai recensé département par département toutes les aires d'accueil, toutes les aires de grand passage. J'ai compilé des PLU, des schémas départementaux d'accueil des gens du voyage, puisque
2: d'accord,
3: ce sont ces documents qu'on prévoit... dans quelle ville il y a l'accueil, en fait. Hein.
2: Oui,
3: on
2: oui.
3: ne prévoit pas l'adresse. Alors, c'est ça la difficulté, c'est que j'avais pas les adresses. Il fallait à chaque fois les localiser via satellite, vue satellite, ou alors en croisant des données comme les coupures de presse, ou aussi les pétitions entières d'accueil. C'est finalement, quelque part, le racisme m'a aidé là-dessus, puisque à chaque fois qu'il y a un projet d'aire d'accueil, il y a une pétition anti.
2: Oui.
3: Et dans ces pétitions, parfois, on a des indications sur la localisation. Donc,
2: d'accord.
3: Donc voilà, c'est comme ça que j'ai travaillé.
2: Donc sur plan, sur document, vous avez travaillé. Vous n'êtes pas déplacé, il n'y a pas eu d'endroit où vous avez eu besoin
3: d'aller. Bien sûr, il y a eu des endroits où je suis déplacé. Après, évidemment, il y a 1400 aires d'accueil en France. Et physiquement, c'était impossible de me déplacer. Ou alors, il m'aurait fallu un temps plein avec des équipes. Le problème, c'est que tout ce projet a été fait sur fonds propres. Et c'était d'une part parce que j'avais pas les moyens de faire ça sur d'autres fonds. J'avais pas le temps, surtout. Et d'autre part, parce que c'était une volonté de ma part pour rester complètement indépendant et pas être phagocyté par des acteurs publics. Ou récupéré par d'autres personnes qui auraient pu jeter le trouble ou semer le doute sur ces données, quoi. Donc il a fallu les localiser à travers des outils informatiques, donc des vues satellites, etc. Et ensuite faire un certain nombre d'entretiens, alors physiques ou téléphoniques parfois, hein, surtout après 2020, parce que forcément il y a eu le confinement, donc c'était beaucoup moins facile de se déplacer.
2: D'entretien avec des habitants-habitantes ou avec des
3: habitants
2: élus institutionnels?
3: Que des habitants des aires d'accueil.
2: Ah, ok, d'accord.
3: L'idée, c'est que ce travail et l'ouvrage qui soit rendu, il s'appuie sur des travaux de chercheurs, il n'y a pas de problème. Par contre, ceux qui construisent, ceux qui témoignent, et tout ça, c'est que des voyageurs et des gens qui vivent dans les airs. Voilà.
2: D'accord.
3: Je voulais pas co-construire avec des professionnels de l'accueil. Je voulais pas co-construire avec des associations qui sont critiquées par ailleurs, hein, puisque dans le paysage associatif, on va dire voyageurs ou tziganes, il y a un certain nombre d'assos qu'on appelle amis des tziganes et qui ont été constitués dans les années 50 par un personnage très controversé, qui était le conseiller d'État Pierre-Jean Lambert, qui lui avait pour objectif de rendre le nomade homme moderne, de le civiliser. Donc, on a des amis des tziganes qui sont héritiers d'une certaine tradition où on ne veut pas laisser faire les voyageurs. Et du coup, l'idée, c'était de pas travailler avec ces gens-là, en fait. Voilà. Je les rejette pas en bloc, mais je voulais simplement pas qu'ils...
2: Il fallait pas qu'il fasse
3: le trouble.
2: Ouais, c'est ça.
3: Okay. Sur le travail. Voilà.
2: Ok. D'accord.
3: Et donc voilà comment que ça s'est déroulé et les données effectivement. Donc le travail s'est achevé en février. J'ai recensé 1358 aires d'accueil, près de 80 témoignages.
2: D'accord.
3: Et puis beaucoup de rencontres, énormément de coupures de presse. Je pense qu'il y en a presque 5 ou 6 000 compilés. Enfin. Donc ça a été un travail de fourmi qui a été fait donc sur fonds propres, qui a été fait sur temps libre également, parce que par ailleurs c'est pas mon travail.
2: Mais c'est ça. C'est pas...
3: voilà. Et puis ensuite il y a eu l'écriture d'un ouvrage qui va être publié en avril.
2: Qui va être publié là. Ouais, c'est ça, en avril. Et vous avez un éditeur qui a accepté le deal.
3: Pas qui a accepté, qui est venu me chercher en fait. Donc
2: là aussi, il a su que vous faisiez l'étude, c'est ça?
3: Oui, parce qu'en fait, ce que j'ai fait, c'est que tout le long de mon travail, j'ai médiatisé ce travail-là.
2: Oui.
3: C'est-à-dire que dès qu'on a eu une fenêtre médiatique à Lubrizol, j'ai jamais lâché la fenêtre médiatique et j'ai toujours fait en sorte qu'elle reste ouverte. J'ai sans cesse publié. J'ai le compte Twitter est passé de 2000 abonnés à 12 500 aujourd'hui. Il a été à l'origine de près de 50 ou 60 articles, podcasts, etc. Donc, j'ai jamais cessé, en fait, ce travail médiatique. Et qui a été visible, qui a rendu visible un travail aussi de recherche et des luttes et des revendications.
2: Oui.
3: Et donc ça m'a permis de faire en sorte qu'il y a un éditeur qui vienne vers moi, qui sont les éditions du commun, et qui me propose un projet de livre. À l'origine, il savait pas trop ce qu'on allait publier, en fait. Par ailleurs, j'avais aussi je tenais aussi un blog dans Mediapart, j'avais publié aussi des articles.
2: Tout à fait, comme
3: ça. Et donc, ils ne savaient pas trop où on allait, et puis on s'est retrouvé en fait à publier le recensement en entier. Et puis près de 250 pages d'analyse, de mise en contexte, historique, sociologique, etc. Voilà.
2: Okay.
3: Donc il y a ce livre qui sort en avril aux éditions du commun, qui s'appelle Où sont les gens du voyage ? Et que je suis évidemment très très heureux de pouvoir publier, quoi.
2: Bien sûr.

0: Alors, si on reprend les chiffres que vous venez de citer, donc 1358 aires d'accueil, il y a en France, sauf erreur de ma part, 36 000 communes ou quelque chose comme ça.
1: Ouais, c'est toute la problématique de la loi Besson, c'est-à-dire que c'est la loi Besson met un plancher aux communes de, ou plutôt un plancher en dessous duquel on ne peut pas aller, c'est-à-dire les communes de moins de 5 000 habitants. Or, les communes de moins de 5 000 habitants composent 94% des communes françaises.
0: C'est ça.
1: Et oui. Et donc, en fait, on n'a pas créé un droit, hein. On a créé finalement on a créé finalement des zones d'exclusion entières sont incroyablement vastes. Surtout quand on le reprend à l'échelle d'une aire d'accueil qui fait en moyenne 3000 m2, donc c'est la taille d'un parking. Hein. Et donc vous avez des départements avec un, deux parkings, quoi. Et c'est les seuls endroits où vous avez légalement le droit de vivre. Par exemple, si on prend les Alpes-Maritimes, c'est 1 million d'habitants. Il y a trois parkings. Voilà, on a trois aires d'accueil. Mmh. En plus, il y en a deux qui, ont des localisations pourries. Voilà. Et puis souvent, sont complètes. Voilà. Donc ça veut dire qu'on peut arriver dans les Alpes-Maritimes et plus avoir de place du tout. Le département est exclu. Voilà, on peut plus y aller. Si on prend par exemple les Alpes-Maritimes, Alpes de Haute-Provence et si je dis pas de bêtises, les Hautes-Alpes, ça fait un département, ça fait un territoire continu de la taille à peu près du Koweït, 1 500 000 habitants. Il y a à peine 500 places d'accueil. Voilà. Donc ça pose quand même d'énormes questions en termes d'accès au territoire. Ça pose aussi une question qui est centrale, c'est que depuis longtemps, les voyageurs se battent pour un droit de circulation. Oui. Mais en fait, le droit de circulation, il est concomitant au droit d'établissement. Et il n'existe pas ce droit d'établissement. Donc s'il n'y a pas de droit d'établissement, il n'y a pas de droit de circulation en réalité. Oui. Et c'est un petit peu aussi le propos que j'essaye de montrer. C'est-à-dire que en visualisant la place des aires d'accueil, c'est assez impressionnant, c'est que il y a des territoires entiers qui ne sont pas couverts. Et surtout, en fait, moi, quand ça m'a frappé, c'est que la dernière fois, j'ai sorti cette carte donc où je vois les 1358 aires d'accueil et leur emplacement. Dans le quart sud-est, elles sont toutes le long de l'autoroute. Toutes. Donc c'est assez fabuleux, c'est que sur la carte, en fait, les aires d'accueil tracent le tracé de l'autoroute du soleil avec ce petit point un peu poétique. Mais voilà, tout ça pour dire que on a une exclusion majeure, vraiment majeure. Et c'est aussi un des objectifs du recensement, c'est de montrer que non, les voyageurs peuvent pas aller partout, c'est faux. Non seulement ils peuvent pas aller partout, mais en plus ils peuvent aller que dans des camps. Voilà. Parce que, franchement, il faut utiliser les termes. Une aire d'accueil, c'est pas une aire qui accueille. Il faut être très clair là-dessus. Oui. Une aire d'accueil, c'est du grillage. Il y a des aires d'accueil, il y a des barbelés. Là, j'en ai vu une dans le Cher, à Saint-Armand-Montrou. Ils ont carrément mis du barbelé concertina avec des lames de rasoir dessus, autour de l'aire d'accueil. Voilà. Donc, bienvenue dans le Cher. Et puis, c'est dans des états qui sont déplorables. Parfois, dans l'Hérault, vous avez des aires d'accueil, il y a un robinet pour 100 personnes. Oui. À Petit Quevilly, il y a un robinet pour 75 personnes. Vous avez une douche qui est accessible 2 heures en fin de matinée, et ça que la semaine.
0: Comment ça, accessible? Enfin, bon.
1: Parce que c'est le gardien, parce qu'il y a aussi, chaque aire d'accueil, il y a un gardien.
0: Ouais.
1: Enfin, les plus grosses en tout cas.
0: Les gardiens sont des salariés municipaux,
1: c'est... Les gardiens, c'est ce qu'on... Alors moi je dis gardien, mais en réalité on appelle ça des gestionnaires.
0: Ouais, c'est ça.
1: Et il y a plusieurs types de contrats de gestion. Il y a des gestions qui sont publiques ou des gestions qui sont privées.
0: Ouais.
1: Sur le cas des gestions publiques, on a souvent des agents municipaux, des agents de la métropole, ça dépend. En règle générale, maintenant c'est des métropoles ou des agglomérations, etc. Et ces agents, eh bien, parfois, sont des policiers municipaux, comme à La Farlette, dans le Var. Vous avez tous les jours, sur l'aire d'accueil, des policiers municipaux qui viennent faire attention que vous respectiez bien le règlement intérieur de l'air, que vous payez bien votre loyer, et qui viennent vous voir devant chez vous tous les jours. Voilà. Donc,
0: Qui viennent vous voir tous les jours.
1: Bien sûr, c'est des gestionnaires, donc tous les jours, ils sont là. Donc, on est dans une forme, en fait, de physiquement de camp. C'est-à-dire un endroit, l'écart, qui est clôturé, qui est réservé à une catégorie de la population dont on sait par ailleurs que l'établissement, les critères juridiques qui la déterminent historiquement sont liés à leur race. Hein. On peut pas dire autrement, c'est les Tziganes qu'on cherche à viser, dans le terme gens du voyage ou le terme nomade avant. Historiquement, c'est des Tziganes qui sont visés. En tout cas, c'est l'idée qu'on se fait des Tziganes, plutôt.
0: L'idée qu'on se fait des Tziganes, la représentation
1: qu'on en
0: a. Bien
1: sûr, parce qu'il y a des, par exemple, il y a des Yéniches parmi les gens du voyage qui, eux, sont pas Tziganes, mais pour autant, on leur colle cette étiquette de Tziganes.
0: Oui.
1: Donc, c'est bien, il y a bien une velléité, en tout cas quasi ethnique, dans l'appellation. Et forcément, ça pose question. On est dans des endroits qui sont réservés à une population qui est appréhendée de la sorte. Hein. On fait bien la différence entre des gens qui vivent en camping-car et des gens qui sont gens du voyage. Il n'y a pas de souci, ça, on arrive à la faire, la différence. Les gens qui vivent en camping-car ont des aires d'accueil à part. Il n'y a pas de problème. Voilà, donc on a plusieurs systèmes d'accueil public qui sont dont l'accès dépend essentiellement de la catégorisation administrative de la personne.
0: Oui.
1: Voilà. Et ça pose évidemment une grosse question, parce que quand on a dans une ville ou dans un appartement, à l'échelle d'un appartement comme le Calvados, on a des dizaines et des dizaines d'aires de camping-car qui parfois sont gratuites,
0: oui,
1: et qui refusent évidemment tous les gens du voyage, qui elles sont localisées tous dans les centres-villes, tous en bord de mer, tous dans des endroits touristiques.
0: Ils les refusent, c'est-à-dire ça, c'est testé effectivement par des familles, c'est refusé. Les accès sont toujours refusés.
1: Toujours, parce que le camping-car, alors ce qui est très pratique, c'est le camping-car. Pour y accéder, il faut avoir un camping-car. Et la majorité des familles voyageurs n'ont pas de camping-car, elles ont des caravanes.
0: Oui,
1: donc
0: oui,
1: ça, c'est une façon, eux, pour eux, ils sont tranquilles là-dessus. Il y a un autre lieu qui est refusé systématiquement aux gens du voyage, c'est les terrains de camping municipaux, qui, pour le coup, ne peuvent pas refuser les caravanes, puisqu'il y a des gens qui font du caravaning, par exemple. Et donc, elles ont trouvé une autre parade, c'est refuser les caravanes double essieux, c'est-à-dire celles qui ont 4 roues. Parce que les caravanes double essieux sont, en règle générale, plus robustes, sont les plus grandes, etc. Ce sont celles qui sont utilisées par les voyageurs, en majorité.
0: Oui.
1: Et donc, en refusant les caravanes double essieux, on pallie à une jurisprudence qui a interdit l'interdiction des gens du voyage dans les campings municipaux il n'y a pas si longtemps que ça. C'est-à-dire que dans les années 90, clairement, dans les règlements intérieurs de campings municipaux, vous avez écrit interdit aux gens du voyage. Voilà, c'était clair.
0: Et ça a été clair et net.
1: Ça a été interdit.
0: Maintenant de l'écrire, en tout cas.
1: On en a encore chopé l'année dernière. Donc, ça
0: écrit
1: veut dire
0: dans
1: que.
0: Les règlements, d'accord.
1: Écrit dans le règlement, avec des panneaux à l'entrée du terrain de camping, etc. Donc, tout le monde ne s'est pas encore mis à la page.
0: Oui.
1: Tout le monde ne connaît pas encore bien les jurisprudences, mais en tout cas, petit à petit, ça disparaît.
0: Voilà.
1: Et la parade, et la parade, ça a été de viser les caravanes double essieux.
0: Oui, d'accord.
1: Alors, ce qui est très drôle, c'est que quand on demande aux responsables publics pourquoi les caravanes double essieux sont interdites, c'est le secret le mieux gardé de France. Personne ne vous le dit, quoi. On dit oui parce que vous comprenez, une caravane double essieux sur la pelouse, ça va faire beaucoup
0: ça
1: de
0: traces. Ça va esquinter, ça fait des traces, d'accord.
1: Ouais, voilà.
0: Ça va être trop lourd. Okay.
1: Par contre, quand on va sur le site officiel donc de la Fédération des caravaniers et camping-caristes de France, ils vous expliquent que les caravanes double essieux sont refusées parce que majoritairement utilisées par les gens du voyage et que si vous souhaitez aller dans un terrain de camping municipal avec une caravane double essieux, il faut passer par eux, ils vous feront une attestation pour prouver que vous
0: n'êtes pas
1: du voyage, et vous pourrez entrer.
0: Non.
1: Exactement. C'est écrit comme ça en clair, c'est-à-dire une attestation de résidence ou une attestation de domiciliation, je ne sais plus exactement, pour prouver que vous n'êtes pas gens du voyage, pour pouvoir rentrer dans les campings municipaux, qui par ailleurs sont parfaitement en lien avec cette fédération, puisqu'il est écrit noir sur blanc que la plupart des campings fonctionnent de cette manière. Voilà.
0: D'accord.
1: Donc ça, ce type de coexistence de plusieurs systèmes d'accueil public qui font la seule différenciation, elle repose in fine sur est-ce que vous êtes vegan ou est-ce que vous n'êtes pas vegan, ça juridiquement, en tout cas, c'est intenable juridiquement, mais la loi Besson est très bien faite et le statut, en tout cas la dénomination genre du voyage est très bien faite. Elle reste dans un flou juridique, une ambiguïté qui permet tout type d'appréhension, et dont celle-ci. Voilà. Donc ça aussi, c'est une question, c'est que quand on dit qu'il y a exclusion du territoire, parce qu'il n'y a pas assez d'air d'accueil, par ailleurs, il n'y a pas exclusion du territoire pour les autres types de nomades, entre guillemets. C'est-à-dire pour ceux qui ont un nomadisme, on va dire, qui n'est pas identifié comme zigan, pour eux, il n'y a pas exclusion du territoire. On arrive toujours à trouver des places. Et je prends l'exemple du Calvados, où on a plusieurs dizaines d'aires de camping-car et qu'à côté on a je crois 14 ou 16 aires d'accueil, je sais plus, j'ai de tête, mais il y en a beaucoup moins, qui elles sont toutes localisées en périphérie des villes, dans des zones industrielles, au bord des autoroutes, etc. Voilà, donc ça, quand on a des autorités publiques qui nous disent on n'est pas capable de construire une aire d'accueil, par exemple, à proximité des villes, parce que ça dérange trop, etc. Oui, alors pourquoi vous êtes capable de construire des aires de camping-car de 60 emplacements en plein cœur des villes? C'est ça aussi la question.
0: Oui.
1: Comment vous êtes capable de faire ça, et de l'autre côté, vous n'êtes pas capable de créer 10 emplacements pour des caravanes qui prennent beaucoup moins de place par ailleurs. Donc voilà, on a aussi cette question-là. Dégager du foncier, par exemple, le l'argument de dire on peut pas construire une aire d'accueil parce que dégager du foncier c'est très compliqué, etc. C'est valable que pour cet équipement public là. C'est-à-dire que pour tous les autres, il n'y a pas cet argument. On veut construire un centre de loisirs, on veut construire n'importe quel équipement, on est capable de dégager du foncier, il n'y a pas de problème. Pour les aires d'accueil, bah, ça pose problème. Voilà. donc il y a aussi cette idée, c'était aussi à travers ce livre, et puis à travers mon travail au quotidien, sur les réseaux sociaux, etc., c'est aussi de montrer cet aspect-là. C'est-à-dire que de montrer ces mécanismes, de montrer cette forme de système qui est consolidé hein, par, enfin dont la base est la loi Besson, enfin, clairement juridique en tout cas, et qui est complètement vicié par tout un tas de pratiques administratives et publiques par ailleurs. Voilà. C'est-à-dire qu'aujourd'hui, clairement, je pense que on n'est pas très nombreux à remettre en question complètement la loi Besson. Je crois pas, hein, même dans les associatives voyageurs, etc. Il y en a quelques-uns comme je crois Nara Ritz, par exemple, de l'OCDI, ou d'autres qui remettent en cause cette loi Besson, mais pas tous. Moi, ma part, je la remets en cause. Pas tous, non, parce que il y en a qui se sont battus pour l'avoir aussi. Donc c'est ça aussi toute la difficulté. C'est-à-dire qu'il y a beaucoup de gens qui se sont battus pour avoir le droit de l'accueil. Donc aujourd'hui, quand on leur dit ce droit-là, il est difficile, c'est pas vraiment un droit, c'est plus des obligations, c'est un système discriminatoire, etc. Forcément, c'est compliqué de se remettre en question après 20 ou 30 ans de militantisme et puis des succès par ailleurs. Ça a été vécu comme un succès, la loi Besson, par certains. Donc tout ça, c'est difficile à remettre en question, je peux comprendre, il n'y a pas de souci. Mais pour moi, il s'agit d'un système vicié. À partir du moment où la loi Besson détermine que le gens du voyage, c'est celui qui vient d'habitat mobile dit traditionnel, qu'est-ce que c'est que le traditionnel, et qu'on ne le définit pas, et qu'on peut y mettre ce qu'on veut derrière, à partir de ce moment-là, pour moi, c'est vicié. Voilà. Ouais, c'est vicié parce qu'on met qui on veut dans le genre du voyage, et ceux qu'on met dans le genre du voyage, c'est ceux qu'on appréhende comme des digues. Voilà. Ça, c'est le vice fondamental de la loi Besson. Puis il y a un second vice, c'est que on appréhende la loi Besson comme une loi d'équilibre. C'est-à-dire, finalement, on vous donne des droits, c'est de la générosité, voilà, on vous accueille, on est très généreux avec vous, on vous accueille. Vous n'êtes pas chez vous, hein, parce qu'on vous accueille. Hein. Si on n'accueille pas, on accueille un étranger, on n'accueille pas quelqu'un qui est chez lui. Hein, donc, vous n'êtes pas chez vous, vous êtes un étranger qu'on accueille. Mmh. C'est notre générosité envers vous, parce que vous êtes là, il faut bien faire avec, hein, clairement. Donc, on vous accueille, et puis en échange, vous vivez là où on vous dit. Voilà. Donc, ça, c'est un équilibre pour la loi Besson. C'est-à-dire, on vous fait des terrains pourris, dans des endroits pourris, personne ne veut vivre, parce que clairement, ça ne coûte pas cher, hein, déjà d'une, et parce que personne ne vous supporte et personne ne veut vous voir dans les villes. Donc on vous met tout au fond de la frontière communale. Il y a une aire comme ça qui fait bien rire, je crois que c'est je ne sais plus dans quel département, on rentre en France, on sort en Suisse. C'est très drôle, c'est-à-dire que plus loin, c'est la Suisse, on ne pouvait pas aller plus loin. Voilà. Donc on a des schémas comme ça, type où on met les aires aux frontières communales, le plus loin possible des gens, dans des endroits qui, évidemment, forcément, quand on éloigne les équipements, par ailleurs, on les met à proximité d'autres équipements eux-mêmes éloignés, pour d'autres raisons, pour les nuisances notamment. Et donc on se retrouve tout le temps avec des aires d'accueil à proximité de déchetteries, de stations d'épuration, d'autoroutes, etc. Et on dit aux gens, voilà, ça c'est votre droit, vous vous êtes battu pour l'avoir, bienvenue chez vous, bienvenue dans votre terrain pourri, et votre droit c'est d'y rester. Voilà. À partir du moment où vous sortez de cette assignation spatiale, vous êtes en illégalité. Voilà. Ça c'est notre droit. Voilà. Et on s'est battu pour ça. Voilà. Et aujourd'hui, on vit avec uniquement ce droit-là. Et en plus, ce droit-là n'est même pas respecté. C'est-à-dire que dans la majorité des communes, donc déjà qu'il y a un droit de pourri, hein, clairement, et bien dans la majorité des communes, ce droit pourri n'est même pas accessible. Et il faut se battre pour qu'on respecte notre droit. Et le pire, c'est que quand on arrive dans une commune, qu'on s'installe illégalement, les journaux ne vont pas titrer installation illégale des gens du voyage due au non-respect de la loi Besson. Ils ne vont pas titrer ça. Ils vont titrer envahissement des gens du voyage. Oui. Voilà. C'est ça le problème fondamental, en fait. C'est que ce droit est vu comme une générosité alors que c'est un droit. C'est pas une générosité. Moi, on ne conçoit jamais un droit comme une générosité.
0: Ben non.
1: Voilà. Ben non. Et donc là, c'est conçu comme une générosité.

0: Mais il faut bien distinguer l'accueil de un accueil, par exemple, peut être chaleureux, mais il peut être également glacial. Voilà. C'est pas l'accueil, c'est pas synonyme de bienveillance et d'être bienvenu dans un territoire. L'accueil, c'est une notion qui veut tout et rien dire. Voilà. Et surtout, c'est une notion qui est profondément méprisante, parce que la plupart des gens qui sont entre guillemets accueillis, ce sont des gens qui sont sur le territoire depuis des siècles.
1: Bah oui.
0: Voilà. Donc on
1: et
0: est
1: qui
0: accueillis
1: ont le droit
0: en gros.
1: D'y être. Bah oui, c'est ça.
0: Ben exactement. Voilà. Et puis l'accueil, surtout, ce que les gens ne voient pas, par ailleurs, c'est que l'accueil fait partie d'un système complet de refus d'accès au territoire et d'assignation spatiale.
1: Oui.
0: L'accueil, c'est un point parmi tout ça. C'est-à-dire que, concrètement, aujourd'hui, quand vous êtes un voyageur, quel choix vous avez ? Vous avez le choix, et certains le diront d'ailleurs, si vous n'aimez pas les heures d'accueil, achetez-vous un terrain. Très bien, on a le choix d'acheter un terrain. On va acheter son terrain. Dans quasi 100% des villes de France, on ne peut pas poser sa caravane plus de 3 mois sur son propre terrain.
1: Exact.
0: Alors, si on fait du camping-car, pas de problème. Si c'est un truc secondaire, il n'y a pas de souci, on peut. À partir du moment où vous vivez quotidiennement dedans, vous ne pouvez plus. Donc ça voudrait dire qu'il faudrait que je m'achète 4 terrains sur la commune, histoire de dire que je passe 3 mois ici, 3 mois là, 3 mois là et 3 mois là. Ça fait 12. Voilà. Donc je peux avoir les sous pour 4 terrains. Ensuite, il y a un second problème, c'est que l'accès à l'assurance et au crédit, quand on est gens du voyage, il n'est absolument pas garanti. C'est-à-dire que pour faire un crédit immobilier, bien souvent, il faut avoir des fiches de paye, enfin bien souvent, tout le temps en fait, il faut avoir des fiches de paye. Et évidemment, quand on est voyageur, qu'on a un mode de vie qui n'est pas un mode de vie forcément sédentaire, on a des métiers qui ne sont pas salariés la plupart du temps. C'est des métiers indépendants. Donc l'accès au crédit, c'est quasiment niet. Parce qu'aucune banque ne prête à des indépendants itinérants. Voilà, donc c'est très difficile d'avoir accès au crédit. L'accès à l'assurance, à partir du moment où vous dites « je suis voyageur » à l'assurance, vous n'avez plus rien. On vous assure plus votre caravane, on vous assure plus votre voiture, c'est très très dur. Quand vous avez une caravane principale d'habitation, c'est très dur de l'assurer. Donc il y a ces deux choses-là qui font qu'aujourd'hui, il y a beaucoup de gens qui ne peuvent pas accéder à la propriété. Et quand on ne peut pas accéder à la propriété, quel choix nous reste-t-il ? On a deux solutions. Soit on vit légalement dans des aires d'accueil, voilà. Soit on vit illégalement en dehors des aires d'accueil. Le problème, c'est qu'un certain nombre de voyageurs n'ont plus les moyens de voyager, parce que depuis des décennies, on a fait en sorte que le voyage devienne de plus en plus compliqué en termes légal, c'est-à-dire qu'on a élargi le champ de l'expulsion, on a élargi le champ pénal, etc., etc. Mais aussi en termes de coûts. Ça n'a plus du tout le même coût de voyager aujourd'hui qu'il y a 50 ans en arrière. Voilà, c'est plus du tout les mêmes choses. On a des péages, on a l'essence qui est beaucoup plus chère. Ça, c'est des coûts que tout le monde subit. Mais le coût pour le voyage, c'est devenu très, très élevé. Ce qui fait qu'il y a une partie des personnes qui ont petit à petit cessé de voyager, qui se sont sédentarisées. Et ces personnes-là, quand elles n'ont pas les moyens d'accéder à un terrain, elles n'ont d'autre choix que d'aller sur une aire d'accueil. Logiquement, elles ne devraient pas aller sur une aire d'accueil. Parce qu'une aire d'accueil, c'est fait pour accueillir la personne de passage. Voilà. Mais ce qui se passe en réalité, c'est que aujourd'hui, la majorité des aires d'accueil sont habitées par des gens qui sont fixes, qui sont fixés.
1: C'est ça, qui bougent plus là.
0: Et ça, le problème, c'est que l'État a décidé, depuis un peu plus de 30 ans, de mettre en place des programmes d'habitat. C'est-à-dire qu'en plus de l'accueil, on permet à des gens d'accéder à des terrains familiaux.
1: Des terrains familiaux, c'est ça. Oui.
0: Mais personne ne veut terrain familial dans sa ville. Donc, on est dans une espèce de cercle vicieux, en fait, où on a des gens qui restent bloqués dans des aires d'accueil insalubres, ce qui fait que, non seulement elles sont plus entretenues, parce que parfois les pouvoirs publics les abandonnent carrément, et ils disent, bah, y a pas de raison, on abandonne, parce que c'est que tout le temps les mêmes gens, on les abandonne, on leur laisse l'air et puis ils se débrouillent, ça arrive dans plein d'endroits. Et puis parfois aussi, l'aire d'accueil ne remplit plus sa vocation d'accueil. Parce que les gens de passage, quand ils arrivent, ils n'ont plus d'aire d'accueil. Elles sont toutes habitées par les sédentaires.
1: Oui.
0: Elles sont toutes habitées, en fait, par les gens du voyage sédentaires. Là aussi, c'est un terme un peu bizarre, hein, c'est un oxymore, en fait, gens du voyage sédentaires. Pourquoi on les continue à les appeler gens du voyage s'ils sont sédentaires? voilà. L'administration continue à les appeler gens du voyage sédentaires aussi pour les maintenir dans une position de gens du voyage, en fait. Donc, on a ces gens qui vivent dans une aire d'accueil, qui sont gens du voyage sédentaires, et leur présence empêche les autres, les itinérants, en fait, les gens du voyage itinérant, d'accéder à une place d'accueil. On est dans un cercle vicieux, en fait. Et de l'autre côté, on a les communes qui veulent pas en construire. Donc, on a une sous-construction des aires d'accueil et, finalement, une fixation sur les aires, très peu de place, et forcément, il y a des installations illégales. Alors ça, c'est un schéma récurrent. C'est pas dans tous les départements, c'est pas dans toutes les collectivités, mais c'est un schéma récurrent qu'on voit dans la majorité des territoires, en fait.
1: Ouais. Et les terrains familiaux,
0: contre,
1: vous disiez, il n'y en a pas.
0: Oui, les terrains familiaux, il n'y en a quasiment pas.
1: Quasiment pas.
0: C'est-à-dire qu'on construit, aujourd'hui, il y en a quelques centaines en France. Mais ce n'est pas des centaines, il faudrait c'est des milliers, en fait.
1: Ouais.
0: Voilà. Mais là, il en manque cruellement. Alors, depuis, on va dire, 10 ans, les politiques se sont concentrées sur l'habitat. C'est-à-dire que là, clairement, dans les derniers schémas départementaux, on voit clairement la différence. C'est-à-dire qu'avant, on parlait beaucoup de création d'aires d'accueil. Aujourd'hui, on parle beaucoup d'ancrage. Énormément. L'ancrage, c'est la suite de la sédentarisation. Donc, en fait, il y a un processus qui est très clair. Depuis les années 50, on durcit les conditions de voyage. On crée des politiques spécifiques qui vont conduire les gens à se sédentariser. Une fois qu'ils sont sédentarisés, on passe à ce qu'on appelle la phase d'ancrage, c'est-à-dire qu'en gros, on les met au travail et puis on essaye de faire en sorte que leurs enfants soient scolarisés. Alors, en réalité, hein, c'est juste la scolarisation des enfants, ça va pas plus loin. Et encore, quand il y a la scolarisation, je suis gentil, parce que dans plein de cas, il n'y a pas de scolarisation non plus. Donc là, on passe à la phase d'ancrage et on décide ensuite de leur permettre d'accéder à un terrain familial. Mais dans la pratique, il y a des gens, ça fait 15 ou 20 ans qu'ils attendent le terrain familial. Donc ce qui se passe, c'est que dans la pratique, sur certains territoires, vous avez des maires qui vont dire aux gens, bon, on ne vous donne pas de terrain familial, par contre, moi, ce que je vous autorise, c'est d'acheter ce terrain agricole à côté qui n'est pas cher, vous mettez vos caravanes, vous serez bien. Voilà. Il y a plein de gens qui se sont fait avoir comme ça, qui, sous proposition des élus ou des maires, etc., ont acheté un terrain agricole et se retrouvent aujourd'hui avec des procédures d'expulsion et des interdictions de vie sur leur terrain. Voilà. Donc voilà, ce qui se passe en réalité, c'est ça, c'est que les terrains familiaux, il n'y en a pas assez qui sont construits. Par ailleurs, c'est pas forcément simple aussi de construire des terrains familiaux, j'en ai conscience, c'est des collectivités pour lesquelles, par exemple, bien dégager du foncier pour des terrains familiaux n'est pas toujours simple, c'est vrai. Il y a des collectivités il y a des communes, par exemple, qui sont très construites, c'est difficile. Mais honnêtement, on a largement la place de construire des terrains familiaux aujourd'hui ou de permettre de l'accès des terrains familiaux, tout en sachant quand même, en rappelant, que comme l'aire d'accueil, le terrain familial est quelque chose de payant, pas gratuit.
1: Oui.
0: On ne va pas gratuitement sur une aire d'accueil, on paye l'eau, l'électricité, évidemment, mais on paye aussi une forme de loyer,
1: oui.
0: Que ce soit sur le terrain familial ou l'aire d'accueil. Donc voilà, la problématique est là, c'est que on n'a que des cercles vicieux, où systématiquement, quand ça part en cacahuète, c'est-à-dire tout le temps, eh bien c'est l'installation illégale qui est pointée. C'est pas le caractère systémique qui a permis l'installation illégale. C'est pas ça qui est pointé. C'est l'installation illégale. Voilà. Et la droite s'en empare très bien de ce sujet. C'est-à-dire que la droite pointera toujours l'installation illégale. Et la gauche verra toujours la moitié du problème. Le non-respect de la loi Besson par les communes. Voilà. On dira, c'est de la faute des communes, elles construisent pas assez d'air. C'est pas que ça le problème. C'est pas que ça. Ça, c'est voir le problème par le petit bout de la lorgnette. Il y a un problème systémique qui tient au fait que la loi est profondément discriminatoire et profondément mal faite. C'est une loi Besson. La loi Besson, c'est une loi qui permet tout et n'importe quoi. Elle se veut être une loi d'équilibre. Elle se

0: pensent que les gens du voyage ont trop de droits, les communes sont trop laxistes avec eux, on les laisse faire, etc., etc. Voilà. C'est la droite bête et idiote, hein, ça c'est clair et net. Donc ces gens-là ont proposé en janvier de renforcer d'une part les sanctions pénales et d'alléger les contraintes qui pèsent sur les collectivités, notamment les collectivités qui sont réticentes à construire des terrains d'accueil. Voilà, donc ça c'est leur solution aux sénateurs républicains. Donc, évidemment,
1: solution à quoi, j'ai pas compris, mais du coup qu'est-ce qu'ils disent là?
0: Pour eux, ils disent que la loi Besson est pas équilibrée, qu'il y a trop d'installations illégales, et c'est parce que les gens du voyage vivent en toute impunité. Voilà. Pour eux, c'est ça, et que les gens du voyage sont un fléau, blablabla, on peut pas vivre avec eux, ils s'installent illégalement, ils font ce qu'ils veulent quand ils veulent, et nous, quand on veut les punir, on peut pas. Voilà. En gros, c'est ça leur discours. Mm-hmm. Et eux étaient pour le renforcement des sanctions pénales, et d'autre part, alléger les contraintes qui pèsent sur les collectivités qui ont déjà pas énormément de contraintes en la matière. Voilà. Et en plus, ils ont fait une proposition qui, là, moi, personnellement, m'a beaucoup choqué, et que la rapporteure du texte, qui par ailleurs est aussi sénatrice républicaine, a eu l'intelligence d'enlever dans la version finale qui a été votée, ils ont fait la proposition de réintroduire des quotas ethniques, des quotas de 3% de gens du voyage par commune, comme il en existait avant 2015. Et moi, ça, j'ai trouvé ça complètement hallucinant, qu'il y a encore des gens en 2021 qui proposent des quotas de gitans par ville, quoi. Voilà, c'est-à-dire, au-delà de 3% de personnes domiciliées, vous interdisez les gens du voyage. Ça a été supprimé, ça tenait de la loi de 69, c'était supprimé sous Hollande. Oui. En 2016, les républicains LR, je sais plus si c'était LR ou UMP à l'époque, mais ont proposé la réintroduction. Ils se sont cassés les dents. Et là, ils allaient reproposer en janvier 2021 cette réintroduction de quotas ethniques. Voilà. Et clairement, ce sont des quotas ethniques, en fait. Ce sont des quotas de gitans, quoi. Et le propos est de dire, eh bien, il faut ces quotas parce que les gitans, les gens du voyage, sont une menace sur les résultats des élections. C'est-à-dire que si on ne leur met pas un quota de 3% par ville, ils pourraient se regrouper énormément dans une ville et constituer des forces politiques locales. Voilà le discours.
1: C'est le discours qui est donné.
0: C'est l'argument qui est tenu par tout un tas de sénatrices et sénateurs républicains, et ce depuis de longues dates. Hein. Ça fait depuis, on voit cet argument revenir de façon fréquente, et qui a été relancé là en janvier. Et moi, j'ai trouvé ça complètement aberrant. Enfin, c'est aberrant, clairement.
1: C'est aberrant, mais en même temps, je trouve ça intéressant de voir que c'est plus du coup la même nature de refus ou la même nature de peur dont il est question quand on dit ça. C'est-à-dire qu'on dit pas simplement on n'en veut pas parce que ils sont pas comme nous, ils vivent pas comme nous, talala. On dit ils pourraient nous porter tort. C'est pas exactement la même chose.
0: Ah oui, alors il y a deux choses. Il y a ça, mais moi je pense que ça tient plus de l'argument de façade. C'est-à-dire que pour moi la véritable raison, c'est qu'ils ne veulent pas avoir, ils veulent pouvoir se permettre de refuser des domiciliations.
1: Oui.
0: Parce qu'une fois qu'on a des personnes domiciliées, c'est à la collectivité ensuite de prendre en charge les questions d'éducation, etc., etc. Donc je pense qu'il y a surtout cette question-là. En fait, c'est des revendications des élus locaux qui se rencontrent entre eux et qui se disent comment on fait pour éviter l'accueil, comment on fait pour éviter de les scolariser, comment on fait pour en avoir trop dans notre commune. Ils se mettent autour d'une table, ils font remonter ça à leur député de section et qui va faire remonter ça dans le Parlement, que ce soit le Sénat ou l'Assemblée nationale. Voilà. C'est ça qui se passe en réalité, à mon sens. Après, effectivement, il y a eu cet argument sur le truc du vote, qui, moi, me paraît... et aujourd'hui, qui est étayé, par exemple, avec des exemples qui sont complètement fallacieux. Par exemple, il n'y a pas très longtemps, j'ai entendu, je ne sais plus quelle personnalité politique, dire « Eh bien, regardez, vous voyez, ce quota-là, il valait le coup parce que à Perpignan, il y a eu des alignements avec les gitans du centre-ville pour gagner la mairie, etc. Mais de quoi on parle en fait? Les gitans de Perpignan du centre-ville, ce ne sont pas des gens du voyage. Voilà, ce sont des gens qui sont sédentaires depuis décennies. Plusieurs... Ouais, voilà. Vous parlez de quoi? Des gens du voyage ou des diganes?
1: Il y avait des choses comme ça à Nîmes aussi, oui.
0: Voilà. Donc effectivement, qu'au niveau local, il peut y avoir des organisations, et tant mieux. Mais aujourd'hui, le résultat, c'est quoi? Aujourd'hui, le résultat, c'est quoi? On a un seul maire en France qui est gitan. Un seul, à Berriac. C'est tout. Ils sont où les autres? Où sont les gens du voyage chez les parlementaires? Où sont les gens du voyage chez les hommes politiques? Ils sont où? Voilà. Donc, c'est ça, c'est ce type d'argument politique, c'est ce type de pratique d'une droite profondément anti-digane qui continue de perdurer en France et qui n'est relevé par absolument personne parce que c'est un sujet qui est complexe, c'est un sujet qui est méconnu. Et surtout, c'est un sujet qu'on rattache à une minorité. On se dit, ils font pas

0: moi je parle d'accueil, je parle avant tout, parler d'accueil et parler des aires d'accueil, ça me permet de parler d'anti-zyganisme.
1: Oui.
0: C'est une porte d'entrée.
1: Bien sûr.
0: Parce que aujourd'hui, si on se concentre sur la question de l'habitat, de l'accueil, etc., c'est pour demain aller ouvrir un peu de portes, en fait. Voilà. On choisit ce sujet parce que finalement, c'est le seul sujet qui intéresse les pouvoirs publics et une grosse partie des Français à propos des gens du voyage. Les autres sujets ne l'intéressent pas trop. Et moi, je me dis, en saisissant ce sujet-là, je leur amène d'autres sujets sur la table. Voilà. Et c'est ça ma démarche aujourd'hui dans mon travail.
1: Les autres sujets ne les intéressent pas trop. C'est-à-dire, vous voulez dire quoi quand vous dites ça?
0: Les autres sujets, je parle de la discrimination à l'école, je parle des questions de mémoire, je parle de tout un tas de questions transversales, je parle de l'antiziganisme, je parle de ce que c'est que le traitement médiatique à l'égard des gens du voyage. Je parle de toutes ces choses-là, je parle des organisations politiques.
1: Mais
0: qui s'intéresse aux organisations politiques des voyageurs? Qui les connaît? Voilà de quoi je parle.
1: Mais ok, vous pensez que c'est séparé ça, c'est pas lié en fait, c'est pas parce que tout ce que vous décrivez là effectivement sur les questions des aires d'accueil ou des aires de désaccueil, on pourrait penser qu'on parle que d'habitat, mais non, en fait la réalité, on parle là d'anti-tsiganisme institutionnel. On parle de choses qui sont écrites dans la loi, qui sont discriminatoires, mais là, de manière hyper factuelle et saisissable par tout un chacun, chacune. Donc, c'est pas si séparé que ça, en fait.
0: Pas du tout. Ouais. Bah, moi, je parle d'un système. Hein,
1: c'est,
0: clair.
1: C'est ça.
0: Quand j'utilise, par exemple, le terme racisme environnemental, qui est un terme qui a été développé aux États-Unis, qui a été repris par les institutions européennes il n'y a pas si longtemps dans un rapport sur les habitats des Roms dans l'Est de l'Europe, où on constate que l'immense majorité des Roms vivent dans des habitats, dans des lieux, en tout cas sont localisés dans des lieux qui sont séparés des villes et pollués.
1: Oui.
0: On parle de racisme environnemental. L'Europe parle de racisme environnemental en Roumanie, etc. Pas de problème. Mais dans les pays les plus développés d'Europe, on ne parle pas de racisme environnemental. Et pourtant, on a le plus gros système de racisme environnemental qui existe, il est en France. C'est-à-dire que clairement, on a un système d'accueil qui vise une seule partie de la population, qui historiquement est appréhendée par sa culture, son ethnicité, sa race, peu importe, historiquement, on appréhende les tziganes en France. Voilà. Et qui se voit assigner des lieux qui sont majoritairement dégradés. Si ça, c'est pas un exemple parfait, une illustration parfaite de cette notion de racisme environnemental, qui par ailleurs est discutable, attention, hein, mais qui a au moins le mérite d'attirer l'attention et d'allumer une petite étincelle dans le cerveau de certains. Si ça, c'est pas une illustration parfaite de ce que cette notion recouvre, en tout cas dans les écrits récents, dans les sciences, etc. aujourd'hui, je ne sais pas ce qu'il faut. Voilà. On a clairement un système qui en campe, qui par ailleurs soumet à des pollutions qui aujourd'hui participent au fait que les gens du voyage ont une espérance de vie de 15 ans inférieure à la moyenne nationale. Voilà. Donc ça c'est clair. Ensuite, quand je parle d'habitat, évidemment, je parle pas que d'habitat, je parle surtout d'antiziganisme. Parce que c'est pour ça que je parle jamais d'accueil sans parler d'histoire. Pourquoi on arrive à l'ère d'accueil? Comment on arrive à l'ère d'accueil? Quand vous regardez comment l'histoire s'est déroulée, il y a un lien évident entre toutes les phases d'assignation à résidence et d'internement des nomades puis des gens de voyage en France, c'est l'aire d'accueil. Il y a un lien c'est même pas évident. C'est-à-dire que à la libération des camps d'internement de nomades, à l'été 46, les nomades ont été les derniers libérés des camps, même après les collabos. Les collabos, ils ont été libérés en fin 45, les nomades, ils ont été libérés à l'été 46. On les a libérés parce que l'état de guerre était fini et qu'on pouvait juridiquement plus les garder dans les camps. Le ministère de l'Intérieur envoie une note télégraphique au préfet des régions en leur disant, voilà, on est bien embêté, parce que grosso modo, on doit arrêter l'internement des nomades, mais il va falloir, je cite dans le texte, profiter de certains résultats heureux. C'est ce qui est écrit dans cette note de 46. Profiter de certains résultats heureux, sous-entendu, la sédentarisation forcée des nomades. Voilà. Qu'est-ce qui se met en place en 48? Le ministère de l'Intérieur, le même ministère de l'Intérieur, met en place une commission interministérielle sur les nomades, les populations d'origine nomade, on appelle ça à l'époque. Il convoque l'Église catholique et il convoque Monsieur Pierre-Jean Lambert, qui était conseiller d'État. Le monsieur que je vous ai parlé plus tôt, qui disait qu'il voulait un homme moderne chez les tziganes, et qui qualifiait dont son équipe qui a écrit le rapport Kero en 49, donc c'est un rapport qui en fait fait un point de situation, c'est un rapport de cette commission interministérielle, qualifie les nomades de race particulièrement oisive et détestable. Voilà, ce qui est écrit noir sur blanc. Et qui accuse le racisme que subissent les nomades, hein, qui identifie la cause du racisme que subissent les nomades, comme étant dû à leur comportement. Voilà. Donc on a ce mec-là, en fait, qui a été présenté comme un humaniste pendant très longtemps, qui a été en charge d'établir une politique, de réfléchir à, en tout cas, l'établissement d'une politique pour gérer le problème nomade. Voilà. Et ce type-là a créé, en 55, les études de Zigan, donc, c'est-à-dire les sciences sur les Zigan. Alors, c'est un peu bizarre. On rigole parfois en appelant les gens les Ziganologues parce que les études Zigan, c'est quoi ? C'est les sciences sur les Zigan. Alors, il y a des chercheurs, anthropologues, sociologues, historiens, etc., qui publient dans cette revue qui existe toujours, qui s'appelle Études de Zigan, qui par ailleurs publie d'excellents articles. Hein, je vais pas critiquer le fond ou la forme, parce qu'il y a de très grands chercheurs qui ont publié dans cette revue. Mais donc Pierre-Jean Lambert fait créer donc cette revue Études de Zigan avec d'autres. Et puis surtout, il crée la CNIN, c'est-à-dire la première association amie des Zigan, le CNIN ou la CNIN, c'est collectif national, je sais plus exactement, avec les nomades, enfin bref. Il crée la CNIN qui va devenir plus tard, au fil des années, l'UNISAT, puis la FNASAT, l'actuelle FNASAT, qui est l'association, en gros, privilégiée dans la mise en œuvre des politiques publiques à l'égard des gens du voyage.
1: Ouais, voilà. C'est celle qu'on va écouter plus que d'autres, oui, tout à fait.
0: Celle qu'on écoute plus que d'autres, celle qui produit les rapports, celle qui a le plus d'antennes dans les régions, qui vont aller mener le travail social sur les aires d'accueil, qui vont aller parler aux collectivités, etc. Cette association-là, sa composition, il n'y a quasiment aucun voyageur dedans. Ni dans l'association siège, ni dans les associations locales. Passons, parce que certaines font du très bon travail, il n'y a pas de problème. Mais historiquement, voilà d'où elle part. Voilà d'où elle part. Et donc, en 49, le rapport de cette commission interministérielle dit ce qu'il nous faut, avec les gens de voyage, c'est des places spécifiquement réservées pour eux, donc c'est des aires d'accueil, des associations de personnes intéressées et qui souhaitent défendre leur sort, c'est pas des associations de voyageurs qu'on veut, hein, c'est des personnes qui défendent leur sort, voilà, qui sont intéressées, qui viennent en aide à ces pauvres malheureux, donc la FNASAT, la création d'associations amies des Zigan, et tout un tas de politiques qui visent à leur assimilation, des politiques sur la santé, sur l'éducation et sur le travail. Il faut mettre au travail ces feignants, il faut les soigner pour faire en sorte qu'ils soient des hommes modernes, il faut les soigner. Alors quand on parle de santé, on parle souvent d'hygiène. Hein. Il n'y a pas très longtemps, je suis tombé sur un rapport de 2018, d'un rapport sur l'hygiène dans une aire d'accueil qui a été mené par deux jeunes chercheuses où elles posent des questions noir sur blanc, pourquoi les gens du voyage manquent d'hygiène. On analyse en fait pour chaque habitant de l'aire d'accueil la qualité du lavage des cheveux, du lavage des mains, des dents, etc. Et tout ça, c'est rendu public sur des sites. Oui, je vous assure, je vous enverrai le lien. Donc là, c'est la question de la santé. Et puis ensuite, la question du travail et de l'éducation. Alors l'éducation, dans les années 80, on a rendu obligatoire la scolarisation en présentiel, sur tout un tas de critères qui ont obligé, en fait, c'est pas qu'on a rendu obligatoire la scolarisation, elle était déjà, mais c'est qu'on a lié le versement des aides sociales à la
1: présence des gamins. Ouais.
0: Exactement. Ce qui fait qu'il y a beaucoup de familles qui se sont sédentarisées à ce moment-là. Et aujourd'hui, on permet aux voyageurs de choisir entre une scolarisation en présentiel et une scolarisation à distance. Or, ce qui se passe, c'est que très souvent, on met le petit garçon ou la petite fille dans la scolarisation à distance. On évite en fait des surcharges dans les classes, donc on les met dans les scolarisations à distance, mais la scolarisation à distance, c'est pas de la scolarisation, c'est je t'abandonne, quoi. S'il n'y a pas de prof tous les jours au pied de la caravane, il n'y a pas de scolarisation. C'est pas les parents qui, en plus, pour la plupart, ont eu par ailleurs d'immenses difficultés à accéder à l'école, qui, dans la majorité des cas, vont faire cours. Ce qui se passe, c'est que dans la majorité des cas, les enfants, en fait, ils sont à la maison, et puis ils font ou ils font pas, quoi. Voilà. Mais c'est pas vraiment une scolarisation. Je connais pas énormément, moi, qui ont réussi à passer des super diplômes en étant scolarisés à la maison. Voilà. Donc, toutes ces questions-là, en fait, il y a des formes, en fait, dans le rapport Kero de 49, qui correspondent point pour point à ce qu'on fait aujourd'hui. Voilà. C'est-à-dire que depuis 49, on a écrit les grandes lignes, et depuis 49, on ne fait que appliquer le sillon, enfin poursuivre le sillon qui a été tracé à l'époque. Et il y a une forme d'hypocrisie totale, c'est-à-dire que, par exemple, quand on justifie l'accueil par des questions de santé, d'accès à la santé, etc., mais que par ailleurs les terrains sont dans des lieux pourris, on ne peut pas faire de la santé dans des lieux néfastes. De la même façon, quand on parle d'intégration ou d'assimilation, encore pire, quand on parle d'intégration par exemple, on ne peut pas intégrer des gens à une société en les mettant systématiquement en dehors des villes. On ne peut pas soigner en mettant les gens au pied de déchetterie. Et on ne peut pas éduquer en faisant en sorte qu'on ait des aires d'accueil qui n'aient même pas de bus pour aller dans le centre-ville. Enfin, ou alors il y a des aires d'accueil où carrément on met des écoles sur les aires et ils ne restent qu'entre eux. Donc on a des petits voyageurs qui restent qu'entre petits voyageurs.
1: Ça existe, ça. Il y a des aires d'accueil avec...
0: Il y en a plein. Il y en a plein. Ouais. Alors ça a été le truc pendant longtemps. Là, il n'y a pas longtemps, il y a la mairie de Paris.
1: Non,
0: pas du tout. Bah, là, la mairie de Paris, ils le font. Les deux aires d'accueil de la mairie de Paris, ils ont fait des écoles spécialisées dans les aires d'accueil directement. Aix-en-Provence, pendant longtemps, ils l'ont fait. Je crois qu'ils le font toujours. D'ailleurs, je sais pas, il faudrait vérifier. Mais on a carrément des accueils dans les aires d'accueil, des écoles dans les aires d'accueil. Alors, la mairie de Paris, c'est pas vraiment une école à la mairie de Paris. Parce que la mairie de Paris, c'est des équipes éducatives qui viennent faire en sorte que les petits voyageurs reviennent à l'école. Mais c'est un dispositif extra-scolaire ou complémentaire à la scolarité qui est de 4 heures par semaine et qui est actuellement le seul dispositif dont les enfants de ces aires d'accueil bénéficient. Alors, pour plein de raisons différentes, mais souvent, en fait, les régimes d'exception sont les seuls dispositifs d'éducation en présentiel. Par exemple, il y a beaucoup d'enfants du voyage qui se retrouvent arrivés au collège à ne pas accéder aux écoles, aux classes classiques et à se voir proposer seulement 4 heures de soutien scolaire dans une classe spécialisée. Voilà. Ça, on en a plein. Il n'y a pas longtemps, j'ai eu la responsable du CASNAV. Donc, le CASNAV, c'est l'organisme public qui gère, entre guillemets, les élèves allophones et les EFIV, en fait, les élèves du voyage, hein, tout simplement. Eh bien, elle me disait que dans l'Hérault, enfin, en tout cas, dans l'académie de Montpellier, je crois que c'est le nom de l'académie, la plupart des enfants n'ont pas accès à un système présentiel. Ils ont accès à 4 heures de soutien par semaine et l'accès à la scolarité est très compliqué. Aujourd'hui, vous avez des collectifs comme l'École pour tous, donc il y a un collectif qui a été fondé par des enfants qui n'ont pas accès à l'école pour plusieurs raisons, pas parce qu'ils sont uniquement sur voyage, mais aussi des enfants en grande précarité qui vivent dans des bidonvilles, etc., dans les hôtels sociaux et tout. Ben, le collectif estime qu'il y a 100 000 enfants qui sont comme ça, qui ne peuvent pas accéder à l'école. Donc, il y a une forme d'hypocrisie clairement entre le message et la mise en œuvre. C'est-à-dire qu'on présente l'accueil comme complémentaire à tout un tas de bienfaits en termes de santé, d'inclusion par le travail et l'école, etc. Et dans les faits, bah, c'est complètement décalé en fait. On se rend compte que l'accueil, en fait, il est surtout là pour mettre les indésirables dans des lieux indésirables, là où on ne veut pas les voir en fait. Donc c'est surtout ça l'accueil, in fine. Alors, évidemment, je grossis les traits. Il y a des collectivités qui font des choses superbes. Enfin, on a des collectivités où on a des gens qui sont volontaires, qui veulent accueillir, qui vont même créer des aires avec des transports dans des lieux bien localisés, etc., qui font attention à ça. Mais c'est pas la majorité, c'est très loin d'être la majorité, c'est une petite minorité.

0: en tout cas, au niveau des personnages politiques, on va dire ça comme ça, donc au-delà des maires, hein, je veux dire les députés, etc., il n'y a pas, vous n'avez pas trouvé de personnalité qui sorte un peu du lot sur ces sujets et qui dise des choses ou pousse pour qu'il y ait des lois ou que la loi Besson soit modifiée, etc. Il y a des propositions en ce sens ?
1: Alors, remise en cause de la loi Besson, ouais. j'en connais pas.
0: Voilà. Ni à gauche, ni à droite, ni à l'extrême gauche,
1: ni quoi que ce soit. D'accord. Maintenant, des gens qui prônent un meilleur accueil, il y en a. Ça, clairement, on va pas se mentir, il y en a à gauche, majoritairement. Chez la REM également, il y en a. Ce qui se passe, c'est qu'aujourd'hui, par exemple, quand on analyse le paysage politique, donc qui parle de gens du voyage, déjà, il n'y a pas beaucoup de députés et sénateurs, c'est pas le cœur du sujet, hein, très clairement. Donc, c'est quelques députés, quelques sénateurs qui s'intéressent à ces questions, qui, pour beaucoup, se retrouvent dans le groupe d'études gens du voyage de l'Assemblée nationale. Donc, il faut savoir qu'à l'Assemblée nationale, il y a des groupes d'études, hein, avec différents types de sujets, des groupes dont les travaux ne sont pas rendus publics.
0: Voilà, c'est ça, il n'y a rien qui sort de ça.
1: qui sont plutôt des groupes, en fait, des chambres de lobbying, où on reçoit tout un tas de personnalités, et où on réfléchit aussi entre soi. Quand on regarde aujourd'hui qui fait partie du groupe d'études des gens du voyage, c'est quasiment les sept figures de proue de ce groupe. Sur les sept, il y en a six qui sont pour le renforcement des sanctions à l'égard des gens du voyage, etc., qui ont fait des gens du voyage une obsession. Voilà. Okay. On avait Valérie Dupuy-Muller, députée de Savoie, qui est une tête de proue, hein, comme ça, qui a fait des gens du voyage vraiment son sujet, qui veut renforcer les sanctions, qui veut pouvoir saisir les caravanes, parce que je ne l'ai pas dit tout à l'heure, mais la proposition de loi en janvier, elle consistait à ça. Elle consistait à dire on peut saisir les caravanes. C'est-à-dire, quand on dit à quelqu'un en situation d'inégalité, on lui prend sa maison. Voilà. Ça consistait aussi à ça, la proposition de loi de janvier. Donc, on a ces gens-là. Et puis, par ailleurs, on a aussi des gens qui, historiquement, s'intéressent à la question. Je pense, par exemple, au député Dominique Rimbourg, qui, lui, est président de la Commission consultative nationale des gens du voyage. Et ça, il faut qu'on en parle quelques instants. Parce qu'il y a des choses à dire. Cette commission, donc, qui est présidée par M. Rimbourg, est présidé par l'homme qui, en 2015, au moment de la discussion du futur texte qui allait un peu rénover le droit des gens du voyage, s'exprimait à l'Assemblée nationale en disant « Eh bien, finalement, on fait un texte qui va ressouder le pacte républicain, ressouder cette loi d'équilibre, redonner la citoyenneté pleine et entière aux gens du voyage, etc. » Et puis il y a quelqu'un qui lui dit « Mais finalement, si... la catégorie administrative de gens du voyage, les carnets anthropométriques, le fichage, le pointage régulier au commissariat, le quota ethnique, et tout ça, si tout ça disparaît, qu'est-ce qui nous assure que, finalement, les gens du voyage ne finissent pas par sortir de leurs aires d'accueil? Qu'est-ce qui nous assure que on retrouve dans les aires d'accueil d'autres personnes que les gens du voyage? Des personnes qui vivent en habitat léger, des personnes qui sont parfois marginales, sans domicile fixe, enfin, tous les qualificatifs passés. Et là, Dominique Rimbourg leur dit, mais écoutez, je fais le pari heureux que les gens du voyage resteront à leur place. Parce que finalement, ils vivent entre eux, et donc ils resteront, mon pari heureux, c'est de parier que les gens du voyage resteront dans les airs, et que les autres resteront dans les autres systèmes d'accueil qui leur sont dédiés. C'était ça, son pari heureux. Et surtout, moi, ce qui m'a profondément gêné en 2015, c'était, je me disais, mais finalement, quand les gens disent, les gens du voyage vont se mélanger aux autres, ça veut dire quoi? Est-ce que les autres sont aussi des gens du voyage, finalement, puisqu'ils vivent aussi en caravane, en camion, ceux dont ils parlent? Mais ça veut dire quoi, la différence entre les deux? C'est quoi la différence profonde entre les deux? C'est les Tziganes, voilà. En gros, on demandait, est-ce que les Tziganes vont se mélanger au non-Tziganes? C'était ça, la question qui était posée. Ce monsieur, aujourd'hui, est président de la commission consultative des gens du voyage. C'est quelqu'un qui, clairement, est en faveur de l'accueil, etc. Il n'y a pas de souci. Mais... voilà le type de personne qui nous défend le plus et qui a sa part d'ambiguïté, c'est le moins qu'on puisse dire, qui a sa part d'ambiguïté et qui se retrouve finalement quelque part à la tête de la Commission consultative nationale des gens du voyage, qui est un organe qui est consulté pour tous les textes qui concernent de près ou de loin les gens du voyage, et qui est consulté, qui a en minorité évidemment, hein, quelques gens du voyage à l'intérieur, qui sont... souvent des présidents d'associations, qui sont plutôt des gens choisis, hein, on choisit en fonction de... Bon, en gros, on va pas choisir le révolutionnaire marxiste et le mettre On ne va pas choisir un révolutionnaire pour le mettre dans la commission consultative, ça c'est clair. Mmh. Voilà, donc ce sont plutôt des gens que les autorités ont, avec lesquels les autorités ont l'habitude de discuter, qu'elles considèrent comme constructifs. Donc évidemment, ce ne sont pas des révolutionnaires. Voilà. Et ils se prononcent sur des décrets, sur des lois, sur tout un tas de choses. Dernièrement, en décembre 2019, il y a un des derniers grands textes d'ampleur, c'est le décret sur les aires d'accueil des gens du voyage, où la commission consultative a été consultée, pour le coup. On lui a demandé de rendre un avis. Et dans ce texte, il y a pas mal de failles juridiques, très clairement. Notamment des failles en termes d'équilibre des pouvoirs sur les aires avec les gestionnaires. C'est-à-dire que, clairement, le texte marque noir sur blanc qu'un gestionnaire prononcer une expulsion, hein, c'est-à-dire retirer l'autorisation temporaire de stationnement d'une personne sur l'air, après un simple avertissement oral, c'est-à-dire qu'il n'y a pas de preuve écrite, on n'a pas de matérialité de l'écrit. Donc évidemment, quand on se fait expulser, le gestionnaire aura juste à dire je l'ai expulsé parce que j'avais déjà fait un rappel à l'ordre au règlement, à l'oral, et puis ensuite je l'ai expulsé. Mais comment prouver qu'il a fait un rappel à l'ordre? Ça, on peut pas. Donc il y a des failles juridiques comme ça assez importantes. Mais le décret, il est censé améliorer les conditions matérielles sur les aires, donc en prévoyant, par exemple, des places à plus de 75 mètres carrés, des robinets, plusieurs lumières, etc., etc. Et le seul avis qu'a rendu la commission sur ce texte, un texte qui est donc censé améliorer les conditions de vie, la commission dit, il faut surtout pas que le texte, on est OK avec le texte, mais il faut surtout pas qu'il s'applique aux aires déjà existantes. Parce que sinon, on va toutes devoir les fermer. Voilà. Ça, c'est les gens qui sont censés nous défendre. Voilà. Et si vous voulez, quand moi, je me confronte aux associations de voyageurs qui siègent dans ces lieux, je comprends pas. Je leur dis, mais pourquoi vous avez fait ça? Pourquoi vous avez voté ça? Et il y en a une, parmi toutes les assos, qui m'a dit, il y en a deux, en fait, parce qu'il y a aussi une représentante d'une autre association qui y siège, qui m'ont dit, en fait, ce qui s'est passé, c'est qu'on nous a passé un texte partiel le matin. On nous a dit, c'est ce texte-là qu'on va voter. Et en fin d'après-midi, on a changé le texte, on nous a fait voter, sans qu'on ait pu lire le texte. Voilà. Donc, et le seul avis qui a été rendu, c'est cet avis de ne pas appliquer ça aux autres aires d'accueil, pour ne pas fermer les autres aires d'accueil. Voilà. Donc, ça paraît complètement aberrant. Et ça, c'est le moyen de consultation des gens du voyage. C'est comme ça qu'on consulte les gens du voyage, parce que les gens du voyage ont un seul espace d'expression publique, c'est la consultation. Et la consultation, elle se fait dans des institutions. Donc la commission consultative nationale, dont je viens d'évoquer les œuvres. Et puis, des commissions consultatives départementales, où là, alors là, c'est le festival, c'est-à-dire que quand on y va, quand on trouve un voyageur, on est content. parce que on peut siéger dans une commission consultative départementale sans être voyageur. Et puis surtout, qui n'a pas du tout uniformisé les modes de consultation ou les personnes qu'elle consulte. Moi, par exemple, il n'y a pas longtemps, il y a un département qui m'a appelé parce qu'aujourd'hui, mon prénom circule, donc ils m'ont appelé. Ils m'ont dit, ce serait bien que vous participiez à nos consultations. J'ai dit, pourquoi pas, après tout, ça me dérange pas, bien sûr, si je peux aider, évidemment, je vais bien donner la patte. Mais je leur dis, mais moi, par contre, mon seul champ de compétence, c'est mon champ d'études et je veux pas aider au-delà de ça. Très bien, on vous recontacte. Ils me recontactent et ils me disent, voilà, ce qui serait bien, c'est que vous travaillez sur l'insertion professionnelle. Je leur dis, écoutez, votre département est à 600 km de chez moi. Pourquoi vous n'allez pas consulter les habitants des aires d'accueil qui vous parleront beaucoup mieux de leurs problèmes d'insertion professionnelle que moi qui suis à 600 km et qui ne vis même plus par ailleurs dans une aire d'accueil? Pourquoi vous n'allez pas consulter ces gens-là? Ah oui, c'est vrai qu'on pourrait consulter les gens sur place. Mon prédécesseur s'y était essayé, mais il ne l'a plus fait parce que les gens ne font que défendre leurs propres intérêts. Voilà ce qu'on m'a répondu. Alors, si au moment de la consultation, on ne défend pas ses propres intérêts, quand est-ce qu'on les défend? Voilà. Donc, en fait, on m'a dit clairement qu'ils ne veulent plus consulter les voyageurs parce que les voyageurs ne font que défendre leurs propres intérêts. Voilà. Donc, en fait, on se retrouve avec des gens qui sont sélectionnés pour ne pas défendre les intérêts des voyageurs, si je comprends bien, en fait, in fine. Voilà. C'est ce genre d'aberration qu'on a.
0: Oui, mais je trouve que ça va avec ce que vous disiez tout à l'heure sur les menaces théoriques sur des résultats d'élection. Hein. J'en reviens à ça parce que c'est la même logique qui prévaut là. Quand on a peur que potentiellement il y ait des gens qui puissent s'exprimer par rapport à ce qu'ils vivent, effectivement, et qui sont concernés par ce qui leur arrive.
1: Complètement.
0: Et c'est ce déni-là qui est.
1: Dans les années 60-70. Les Digan ont commencé à dire, enfin en tout cas ceux qu'on appelait les Digan ont commencé à dire mais ça suffit quoi. Les amis des Digan, ça suffit. Je veux dire, on a aussi notre parole, notre droit de parole. Mmh. Et il y a des anciens résistants comme Nicky Laurier, Teddy Lucie Modeste ou Peto Manceau, qui sont des résistants, des anciens résistants en manouche, pour la plupart, qui ont décidé de se mettre ensemble pour lutter pour leurs droits. Voilà. Et porter une parole sans les amis des Digan. Ouais. Et ils ont créé une première organisation dont j'ai oublié le nom là tout de suite, mais ils ont permis non seulement de créer les premières grandes manifestations dans les années 80, où on a eu des caravanes qui sont venues à Bastille, plusieurs centaines de caravanes qui sont venues à Bastille, ils ont permis d'obtenir des lois très importantes sur l'inviolabilité de la caravane dans le code pénal, sur l'interdiction des stationnements en dessous de 48 heures, etc., etc. Ils ont permis de très grandes avancées. Ces gens-là, ils ont été complètement oubliés par l'histoire. Il n'y a plus personne qui parle d'eux. Et même dans les milieux militants, il y en a très peu qui le connaissent. Voilà. Mmh. Et donc, ça montre aussi comment, en fait, la contestation ou la parole politique des premiers concernés a toujours été étouffée. Moi, je vous donne un exemple très, très, très, très clair. Quand j'ai commencé le recensement, que ça a commencé à faire du bruit, quelques mois plus tard, j'ai une anthropologue qui me contacte et qui me dit « Je travaille pour la FNASAT, donc l'association. On a décidé de faire un recensement national des aires d'accueil pour mesurer l'impact environnemental, ce que je faisais depuis 6 ou 7 mois et que je publiais des articles partout. Et donc, ça serait bien qu'on s'échange nos données. » Alors, ils n'en avaient aucune à l'époque. Ils n'avaient pas commencé leur travail. Mais moi, ils voulaient récupérer mes données. Donc, quand j'ai eu ce contact, je trouvais ça franchement indélicat, je lui ai dit d'ailleurs à cette personne, je lui ai dit. Mais voilà, j'ai pris ça en fait comme une forme de continuité. Alors peut-être que j'ai tort, peut-être que j'ai complètement tort et que c'est pas du tout ce que je pensais. Mais honnêtement, j'ai pris ça comme une forme de continuité de l'histoire de la FNASAT. C'est-à-dire, finalement,
0: parler
1: on va pas laisser ça à un voyageur. Quoi.
0: Parler à la place voilà. d'eux.
1: Bah, parler à la place d'eux ou alors, non, c'est trop dur pour lui, on va pas lui laisser ça
0: tout seul. Il n'y arrivera pas.
1: Alors, ils sont en train de faire un recensement et je suis très content parce que on va avoir plus de données, plus il y en a, mieux c'est, j'ai envie de dire. Et surtout que ça va être un recensement qui est en partie complémentaire au mien parce que par exemple, moi, je vais pas recenser les lieux des terrains familiaux, par exemple. J'ai pas recensé les terrains familiaux parce que j'estime que vu que je donne la situation, la localisation exacte, les terrains familiaux, ce sont des espaces personnels.
0: Oui.
1: Où des gens ont des boîtes aux lettres. Donc ça, je voulais pas recenser ça et puis j'avais pas forcément les moyens non plus. Donc voilà, ça va être un recensement qui est complémentaire et ça va être vraiment super. Mais la méthode, en tout cas le tact, le manque de tact, voilà, moi je l'ai pris très très mal, quoi. Je l'ai pris très très mal. Et je me suis dit, on est dans une continuité en fait. C'est comme ça. Et puis il y a plein d'associatifs, quand je leur ai raconté cette histoire, ils m'ont dit, oui, mais ça a toujours été comme ça en fait. Ça, ils ont toujours fonctionné comme ça. Voilà. Donc voilà, ce qui se passe, c'est une petite illustration, c'est pas significatif, faut pas en faire une généralité.
0: Non, bien sûr.
1: Mais voilà, moi, comment j'ai rattaché un peu l'histoire historique, l'histoire historique, comment j'ai rattaché cette histoire en fait à ma propre expérience. Voilà.

0: aux éditions du Commun, donc ça va paraître en... juste en français.
1: Pour l'instant, juste en français. Et surtout, ce qui est important, c'est que toutes mes données vont être publiées.
0: Oui.
1: Ce qui est aussi très important, c'est que cette maison d'édition fonctionne sous licence Common Creative Commons.
0: Oui,
1: et donc le livre est entièrement gratuit.
0: Tout à fait.
1: C'est-à-dire qu'on peut l'acheter, mais aussi on peut le consulter dès sa sortie entièrement et gratuitement sur Internet. Donc ça, pour moi, c'était une des conditions, parce que ce livre, pour moi, je le conçois avant tout comme un outil.
0: Voilà.
1: Un outil pour les personnes.
0: Un outil de travail, un outil de résistance,
1: en lutte,
0: un outil
1: de... surtout.
0: Voilà, c'est ça.
1: Pour les militants qui veulent rentrer en lutte et qui ont besoin de chiffres, qui ont besoin de données, qui ont besoin aussi d'une mise en contexte actuelle parce que, et historique, parce que je ne me suis pas rendu compte. J'étais simplement, parce que là, il y a encore 3-4 ans en arrière. On ne connaît pas notre propre histoire, très peu. On connaît très peu notre propre histoire. On connaît très peu ce qui nous entoure, le monde qui nous entoure, les gens qui forment les associatifs qui nous entourent. Et au passage, d'ailleurs, la FNASDAT possède une médiathèque qui s'appelle la médiathèque Matteo Maximoff dans
0: tout
1: le 18e arrondissement, qui est probablement un des fonds documentaires les plus importants du monde, hein, je parle du monde, sur les Roms, les Tziganes, les gens
0: tout
1: du voyage,
0: fait.
1: Etc. Et c'est un petit trésor, trésor, et qui est pas du tout exploité, mis en valeur. Pour moi, c'est vraiment un trésor qu'on laisse comme ça. Alors, Il y a une équipe documentaire de documentalistes formidables à la FNASDAT, et donc à la médiathèque Matteo Maximoff. On a probablement à la tête de cette petite médiathèque une des personnes qui connaît, je pense, qui a le plus de connaissances documentaires, etc., sur le sujet. Mais simplement, voilà, on a des mécanismes dont, par ailleurs, les militants et même les gens qui sont salariés dans beaucoup d'associations dites amis des Tziganes sont conscients. Des mécanismes où finalement on a tendance à un petit peu écraser la parole des principaux concernés et on a tendance à un petit peu à pas trop faire émerger les discours un peu contestataires. Voilà. Par contre, on a un autre phénomène, nous, dans les représentations, c'est la question du porte-parole. Alors ça, je pense que ça existe ailleurs également, mais cette question de l'injonction au porte-parole-là, elle est très présente, en tout cas chez les voyageurs, c'est-à-dire que vu qu'on conçoit les voyageurs au pluriel, comme un groupe, il faut un porte-parole du groupe.
0: Et
1: on a eu des figures comme ça qui ont émergé, des figures de l'espace. Hein, moi, je comprends toujours pas. Déjà, comment est-il possible de se dire porte-parole des gens du voyage alors qu'il y a au minimum 350 000 personnes qui ne font l'objet d'aucune organisation, d'aucune élection, d'aucune... Voilà. Comment se fait-il qu'il y ait des porte-paroles qui puissent émerger et porter la parole de plusieurs centaines de milliers de personnes? Ça, c'est la première question. Et ensuite, comment se fait-il que ces porte-paroles puissent être, ne pas être des gens du voyage? Voilà. Et ça, on a un gros souci là-dessus parce que on a une constante injonction aux porte-paroles-là et, il faut le dire, les porte-paroles sont toujours des hommes d'un certain âge. C'est jamais des femmes. Donc, il y a aussi cette invisibilisation des femmes chez nous. Et pourtant, sur le terrain, celles qui portent les luttes, ce sont des femmes, dans la majorité des cas. Voilà. Donc, il y a un reflet entre les porte-paroles qu'on voit à la télé, ceux qu'on entend à la radio, qu'on n'entend déjà pas beaucoup, hein, clairement. Donc, ils n'ont déjà pas beaucoup de temps d'expression. Mais le peu de temps d'expression qu'ils ont, ce sont toujours des hommes d'un certain âge. Et et ce sont toujours des gens qui se présentent comme porte-paroles. Et donc, ils vont porter la parole et leurs intérêts, ça c'est très clair, mais qui ne peuvent pas représenter 300 000 personnes, c'est pas possible. Voire 1 million de personnes dans les projections les plus vastes. Voilà. Donc cette question du porte-parole-là, je ne sais pas si elle existe ailleurs avec une telle constance, mais chez nous, elle est institutionnalisée par ces effets de consultation dont je parlais tout à l'heure, au niveau départemental et national, où là aussi, on a besoin de porte-parole pour consulter les gens du voyage.
0: Oui,
1: parce que
0: est-ce que vous ne croyez pas que c'est aussi beaucoup lié à... c'est comme la volonté de l'Europe de parler de la question Rome. C'est cette façon de vouloir agglomérer des familles, des communautés pour n'avoir que quelques interlocuteurs, surtout pas trop, parce qu'après on ne sait pas quoi faire. Quelque chose comme ça qui serait... s'il y a trop de différences dans les choses, puis qu'en plus il y a des gens qui veulent des choses différentes ou qui veulent exprimer des choses différentes, ça complexifie tout en face de nous.
1: Bah, oui, mais en même temps, c'est la réalité.
0: Je sais bien.
1: C'est-à-dire que
0: c'est ça qui les effraie.
1: le décalage qui existe en France, c'est cette artificialisation d'une communauté de gens du voyage qui n'existe pas.
0: C'est ça, qui n'existe
1: pas. La communauté des gens du voyage, c'est des communautés dans une catégorie administrative ou dans une dénomination administrative. C'est pas une communauté unifiée. Donc quand on cherche du porte-parole, on est forcément à côté de la plaque, parce qu'il n'y a personne qui est capable de porter la parole. Je veux dire, entre un gitan qui vit dans le centre-ville de Perpignan, un Romandrois qui vit dans le nord de la France, et un voyageur qui vit en Bretagne, un Yéniche qui vit dans le Massif central, un qui vit en maison, un qui vit sur une aire d'accueil, un qui vit dans un terrain illégal, un qui vit bidonville, un qui vit... Il n'y a pas de continuité. Il n'y a pas de continuité. Il y a des langues, des cultures, il y a des façons de faire, il y a des... il y a plein de choses différentes. C'est une mosaïque, en fait. Donc c'est forcément des représentations fausses. Je comprends les mécanismes, hein. Je les identifie parfaitement. Je comprends pourquoi il y a des porte-paroles qui émergent. Mais ce que je ne comprends pas, en revanche, c'est la faible remise en question de ce système. C'est-à-dire que on entend peu de voix qui remettent en question ça. On entend peu de gens qui disent c'est son, quoi. Il faut faire émerger des plus petits groupes, faire émerger des personnes individuellement sans qu'elles, quand elles s'expriment, elles représentent un groupe. Moi, je veux surtout pas, par exemple, qu'on me dise tu es porte-parole des gens du voyage. Surtout pas. Je suis pas porte-parole. Quand je parle, j'espère qu'il y a des voyageurs qui vont me contredire. J'espère qu'il y a des voyageurs qui vont dire, en écoutant cette interview, mais ils racontent de la merde, en fait. J'espère, parce que ça veut dire quoi? Ça veut dire qu'il y a des gens qui sont pas d'accord avec moi. Ça veut dire qu'on pense pas tous pareil. Et que ça, c'est notre richesse, précisément. Mais ça, cette richesse-là, de la différence, du débat, etc., elle n'est pas valorisée à cause de cette figure du porte-parole. Et quand on se met autour d'une table avec des voyageurs et qu'on dit comment on fait pour organiser politiquement, il faut parler d'une seule voix, il faut pas se contredire, etc. Mais ça conduit à des choses qui sont iniques. Par exemple, dans l'usage lexical, quelle est la différence entre Rome, gens du voyage, Yéniche, comment on se présente? Tout le monde aura un lexique différent. C'est impossible, ça fait des années que les institutions, les chercheurs essayent d'unifier ce lexique. Mais personne n'y est parvenu parce que le lexique, c'est une pratique. Et on se rend compte que tout le monde a une pratique différente. De la même façon, comment on définit le voyage? Le voyage, c'est une pratique qui est liée à une personne, qui est liée à une situation. Et il y a autant de voyageurs qu'il y a de voyages. Donc on a comme ça à la fois une ambivalence entre l'émergence et la demande systématique de porte-parole et de l'autre côté, l'impossibilité de porte-parole, de porter la parole. Voilà, ça pour moi c'est aussi un des fondements sur lesquels on doit travailler et c'est un des fondements qui explique aussi la faible émergence de figures féminines parmi nous. Il y en a plein, il y a des femmes qui s'expriment, etc. Mais elles sont tellement peu, quoi. Elles sont tellement peu et honnêtement, c'est pas logique de voir un tel décalage entre celles qui portent les luttes et celles qui s'expriment sur les luttes. C'est pas logique. Ouais.
0: Ok, mais du coup, ça, sur cette question des femmes, puisque donc, vous avez évoqué tout à l'heure un groupe de femmes dans le Nord, c'est ça que vous disiez sur,
1: ouais.
0: Qui était vraiment,
1: Le collectif des femmes d'Hélène Ronchin, c'est en fait, sur l'arbre d'accueil d'Hélène Ronchin dans le Nord de la France, il y a donc plusieurs centaines d'habitants sur cette aire qui est localisée juste à côté de l'usine de béton. Et ce sont les femmes, en fait, qui se battent depuis 8 ans, qui ont créé un collectif. Ce sont elles, en fait, qui ont créé le collectif. Ce sont elles qui ont créé un documentaire sur leur situation qui s'appelle « Nos poumons, c'est du béton », qui est disponible sur YouTube, qui est absolument effarant, qui dure 19 minutes, mais vraiment, on se rend compte de la situation dans leur région, de la situation de leur aire et de la situation des autres aires aussi, et de comment les pouvoirs publics se moquent d'elles, les font traîner le problème dans la longueur, etc. Donc c'est très intéressant ce qu'elles ont réussi à produire. Et surtout, c'est un symbole incroyable parce que voilà, on a un collectif de femmes constituées, quasiment professionnelles, qui a émergé, qui a reçu des soutiens, qui a réussi à engranger des soutiens, des partenariats, de la manifestation, qui ont mobilisé une lutte. Voilà. Et ça, que ce soit un collectif de femmes qui fasse ça, c'était, je sais pas si c'est du jamais vu, mais en tout cas, moi, c'était la première fois que je voyais ça. Et pour beaucoup de gens, c'était la première fois. Et voilà, c'était vraiment enfin on a ça, parce que ça traduit les dynamiques qu'on observe sur les terrains, qui va à chaque fois s'opposer aux gestionnaires, qui va les réclamer plus de confort, etc. Généralement, pas tout le temps, hein, mais beaucoup, souvent, ce sont les femmes. Et elles sont sous-représentées dans les formes d'organisation et structures de lutte. Donc là, pour le coup, c'est vraiment un symbole fort. Pareil à Petit Quevilly, à Lubrizol. Qui a porté le combat? C'est une femme. Et je dirais même c'est une femme presque quasiment seule, parce qu'aujourd'hui, celle qui s'exprime dans les médias, c'est tout le temps la même. Celle qui allait à l'Assemblée nationale avec Lise Foineau, avec moi, avec Rémi Viénot, etc. Ouais. C'était aussi Vanessa Moreira Fernandez, qui est la seule femme qui a porté le combat. Et au tout début, quand on a organisé cette mobilisation médiatique, il n'y avait que des femmes qui s'exprimaient dans les médias. C'était que des femmes. Voilà. Petit à petit, Vanessa s'est retrouvée être la seule, mais au tout début, c'était que des femmes. Voilà. Donc c'est pas systématique, mais c'est pas normal de voir un tel décalage entre ce que les femmes apportent et comment elles mobilisent les luttes et comment elles portent tout un tas de sujets également. Quand tout à l'heure je parlais d'insertion professionnelle ou d'éducation, honnêtement, les collectivités auraient 100 fois plus raison d'aller consulter les femmes qui vivent sur les aires d'accueil que les hommes, pour commencer, mais que des scientifiques ou des travailleurs sociaux. Elles auraient 100 fois plus de raison d'aller consulter les femmes parce que ce sont elles. Le constat est que majoritairement, ce sont les femmes qui s'occupent de ces choses-là et qui sont les plus à même d'en parler et de lutter, quoi. Voilà. On a aussi un travail à faire sur nos propres communautés, par ailleurs. Attention, je ne suis pas en train de dire qu'on a encore aussi des systèmes qui sont machistes, qui sont patriarcaux, très clairement. On ne va pas se voiler la face, qui peuvent être patriarcaux. Il y a encore beaucoup de travail à faire sur nous-mêmes. Mais ça, c'est un travail qu'on doit faire entre nous. C'est pas un travail qu'on doit faire sur la place publique, c'est un travail qu'on doit faire entre nous. Et voilà. Mais effectivement, bien, les faits sont là, c'est qu'on a peu de femmes qui s'expriment et je le regrette parce que voilà, je suis persuadé que ça apporterait quelque chose d'autre, quelque chose de complètement différent. Et on le voit avec le collectif des femmes d'Hélène Bronchin, elles arrivent vraiment à mobiliser dans une logique aussi intersectionnelle. Parce qu'on a des féministes qui s'intéressent à leur combat parce qu'elles sont des femmes. On a des écologistes qui s'intéressent à leur combat parce qu'elles portent la question des inégalités environnementales. On a des personnes qui sont dans l'antiracisme qui s'intéressent à leur combat. Des gens qui travaillent sur l'habitat léger ou alternatif, comme Alem ou d'autres, ou l'Abbé Pierre, etc., qui s'intéressent à leur combat. Donc, elles sont à l'intersection. Vraiment. Et c'est là que c'est passionnant. Tout le monde est contre la pollution. Tout le monde est pour mieux vivre et tout le monde se rend compte que vivre dans les aires d'accueil, donc c'est aussi un sujet qui rassemble en fait. Et ça c'est rare, parce que quand on parle de l'identité par exemple, on est sûr de diviser. Quand on parle de différents droits, bien souvent on divise. Que là on est sûr de rassembler avec ce sujet-là. Et on rassemble non seulement les voyageurs autour de cette question-là, mais on rassemble aussi au-delà des voyageurs. On est à l'intersection, c'est un sujet qui est vraiment à l'intersection. Et c'est pour ça que c'est un sujet, à mon avis, d'avenir, et c'est une vraie porte d'entrée pour parler de choses beaucoup plus vastes. Voilà.
0: Bah écoutez, merci beaucoup, William.
1: C'est, de rien.
0: On attend avec impatience maintenant le mois d'avril. Merci beaucoup en tout cas.
1: De rien, c'est vraiment un plaisir.
0: À bientôt, au revoir.

0: toi, William.
1: Parce que j'espère que je t'ai bien mis sur le bon micro.
2: Oui. Enfin, je m'entends de retour.
1: Non, c'est mieux. Voilà.
2: Non, c'est bon.
1: Non, mais c'est, on a fait un espèce de clean feed de tout de tout ça. Et aujourd'hui, on a un invité que tu nous as proposé.
2: Oui.
1: Je te laisse le présenter.
2: Oui. Bah, bonjour Damien.
3: Bonjour.
2: Damien Vocal.
3: Bonjour, vous m'entendez?
2: Oui, c'est bon.
3: Bouton bleu sur le bouton bleu, le bouton vert sur le bouton vert.
1: Bonjour tout le monde. C'est exactement ça.
2: Et donc Damien est principalement un des référents, même c'est pas plutôt un des, c'est le référent du site Zataz. Donc on va parler de sécurité et différentes choses autour de ce secteur. Mais je pense qu'on va revenir juste après.
1: On se retrouve tout de suite après le générique. 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
1: 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Je suis avec Christophe. Ça va,
2: docteur? Eh oui. Et puis, je suis pas venu seul aujourd'hui.
1: Oui, mais je sais bien ce que je pensais.
2: Ben oui, je suis venu aujourd'hui, en septembre, l'année de reprise scolaire. Et ben, je me suis dit, qui inviter. Donc, j'ai invité Damien Bancal.
1: Salut à toi.
3: Bonjour, ça me fait plaisir, rentrée scolaire, merci les gars.
2: En fait, disons que pour moi c'est la rentrée scolaire, parce qu'il y a eu la période estivale, juillet, ouais. Août et...
1: Au niveau de la cybersécurité, c'est quand même une bonne rentrée scolaire pour le gouvernement.
3: Oh bah si, je peux vous faire sourire, je pense que j'ai jamais eu un été aussi chargé que pendant cet été de vacances. C'était du n'importe quoi, effectivement.
2: Oui, mais avant de parler du n'importe quoi de cet été, on va peut-être déjà, auprès de nos éditeurs et auditrices, qui est Damien Bancal?
3: Je dois expliquer, c'est très égocentrique tout ça. Non, plus sérieusement.
1: Attends, t'as même pas fait un pitch, Christophe, sur Damien?
3: Oh, mais si, justement. Moi, en fait, je suis dans une idée où j'ai totalement confiance aux personnes qui m'invitent. Donc, du coup, je prends les questions. Et si, Christophe a fait parfaitement son travail, sauf que c'est moi qui ai pas fait le mien. Je ne lis pas, j'ai confiance. Donc, je suis le mouvement. Alors, qui je suis? Eh bien, écoutez, moi, je m'appelle donc Damien Bancal. J'ai 54 ans. Ça fait plus de 40 ans que je tripatouille des claviers sans être informaticien. Moi, je précise bien clairement ça. Je suis pas du tout un informaticien, je suis juste un bidouilleur qui, à l'âge de 14 ans, rencontre une personne en Auvergne dans une cabine téléphonique. En tout cas, cette personne est dans une cabine téléphonique et je l'entends hurler dans cette cabine. Aujourd'hui, je vous cache pas, 40 ans plus tard, il y a certainement des choses aujourd'hui que je fantasme ou que j'ai oublié. Mais ce qui est certain, c'est que cette personne va me montrer ce qu'était le fouaking. Phone, hacking, piratage téléphonique. J'ai toujours voulu devenir journaliste, j'ai toujours voulu aimer communiquer. Et je me suis lancé à écrire sur le sujet dès l'âge de 14 ans. Alors pour les plus anciens d'entre nous, peut-être que vous avez connu Tilt, Amstrad CPC, Amiga Concept, etc., etc. Et donc du coup...
1: Atari Magazine, ST Mag aussi.
3: Atari Magazine, non. Et ST Mag, non, parce qu'ils étaient plus dans l'orientation jeu vidéo. Et que effectivement, j'avais plus d'appointance au départ. Alors j'ai fait toutes les bécanes qui ont pu exister, en tout cas dans ma période. L'Amstrad écran vert, cassette, le 6128, l'Atari ST, le STE, l'Amiga, après le PC, le Minitel. Tout est passé entre mes mains pour que ma curiosité soit assurée. Et on est 40 ans plus tard, non seulement elle n'est pas assouvie cette curiosité, mais elle m'a permis de créer Zatas.com il y a maintenant 33 ans. Pour vous faire sourire, mes filles m'ont offert un Minitel pour l'anniversaire de mon blog. Et puis à côté de ça, je suis devenu journaliste pour plusieurs médias. Et si on devait garder une seule ligne éditoriale de ce qu'est Damien Bancal, autre que l'humain, hein, je suis avant tout humain, c'est aider les autres. C'est l'humain d'abord, c'est... essayer d'informer sur un sujet qui est clairement bancal. Voilà, on va la vendre comme ça.
1: Quel jeu de mots.
2: Oui, et donc tu parlais d'anciennes machines, des magazines qui, eux, tous me parlent, puisque j'en achetais, puis j'en écrivais aussi à l'époque. Mais le mot Zataz, enfin disons, le site, t'as parlé que c'était le lancement de cette époque des années 1990, j'ai même vu l'origine en 1989, la création.
3: Ah oui, c'est à l'époque où c'était plus des gifs qui tournaient dans tous les sens, noirs, clignotants, des têtes de mort, à l'époque des fanzines, hein, parce que moi j'ai sorti des fanzines sur Amstrad, à l'époque où les imprimantes faisaient... Ça, c'est pour le son. Ensuite, sur disquette, souvenez-vous des 128K. Hein, on était super fiers de faire du recto verso, alors qu'aujourd'hui, les gens braillent, et encore, je suis poli, quand ils n'ont pas 2 Tera pour jouer à un jeu vidéo qui n'affiche que des pixels et de la 3D. À l'époque, des fanzines. Et en fait, c'est rien d'autre. Le Zataz, avant Zataz.com, hein, c'était une espèce de blog qui essayait de sortir de la version papier. À une époque où, et ça je le dois à 2 personnes, Olivia Schellbaum, qui était le virus informatique, mais aussi le Pirate Magazine, ainsi que mon ami à qui je dois énormément, Eric, qui m'a dit un jour, t'es bien gentil, mais tu veux pas le lancer sur Internet, ton blog? Et puis Olivier Schellbaum, qui était donc le Virus Magazine et le Pirate Magazine, me proposait donc d'écrire sous cette forme-là. Mais j'ai écrit pour plein de gens sous plein de pseudos. Hein. Mais voilà, oui, si, au début, c'était le bon gros blog qui tâche. Hein. Si, c'est même rigolo de voir dans les abandonware, de retrouver mes anciens fanzines qui sortaient sur disquette. Et je vais être très honnête avec vous, hein, y a toujours autant de fautes, donc ça, je suis assez fier.
2: Oui, mais il faut penser que y a tout ce qui est autour de la sauvegarde numérique, que beaucoup de passionnés ont enregistré, scanné les magazines papier. Très important, ce qui permet de retrouver, toi en tant qu'auteur, de retrouver tes débuts de création et puis de rédaction.
3: C'est ça, c'est simple, hein. Aujourd'hui, regardez, on en parle, on n'en a jamais autant parlé aujourd'hui, hein, de la sauvegarde des contenus qu'on souhaite protéger. Je prends, parce que je suis un geek, je suis un joueur, je suis comme vous, enfin bref, quand je vois que des jeux vont disparaître de consoles ou de plateformes parce que des contrats ont décidé de le faire, oui, mais si jamais ces jeux, je vais y rejouer dans 10 ans parce que je l'ai acheté et que peut-être il va disparaître, que les éditeurs ont disparu, que les auteurs ont disparu et qu'on vous dit, non, t'es gentil, c'est pas à toi, ça, t'as eu le droit de payer, mais c'est tout. Donc voilà, donc c'est super important ces abandonware. Et quand je suis content de retrouver, je vous cache pas, dernièrement j'ai retrouvé un tout vieux Tilt dans lequel j'avais fait un 4-5 pages sur les Demo Makers justement à l'époque et il y avait de l'Atari. Ça fait drôlement plaisir parce qu'on se dit, que ce papier s'est transformé en rien aujourd'hui, ce que les gens jettent, et qu'heureusement on a encore un peu de numérique et des volontaires qui bénévolement puissent garder tout ça dans un coin, c'est génial.
2: Oui, je confirme, j'en avais pas mal chez mes parents que j'ai transmis auprès de ces associations qui font les scans, parce que j'avais quelques numéros collector introuvables et j'ai répondu à leur attente, ce qui permettait d'avoir une collection complète. Du numéro ou de la série du magazine. Donc entre autres les virus informatiques, pirates, enfin les toutes premières générations qui sont numériques. Donc je suis très content d'avoir pu alimenter, enfin être un des fournisseurs d'alimentation. Mais par contre, pour en revenir à Zataz, tu as parlé de démo.
3: Oui.
2: Et moi je me rappelle qu'à l'époque, on va parler un petit peu de crack et je sais pas du tout si ça t'a donné envie de mettre plus en avant cette partie.

0: On peut retrouver d'anciens cracks, d'anciennes de ses intros. C'est ça qui me plaisait. Moi, le jeu piraté m'intéressait pas du tout. C'était l'intro, parce que ça faisait partie de ses créatifs, certes, qui étaient là pour craquer ou mettre des vies infinies ou autres traîneurs, bref. Mais c'était magnifique. Je me souviens de Melon Design, de Réplicant, de XOR, de LBC. Enfin, je peux vous en sortir des centaines et des centaines.
1: Fusion.
0: Parce que les démos derrière étaient folles, que ce soit sur Amiga, CPC, sur Atari. On a vu même, avant que ça puisse complètement être impossible, sur Nintendo, les consoles. Mmh. On avait même vu ça aussi sur les toutes premières PlayStation, où les gars avaient des impointances numériques, informatiques, de créativité qui étaient top. Alors on peut retrouver ça dans les démos parties, mais aujourd'hui c'est de plus en plus rare, et c'est surtout devenu de plus en plus commercial, au point que les échanges sont quand même assez compliqués. Mais moi, je me souviens d'avoir croisé, il n'y a pas si longtemps que ça, d'anciens mélomanes du crack qui ont travaillé et qui continuent à travailler chez certains grands éditeurs de jeux vidéo. Ouais.
1: Bah, y a un Razor 911.
0: Ah, Razor 1911.
1: 1911, là, qu'on présente.
0: Ah, ouais, mais là,
1: je sais pas si tu l'as vu, la démo qu'ils ont présentée à la révision cette année, à Pâques. Et c'est tout un délire autour de tout ce qu'ils ont vécu avec Lancy Art dans les BBS, avec les BBS,
0: c'est pour la diffusion des cracks.
1: Et c'était assez intéressant de voir ça. Ils sont arrivés premiers.
0: De toute façon, elle est magnifique. Son histoire est magnifique. Et ça montre une évolution du démo making de 30 ans. Il y a 30 ans, je sais pas si vous vous en souvenez, pour ceux qui ont connu, on s'éclatait les yeux, eux, on était waouh, parce qu'on voyait des dots tourner autour de nous à la mode Star Wars. Aujourd'hui, s'il n'y a pas 16 triards de polygones qui vous font courir une gonzesse autour d'un vaisseau spatial, et les gens vont râler en disant, vous avez vu, il y a un petit ping là, il y a un petit... Non, voilà, c'est... Ouais, ouais, c'est magnifique cette démo, bien sûr.
1: Mais il y a toujours des challenges, parce que moi je suis démo scénaire, mm-hmm. et au moins une fois par an, donc je vais à Saarbrücken, c'est la plus grosse démo partie au monde, hein. C'est genre 1000 personnes pendant 3 jours, et ça pique, hein, parce que faut avoir l'estomac solide, je ne rentrerai pas dans le détail pour la bière, et derrière il y a les concours de dev sur les 4K, les 104K, ouais. Les 120, après ils sont même descendus aux 256 bytes,
0: ouais. Oui.
1: Et ça c'est un truc de malade, hein. Les mecs en 250, ou les nanas, parce qu'il y a des nanas codeuses maintenant, il y en a toujours eu, sinon ils vont faire sonner
0: non, mais il y en a toujours eu en plus,
1: toujours et après t'as les Shader Shodown, c'est le code live, et ça c'est extraordinaire. Et il y a Floppin, qui était à un moment donné même dans mon groupe, elle est une femme qui est arrivée première en code et qui a déchiré, mais un truc de malade, quoi. C'était la folie.
0: Moi, je suis pressé de voir les prochaines compètes, ou en tout cas les prochains rendez-vous, où, qu'on le veuille ou non, on intégrera l'IA. Voir comment l'IA sera capable de fournir de la créativité humaine.
1: Elle était déjà là, l'IA, et quand tu postais, donc pour les votes, hein, quand tu présentais ton truc, tu devais cocher la case « Avez-vous utilisé l'IA ?»
0: Normal.
1: Et moi, je regardais les prods de gens qui disaient qu'ils n'avaient pas utilisé l'IA, et ça se voyait direct, la watermark, entre guillemets, de Claude. Mm-hmm. Elle a cette manière d'avoir ce grain, ce petit truc, et on le voyait. Après... Voilà, on verra, comme tu dis.
0: Oui, bien sûr. Bah, comme tout, hein, de toute façon, c'est sûr.
2: Oui. Et donc, en parlant de ces crack-throws d'introduction, d'animation, ça a permis de mettre plus en invisibilité ton orientation sur Zataz, ou ça n'a absolument rien à voir
0: Rien à voir. Alors, strictement rien à voir. Il faut savoir que déjà à cette époque-là, je m'orientais dans un aspect informatif sur tous les angles d'un Gohan, mais en tout cas... de ce monde complètement bizarre. Donc du coup, je m'étais intéressé fortement au fracking. Je m'étais intéressé, donc le fracking, rappelle, un piratage téléphonique. Les cracks, qui correspondaient au jeu. Mais moi, ce qui m'intéressait, c'était plus le fonctionnement de ces groupes, hein, avec les BBS, avec le Warez, avec la création de serveurs à droite à gauche, de forums déjà. Hein, aujourd'hui, ce qu'on vit avec les fuites de données n'est rien d'autre que ce qu'on a vécu il y a 30 ans avec le Warez. Hein. C'est exactement le même état d'esprit, le même fonctionnement. Même si à l'époque, on était un petit peu plus dans l'état d'esprit libertaire, même si tout ça se vendait. Hein, vous voyez, donc c'était juste pour ça. Donc non, du tout, les cracks faisaient partie de cet environnement global qui déjà faisait apparaître aussi les defaces, hein, les barbouillages de sites web. On avait aussi à cette époque-là, faut-il le rappeler, un petit boîtier dans quasiment toutes les maisons françaises, 3615, vas-y, etc. C'était aussi découvrir comment certains récupéraient les codes 3617 et autres qui permettaient de moins payer.
2: Oui, 3613.
1: Mais je sais pas si t'as connu, je pense que t'as connu RTEL. Donc
0: RTL, bien sûr, RTEL était... c'était le début de l'IRC, c'était le début de rencontres formidables, ça c'est sûr.

0: Ah, c'est mon entrée dans la scène, hein, RTL.
1: Vous voyez, donc tout ça, c'était un tout, et en fait, j'ai toujours été très curieux. Hein, j'ai moi mon pseudo, enfin mon slogan, si on devait en garder un, et c'est celui que j'ai, hein, que je me suis créé il y a tellement longtemps. Ma grand-mère disait, la curiosité est un vilain défaut. Mais ton défaut est une sympathique curiosité. Bon bah voilà. Et donc à partir de là, eh bien le téléphone, le Minitel, les cracks des logiciels, il y avait déjà aussi. Alors je me souviens d'une bande que j'avais réussi à rencontrer sur Paris, où les mecs trouvaient le moyen d'aller à la gare du Nord, entre autres, regarder au-dessus de l'épaule des pirates de toute personne qui sortait une carte qui n'était pas bancaire. J'ai oublié le nom de cette carte, hein, qui était une carte télécom. Et en fait, quand ils tapaient le code sur le clavier,
0: carte pastel, ça permettait. C'était une France Télécom faisait les cartes pastel et après.
1: Bah c'est les cartes pastel. Merci. Voilà, donc il y a eu tout ça, et puis après il y a eu les cartes. Enfin voilà, ça a été. C'est un peu un cheminement qui a suivi ce cheminement de la cyber avec un angle qui se voulait un petit peu plus comprendre pourquoi des gens veulent tant de mal aux autres.
0: Bah, c'était tout ce qui était freaking avec les cartes TIT. Il y avait pas, comme tu disais, il y avait pas encore internet, t'avais les BBS et ça coûtait très cher. Les télécoms.
1: Ah oui.
0: C'était des escrocs, hein, à l'époque. Hein,
1: Donc voilà, donc donc comme pour finir pour répondre à ta question, le crack était juste un aspect qui attirait l'œil parce que c'était et ça faisait partie du monde de la démo. Voilà, du démo. Donc d'un côté, t'avais des créateurs de sublissimes démos, hein, pour ceux qui ne savent pas vraiment ce que c'est un vidéoclip fait 100% informatique, mais t'avais des petites branches de certains groupes de démo makers qui clairement tapaient dans les logiciels, les jeux, etc., et qui avaient la course à l'échalote à celui qui sortirait le jeu avant tout le monde. Voilà, ça faisait partie de ou comment trouvait-il le jeu, comment trouvait-il le moyen de l'avoir avant tout le monde, voire même à l'époque, je travaillais déjà pour des magazines dédiés aux tests de jeux vidéo, etc. J'ai souvenir ou même certains rédacteurs en chef demandaient est-ce qu'il n'y a pas moyen de trouver ce jeu pour qu'on puisse le tester avant tout le monde. Puis là, est venu très vite se coller la musique, hein, est venu très vite se coller les films. C'était exactement les mêmes groupes et les mêmes bandes. Avoir le dernier film, et puis si ça avait pu être piqué chez un producteur, chez un éditeur, voire même dans les... Je me souviens de ce Star Wars, ou non, c'était Wolverine, où les mecs avaient diffusé le film, et Wolverine, il avait des griffes en plastique verte. Bah oui, ils avaient réussi à voler le film avant qu'il passe en post-prod 3D.
0: Oui, et c'était ça, je me rappelle très bien de ce truc, c'était bizarre. C'était autour de la centrale nucléaire, on voyait qu'il y avait encore les positions pour les écrans verts, c'était assez étrange.
2: Ou du polystyrène sur d'autres scènes, pas ce film-là, mais dans d'autres films de science-fiction.
1: Et à l'époque, il y avait des collectionneurs qui ne recherchaient que ces films-là, que ces films avant post-prod, parce qu'ils aimaient le petit côté sexy d'avoir les secrets de fabrication.
2: Oui, et ça a toujours été la course et... Un petit regard de l'époque par rapport à aujourd'hui, années 90, au niveau sécurité, c'est juste déporté ou...
1: Oui, c'est, clairement, pour moi, il n'y a pas de grosse nouveauté, c'est juste la taille, la dimension, c'est toujours, hein, on dit tout le temps que la taille, c'est pas important, sauf que là, c'est fou. Moi, que ce soit l'avant Zatas.com ou Zatas.com et ensuite... J'ai toujours vu des problèmes de cybersécurité, des cyberattaques, des SQLI, des fuites de données, de ce qu'on veut, des DDoS et compagnie. Sauf qu'aujourd'hui, on est connecté de partout. On nous oblige à prendre et à donner nos informations. Je vais juste prendre un exemple. J'ai voulu prendre une carte SNCF. Je ne peux pas la prendre. Pourquoi ? Parce que je ne veux pas, moi, fournir les données de mon entreprise automatiquement. On peut bloquer avec le RGPD le fait que n'importe qui ne peut pas consulter mes données de mon entreprise. Bon bah aujourd'hui, je vais sur le site de la SNCF pour prendre ma carte, on me dit non, parce que comme je ne veux pas que mes données soient accessibles à n'importe qui, je ne peux pas donc profiter d'une réduction de je ne sais trop quoi. Aujourd'hui, on est connecté de partout. Pour les Parisiens, vous levez le matin, vous prenez le métro et bip, et vous sortez du métro et bip, et vous allez acheter, et etc., etc. On est connecté de partout, et donc du coup... Obligatoirement, ça intéresse beaucoup plus de pirates informatiques. D'abord parce que l'informatique, pour quelques centaines d'euros, n'importe qui peut avoir un ordinateur. Une connexion, ça se trouve gratuitement. Et des impotences malveillantes, malheureusement, claquent du doigt et ça peut tomber du ciel assez facilement. Donc le problème, elle est là. Et donc j'en vois beaucoup plus aussi parce que ces pirates ont ce que j'appelle moi le marketing de la malveillance. Il y a 20 ans, quand j'ai inventé ce terme et que je l'ai mis voilà, dans un article et j'en ai parlé à la radio, j'ai souvenir de deux personnes très importantes dans le milieu... de la cyber et de la politique en me disant « Ouais, vous exagérez, c'est un peu de la science-fiction, tout ça. » Ben, on voit aujourd'hui, hein.
2: Oui, c'est la réalité.
1: Réalité, elle est terrible. La réalité, elle est terrible. Il y a 15-20 ans, sortait un logiciel qui permettait de taper n'importe quelle faille SQL. C'est un logiciel iranien. Il y a 20 ans, j'avais déjà des mômes, dont un groupe qui s'appelait Rex Mundi, qui téléphonait aux entreprises en les prenant en otage, en disant « On a vos données, payez-nous, sinon on diffuse. » Il y a 20 ans, on avait déjà des gars qui étaient politiquement... qui s'attribuaient, voilà, une envie politique, quelle qu'elle soit. Enfin, voilà. Sauf qu'aujourd'hui, c'est après...
0: Le exponentiel. Le social engineering, c'est un peu ça, c'est aussi avec Kevin Mitnick qui était quand même dans ce truc, hein, dès le départ.
1: Alors, social engineering,
0: et puis le trash, il faisait les poubelles aussi.
1: Ah bah oui, mais moi il faut savoir que le social engineering, je travaille le sujet justement depuis ma première... Grâce à ma première rencontre avec Kevin Mitnick, alias le Condor, j'ai eu la chance même avant qu'il décède de le rencontrer à Lille, donc c'est pour vous donner un peu l'ambiance, et donc du coup moi je suis en tout cas devenu un expert du sujet, je donne des cours sur le social engineering, j'ai même gagné une compétition internationale il y a 2 ans au Québec, d'ailleurs je remets mon titre, si on peut appeler ça un titre, là cette année en jeu, pas pour gagner, hein, c'est plutôt pour apprendre des autres, et effectivement le social engineering, aujourd'hui, on n'a rien inventé et il n'a jamais été aussi explosif. Alors si on lit à droite à gauche, oui attention, phishing, hameçonnage, c'est du social engineering. Oui, non. C'est l'un des outils du couteau suisse du social engineering. Et regardez les dernières fuites de données. Moi j'ai eu la chance de pouvoir rencontrer certains des pirates, non pas parce qu'ils sont pirates, mais je voulais rencontrer les humains, voilà, hein, que ça soit Xdex, Boichid et autres. Leur parler, comprendre qui est l'humain derrière, parce que moi je vais être très honnête avec vous, hein. Mon intention était que certains se rendent, parce que je leur ai dit très clairement, tu te rends pas, tu vas en chier, mes débuts, mais pendant des décennies. Certains ont écouté, d'autres n'ont pas écouté. Mais ils utilisaient à 90% le social engineering. Travailler le cerveau d'une personne qui se pense plus grande, plus forte et plus intelligente que les autres. Le problème c'est qu'on est tous des pieds d'argile face à quelqu'un qui va juste utiliser une chose, son cerveau. Voilà.
2: Et ces personnes, après, ils partent à l'étranger et puis ils ne reviennent plus en France.
1: Non, ça... Oui et non. Alors, il y a beaucoup de fantasmes sur tout ça. On a des cas de gens qui... Alors, moi, j'ai vraiment utilisé que mon cas. Hein. Je peux pas me permettre de donner d'autres avis sur ce que j'ai pu lire, voir ou entendre. Je ne parle que de ce que j'ai vécu, de ce que je connais, de ce que... Voilà. Moi, tous les pirates informatiques que j'ai vu partir à l'étranger, c'est juste qu'ils gagnent beaucoup d'argent et qu'ils ont besoin d'aller dans des lieux pour pouvoir le blanchir. Qu'ils savent très bien qu'ils vont être poursuivis, qu'ils sont poursuivis par une juridiction qui soit française ou européenne. S'ils se cassent, c'est clairement parce qu'ils se disent tranquillou bilou. Je vais prendre juste un exemple assez concret. Alors, il n'est pas français, mais BX1, quelqu'un que je connaissais, que j'ai côtoyé, d'autant plus que j'ai participé à l'écriture d'un film qui devait sortir sur lui. Enfin bref, pour vous donner une ambiance, je discutais avec lui quand il était dans sa prison fédérale américaine via Instagram. Hein, c'est pour vous donner une petite idée de voilà. Bon, le gars s'était pris quand même 15 ans de prison, pour petit souvenir, il avait participé au détournement de plusieurs centaines de millions de dollars. On l'appelait aussi le hacker souriant, parce que le gars, quand il est arrêté, il avait fui, il était parti en Thaïlande, et dans l'aspect des pays asiatiques, parce que ça lui permettait, un, de pouvoir donner des bakchiches à qui il voulait le protéger, et puis blanchir son pognon. Bon, les pirates informatiques, c'est ça aujourd'hui, parce que leur grosse problématique, j'entends pour ceux qui veulent vraiment faire de l'argent avec ça, hein, blanchir. La complexité, elle est là aujourd'hui.
2: Oui, parce qu'on peut pas mettre ça sous le matelas.
1: Il y a eu, j'ai souvenir moi de personnes âgées qui s'étaient fait piéger par des gars qui leur promettaient monts et merveilles et qui utilisaient leur compte. Mais ça existe encore aujourd'hui, hein. Il y a pas. Alors, je travaille pour certains médias nationaux. J'ai eu le cas à traiter d'une jeune femme cet été justement. Cette jeune femme a été convaincue par un ancien ami, voilà, on va l'appeler comme ça. Il a lancé une entreprise. Il la contacte, cette fille, d'une vingtaine d'années, en lui disant, voilà, j'ai besoin d'ouvrir une filiale en France. Est-ce que tu peux m'ouvrir 4 comptes en banque? Je t'envoie 4 téléphones. La fille reçoit 4 téléphones. Sur 4 banques, elle réussit à en ouvrir 3 comptes. Vous imaginez un peu le délire, déjà, hein. Le gars avait fait un média plan, il avait fait tous des documents qui ont convaincu 3 banques sur 4. La fille installe les applications des banques où elle a pu ouvrir les comptes, elle fait toutes les validations qui vont bien, comme ça du coup les téléphones sont bien utilisables dans les comptes en banque ouverts. On lui a demandé de renvoyer les téléphones. La môme, parce que pour moi à son âge ça pourrait être ma fille, 400 000 euros aujourd'hui volés par les mecs. Qu'est-ce qui me dit aussi que ces comptes vont pas servir à blanchir de l'argent? Et le problème c'est que nos autorités, elles vont aller chercher qui? Cette jeune femme? Terrible. Voilà, ils ont juste évolué. Ces escrocs, ces pirates ont juste évolué avec le temps, les technologies, le savoir des gens ou leur non-culture.
0: Non, mais là, t'as quand même un concept de mafieux.
1: Oui.
0: Parce que les pirates, c'était des gamins à l'époque.
1: Voilà, ça, oui. Ça que encore aujourd'hui, hein.
0: Comme on a vu avec le gamin de 16 ans là, qui s'est fait arrêter, plus de 18 ans, qui s'est fait arracher d'ailleurs, et que celui de 18 ans, il est en bilan prison en ce moment-là.
1: Ah bah chat noir, oui, hein, parce qu'il faut. Je me permets juste de faire un aparté sur lui, ce jeune pirate, qui signait Zero Bytes, mais il avait plein de pseudos. Arrêté en 2023, arrêté en 2024, il est derrière certaines énormes fuites de données. Il y a un moment aussi, je pense que les parents, il va falloir aussi leur mettre un peu de plomb dans les oreilles, hein, parce que le môme, je suis désolé, après 18 ans, c'est son problème. Avant, il a peut-être pas été écouté, on l'a peut-être pas orienté, il y a peut-être pas des humains qui l'ont amené en disant t'aimes l'informatique et si on t'aidait. Bon bah trop tard pour lui maintenant.
0: Bah alors, on verra. Je lui souhaite, de s'en sortir de sa délinquance numérique. C'est comme ça. Alors où je voulais en venir, c'est que c'était un jeu, mais aujourd'hui c'est plus un jeu. C'est-à-dire qu'on n'a pas d'empathie envers les gens qu'on arnaque, qu'on siphonne.
1: Alors oui et non. Alors c'est ça qui est complètement fou. Hein. Les pirates que je peux rencontrer, hein, qu'ils soient, je peux même pas dire petits ou grands, ça reste des pirates, des cybercriminels, peu importe. 99% ont commencé en jouant, à se donner ce petit frisson. Moi, j'ai souvenir, c'est de Exdex, qui a été arrêté il y a un mois et demi, deux mois, là, maintenant, qui avait fait la NTS et de grosses entités déjà étatiques. Hein. Lui, il me disait, bah, c'est simple, j'ai le frisson. Parce que moi, je vais être très honnête, hein, avec lui et avec Boychid, qui sera arrêté quelques semaines plus tard, j'aurais dit, mais merde, rendez-vous, les gars. Rends-toi. Au moins, tu seras 50%, non pas pardonné, mais au moins, voilà, au lieu de prendre 100% dans la tronche. Bon, ils l'ont pas fait. Enfin, au moins, l'un des deux ne l'a pas fait. Le problème, c'est qu'il est là. Au départ, c'est vraiment un jeu. Lui me disait, oui, mais alerter les entreprises, alerter les gens, ça n'a pas le même frisson que quand tu trouves la faille et que tu l'utilises. Bon, bah ok, t'as aussi cet état d'esprit-là. T'as aussi cette envie. Voilà, après, moi, c'est compliqué d'en parler parce que moi, depuis le début, c'est aider les gens. Moi, c'est simple, hein, j'ai contacté un pirate là il y a quelques jours. Le mec a été quand même te taper des restaurants solidaires. Intolérable. Pour moi, dans ma tête, intolérable. Que tu sois un pirate, que tu veux montrer que tu sois capable de faire, etc., c'est ton problème. Sachant qu'en plus, je sais comment t'as fait, et autant dire, tu devrais plutôt rester un petit peu plus, comment dire, dans ton coin. Hein, parce qu'il n'y a vraiment rien de génial, et il n'existe pas de pirates géniaux. Bah, le gars, il m'a dit, bah, c'est pas grave. Bah, j'ai trouvé, je suis content. Pardon de l'accent, il parlait pas du tout comme ça vu que c'était en écrit, hein. Mais je l'imagine derrière son micro ou son écran ou son clavier. Au départ, il joue, mais malheureusement aujourd'hui, de fil en aiguille, ils se sont rendu compte que un, l'ego rentre en jeu. Eh oui, sur ces forums, ils peuvent avoir des notes, ils peuvent avoir des réputations. L'ego s'accentue quand on voit certains sur Internet, sur les réseaux sociaux, TikTok, LinkedIn et compagnie, les mettre en avant et donc du coup, les mecs, ils brillent de mille feux. Et c'est encore plus drôle, c'est que sur les forums, ils disent « Eh, regardez, si les influenceurs, quels qu'ils soient, en parlent, c'est que c'est vrai. » Vient se coller la presse, et je suis le premier, je suis journaliste, je suis le premier à voir certains de mes collègues sauter sur ce genre de sujet et en faire un papier, mais ça fait partie du boulot. Le problème, c'est que souvent ces papiers sont tirés de ces tweets et des posts diffusés par les pirates, donc les pirates racontent ce qu'ils veulent. Et après le pirate il fait, hey, vous avez vu, si la presse s'en parle, c'est que c'est vrai. Et donc du coup, leurs petites annonces qui sont la plupart du temps, au moins en tout cas à 50% fausses, ils marquent, eh ben mon annonce est vérifiée. Et là, ils blindent quoi ? Leur réputation, les potentiels acheteurs pirates qu'ils vont eux-mêmes piéger. Donc du coup, un pirate se faisant piéger par un pirate, il n'ira pas déposer plainte. Et puis la boucle est bouclée. Et puis après, t'as les syndicats qui rentrent dans le jeu, t'as les politiques qui rentrent dans le jeu. Et puis tout ce petit monde est noyé par une désinformation phénoménale.
0: Alors derrière, Damien, il y a le pirate, c'est un pirate, c'est un fait. Mais derrière, il y a le cracker, parce que le pirate, lui, c'est pas forcément celui qui a trouvé ou qui a utilisé l'outil, le tool. C'est-à-dire qu'il est peut-être parti sur Tor ou quelque part dans le darknet, dans le dark web, pour acheter un kit entre guillemets pour sniffer un réseau pour avoir le dernier CVE à jour. Bon, peu importe. C'est-à-dire que il a pas fait d'effort. C'est-à-dire que quelque part, il récupère la gloire d'avoir siphonné telle entreprise ou tel organisme, comme tu as dit, où il y a des trucs qui sont intolérables, hein, bien sûr. Hein, c'est ça dont on parlait d'empathie quand il y a eu une attaque d'un restaurant solidaire. Mais derrière, tu vois, il y a quand même cette différence, c'est-à-dire qu'il n'y a pas d'honneur à utiliser le programme d'un autre et à dire, ah bah, c'est moi qui l'ai fait.
1: C'est pour ça qu'il faut clairement différencier.
0: Parce que derrière, quand t'as les deux gamins, bon après, peut-être qu'ils sont bons, peut-être qu'ils sont pas bons, mais quand tu te fais serrer et que t'es récidiviste, à un moment donné, tu te caches ou tu utilises des VPN ou d'autres techniques.
1: Mais ils utilisent tout ça. Hein. Ils utilisent. Ouais. Hein. J'ai même des pirates qui se battaient parce qu'ils n'avaient pas réussi à récupérer le code auquel ils avaient droit pour un VPN que je ne citerai pas. Le crack en lui-même, j'ai même pas l'utilisé sous cette forme-là parce que moi, pour crack, ça me fait penser plutôt. Péter, déplomber un logiciel. Non, on a le développeur, on a celui qui va trouver la faille, le 0D, etc. On a cette population-là. Là, les pirates dont on parle plus facilement, on a clairement affaire à plus facilement du consommateur. Alors, ils sont, certains, capables de trouver un exploit, une faille, parce que, effectivement, comme tu le disais, ils ont récupéré un CVE. Aujourd'hui, t'as certains espaces que je citerai pas ici, mais sur certains réseaux sociaux, où t'as les CVE et l'exploit qui va avec, qui sont fournis, dans certains cas, en plus, gratuitement. Mmh. Bon, bah, ils n'ont qu'à utiliser. Là, dernièrement, on a vu quelques fuites de données impactant des PME, PMI. Mais pourquoi? Parce que les mecs ont utilisé une faille WordPress qui n'a pas été corrigée, qui a été balancée, qui a été corrigée par WordPress, hein, et ses plugins, là, en juillet. Mais les mecs ont récupéré les données parce que en juillet et août, les gens sont en vacances. Et après, la finalité de l'accès, c'est surtout la fuite de données. Et là, elle devient la problématique, c'est que ils ont trouvé un élément, certes trouvé par quelqu'un d'autre, si ce n'est pas par eux, voilà, une SQL, aujourd'hui, il y a plein de possibilités d'en trouver comme ça en claquant du doigt, mais après, exfiltrer le contenu, c'est une autre histoire. Je prends l'exemple d'un mec chimérase, là, qui a tapé quand même des S10 au moment des incendies. C'est n'importe quoi. Services départementaux de secours, le mec se dit, tiens, et si j'allais les pirater? Au moment, on a quand même 4 pompiers qui sont décédés. Enfin, voilà. Mais il a fait quoi? Il a juste trouvé une faille, il l'a utilisée partout où il a pu, et il a exfiltré de la donnée. Voilà. Eux, ils se moquent complètement, en fait, de la partie, waouh, l'exploit, la découverte. Moi, il m'intéresserait encore plus s'ils avaient dit, bah voilà, on va lancer une alerte, on va les prévenir, on va trouver le moyen de les prévenir, en passant par l'ANSSI, par exemple, peu importe. Non, c'est, je m'affiche. Voilà, je m'affiche, je suis le plus grand, le plus beau, le plus fort. Qui veut strictement rien dire. Un exemple très concret, là, les deux qui ont été arrêtés, sur le forum où ils faisaient les ouaves, l'heure de l'annonce de leur arrestation, ils étaient bannis, leur compte interdit et tout nettoyé. Donc ça montre que dans ce milieu-là, l'amitié a la durée de la fuite de données.
0: Ouais, c'est ça. Alors là, tu as parlé de l'ANSSI, de se rapprocher d'eux en cas de problématique, parce qu'ils ont été un peu créés pour les entreprises qui rentrent dans des problématiques de piratage ou de violation de leurs données. C'est pas une question piège que je posais. Qu'est-ce que tu en penses de l'ANSSI? Est-ce que tu... Ils servent à quelque chose, parce qu'on a vu que le gouvernement qui s'est fait torpiller 3 fois de suite s'est retourné contre l'ANSSI et limite leur dire vous servez à rien.
2: Oui, on va faire autre chose, on va faire quelque chose de mieux.
1: Ouais, on n'y voyait strictement aucun pied. Alors moi, je vais être très honnête avec vous, si j'avais pas eu envie de répondre, je vous aurais dit mais j'ai pas de réponse. Mais si, j'en ai une, moi, j'en ai une clairement. Il y a 25 ans, il y a 33 ans, je lance Zataz. Je lance un musée des sites piratés que j'arrête très vite parce que je me suis rendu compte que les kékés en face, les pirates, se servaient de ce musée pour être dans le top 50. Donc là, d'entrée de jeu, c'était hors de question. C'est ce qui se passe exactement aujourd'hui avec les fuites de données où certains, avec leur IA, reproduisent des articles des forums et puis etc., etc. Moi, l'ANSSI, c'est simple. Il y a 25 ans, je lance le protocole d'alerte Zataz qui est quoi? Qui est un système totalement bénévole, gratuit, qui permet à qui que ce soit qui ne veut pas se présenter ouvertement auprès d'une entreprise ou d'une autorité, j'ai trouvé ça, je veux les aider. Moi, il faut savoir que le protocole d'alerte Zataz, c'est plus de 80 000 entreprises aidées bénévolement. J'étais à la nuit du hack, maintenant ça s'appelle le hack, j'ai le confessionnal à le hack. Au Hackfest à Québec, j'ai le confessionnal. Voilà, c'est un élément super important. Et pourquoi je viens à l'ANSSI, hein, c'était pas du tout de l'égocentricité de dire moi, non, mais l'ANSSI, il faut savoir que dès que j'ai une alerte qui peut impacter une entreprise de grande taille ou en tout cas étatique, je les contacte, ils reçoivent mon alerte en disant ben voilà, on a appris ça ou on a trouvé ça. Toujours de la source ouverte, hein, y a pas de pen test et quoi que ce soit de mon côté. Ceux qui font du pen test sauvage, ça c'est une autre histoire, mais ils préviennent et moi j'alerte l'ANSSI. Il faut savoir que l'ANSSI me répond depuis 25 ans, nuit et jour, 365 jours par an, dans la minute. Donc ça veut dire qu'il y a toujours des gens à l'écoute. Il y a toujours des gens prêts à réceptionner l'information et à travailler derrière. Ce qu'ils en font, moi, c'est pas mon problème. Je sais que c'est entre de bonnes mains. Au point que l'ANSSI, il y a 4-5 ans, a même ouvert une page de lanceur d'alerte sur le site de l'ANSSI du CSERT. Donc ça prouve que, alors que le gouvernement est tapé sur l'ANSSI, qu'il ait rappelé qu'il fallait des tests que force, Je les excuse, dans le principe, ils ont beaucoup de boulot. Mais l'ANSSI a des task force. Les autorités de cyber, il y a des task force. On prend juste les 6 CERT dans les régions. On a créé les cybercampus. Dans les cybercampus, il y a les 6 CERT. J'en connais quelques-uns, j'ai la chance de pouvoir travailler pour eux. Voilà. Eh ben, il y a action. Mais après, on n'est pas les États-Unis. Et encore, c'est un très mauvais exemple. Le petit Donald, il a quand même éliminé plus de la moitié des gens qui travaillent en cybersécurité dans son gouvernement. Mais on n'a pas la même taille. On a des... Voilà, il existe déjà. Mais il n'y a pas la même nombre d'hommes et de femmes. Et effectivement, il manquera toujours de l'argent. On découvre surtout que nos politiques découvrent ce qu'est la véritable problématique de la cybersécurité. C'est que c'est nuit et jour. Ils sont pas 10, ils sont pas 1000, ils sont des centaines de milliers. Ah, ils agiront peut-être qu'une semaine, mais ils sont là. Donc si en face, on n'a pas des actions, des moyens et de la compréhension, en face, ils auront toujours ce petit levier d'avance, hein.
0: Et on voit les attaques aujourd'hui, c'est des attaques qui sont de Français qui attaquent
2: des
0: sites français. Ouais. Mais l'ingérence, je ne vais pas parler d'ingérence russe, hein, mais ça peut être des ingérences en général.
2: Dans notre pays.
0: Parce qu'il y a des choses qu'on ne sait pas. Là, on a bien vu, bon, après ça, c'est l'attaque qui est un peu trollée. Oui. C'est l'attaque de Hugging Face par les bots d'OpenAI. Ou la veille, je ne sais pas si tu te rappelles, c'est la veille, Hugging Face pleure en disant « vous pouvez pas nous aider s'il vous plaît ?» Donc du côté de l'autre côté de l'Atlantique, hein, du côté de la Californie. Non, est-ce que, donc ils demandent à OpenAI et à Anthropic de les aider à trouver une solution parce qu'ils sont attaqués, hein, et personne ne sait. Et quelques jours plus tard, je crois que c'est même une semaine, il y a OpenAI qui dit « ah mais désolé, en fait, c'est nous
1: mm-hmm. ». Et cette semaine, OpenAI dit « vous avez vu, on a un super outil ».
0: Astra,
1: c'est un super outil de cybersécurité. Viendez les amis, tout ça est du business, c'est une ingérence là, on va dire économique, voilà. Par contre, l'ingérence de la fuite de données, c'est terrible à dire, mais moi j'en suis convaincu par des preuves et des éléments que je pense et qu'on pense avoir suffisamment documenté, mais on n'est jamais à l'abri d'une erreur, surtout dans ce milieu-là. Mais moi, on ne me fera pas changer d'idée que comment se fait-il que des groupes décide, avant le 15 août, de s'attaquer à une énorme structure qui est les impôts. Qu'il ait 18 ans ou 15 ans, ok. Mais le mec diffuse quand même ce genre d'actualité, 2 jours avant le 15 août, et moi qui travaille dans les médias, on sait que c'est une période où la moindre information qui finira dans l'escarcelle d'un média, ça va être diffusé. 15 août, il y a moins de monde, etc., moins d'actualité.
0: Eh ben, c'est les stagiaires journalistes qui récupèrent.
1: Et une semaine, 15 jours avant la rentrée scolaire, on nous parle du ministère de l'Éducation, avec des pirates informatiques, et ça j'ai dit d'entrée de jeu, qui annoncent à tout le monde qu'ils ont vendu. On n'en sait strictement rien. Moi, je vais être très honnête avec vous, un gars qui te dit « j'ai vendu », alors ce qui est très rigolo, c'est que j'ai expliqué moi déjà à l'époque que ça ressemblait fortement à la même petite annonce de chez Free. Bah oui, c'est le même pirate. Maintenant, on le sait. Bah oui, le mec dit « j'ai vendu plusieurs fois la base de données, mais pas à plus de 3 personnes ». Il prouve pas, il laisse la petite annonce en ligne. Et puis surtout, moi, pour l'avoir eu en ligne, je vais être très honnête avec vous, je lui ai posé la question, je dis « t'es en train de bananer tout le monde ». Et m'a dit peut-être bien que oui, peut-être bien que non. Voilà. Je sais pas si vous imaginez. Je suis la mafia italienne, vous êtes la mafia, je sais pas, moi, chinoise, japonaise, qui vous voulez. J'apprends, moi, qu'un concurrent a acheté la même base de données qui est censée être ultra sensible, ultra puissante. D'après vous, qui je vais faire nager dans le béton en premier? Mon vendeur ou les gens? Voilà. Ça reste. Et donc, l'ingérence, c'est tellement facile pour qui que ce soit, n'aimant pas notre politique, notre pays, que sais-je encore. Bah, profiter de ce genre de main-d'œuvre gratuite. On n'a plus besoin d'envoyer une IA, un bot, c'est à se servir. Et un exemple très concret, et je finirai sur ça, sur cette ingérence de la fuite de données, le forum où tout partait à cause de ces pirates-là et d'autres qui ont changé de pseudo, qui ont disparu, c'était peut-être le même, les gars, les administrateurs interdisent la moindre diffusion de données venant de plusieurs pays de l'Est, sans les citer. Voilà. Est-ce que c'est vrai, est-ce que c'est faux? Mais le message est passé. Maintenant, rien n'empêche de penser que c'est un pays de l'Ouest, qui fait croire que c'est un pays de l'Est, qui gère un forum de pirates, qui diffuse des fuites de données qui touchaient la France, ou l'Allemagne, ou la Belgique. Voilà.
2: J'ai parlé de personnes, enfin de pseudos, à plusieurs reprises, et la personne qui était derrière changeait de pseudo, ou en avait plusieurs. Oui. Par rapport à ton expérience depuis l'origine,
1: ouais.
2: Est-ce que tu as une idée de tous les combien de temps on change de pseudo ou combien la personne a de pseudo?
1: Vous allez m'entendre cliquer sur un de mes ordinateurs. Pourquoi? Parce que j'ai sorti un article de blog ce matin sur cet état d'esprit-là de un pirate et ses avatars. Bref, il est seul avec plein de gens dans son cerveau. Je suis aujourd'hui dans l'environnement des pirates qui ont fait des fuites, qui ont diffusé des fuites de données, hein, LDLC, Boulanger, qui vous voulez, depuis 2 ans. Je suis à plus de 490 pseudonymes différents pour ce petit groupe de 10. Voilà. Et ce n'est que ce que je pense savoir. J'imagine même pas la réalité. Je pense qu'aujourd'hui, nos autorités ont une réalité et qui est celle des machines qu'ils ont pu saisir.
2: Oui, concernant là, cet article que tu viens de citer, il se trouve sur zatas.com.
1: Oui, oui, c'est ça. Oui, je fais pas de pub pour moi.
2: Non, mais pour que les auditeurs auditrices qui
1: sont intéressés,
2: qui sont
1: intéressés pour pouvoir lire, exactement ça.
2: Oui, lire l'article quand même, parce qu'on en parle, mais...
1: Ouais, savoir... puis j'ai mis quelques graphiques, parce que j'ai des outils, hein, j'ai des outils moi en interne, et j'ai mis pour la première fois un de mes outils qui a 20 ans de contenu de pirate informatique, pseudo, qui parle avec qui, etc. Parce que comme je vous le disais, moi, le pirate en lui-même, le cybercriminel, m'intéresse pas, je suis pas de la police, je suis pas de la justice, etc. Moi, c'est l'humain. Moi, oui. Je dis tout le temps, si je peux en sauver un, peut-être que je sauverai les autres. C'est ce que mes grands-parents m'ont toujours appris, mais bon.
0: Voilà. Là, on parle d'humain, mais t'as pas. Quelle est cette impression, parce qu'ils sont hors système quelque part, parce qu'ils sont pas. Ils font peut-être des études, ou est-ce qu'ils sont sortis des études. Quand je dis, est-ce que c'est des lycéens, certains. D'autres, ils sont.
1: Il y a des lycéens. Il y en a un qui était en BTS. Il y en a un autre qui est dans une école de cybersécurité. Il y en a d'autres qui étaient déjà des professionnels qui n'ont rien à voir avec l'informatique. C'est de tout et n'importe quoi. C'est le regroupement. C'est la sociabilisation via certains lieux, c'est la curiosité, comme on le disait tout à l'heure. Au départ, ils sont curieux. Puis cette curiosité, dans certains cas, leur rapporte 10 euros, puis 100, puis 1000. J'ai souvenir, moi, de ceux qui avaient été arrêtés l'année dernière, un peu à la même période, d'un forum qui s'appelait, je sais plus si c'était Brecht Forum ou Red Forum, enfin peu importe, en tout cas, 4 Français déjà arrêtés. Hein. J'avais pu contacter l'un de ces, pas arrêtés, mais en tout cas de cet environnement. On me parlait quand même de dizaines de milliers d'euros dans certains mois, juste en étant des banquiers. Donc ça veut dire en étant les intermédiaires entre le vendeur et l'acheteur. Ça veut dire qu'ils ne se prenaient 2, 3, 8% de la somme versée de l'acheteur au vendeur. Voilà, une fois que l'argent est là, une fois que le pouvoir est là, parce qu'ils ont un petit pouvoir, déjà le pouvoir de bannir, le pouvoir de doxer, le pouvoir de menacer. Moi, je vais être très honnête avec vous, ça fait 1 an et demi, j'ai dû déménager de chez moi parce que deux de ses membres, pour juste faire les malins, parce qu'après, on a bien discuté ensemble.
0: Ah, c'est ça, c'est la question que je vais te poser, c'est que toi, tu te retrouves un petit peu, je dis évangélisé, oui, quelque part, tu évangélises en disant, sortez de ça, mais t'es comme en contact d'eux, donc tu vas vers tel Icar, tu vas faire le soleil, quoi, mais sans vraiment le vouloir, parce que toi, t'es pas là pour faire du business, t'es journaliste.
1: Et le problème, c'est qu'il y en a d'autres qui veulent faire Icar, qui veulent un peu trop montrer leur nombril, et donc du coup, on m'a mis dans le même paquet. Et ça, je vais pas être grossier, mais ça me casse les... Mais clairement. Pourquoi ? Parce que il y a 1 an et demi, j'ai quand même des gars qui me téléphonent à 3h du matin en me disant « Salut bancal, tu vas bien ? Eh ben on va faire sauter ta maison, gars !» Puis c'était des bruits de cochon, d'insultes, etc. Moi, je laisse parler. Voilà. Sauf que j'ai pris ça un peu au sérieux. Les gars m'ont appelé sur un numéro de téléphone que je n'ai plus aujourd'hui, hein, mais un numéro de téléphone qui ne me servait qu'à la double authentification. Un téléphone qui ne me servait pas à appeler, ni à recevoir des appels, sauf le leur.
0: Donc ils pouvaient pas savoir que c'était compliqué de diffuser ce numéro.
1: Bah en tout cas, ils l'ont trouvé dans un endroit où j'ai fait une erreur. Une boutique qui vend de l'alimentation, hein, on va être très clair, je vais pas les citer, mais qui a clairement oublié de prévenir ses clients qu'ils avaient fuité. Et moi, le débile de base, j'ai mis ce téléphone-là, je ne sais plus pourquoi, j'ai cru que c'était... Enfin, une erreur. Bon, après j'ai pu discuter avec ces pirates, ils m'ont expliqué plein de choses, ils m'ont rappelé ensuite, donc voilà, mais le primo appel m'a fait que j'ai quand même décidé de déménager, je vis plus dans le Nord, je vis maintenant du côté de Bordeaux, que j'ai dû changer l'intégralité de mes mots de passe, que j'ai changé certains mails, bref, j'ai eu une structure et une hygiène numérique que je sais faire, je la travaille depuis des décennies et jamais j'aurais pensé être obligé de la mettre en place. Moi qui pense m'y connaître un petit peu, j'ai mis 4 mois à tout modifier. Vous voyez, un peu l'ambiance. Aujourd'hui, on a des pirates qui diffusent de la fuite de données, ils savent même pas le fond, à quoi ça pourrait servir. On l'a vu, tu en parlais là il y a quelques instants avec les ingérences, mais on peut prendre une ingérence de rue, hein, regardez les tentatives d'enlèvement autour de la crypto-monnaie, des Pokémon, des voitures de luxe, en tout cas tout ce qui peut rapporter de l'argent après fuite de données. Donc voilà, on est... Donc oui, alors Icar, non, parce que heureusement Icar a pu revenir, et moi c'est vraiment pas le but. En plus, moi, je côtoie tout le monde, c'est l'important. Non, mais ces pirates informatiques ne réfléchissent pas non plus bien plus loin, donc du coup, m'ont mis dans le même paquet de certains de ces gens qui diffusent des milliards de tweets et de LinkedIn avec énormément d'erreurs, et puis ils m'ont dit, bah, comme toi, t'as un blog, t'es là depuis longtemps. Un exemple très concret, hein. Là, c'est quoi? C'est la semaine dernière, il y a eu le piratage de la FNIM, où les mecs ont diffusé la fuite de données, et ils ont fait un deface, ce qui est très rare dans ce milieu-là, où ils ont fait un deface, un barbouillage de site. Je me suis retrouvé avec deux de ces gars, en jupe. Je me suis trouvé super mignonne en jupe, mais ça m'a saoulé de qu'on me compare à ce genre de population. Parce que comme ils ne les aiment pas, et le gars m'a dit texto, je lui dis mais merde, mais pourquoi tu m'as mis? Mais qu'est-ce que j'ai à voir là-dedans? Oh ben on a fait plouf plouf, on savait pas qui mettre. Voilà. Plouf plouf.
0: Attends, donc ils ont repeint en fait le défait, donc ils ont repeint le site, et ils t'ont mis en icône.
1: Ah mais c'est pas la preuve. Oui, moi et puis deux autres iconiques influenceurs des réseaux sociaux.
0: Okay.
1: Oui, mais c'est pas la première fois. Hein. Je me suis retrouvé aussi l'année dernière sur deux sites d'école avec un zizi sur le front. Oui, enfin c'est assez cyclique. Alors là maintenant ils sont plus embêtés. J'ai maigri, mais à un moment j'étais en Jabba le Hutt. Moi qui aime Star Wars, ça me gênait pas plus. Moi, j'ai très honnête avec vous. Comme disait Jacques Chirac, ça m'en bat celle de gauche sans toucher celle de droite. Je m'en moque comme de l'an 40. Mais ça montre l'état d'esprit. Et certains, soit ils veulent faire du mal, voilà, ils veulent blesser quelqu'un, soit juste ils cherchent le buzz.
2: Et souvent c'est le deuxième choix, buzz.
1: Il y en a certains, c'est vraiment les deux. Mais oui, tu as complètement raison. Le buzz est indispensable pour eux, parce que comme certains font un business, qu'on parle d'eux, eh bien ça permet de se dire, hey, regardez, on parle de moi. Et puis je reviens sur ce que j'expliquais tout à l'heure dans les forums, et puis voilà, c'est le serpent qui se mord la queue jusqu'au jour où la queue est mangée intégralement avec la tête, ce qui peut arriver dans certains cas aux pirates qu'on vient d'avoir en arrestation ces derniers temps.
0: Oui.
1: Mais c'est pas simple. Ma femme n'a pas du tout apprécié l'humour. Bon, moi étant je suis assez zen. Je les ai laissés vociférer, on va dire ça comme ça, bruit de singe, bruit de cochon, etc. Les mêmes gars qui m'avaient envoyé des mails un an avant, citant l'un de ces influenceurs avec des propos racistes que j'ai trouvé intolérables, au point que j'ai demandé à rencontrer cet pseudo-influenceur lors de l'EAC. Non, lors du FIC de Incyber à Lille, où j'ai dit, bah écoute, il faut que je te rencontre parce que voilà ce que je reçois à ton attention et ça me saoule. Donc voilà, donc en plus il était au courant, cette même personne qui s'est retrouvée avec ses papiers d'identité diffusés dans le même piratage que j'ai cité il y a quelques secondes. Hein.
2: Mmh.
1: Terrible.
2: Et tu parlais tout à l'heure de réseaux sociaux, de communication, et ces personnes-là, donc là on va plus parler de fake news, souvent les informations sont erronées, et souvent il y a un lien qui donne envie d'aller en savoir plus, vrai ou faux, hein. Et... quel est le risque de, bah, si on est involontairement, on va relayer, souvent on a tendance à dire, ouais, je vais le lire plus tard, donc je vais mettre un like ou je vais retweeter, relayer, puis quels sont les effets, enfin.
1: C'est le problème du marketing de la malveillance que j'expliquais tout à l'heure, hein. Peu importe ce type de marketing, ça soit je reprends une information diffusée sur un forum et je le mets sur mes réseaux et puis tout le monde va cliquer, tout le monde va dire, waouh, quel expert, ou alors on a effectivement ceux qui vantent des produits, hein, que ça peut être des casinos, des produits illicites, bref. Et puis après, on a aussi la partie ingérence politique. Moi, c'est un sujet qui m'intéresse. Pourquoi ? Parce que j'ai des grands-parents, j'ai des parents, j'ai des amis, j'ai des collègues. Je vois aussi des inconnus qui, face à une image d'un petit chat, trouvent ça top. Face à une image qui rigolote, ils trouvent ça top. Face à l'image d'un politique qu'ils n'aiment pas, et quel que soit ce politique, ils vont repartager, diffuser, mais ils vont pas plus loin. Ils vont pas gratouiller. Ils vont pas sourcer. C'est l'art de la guerre. Moi, c'est deux livres que j'oblige à mes élèves à lire. C'est l'art de la guerre de Sun Tzu et le même de Machiavel. Pour expliquer que sourcer, vérifier, c'est déjà gagner une première bataille. Parce que quand je vois le nombre de gens... Alors c'est rigolo que tu parles de ça, parce que sur mon blog, là, c'est la semaine dernière ou il y a 10 jours, je tombe sur une petite annonce qui est sur l'un de mes réseaux sociaux. Un ami, il diffuse, bon, il n'aime pas un homme politique, etc. Il diffuse l'image, parce que pour lui, l'image est parlante. Il n'a pas cherché plus loin, il a repartagé. Sauf que moi, comme je dis, et comme disait ma grand-mère, la curiosité, c'est un super défaut que je peux encore avoir en moi, je vais lire. Et je vois l'image, et je clique sur le lien, et je me trouve sur un faux blog qui cache un autre faux blog dans lequel on se retrouve avec, eh bien, des textes qui ne sont pas du tout en langue française, sauf que le seul texte en langue française a pour mission, eh bien, d'amoindrir, quelle que soit la politique, en tout cas de notre pays, donc mettre du trouble. Ben voilà, l'ingérence, elle est sous cette forme-là. Et donc, beaucoup trop de gens cliquent parce que c'est drôle de cliquer, parce qu'aujourd'hui les réseaux sociaux, si tu partages pas, tu commandes pas, eh bien tu montes pas dans leurs algorithmes, et donc du coup toi t'espères devenir Gotaga, Amixem ou je ne sais trop quel super influenceur des réseaux sociaux, et etc. Et ils se font piéger. Voilà, c'est... Vous savez, ça c'est pour les plus jeunes qui nous écoutent, des gens comme Squeezie, Gotaga, Amixem, s'ils sont arrivés à ce niveau-là, c'est qu'il y a une réflexion derrière, intellectuelle, économique, et aussi de gestion des réseaux sociaux. Les pirates, mais aussi ceux qui font de la diffusion de désinformation, utilisent exactement les mêmes outils marketing, sauf qu'ils sont clairement pas dans le sens de celui qui va lire, très clairement.
2: Oui, et puis quand, suivant l'heure que tu vas lire, peut-être que tu n'auras pas du tout le même comportement.
1: L'heure, mais complètement, la fatigue, ce que tu as pu lire dans les journaux, vu à la télé, regardé à la radio, vu sur Internet, oui, complètement raison, bien sûr. J'ai un exemple très concret, je me permets, parce qu'effectivement, tu as complètement raison sur ce point-là. Là, je reviens sur un type de cyberattaque. Une jeune femme, une infirmière que j'ai croisée il y a un mois et demi pour justement lui donner un petit coup de main, voilà, parce que ça fait partie, donner un coup de main. On est des cyber-citoyens avant tout, et cette infirmière sort du boulot à 6h du matin, donc on imagine la tête, les yeux de l'infirmière à 6h du matin qui vient de se prendre son quart, de professionnel, 6h06, coup de téléphone. Oui, bonjour, je suis Félicien, je prends n'importe quoi comme prénom, de votre banque. On vient de constater une tentative de cyberattaque sur votre compte en banque. Écoutez, on se permet de vous appeler maintenant pour vous aider. Elle était tellement dans la fatigue, on s'occupe de tout, donc je laisse faire. Elle a perdu 5000 balles. Voilà. Donc effectivement, la fatigue, le social engineering, vous en parliez tout à l'heure, le moment... peut déclencher, oui, une attaque, quelle qu'elle soit, bien sûr.
2: Oui, et ce nouveau démarchage est de plus en plus, on va dire, courant. Même que ça a été annoncé comme quoi, je crois que c'est à partir du 1er septembre.
1: Du 1er septembre, on est sauvé du monde.
0: Enfin, mais ils sont contre-fous, là. J'ai deux lignes téléphoniques sur mon téléphone, avec les eSIM. Je reçois toujours pareil, des 04,
1: parce que c'est des escrocs, parce que eux ils s'en foutent complètement de la loi, mais tu as complètement raison. Avec une petite cerise sur le gâteau, c'est que Bloctel se fait pirater le mois dernier avec 3 millions de numéros de téléphone de gens qui disaient nous on vous donne notre numéro de téléphone, c'est pour pas être appelé. Merci, bravo. Ouais, ok. Voilà. Les escrocs en face, oui, et puis il y a tellement d'outils qui vont permettre d'usurper une ligne, et puis ils vont vous vendre tout et n'importe quoi, mais surtout prendre la main sur vos données personnelles ou bancaires.
0: Question, Damien, peut-on se protéger à 100%?
1: Non. Mais la question est super pertinente, t'as complètement raison.
0: Est-ce qu'il existe des e-capotes?
1: Écoute, en tout cas, mes parents l'ont pas utilisé. Mais plus sérieusement, non, ça n'existe pas, parce que l'informatique est déjà un élément qui vit, qui bouge, et qui n'est pas scientifiquement efficace à 100%. Rien n'est efficace à 100%. Donc la cybersécurité, qu'elle soit hardware, qu'elle soit humaine, non, il y aura toujours une petite faille, et t'en parlais tout à fait parfaitement là, il y a quelques instants. La fatigue, l'erreur, le clic, la mauvaise mise à jour, la mise à jour que je ferai la semaine prochaine parce que j'ai pas le temps, les vacances, je suis en vacances, je vais sur un ordinateur qui m'est prêté par le camping, la chambre d'hôte, que sais-je encore, et je vais consulter mes mails, voilà. C'est de ça la problématique de la cybersécurité. C'est qu'en cybersécurité, il y a un énorme problème, c'est la mise à jour de notre cerveau. On est des feignants. Et donc du coup, on laisse ça à des outils. On laisse ça à des entreprises qui vous promettent monts et merveilles. Je suis bien placé pour le dire, c'est pour ça que moi, ça c'est pour autre chose, j'ai une entreprise à côté, mais peu importe. Mais mon argumentaire est de dire, il est hors de question que nous, on vous promette une réussite à 90%. Parce qu'il y a toujours cet inconnu, parce qu'il y a le bug, la panne de courant, c'est quoi après tout? Quand vous avez Google qui tombe en panne ou Facebook, si je prends ces grands géants-là, parce que t'as un gars, il s'est trompé dans la mise à jour. Personne n'est à l'abri. Par contre, on peut mettre des bâtons dans les roues. on peut repenser, même si on a 30 ans, 40 ans, 50 ans ou plus, rejouer au Lego. Mais ces Lego, c'est nos petites briques de cybersécurité. Changer son mot de passe souvent, ne pas utiliser son mail partout, utiliser la double authentification, arrêter de donner ses informations à n'importe qui dans les commerces, parce qu'on vous promet avec une carte de fidélité que, hé, Coco, tu vas avoir 3% de réduction sur 8 tonnes de pâtes. Enfin, voilà. À nous de réfléchir. Sauf qu'on est rentré dans un monde depuis une vingtaine d'années qui s'appelle le click and play, et qu'on n'a toujours pas voulu comprendre et écouter ceux qui parlent du click and hack.
2: Et ce qui fait penser que quel est le futur du hack?
1: je rigolais parce que j'étais dans le futur de l'informatique. Je me permets juste cet aparté. Quand on voit que tout le monde découvre ce qu'est capable de faire l'IA aujourd'hui, alors que ça fait quelques siècles, sauf qu'aujourd'hui c'est à la portée de tout le monde, autant dire que je ne sais pas ce qui va se passer dans 6 mois. Alors, l'avenir du hack. Je vais toujours être positif. Je le vois dans une meilleure compréhension d'abord des politiques. Donc écoutez un peu plus ceux qui sont là pour aider. Je vais citer, vous biperez si vous voulez, mais par exemple on pourrait citer YesWeHack, qui est une entreprise française qui peut être mise en valeur encore plus. Elle utilise l'IA, elle fait appel à des hackers éthiques. Voilà, on a ça. Oui, les politiques commencent à comprendre. On peut parler de LeHack, LeHack Hacker Voice. Il y a 25 ans, j'ai eu la chance d'écrire dans Hacker Voice sur plusieurs pseudonymes. Voilà. Il y a 25 ans, peut-être que les plus anciens se souviennent des centres de police, des arrestations, etc., etc. Il y a 25 ans et aujourd'hui, heureusement, l'évolution du terme, en tout cas de l'état d'esprit hacking, hacker, et commence à changer un petit peu. C'est pour ça que moi, aujourd'hui, j'aime pas parler de hacker quand on parle de ces pirates qui font des fuites de données. Pour moi, ce sont des pirates ou des cybercriminels. J'essaye toujours, moi, le vieux con, de dire, on va essayer de les différencier. Je vais être très honnête avec vous, c'est peine perdue. Hein. Moi, le professionnel et le journaliste, j'ai laissé tomber d'expliquer ça à mes collègues. C'est tellement plus facile aussi, la terminologie, le vocabulaire, etc. Je le vois positif. Ben, regardez, je veux parler de YesWeHack. Pourquoi? Parce que ça m'a fait penser à l'IA. Ils ont mis là en place des outils dédiés à l'IA pour protéger. On a aussi une meilleure compréhension dans les écoles. J'ai une énorme chance de travailler dans certaines écoles où moi je fais pas du tout d'informatique. On parle. J'ai une quarantaine d'heures, ça y est, j'arrive à parler français, autour du dark web, social engineering, environnement, plus après cellules de crise, communication de crise, etc., peu importe. Mais ces écoles ont compris que ce n'est pas que des bits, c'est pas que du C+, c'est pas que de l'assembleur, c'est pas que du Python, c'est pas que du dev, c'est de l'humain. Pardon, j'adore utiliser ce terme-là, l'humain d'abord. Et donc ces écoles ont compris, pas toutes. D'autres sont plus dans suivre un programme Calliope très carré, comme les celles pour qui je travaille, attention. Hein. Mais c'est plus compliqué et plus complexe à placer parce que ça n'intéressait personne, le social engineering. Regardez, on en a parlé il y a 30 secondes. Social engineering, aujourd'hui, on parle encore de Kevin Mitnick des années 80, Condor. Qui sait aujourd'hui qu'en France, il y a un mec en 2024, il a gagné un championnat de social engineering en appelant des entreprises au téléphone et en 30 minutes en sortant des informations de dingo. Voilà, c'est ça. Lentement, je pense que ça évolue, mais le problème, c'est qu'en face, ça évolue aussi très très vite. Et les pirates évoluent, qu'on le veuille ou non, malheureusement, plus vite que nous. Parce que ils ne respectent rien, ils n'ont pas d'éthique, et c'est l'argent.
2: Voilà. Ce qui voudrait dire qu'ils sont déjà en train de regarder tout ce qui est autour du quantique.
1: Ah, mais je vais être très honnête avec toi, hein. Moi, je ne crains pas ce que je sais aujourd'hui, je crains ce que je vais apprendre dans 6 mois. Voilà. Le quantique, on sait très bien que c'est un environnement que n'importe qui travaille, qui a les moyens. J'ai oublié ce terme anglais qui explique que le pirate informatique qui collecte tout, c'est les Américains qui avaient montré la Chine sur ça en disant, les Chinois collectent tout. Ils s'en moquent qu'ils n'arrivent pas à déchiffrer aujourd'hui. Peut-être qu'ils réussiront à déchiffrer demain, justement, avec la possibilité du quantique. J'ai oublié ce terme, parce qu'ils avaient inventé un terme aussi pour traiter cette situation possible. Mais bon, on parle chinois, ça peut être n'importe qui, hein, toute personne capable de collecter des données d'une manière illicite. Voilà, il met ça dans un petit coin, puis on n'en parle plus. Hein, et ça peut être un homme qui a 17 ans comme quelqu'un qui en a 90. Hein. Faut-il le rappeler, ceux qui ont été arrêtés l'année dernière pour les fuites de données, il y en avait un stockage de 1700 à 2000 fuites de données, dont certaines n'étaient même pas connues. Hein, donc voilà. Donc le quantique, on en reparlera, hein. Mais on a intérêt à courir vite, hein, parce que lui, il va vite. Hein.
2: Oui, et ce qui voudrait dire que, en tant que, pour nos auditeurs et auditrices, parce qu'avant qu'on te libère, parce que je sais que ton timing est un peu chargé.
1: Oh bah on va être très honnête avec les auditeurs, hein. Je crains une seule chose dans ma vie, c'est ma femme. Je crains plus ma femme que les pirates, et elle me dit à 15h, on s'en va. Hein, donc...
0: bah, non, on a dépassé de 57 secondes.
1: Oui, mais écoute, si je dors dehors ce soir ou dans ma salle de bain, je t'appelle.
0: Bah, le canapé est confortable, hein, tu sais. Hein.
1: Ah, merci.
0: Et la voiture aussi.
2: Oui. Est-ce que tu aurais un conseil à donner auprès de nos auditeurs ou auditrices? Sur le sujet qu'on vient de parler, enfin l'ensemble.
1: Première chose, ne pas être paranoïaque. Ne pas partir dans la panique et l'inquiétude parce que vous entendez une information sur une fuite de données, sur un piratage. Ça veut dire être prudent. La prudence, ça veut dire qu'en amont, avant même ce genre de problème, il ne faut pas espérer les problèmes, mais on sait qu'ils peuvent arriver, c'est d'avoir réfléchi à quand je m'inscris, eh bien, par exemple la cause commune, eh bien, je donne une adresse mail qui est dédiée qu'aux médias. Dans lequel je ne mets pas mon adresse postale, c'est pas utile. Je ne mets pas mon téléphone, c'est pas utile, sauf si malheureusement il y a un besoin de double authentification. Vous êtes dans une boutique et on vous dit, vous avez la carte de fidélité? Ah non, vous la voulez, elle vous rapportera 5% d'économie. Ne donnez pas votre adresse postale. Le numéro de téléphone, s'il n'est pas indispensable, ne le donnez pas. Ils vont vous dire, oui mais c'est mieux pour recevoir les messages par SMS. Non. Vous voulez vraiment avoir ça? Eh bien vous donnez un mail qui est dédié au commerce. Et si jamais, comme disait ma grand-mère, et ma grand-mère, vous avez vu que c'est quelqu'un de très important à mon cœur et dans mon éducation, elle m'a toujours dit « ne mets pas tous tes œufs dans le même panier ». C'est exactement la même chose. Et je finirai dans... C'est juste une question de cerveau et de réflexion. Hein. Je dis pas que nos auditeurs et vos auditeurs n'ont pas de cerveau, bien au contraire. Hein. Mais c'est prenez ce soir ou demain deux éléments qui vivent avec vous. Votre trousseau de clés et votre portefeuille. Retirez la petite pièce, le petit billet, la carte bancaire de votre portefeuille. Tout ce qui est dans le portefeuille, dites-vous que le pirate, ça l'intéressera dans le numérique. Donc, réfléchissez à comment vous sécurisez votre portefeuille. Et vos clés. La clé qui ouvre le vélo, la boîte aux lettres, l'appartement, la maison, le bureau, la voiture, que sais-je encore. Pourquoi sur Internet, vous continuez à avoir un passe-partout, un seul mot de passe? Utilisez coffre-fort, utilisez 2FA. Voilà, c'est une éducation qu'on doit avoir aussi nous-mêmes. Moi, j'arrête pas de le dire, soyez les DPO. Les professionnels, les responsables de vos données personnelles.
2: Merci beaucoup, Damien.
1: Ce fut un plaisir. Merci.
0: Merci à toi.
2: Oui, et on va peut-être passer une petite musique Soundship, Soundtrack.
0: J'arrive, t'inquiète pas. Allez, oui. C'est parti.
2: Comme souvenir. Merci beaucoup, Damien.
1: Merci.
0: À bientôt. À bientôt, merci. Et espérons te retrouver pour un autre direct sur un autre dossier.
1: Avec grand plaisir.
0: Ciao. 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
1: Vous êtes à l'écoute de Cause Commune 93.1, c'est Cyberculture, on est sur la deuxième partie de l'émission. Après, vous pouvez appeler, réagir à Damien, à notre invité de tout à l'heure, donc de Zatan, ça ?
2: Zataz.
1: Z-A-T-A-Z. Ouais, bah ça, c'est, oui, excuse-moi, j'ai déformé le truc. 0972 51 55 46 pour interagir. Vous pouvez vous connecter aussi sur le chat de la radio causecommune.fm, bouton chat. Et ben, bien sûr, vous pouvez mettre juste un login, je crois que c'est, tu mets juste un login, pas
2: un pseudo,
1: tu te connectes, hein. Nous on fait attention à la vie privée de nos auditeurs et auditrices. Après ça, que derrière, on avait une heure compressée, c'était très intéressant, on a parlé, c'est-à-dire qu'on a vu, on a regardé certains éléments du piratage, un peu du début, un peu de maintenant, on a parlé aussi de social engineering et de scam, parce que surtout le scam, son nom, c'est terrible, quoi. C'était l'exemple de l'infirmière qui l'a cité, c'est des gens qui l'appellent et qui font passer pour un banquier, et derrière, ils font un paiement sur un système de paiement sécurisé en ligne, et toi derrière, comme un con, tu utilises ton 3D Secure et la banque ne t'en remboursera pas. Bon, ça c'est ce petit détail. Hein. Pourquoi ? Parce que c'est toi qui as validé à partir de ton téléphone le paiement. Alors ce qu'il faut savoir, eux, comment ça se passe, c'est qu'ils vont utiliser, par plusieurs méthodes, ils peuvent utiliser des PCI 3, donc je crois que j'ai dû t'en parler même à toi dans le cadre d'une émission de radio, c'est quoi ? C'est en gros, ils ont une entreprise qui est complice de cette histoire, où c'est même eux qui ont monté un PCI 3, par exemple à Taïwan, ou quelque part à Singapour par exemple, et qui permet d'avoir l'autorisation des paiements par carte bancaire. Donc après, le PCI 3, c'est d'avoir un pont, donc une gateway, qui va te permettre de pouvoir enregistrer les numéros de carte bleue, et à partir de là, une fois que tu as enregistré ces numéros de carte bleue, tu es autorisé à créer une transaction et à l'envoyer. Une fois que tu as fait cette transaction, tu envoies cette transaction sécurisée à la banque, qui, elle, cette banque, ta banque à toi, donc en tant que pirate, entre guillemets, va avoir l'autorisation d'aller débiter la carte bancaire de la personne qui s'est fait escroquer. Et après, tu fermes ce truc-là. Et ils sont tellement malins dans ces trucs que même parfois, ils font des clusters. Donc, ils ont plusieurs comptes bancaires ouverts, plusieurs PCI 3, que si un des PCI 3 se fait cramer, ça passe sur l'autre, etc.
2: Oui, ils font de la réplication.
1: Voilà. Donc après, ils ont des comptes bancaires un peu tordus. C'est très mafieux et c'est très, très, très construit. Et c'est assez, c'est assez flippant.
2: C'est assez flippant. Ça représente un serpent qui...
1: Et comme il a dit tout à l'heure, même si t'as quand même une vision, mais dès que t'es quand même dans cet univers, on comprend pas pourquoi tu peux aussi être mêlé à... Bref. Vous êtes à l'écoute de Cause Commune 93.1, c'est Cyberculture. Donc toi, tu avais quelques actualités à proposer, Christopher.
2: Oui, et puis une actualité qui... comme on est dans Cyberculture, et dans Cyberculture, il y a culture, et donc aujourd'hui, je vais te proposer un nouveau mot. Oui, vous avez bien entendu, auditeur, auditrice, un nouveau mot vient
1: de... M-A-U-X ou...
2: M-O-T.
1: Ah, ok, c'est peut-être que j'avais mal à la tête.
2: Non, c'est un vrai mot qui, depuis quelques jours, fait de plus en plus parler de lui. C'est le mot zouzaï. Z-U-Z-A-I.
1: Zouzaï ?
2: Oui.
1: Zouzaï. Mais ça, c'est la monnaie dans Ramono, dans Ariol.
2: Non, pas du tout. Pas du tout. C'est un mot qui signifie que on va dessiner, concevoir ce qui est utilisé ou construit, mais sans IA. Pour faire simple, c'est une acronyme, on va dire. Et cet acronyme, c'est comme si on s'appuyait de la notion de vegan. Le vegan, vous le connaissez, qui est réfractaire sur certains types de nourriture bien précis que on peut connaître, ils ont fait, un mot a été créé autour du numérique et autour de l'IA. C'est-à-dire que Zouzaï correspond à une anti-consommation de l'intelligence artificielle. C'est-à-dire ne pas utiliser tout ce qui est moderne. Et ça s'inspire de la culture végane. On aurait pu appeler sous un autre mot, hein. C'est-à-dire qu'il y a le IA free, que certains disent que c'est plus digeste à utiliser et à comprendre, Mais zouzaï est le nouveau mot qui va apparaître de plus en plus et que vous allez entendre parce qu'il y a énormément d'orientation sur l'utilisation de zouzaï. Pour faire simple.
1: Et donc on dira, ouais, par exemple, hey, ton code est zouzaï.
2: C'est à peu près ça.
1: Ok, hey, ton l'administration du serveur est zouzaï.
2: C'est bien.
1: D'ailleurs, petite anecdote, Debian, donc comment on s'appelle, les responsables de la distribution, donc Debian plutôt,
2: oui.
1: Donc ont retourné leur veste

0: Maillot, je communique mes sources et
1: Oula, tu t'es dit je vais faire une bonne rentrée, mais non, je communique mes sources.
0: C'est bien ça.
1: Tu as raison. J'oublie parfois.
0: Oui. Et donc cette notion, ce nouveau mot, c'est surtout pour respecter des procédures excluant tout ce qui est autour de l'IA. C'est-à-dire que ça va aussi bien couvrir le texte non généré par de l'IA. La conception d'images, de dessins, de designers, donc on va se retrouver avec des personnes qui vont utiliser, créer, comme à l'origine, comme avant, hein, mais sans se faire assister ou concevoir.

0: disons, non, attention, faut pas qu'on parte aussi en cacahuète, parce que quand ça se réchauffe, ça se réchauffe. Bon, ouais, mais à un moment donné, ce que j'en pense de ton truc, c'est il faut respecter les gens qui ne veulent pas, mais à un moment donné, il faut faire l'équilibre. Je comprends qu'il faut pas d'IA, mais après, c'est peut-être aussi ce truc-là. Est-ce qu'il faut accepter d'un côté qu'une personne a les idées grâce à l'IA, elle a vraiment les idées, elle est capable d'aller au bout de son truc, c'est-à-dire de contrôler de bout à bout, de contrôler que le code il est bon, de contrôler qu'elle fait des tests unitaires. Donc chaque boulon, chaque élément je l'imagine, pour pas que décaler les gens, mais que tu as tout vérifié et tu es sûr à 100% que c'est fonctionnel, hein, même si n'oubliez pas qu'en bas, c'est marqué que l'IA peut faire des erreurs, et c'est pour ça qu'il faut mettre des agents. Donc les agents, c'est quand tu vas utiliser Claude Code, les agents, ça peut paraître surréaliste dans ce que je te dis, mais les agents, c'est simplement une requête que tu vas faire à ton LLM, donc la Claude Code, par exemple, donc que vous installez sur votre Windows, Linux et Mac, et tu vas lui dire, bon bah j'ai besoin que tu vérifies ça. Donc lui, et à chaque fois que que je te demande de le faire, tu vas le faire. Donc il va créer un agent de vérification. Ensuite, il va gérer un agent qui va simuler un utilisateur. Donc c'est des agents. Donc il faut faire ce truc-là. Après, qu'un développeur va dans ton truc de ce que tu m'as dit là, de Zazouille ou Zouzaï, de Zouzaï, je trouve ça, je trouve ça réfractaire. Parce qu'il va pas évoluer. Il va pas évoluer dans son univers qui est informatique. S'il n'est pas content de l'IA, qui ne soit pas développeur de site internet, où son site internet va être mis dans un data center qui lui pollue. Tu vois, c'est pas. En fait, faut pas se mentir. Toi, c'est. Mais si. Après, il y a des IA qui sont complètement à la ramasse aussi. C'est. On peut pas tout faire et tout et n'importe quoi. Je sais pas, après tu m'as dit que c'est un truc qui est propre aux véganes. Est-ce que c'est pas un délire?
1: Disons que c'est.
0: Si c'est pas un délire des véganes, que de toute façon je respecte toujours les véganes, hein, voilà. Mais si derrière, si c'est les véganes qui se disent moi j'utilise pas l'IA parce que l'IA c'est animal, c'est fait à base d'animaux. Non, c'est un peu bizarre. Parce que le véganisme, c'est un peu ça, quoi. C'est je n'utilise pas tout ce qui pourrait mettre en esclavagisme des animaux ou qui est fait à base d'animaux.
1: Le vegan, si je me fais pas d'erreur, c'est ne pas utiliser les ressources importantes de la Terre. Et l'IA s'appuie sur des ressources.
0: Mais non, mais non, c'est en fait c'est plus subtil que ça. C'est que t'as vraiment un rapport avec l'animal. C'est le après l'histoire de ressources de la terre. On est plutôt dans l'animal avec le vegan. Peut-être que ça a changé, ça a peut-être évolué. Moi, j'ai il y a très longtemps, avant que je sois avec ma cousine aujourd'hui, j'ai vécu quelques temps avec une végane. La végane, c'était elle voulait rien du tout d'animal. Au niveau de ses vêtements, au niveau de ses chaussures, au niveau de sa nourriture. Après, tu avais aussi, bien sûr, des choses sur le comportement, sur le système. Mais principalement, c'était la viande. Pas la viande, c'est pas la viande. L'animal. C'est-à-dire que limite, toi, le lait, par exemple, non, parce que tu portais en souffrance, entre guillemets, une vache, parce que tu lui mettais, tu la traites, tu as la traire, autour d'un truc, donc on prend les trucs à base de soja. Donc du lait de soja.
1: Oui, et là.
0: Quand même ta brosse à dents.
1: Oui, ça aussi. Et là, ce mot jousaille est surtout pour une sorte de comparaison, pour simplifier, pour faire comprendre au grand public d'une comparaison à peu près du même genre. C'est pour ça qu'on parlait de vegan. Mais souvent, jousaille était considéré, là, depuis quelques heures, est considéré comme un peu compliqué. Et l'alternative, on va dire, plus politique, plus positive plutôt, abordée sur Zouzaï, ça serait le mot AI free, c'est-à-dire sans utiliser de l'IA. Ça peut être un peu plus digeste, donc à voir, mais le AI free, oui, AI, puis free, eh ben,
0: De l'AI free, c'est pour faire chasser, c'est pour chasser les vampires. De l'AI free.
1: Ah, j'avais pas pensé à ça. Quand j'ai lu l'article, j'ai pas du tout pensé à ça,
0: Bah c'est mon
1: mais.
0: cerveau, des fois il fait des trucs bizarres. C'est genre une partie de mon truc, j'ai un LLM analogique. Hein.
1: Donc c'est pour ça que Zouzaï, c'est quelque chose qui a pris depuis quelques semaines et qui a pris pas mal d'ampleur parce que il y a les utilisateurs d'IA, donc oui, On est d'accord que il faut l'utiliser, mais bon, avec un certain recul et puis une certaine conscience, pas tout confier à l'IA, parce que là, on n'a plus du tout, on va perdre la connaissance ou le savoir-faire, mais à contrario, on ne peut pas interdire ou s'en séparer complètement à l'heure d'aujourd'hui.
0: Non, mais en fait, tu as deux vagues. Tu as la vague de l'humain, en général, il est fainéant. Que ce soit moi, toi, c'est normal. C'est normal, c'est qu'on cherche tout à optimiser. On prend le chemin le plus court. Ça, c'est un fait. Mais derrière l'IA, c'est un levier. Ça veut dire ce que tu as appris à l'école, avec l'IA, tu vas le démultiplier. Si tu n'as rien appris, tu vas rien comprendre. Tu peux pas. Tu vois, c'est comme dire bonjour, quoi. Il faut savoir communiquer. En face de toi, tu as du langage naturel. Tu avances, tu lis, tu ne peux pas ne pas regarder. Après, derrière, peut-être que c'est contradictoire, parce que pour certains, qui se disent, bon, bah, moi, j'ai fait faire un jeu vidéo sur Claude, AI, il a fait son truc et tout, etc. Je suis pas parti loin. Je vais te donner un exemple. Je lui demande de faire un jeu. Il me l'a fait en 10 minutes avec le, comment ça s'appelle, avec le thinking, Claude, non, c'est même pas Claude, c'était ChatGPT 5.6.
1: D'accord.
0: Je lui dis, je veux que tu me crées un jeu d'époque, Lucasfilm Games, j'ai mis Indiana Jones ou Zack McCracken. Le truc, il réfléchit 5 minutes. Au bout de 5 minutes, il me pond le truc et je lui dis la technologie que je veux. Je lui dis, je veux que tu le fasses en HTML, CSS et JS. Et utilise la librairie TriJS. Donc TriJS, c'est la librairie 3D JavaScript. Et là, il me prend le truc. Mais j'avais pas eu toutes ces connaissances. C'est complètement con, mais j'avais pas eu mes connaissances du fait que j'aimais bien ce jeu d'aventure, j'avais ceci, j'avais cela. Je lui ai juste dit, bah, crée-moi un jeu vidéo.
1: Oui. Et puis, il aurait été plat.
0: Non, c'est ça, il n'y a pas d'émotion, il n'y a rien. Et derrière, c'est toujours pareil, il me fait une première version, et là, je dis, non, mais j'aime pas cette version-là, le personnage est trop carré. Je lui dis, il est pas réaliste, je veux quelque chose de plus beau, c'est moche. Et là, il m'a fait le truc, et là, l'algo était meilleur. Et là, j'ai halluciné parce qu'il m'a fait un visage, il m'a fait tout un truc qui était pas, je dis, à couper le souffle, mais il m'a fait du...
1: Ah, c'est réaliste.
0: Il a réussi à faire sur le visage, il m'a fait du labial, donc des caractéristiques. Il bougeait les sourcils, il faisait un truc, bon, bref. Ce que je veux dire, c'est que avant d'utiliser l'IA, il faut apprendre. Il faut faire ses études, il faut comprendre ce que c'est. Si tu veux faire créer des logiciels, il faut être codeur. Ou au moins comprendre la structure du code et de tout ce qui tourne autour. Donc c'est quoi les notions de base de données, c'est quoi les choses. Après, c'est sûr, tout ce qui va être structurel, il va te le faire. Mais derrière, si t'as pas le vocabulaire et tu comprends pas ce que tu mets en route, c'est un fait. Et c'est pareil, c'est que le truc, il va te structurer, mais quand ça va être en production, qui va diriger le manège, qui va piloter l'évolution du logiciel, elle est où la doc? Si ça pète, tu comprends pas, t'as une donnée qui bloque. Pourquoi elle bloque? Parce que peut-être que la structure, comment ça a été fait de poste, quand tu vas poster ton formulaire, le formulaire il est mal fait parce que t'as un bug, peu importe, t'as un timeout, voilà. Et si tu ne sais pas, tu ne comprends pas, tu sais pas débugger. Et pour finir, dans l'anecdote, quand je suis allé au bout d'un logiciel de ticket que j'ai fait, je lui ai demandé dans le logiciel côté super admin de me faire un catcher d'erreur au lieu de découvrir le truc plus tard. Donc toute l'expérience de dire, ah merde, il fallait aller dans var log de Laravel, d'aller chercher tout le truc, etc. Non, je catche le truc parce que c'est des idées que j'ai toujours voulu avoir, de catcher les problématiques, de pouvoir mieux réagir.
1: Oui. Et donc ton jeu que tu as créé,
0: oui,
1: pour ton plaisir, est-ce que t'as pu y jouer?
0: Ah, il est fonctionnel, je te montrerai tout à l'heure. Je l'ai même envoyé au Licat. Il l'a reçu sur Telegram. C'est un point HTML, hein, qui fait 32K.
1: Ah ça, ouais?
0: Trois tableaux. Je lui ai dit, fais-moi juste trois scènes. Et là, il m'a fait un truc logique. Il fallait que je prenne, je crois que je prenne une corde. Cette corde, elle me permettait de tirer une cloche. Cette cloche, elle faisait peur à une mouette. Cette mouette, elle lâchait une clé. Ça faisait ouvrir un coffre et je pouvais après passer au tableau suivant.
1: Bien.
0: Et je vais pas demander, par contre, ça, je vais pas demander. C'est logique. Je vais juste dire, j'ai besoin de retrouver cette sensation. à l'association des jeux de Lucasfilm d'époque.
1: Oui, de l'époque, parce que tu as cité une source bien précise et ça a permis de résoudre...
0: Et là, je me suis même dit, bah tiens, c'est bien, j'ai fait une maquette et pourquoi pas, si j'ai du temps, c'est toujours une histoire de temps, si j'ai du temps, de me dire, bah tiens, ça serait marrant de faire en ligne un jeu dans le même délire d'époque, parce que moi, ça me plaisait ce truc-là, t'as des trucs d'indices, un peu comme Myst, où derrière, je fais une interaction avec ce que nous peut nous donner aujourd'hui en bac des serveurs, donc tu peux faire des interactions et avancer au fur et à mesure, quitte à faire après un truc multijoueur, pour qu'on puisse rencontrer d'autres personnes, bon voilà, c'est de l'idée. Tu vois, là, ce que je viens de te sortir, c'est l'expérience.
1: Oui.
0: Ça veut pas dire que je suis bon ou que je suis mauvais, mais c'est l'expérience de me dire, ah ouais, mais si je faisais ça comme ça, comme ça, comme ça. Mais si derrière, t'as pas ça dans ta tête, bah, tu vas pas avancer. C'est quelles sont tes limites? Quelles sont tes limites quand tu utilises une IA?
1: La limite, c'est l'imagination.
0: C'est ça.
1: Si t'as beaucoup d'imagination, ben, y a pas de limite.
0: Je donne un autre exemple. C'est un cœur, parce que si je parle beaucoup, il est 28. Je donne un autre exemple. J'ai besoin de faire une présentation. En anglais. Donc la traduction, il n'y a pas de problème. Cette présentation en interaction avec des CSS, avec des animations, bah ça l'a fait, c'était correct. Et à la fin, je m'aperçois que bon bah quelque part, faut quand même parler, c'est-à-dire qu'il faut parler en anglais. Je fais un test. Donc je fais le truc défile, je m'enregistre avec le téléphone. Le téléphone en plus, d'ailleurs après t'as un filtre studio qui fait que ta voix elle est correcte, sauf que bon bah c'est pas trop synchro, ça dure 15 minutes. Sauf que moi, je veux pas que ça dure 15 minutes, je veux que ça dure 5 minutes. Je prends ma présentation, je la copie-colle dans Code, je lui dis, je ne veux pas qu'elle dure 15 minutes, je t'ai mis le point MKU A en racine, il m'a décomposé ce fichier, et il m'a créé un flux de 5 minutes. J'écoute, je suis OK. Sauf que bon bah je fais écoute à quelqu'un d'autre, mon anglais c'était de la merde, parce que j'avais un problème de ça se pouvait se comprendre, mais c'était préférable que quelqu'un d'autre le fasse, parce que c'est comme commercial quoi, voilà. Et là je fais merde tout ça et je me sens bloqué, et je lui dis OK, pas de souci, et je lui dis maintenant ce que je veux, c'est que je veux que tu le dises à ma place. Et là, donc je lui dis tout ce qu'il faut sur tout ce qui est synthèse vocale. Je lui donne toutes mes connaissances de synthèse vocale. Hein. Je veux que ça fait comme ça, comme ça, comme ça. Et là, en 15-20 minutes, j'ai une structure correcte. Et voilà. Pourquoi? Toujours pareil, les connaissances. Donc, conclusion. Tu veux utiliser l'IA? Faut que tu aies les connaissances. J'ai pas dit compétences. Hein.
1: Connaissances.
0: Après, les compétences. Et surtout, quand ça avance et que ça se construit, n'oublie pas ce que tu as fait. Même si Claude, il enregistre dans, je sais pas, non, faut que toi, dans ta tête, tu dises, bah, je suis capable d'aller dans cette direction, je suis capable de modéliser les choses comme ça.
1: Oui, puis de retoucher éventuellement, s'il y a besoin. Des fois, le retouche manuel peut être plus rapide que d'écrire.
0: Et après, pour essayer d'être positif à ceux qui font du zouzaï, parce qu'il faut quand même ne pas cracher ou tirer sur l'ambulance, c'est que si vraiment tu veux être anti-IA, bah sois anti-IA avec des choses qui ne servent à rien. Des IA complètement débiles qui génèrent des conneries, quoi. Toi, des trucs qui n'ont pas de sens. Je vois une application qui est sortie qui te permet de créer des histoires à la con, tu génères des fruits qui sont humanisés et qui se parlent entre eux. Tu vois, ça fait un court métrage, c'est rigolo, tu mets ton texte, mais à la fin ça sert à quoi? Est-ce qu'il est utilisé par des gens? Oui, il est vu sur TikTok, il est vu sur des shorts, mais est-ce que ça sert à quelque chose? En fait, c'est se poser les bonnes questions des outils IA que tu utilises.
1: Oui, je suis d'accord. Mais voilà. Donc,
0: on peut faire une petite pause, si tu veux.
1: On peut faire une petite pause, mais bon, là, tu vois, je t'ai appris un nouveau mot.
0: Non, mais en fait, Zouza, je le connaissais, mais pas sur ce terme-là. Je le connaissais dans Ariol, la BD pour les enfants. Vous êtes à l'écoute de Cause Commune. On se retrouve tout de suite après avec Christophe. Il y a le numéro de téléphone pour interagir à l'antenne. 09 72 51 55 46. 09 72 51 55 46. 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
2: Sociaux. Qu'est-ce qu'on ferait sans les réseaux sociaux? On serait un peu perdu comme des oiseaux.

0: Oh, les réseaux sociaux. Non, j'ai pas de conneries à mettre.
1: Non, pas tout le temps.
0: Ouais, non, mais alors c'est. Attends, il faudra que je change ma. Je vais me donner une petite heure ou deux là pour trouver peut-être d'autres pépites. Ou quitte à. D'ailleurs, je dois un album aux auditeurs et auditrices qui ont fait un don. Ouais. Bah, je ne l'oublierai pas. Ah, ça appelle. Alors, c'est quoi là?
1: Ouais, je te laisse décrocher.
0: Allô? Ok. Je sais pas si j'ai réussi. Peut-être que je les appelle à personne.
1: Ouais. Bonjour.
2: Bonjour, c'est Marcus au téléphone.
1: Oui, bonjour Marc.
2: Bonjour.
0: Salut, salut à toi.
2: William et Oli 4.
0: C'est Christophe, Oli 4, il est à l'étage. Il a la rédaction, mais il est pas loin. Il y a William.
2: Okay, bah, ça fait très longtemps que j'ai pas appelé.
0: Bah, ça fait du bien d'appeler.
2: Non, après, j'écoute vos émissions en podcast, en fait.
0: Bah, surtout la mienne, parce que je la mets très rarement.
2: Non, j'écoute surtout cette émission le samedi, mais quelquefois... Chaque fois, je la zappe, mais enfin, je les réécoute en podcast, en fait. C'est pas le samedi. Bon, en fait, je vous appelle, c'était pour, en fait, répondre... j'ai écouté la première partie avec Zataz. Mais en fait, dommage qu'il n'ait pas resté pour lui poser des questions. C'est parce que, en fait, dans son émission, enfin, dans son interview tout à l'heure, il a oublié de parler, en fait, des arrestations liées au Deep Web français. Vous savez, les forums de Sotor, etc. Et il y a eu des arrestations aussi, des peines d'emprisonnement aussi. Et je sais, peut-être j'ai manqué, je ne sais pas s'il en a parlé, en fait, parce qu'il a parlé des cyberattaques ici, mais il y a eu des forums, en fait,
0: On n'a pas parlé de ça. On n'a pas parlé de comment ça s'appelle, des busts qu'il y a pu avoir sur des forums. Des arrestations.
2: Non. Ah, on a pas.
0: Non. Bah, tu peux en parler, hein, si tu veux en parler.
2: Non, en fait, il y avait des forums, aujourd'hui, ils ont tous été fermés. Et en fait, parce que tout à l'heure, ils parlaient concernant le hameçonnage et tout ce qui était... En fait, ça s'appelle, en fait, on appelle ça du sim swapping, en fait. Ce qu'il explique tout à l'heure concernant la sécurité... l'outil qui permet de sécuriser un achat en ligne ou une transaction en ligne en utilisant un SMS par SMS. Mais le problème, c'est qu'aujourd'hui, il y a des gens qui arrivent en fait à outrepasser cette règle du SIM swapping. C'est qu'en fait, je disais, parce que c'est déjà arrivé à des gens, c'est qu'en fait, sans leur avis, les gens arrivent en fait à utiliser leur SIM mobile et recevoir le SMS à leur place.
0: Ben ça, c'est le dernier hack qui circulait, hein, sur les alertes.
1: Oui,
0: il disait, faites attention, dès que vous commencez à perdre votre réseau, genre t'es chez Orange, Free, un truc comme ça, et tout d'un coup, t'as plus de réseau, c'est marqué connexion impossible. Bah, en gros, t'as plus de réseau sur ton smartphone, hein, t'es plus connecté. C'est-à-dire que quelqu'un t'a bouffé ta ligne avec une eSIM. Je ne citerai pas la technique, hein, qu'ils ont utilisée, mais en gros, tu te fais éjecter ta ligne de ton téléphone parce que ta puce n'est plus valable ou ta eSIM n'est plus valable, et eux, ils ont utilisé donc une autre puce, donc une puce virtuelle sur un autre smartphone, et à partir de là, ils ont ton numéro de téléphone, et le double facteur, c'est mort, parce que le SMS va arriver effectivement sur leur téléphone, et voilà.
2: Ah, d'accord. Et oui. Ça c'est des eSIM, ça c'est quelque chose de nouveau, que ça je ne savais pas. Je savais que les eSIM en boutique, ça avait des compétiteurs avec les opérateurs. Et par réalité, mais là, les eSIM, c'est quelque chose de...
1: C'est une attaque toute récente qui a été visible, enfin qui est apparue et qui a été relayée ces derniers jours. Donc c'est une actualité, enfin c'est une technique très récente et qui a été mise en visibilité. Avec Damien, donc c'était compliqué de parler d'une technique plus qu'une autre, puisque... c'est presque tous les jours, voire toutes les semaines, qu'il y a des nouvelles techniques d'attaque, tout plein de choses. Là, c'était beaucoup plus global et surtout en niveau alerte, comme personne qui va expliquer, qui va orienter au sens très très large. On pouvait pas prendre tout l'ensemble de toutes les dernières techniques on va dire malveillantes pour contrer ou pour essayer d'embêter, on va dire, tout le monde. Et ouais, là, c'est... oui.
2: parce qu'en fait, je parle de ça parce que j'avais vu un article récemment, je ne sais pas si c'était sur un média français, je ne sais pas lequel, le Figaro ou autre, enfin, c'est une alerte que je reçois au boulot concernant les actualités. Il y a eu en fait des enquêtes, des plaintes concernant des utilisateurs, souvent des personnes âgées, auxquelles en fait, la banque refusait en fait de rembourser les pertes d'argent de milliers d'euros. Sur le fait que pour la banque, les utilisateurs, les clients, sont responsables d'avoir divulgué par téléphone un code, quoi. En fait, ils ont quand même gagné, parce que en fait, c'est allé au tribunal, il y a eu pas mal de cas comme ça, même après des morts, même la personne était décédée, et ça a continué. Et en fait, même si, parce qu'en fait, par inadvertance, les banques ils considèrent qu'on est responsable. Parce que mon banquier me disait, comme quoi le portefeuille, si je laisse le code de ma carte bleue dans mon portefeuille, je suis responsable qu'ils ne me remboursent pas, selon leur dire en fait. Mais il y a une juridiction récemment, une jurisprudence, il n'y a pas très longtemps, je n'ai pas devant moi l'information, mais je sais qu'il y a eu un cas où la banque a dû rembourser en fait une personne par rapport à ça.
0: Alors juste par rapport à sur le SIM swapping, hein. Et c'est drôle parce que c'est un article c'est un article que j'ai trouvé sur BFM et qui est cité dedans, je vous laisse deviner. Concrètement, le SIM swapping consiste donc en la copie, le clonage d'une carte SIM à des fins criminelles, donc ça on savait, et qui nous indique donc à l'époque Damien Bancal, donc on a dit tout à l'heure, spécialiste de la cyberintelligence et créateur de Zataz, un blog dédié donc à la délinquance informatique. Alors comment il n'y a rien de magique, hein. Alors que même si je le dis, c'est très compliqué. Hein. Et on y vient toujours à l'humain. Comme les pirates opèrent-ils? Ils ont plusieurs méthodes pour y parvenir. Ils contactent les opérateurs en se faisant passer pour un client. Ils demandent alors à avoir une copie de la carte SIM ou changer de numéro de téléphone associé à la carte SIM. Et ils arrivent à transformer la carte SIM en version numérique, donc en eSIM. Et après, il existe une autre possibilité. Vous essayez donc réparer votre téléphone, mais vous oubliez des informations sensibles ou carrément votre carte SIM à l'intérieur. Malheureusement, vous tombez sur des réparateurs malveillants. Poursuit Damien Bancal afin de donc les escrocs peuvent donc directement mettre la main sur le téléphone. Donc en gros, si tu répares ton téléphone, tu dégages la SIM. Et après le côté social engineering qui est du côté de chez Bouygues ou de chez Free ou de chez Paki qui est l'opérateur qui se ferait marabouter, et dès que t'as pas de service qui apparaît et que ça dure longtemps, faut t'inquiéter et il faut appeler ton opérateur.
2: Ah, c'est ouais, ça cette nouvelle. Je connaissais concernant en physique le fait de retirer des cartes SIM, mais ça le SIM swapping avec des eSIM, c'est quelque chose de je viens d'apprendre, ça je ne savais pas. Ça se faisait, ça veut dire que ces personnes-là ont accès à l'espace client des.
0: Non, c'est pas qu'ils ont accès, c'est qu'ils réussissent à usurper l'identité de toi ou de moi. Ils appellent Bouygues ou Free ou Orange. J'en prends au hasard, c'est que tout ça peut attaquer n'importe quel opérateur. En face, l'opérateur qui décroche le téléphone, donc l'agent du support technique ou du support client, il va se faire retourner le cerveau. Ils vont utiliser une faille du système de l'opérateur. Qui dit que j'ai besoin que d'avoir une nouvelle SIM, ils vont donner une adresse email à la con. Peut-être que même la personne s'est fait pirater sa boîte email qui est reliée à ça, donc il y a plusieurs possibilités, hein, voilà. Et qui fait que tu vas recevoir après ta eSIM par mail, donc avec un PDF, et c'est bon, t'as hacké le compte de final. Là, c'est vraiment du social engineering où tu vas utiliser plusieurs méthodes, la méthode de phishing que tu as peut-être fait en amont du côté du client, par exemple toi, moi ou Christophe. On reçoit un mail et on va commencer à remplir des informations comme l'email. Derrière, il y aura une attaque lente, par exemple sur le compte de Christophe. On va obtenir, parce que Christophe, il a oublié de mettre une double authentification sur son compte email, ils vont réussir à obtenir son code et son accès. Et à partir de là, si c'est relié au compte de son opérateur, ils sont plaisir, c'est un boulevard.
2: Ah, ok. Okay. Et ça, concernant ça, il n'y a pas des moyens de contrer le fait que quelqu'un utilise une eSIM. À part modifier les mots de passe régulièrement.
1: Alors souvent quand il y a un démarchage téléphonique, la personne a décroché son téléphone et le réflexe ça serait de attendez, ne bougez pas, j'appelle, donc si c'est la banque, j'appelle mon banquier pour être sûr que c'est bien un appel de sa part. Logiquement, souvent, c'est cette technique qui peut, on va dire, contrer ce vol ou cette usurpation d'identité.
0: Après, il faut faire attention parce que si c'est le coup de la banque, après ça dépend comment tout ce qui est fait, mais si t'as un faux banquier qui t'appelle à 6h du matin, comme on a l'exemple, il te met une pression, un truc de malade, et il te fait dire que tu vas te faire défoncer ton compte bancaire, et que toi t'es dans un moment, en plus le moment il était très bien choisi, hein, t'es dans un moment où t'es complètement à l'ouest, tu réfléchis pas en fait, tu prends des raccourcis, tu tombes la tête la première là-dedans. Et voilà, donc après c'est toujours pareil. Est-ce que tu t'es fait pirater, est-ce que tu t'es pas fait pirater? On parlait tout à l'heure d'assurance en disant s'il y avait ton numéro de carte bancaire à côté de ta carte bancaire ou t'as utilisé le double facteur de ton application bancaire pour valider le paiement, t'es mort.
2: Oui, c'est ça que j'en parlais, mais en fait il y a eu des cas de. On ne veut plus nous rembourser, que les banques refusent de rembourser. Mais c'est pas récemment, il y a eu un cas. Une jurisprudence, parce que les gens se sont plaints, beaucoup de victimes, et au final, la banque a quand même dû, mais un minimum, rembourser certaines sommes d'argent.
0: Je crois que cette dame-là, c'était pas une histoire de carte bancaire, c'était une histoire de virement. Et le banquier, il n'avait pas fait le rapprochement entre le RIB, le nom, le prénom, qui ne correspondait pas au RIB. Et c'est ce qui a fait une jurisprudence qu'après, que maintenant, quand tu enregistres un RIB ou que tu fais un virement bancaire, ils font la vérification de cette information-là et ils bloquent le virement s'il manque, par exemple, le deuxième prénom de la personne à qui tu as viré le truc, ou ça ne correspond pas.
1: Oui, ou une erreur de frappe.
2: C'est surtout ça, que le fait que. Voilà, c'est ça, j'ai trouvé. C'est une victime, en fait, qui s'est fait dérober 16 964 euros. C'est un article du Monde. A été indemnisé par BNP Paribas et Free Mobile. Voilà. C'était avec une SIM swap. C'est une eSIM. Voilà, c'était bien une eSIM. Mais après, il y a eu des. Ça a duré très longtemps, à porte-plainte en 2022, et elle se fait indemniser qu'en 2026. Donc, ça a pris quand même du temps.
0: Bah oui, ça, faut pas lâcher. Hein. Quand tu sais que c'est pas toi et que c'est l'opérateur qui a merdé, et la banque, derrière, elle a pas trop
2: après,
0: le choix.
2: Honnêtement, les amis, vous savez très bien que les opérateurs téléphoniques, souvent, les employés qui travaillent ne sont pas en France, beaucoup sont soit en Afrique, soit en l'île de la Réunion, enfin ailleurs, ou même en Europe, et que en fait certains, ils font juste leur métier, on les appelle et qu'on ne pas chercher à comprendre. Et c'est une réalité en fait aujourd'hui.
0: En fait, je suis pas d'accord avec toi, c'est pas eux les responsables. À un moment donné, il y a des chefs d'entreprise qui ont fait les choix, que tu fasses le choix qu'ils soient en outsourcing, donc à l'étranger, au Maroc. En Tunisie, à Madagascar, etc. À un moment donné, c'est pas eux les responsables, ceux qui sont derrière le casque. Je suis d'accord. En fait, je suis d'accord avec toi. C'est pas eux qui sont responsables derrière leur casque et qui galèrent toute la journée à nous aider. Il y a un processus qui a mal été fait au point de vue du RSSI, je crois, c'est ou autre comme ça, de responsable de la sécurité des opérateurs, où à un moment donné tu fais des process et des protocoles qui disent que tu ne peux pas faire ça, tu dois envoyer, par exemple, si tu demandes une eSIM, faut que tu sois sûr avec plein d'informations, c'est-à-dire que verrouiller que cette eSIM elle est valable. Et l'eSIM, pourquoi l'eSIM? Parce que l'eSIM, ce qu'on veut, c'est que ce soit à la milliseconde que tu reçoives par mail ton QR code, que tu le photographies avec ton téléphone et que ça s'insère dans ton téléphone. Il faut que ça aille vite. C'est une problématique. Là, ce qu'il devrait faire, c'est s'il considère que le compte il n'est pas sécurisé, il l'envoie par courrier à la vraie adresse qui est verrouillée.
2: C'est très bien, ça. Ouais. Le fait d'envoyer la vraie adresse, au moins c'est vrai.
0: Mais c'est l'assurance. C'est une histoire d'assurance. Tu sais, c'est comme Amazon. Amazon, quand tu commandes, rarement, je crois que c'est même une seule fois, peut-être une seule fois qu'il se fait, ou il te le fait très rarement, quand tu commandes, et jamais, il te demande le 3D Secure. Parce que ça va à ton adresse. Parce que l'assurance couvre. Parce que ça va quelque part. Parce que s'il y a une problématique, ils peuvent envoyer la cavalerie, comme on dit.
2: Et Amazon aussi, ils ont mis un principe, maintenant, à cause des problèmes perdus, c'est que maintenant, ils demandent un code lors de la livraison.
0: Oui.
2: Et on doit donner un code en fait au livreur
0: qui
2: pour pouvoir valider la livraison.
0: Non, parce que
2: le code est...
0: Non, c'est ça, c'est parce que là, après, t'avais une autre problématique, t'as l'honnêteté des livreurs, tout, ça peut arriver, hein, où ils disent qu'il est livré, en fait, il est pas livré, tout, c'est, où ça a été livré, pas comme il faudrait.
1: C'est le voisin qui a signé.
0: Non, c'est plein de possibilités.
2: Après, c'est les opérateurs téléphoniques, la personne avec son social engineering, quand on a une information complète de la personne, qu'on connaît son nom, son prénom, son adresse, son numéro de téléphone, enfin, et beaucoup d'informations sur eux, parce que souvent ils demandent quand on appelle, quand on a besoin d'informations, c'est la personne peut rien, peut juste confirmer en fait. C'est, le fait en fait de recevoir un courrier à la maison, oui, ça c'est très bien. Ça oui, ça c'est quand même une sécurité, un moyen de d'être sûr que la personne reçoit à la maison et mais non sur
0: le portail. Et le problème c'est que trop de sécurité tue la sécurité. Moi je sais que sur un opérateur que je ne citerai pas, j'ouvre un compte pas trop cher pour ma SIM, et là il faut que je fasse une modification de l'adresse de livraison qui était mon ancienne adresse. Et j'ai galéré. J'ai fait une espèce de faute à la con. Et ça m'a fait faire n'importe quoi. J'ai reçu un courrier avec un code. Je remets ce code. Le code ne marche pas. Donc, je me renvoie un courrier postal que je reçois 48 heures ou voire 4 jours plus tard. Je refais le truc et tu sais quoi? J'ai abandonné. J'ai recréé une ligne. Au même endroit. Là, j'ai pas fait ma connerie de l'adresse. J'ai pris une eSIM. Et c'est très paradoxal. J'ai commandé une puce. Et là, j'ai commandé une eSIM pour l'avoir immédiatement. Et là, j'ai pas eu de problème.
2: Mais bon, les harcèlements, tout à l'heure, il avait parlé des harcèlements concernant les appels. Moi, c'était constant tous les jours. Tous les jours, on m'appelle des 04, des 03, j'en suis à une vingtaine, voire
0: tout le monde. C'est tout le monde. J'ai une ligne, personne là. Je ne l'ai pas référencé. Le seul endroit où c'est référencé, c'est en méga privé, mais genre sous contrat pour une seule personne. Qui ne l'a pas diffusé, j'ai pas rempli, et là je reçois mes genre 3-4 appels dessus par jour. C'est horrible. Et le truc qui est encore plus horrible, c'est les alors je sais pas si c'est sur Android, mais si c'est sur le SDK de développement de chez Apple, à un moment donné tu pouvais dans l'application, tu pouvais créer une application qui pouvait décrocher le téléphone. Sauf que par raison de sécurité, tu ne peux plus faire ça pour écouter le son. On aurait eu ça, mais ça aurait été extraordinaire, parce que tu fais un outil qui décroche et qui reconnaît qu'en face t'as un call center. Parce que ça peut être tout et n'importe quoi. Et ouais. Tu le dégages. Ou tu envoies un son parasite qui le dégage. Et tu vois, c'est. D'un côté, c'est toujours pareil, on verrouille trop, donc l'autre côté, après, c'est compliqué.
2: Après, votre interlocuteur de Zata, il avait dit des choses correctes, c'est le fait de créer une boîte mail. C'est ce que j'ai fait pour, par exemple, les achats en ligne. Mais c'est vrai qu'à chaque fois qu'on va dans une ancienne, acheter quelque chose, on toujours demande, vous voulez recevoir la facture électroniquement, donner votre adresse mail ou numéro de téléphone, etc. Mais ça, ok, on peut contrer ça, mais comment on fait si on cherche des emplois? Par exemple, moi, voilà, je travaillais, je devais déposer mon CV, je devais mettre mon numéro, j'avais des personnes qui m'appelaient même d'Angleterre. Et en fait, moi, je ne sais pas où vont mes coordonnées, donc je dépose mon CV en ligne, donc sur les grandes plateformes comme Indeed, etc. Je reçois pas mal d'offres d'emploi, j'ai des entretiens, mais bon, après, juste après, le mois qui arrive, je suis harcelé d'appels, en fait. Et je ne sais pas, en fait, réellement, mes coordonnées, où ils vont, en fait, on ne sait pas.
0: Qu'est-ce que tu as... En fait, moi, je pense que quand tu envoies des milliers de CV, que tu dis Indeed, LinkedIn, blablabla et tout... parce que tu rentres dans une base de données fraîche, les CRM des commerciaux, des SS2I sont chauds patates, et ils t'appellent éventuellement, peut-être qu'il faudra avoir un numéro de téléphone dédié que tu as payé 2 euros, parce que tu ne t'appelles pas avec, hein, c'est pour recevoir. Tu te prends une eSIM chez Free, chez Orange, peu importe, un truc qui coûte pas trop cher, où là ils peuvent te communiquer avec toi. Si t'as pas 2 téléphones, normalement l'eSIM sur ton Android ou sur un Android moderne ou un iPhone moderne, c'est fonctionnel. Mais si tu veux dire, j'ai juste ça, après tu as l'autre idée, c'est le numéro de téléphone. Tu peux avoir un numéro de téléphone sur on-off ou un numéro de téléphone avec WhatsApp. Donc tu peux avoir des numéros, des 06, etc. Et ça te permet d'éviter de tout mélanger, de ramasser des vieilles patates sur ta propre ligne. Parce que moi, je sais, j'ai connu ça sur un numéro il y a très longtemps où, laisse tomber, tu avais tous les recruteurs qui t'appelaient, et même tu as une grosse vague et tout d'un coup ça se calme.
2: Ouais,
0: et au bout de 6 ans, tu as un mec, tu as quelqu'un qui t'appelle, tu comprends pas pourquoi il t'appelle. Est-ce que vous êtes à l'écoute du marché?
2: C'est un gars qui... C'est marrant.
1: Oui, c'est la même chose pour les emails. Avoir plusieurs emails, là, vous avez parlé de... auprès des recruteurs, mettre un email dédié recrutement, ce qui permet de pouvoir cibler. Alors bien sûr, ça complique un peu, on va dire, le quotidien, puisqu'il faut gérer pas une, mais plusieurs adresses email. Mais par contre, c'est utile pour savoir les sources ou d'avoir, bien sûr, une catégorie, un bon classement dans votre messagerie.
0: En fait, le vrai truc, pour conclure, parce qu'on va arriver sur la fin, le vrai truc, c'est qu'il faudrait trouver une vraie application Firewall qui était pour nous en tant qu'humains, vraiment autour de nous. Tu vois, aujourd'hui, les boîtes aux lettres, nos boîtes aux lettres physiques, elles sont plus trop spammées parce que tout est numérique. Il y a des solutions anti-spam, mais derrière, c'est le téléphone, parce que le téléphone, c'est quand même le truc le plus accessible de nous sur la communication. Et il faudrait, sur son téléphone, avoir un pare-feu. Mais un vrai pare-feu. Parce que tu vois, genre sur Telegram, je me reçois des spams en mode random parce qu'ils doivent générer, trouver mon token ou je sais pas mon nom, que j'ai jamais référencé. On propose des business pour revendre des formations. tu vois ce que je veux dire, toi, du Michigan, là, t'es le barbu là qui vend des formations et qui arnaque les gens. Ou comme d'autres, avec des vieux scams. Mais il faudra un firewall. Un firewall humain.
2: Mais concernant les SMS, en fait, d'avoir double SIM, on peut avoir les téléphones d'aujourd'hui, ils activent double SIM. On peut avoir sur les téléphones maintenant, je sais pas iPhone, mais Samsung le fait, peut avoir deux puces. Après, les SIM, j'ai testé qu'une fois à l'étranger, en Asie, lors d'un voyage. Et après, voilà, c'est pas... Enfin, je sais pas comment faire au quotidien une SIM, mais j'ai jamais testé, il faudrait que
0: c'est comme une SIM, sauf que c'est comme une SIM, c'est une SIM.
2: Et tu peux ça fonctionne bien le réseau,
0: c'est pareil.
2: Tu utilises quoi, la carte?
0: C'est pareil.
2: Cette
0: SIM, elle est chargée en mémoire sur ton téléphone et ils considèrent que c'est une SIM. Enfin, c'est une SIM virtuelle, c'est tout. Par contre, ce que ça peut faire, c'est que ça prend un peu plus d'énergie, forcément. Ton téléphone, il tire un peu plus. T'as l'avantage d'avoir un double réseau si t'as besoin d'avoir un double réseau data. C'est bien.
2: Ouais, c'est bien pour avoir de la connexion internet à l'étranger, je l'ai utilisé. C'était pas mal. Mais ça, je testerai, ça je savais pas, puis en fait, je me demandais où ils utilisaient ces bases de données. Et c'est vrai qu'on reçoit, on se fait rush pendant deux premières semaines d'appels. Je testerai la prochaine fois de mettre un numéro dédié, en fait. Faudrait faire ça, mais c'est dur à chaque fois de contourner.
0: On va devoir s'arrêter parce qu'on arrive sur la fin de l'émission. Il est bientôt 16h. Je te remercie de ton intervention et tu peux appeler.
2: Hein,
0: t'es toujours le bienvenu.
2: Samedi prochain, si je manque pas l'émission.
0: Je suis pas là samedi prochain. J'ai un super event.
2: Ok, et vous faites la radio, c'est ouvert, on peut passer, non?
0: C'est le premier vendredi du mois. J'y serai le premier vendredi du mois prochain, donc ce sera octobre.
2: Ok, d'accord. Ok, je vous remercie.
0: Ciao. Merci à toi. Vous êtes à l'écoute de Cause Commune. Merci à toi d'être venu. Merci à Damien aussi d'avoir participé à l'émission. Merci donc, Hello.
1: Merci à tous.
0: Christophe. Et on se retrouve à très bientôt. Et on se retrouve sur les ondes de Cause Commune FM à partir de demain, 14h. Ciao.

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0: Un rêve, moi, tout va bien.
1: T'es en plein rêve.
0: Tout va bien. Okay. Je suis au top. Eh ben, je suis au top, les amis.
1: Ce soir, on rêve avec toi, alors, Paul.
0: Eh ben, j'espère bien. J'espère bien.
1: Ok, on compte sur toi. On continue le tour de table.
2: Bah bonsoir, bah moi c'est Malik Saphir, 24 ans, humoriste depuis 3 ans. Et puis j'ai un spectacle avec la personne qui va se présenter après. Et bah voilà, trop content d'être là quoi, c'est trop plaisir. Merci Johan, merci Flo, merci pour l'invitation. Trop cool quoi.
1: Et tu fais de l'humour aussi.
2: Bah je fais de l'humour, ouais, je fais du stand-up, ouais. Ah. Mais pour moi ça c'était logique quoi, mais voilà quoi.
1: Et c'est
2: voilà.
1: Logique, effectivement. Merci Malik.
2: Bah merci Yo.
3: Et voilà, bah moi c'est Pierre Joly. Pierre Joly, voilà, bah moi ça fait un an et demi, 2 ans que je suis dans le stand-up. J'ai le spectacle avec Malik là à la rentrée, ça va bien. Bah qu'est-ce que je peux dire de plus, venez en vrai, parce qu'il y a quoi, il y a 100 places, un truc comme ça. Il reste 100 places, un vrai comme ça.
4: Faut pas envoyer des invitations à tout le monde, hein. N'est-ce pas?
3: À qui me dis-tu?
2: Désolé Pierre, désolé.
4: Parce qu'ils savaient pas qu'en envoyant des invitations, en fait, c'était eux-mêmes qui allaient payer par la suite. Et ils étaient là, bon, on envoie deux invites, allez, sans invite pour remplir.
2: Je l'ai appris il y a genre 2 jours, quoi.
1: Pierre Joly à la table ce soir. Les invités sont présentés, le concept est rappelé. Donc, est-ce que vous êtes OP? Est-ce que vous avez vos chroniques à disposition?
4: Ouais. Parce que tout le monde a bien écrit sa chronique.
2: Yes, ouais.
4: 24 heures avant ou le jour même? 2 heures avant.
1: Flora l'a dit tout à l'heure, c'est une première pour vous là, ce soir, la chronique radio? Ouais, parlez bien dans le micro comme ça on partagera
5: oui,
1: avec
5: oui.
1: vous. Oui, oui, ok. Ça va, ça a été l'écriture et tout?
2: Bah vas-y Pierre, si tu veux en parler un peu.
3: Ouais non, franchement ça s'est bien passé parce que du coup on en voit un peu, c'était sur internet et tout. Mais c'est pas le même exercice, j'ai capté ça, c'est pas la même chose qu'à écrire des blagues pour la scène. Mais on verra, moi j'ai l'impression que ça s'est plutôt bien passé, on verra.
1: Eh ben écoute, on va voir ça dans quelques instants et on se prêtera au jeu aussi avec Flora.
4: Exactement, tu voudras commencer d'ailleurs?
1: Non, je t'en prie, je vais te laisser la main ce soir.
4: Quoi, tu veux finir d'écrire tes vannes?
1: Exactement. Exactement, je vais me baser sur toi Flora.
4: Ah
1: ouais,
4: super.
1: Ok, est-ce que vous êtes chaud pour que Flora lance la machine?
2: Ouais.
1: Ok, c'est parti Flora.
4: Attendez, avant de lancer le chrono, je préfère préciser, sinon après ça va dépasser. Ne vous vexez pas si jamais je parle de vous dans la chronique.
2: Ok.
1: Ouais.
4: Parce qu'il est possible que... Voilà, je n'en dirai pas.
1: Ah ouais, carrément. Vas-y, commence. Attends, attention à ce que tu dis, on peut modifier.
4: Moi, je fais plus ta critique, toi, c'est bon. Hein.
1: Ok, c'est parti, Flora. Force à Flora. Allez, là.
4: Alors, aujourd'hui, je vais vous parler d'une chose que vous n'attendez absolument pas venant de moi. La musculation. Je suis aussi crédible que Pierre s'il avait annoncé en faire. La seule phrase qu'il pourrait dire, c'est « on tourne ». Notamment quand il s'agit d'un spectacle avec un format 1:30:30. Au départ, je suis allée à la muscu donc pour me renforcer mentalement. Et puis je me suis dit, tant qu'à souffrir, autant que ça se voit. Et pas juste faire semblant de souffrir comme Malik dans le film « L'ultime rivage ». Donc maintenant, je suis une go-muscu. Bon, physiquement, ne reflète pas encore totalement le projet, hein, j'en ai conscience. À chaque fois, un inconnu me propose de me porter mon sac, même quand il est vide. Bah ouais, ça devient vexant. Je suis très fine, mais j'ai un objectif, hein, je veux des énormes biceps.
2: Yes.
4: Vraiment énormes. Comme ça, le jour où quelqu'un me demandera une direction, je vais pouvoir donc contracter mon bras et dire par là, par là, par là, par là. Par là, c'est le théâtre, le lieu où se joue le spectacle de Paul.
2: Ouais.
4: Il y a un truc que je comprends pas quand même avec la muscu, c'est que tu payes pour te faire mal. C'est comme si tu devais payer pour prendre le train et aller jusqu'à Reims pour aller voir le spectacle de Yuan le 25 septembre en rodage. Ça demande beaucoup de courage.
3: Sympa.
4: Et en plus à la salle, tu vois des gens souffrir et tu te dis bah vas-y, pourquoi pas moi? Bah il y a des machines qui pèsent plus lourd que moi en fait. Et en même temps, des machines de moins de 50 kilos, bah ça servirait à rien. Et parfois même, tu sais plus si c'est toi qui soulèves la machine ou si c'est la machine qui te soulève. Et au départ, moi, je faisais du cardio sur un tapis incliné pour avoir le boule de Kim Kardashian. Quand je l'ai regardé après en vrai sur Google Images, elle a de la cellulite, j'étais déçue. Et on m'a dit, le tapis, ça sert à rien, il faut faire de la muscu. Donc j'ai essayé comme Culsum, hein, sans trop de résultats. Donc déjà, il faut savoir quand on veut faire une machine de muscu, il y a plein de QR codes donc qui sont censés t'expliquer comment elle fonctionne. Donc moi, à un moment, je scanne et là, je vois quoi? C'est en allemand. Et à partir du moment où une machine de sport m'explique comment faire en allemand, je ne cherche même plus à comprendre. Hein, je me dis, la machine, elle sait. Une fois, donc, j'étais sur une machine censée travailler les cuisses et c'est mon mollet qui a craqué. Du coup, je suis allée voir le coach de sport, il m'a regardé, il a regardé la machine, il m'a dit « Flora, pour le bien de tout le monde, restez sur votre tapis. » Donc, je suis allée après m'entraîner, je me suis dit « Bon, c'est pas grave, je vais faire des tractions, j'ai beaucoup d'ambition dans la vie. » Donc, je suis allée à la salle, donc j'ai sauté, j'ai vu la traction, ben, la barre, je l'ai ratée et je suis tombée.
5: Et je me suis fait... des ambitions ou non ?
4: Et j'ai pas perdu mes ambitions, comme quelqu'un me demande dans le public. Ça veut un clash en pleine chronique, merci. J'ai fait de l'impro, mais là, j'en ai pas. voilà, donc quand je suis tombée, après, j'ai eu une attelle au poignet. Et pendant une semaine, on m'a demandé, mais Flora, qu'est-ce qui t'est arrivé ? Du coup, je répondais, bah, blessure de sport. J'étais sur ma dernière traction. Bon, si, la seule et l'unique, hein, mais ça, je vais pas me justifier. Et maintenant, donc, mon objectif, c'est de gagner au bras de fer. Puisque perdre au bras de fer, alors que le mec en face, il met juste l'index, et toi, tu mets toute ta force, bah, c'est humiliant, quoi. Pour l'instant, je gagne juste au bras de fer chinois avec les pouces, mais en trichant. Ouais, j'ai un objectif de gros biceps, je mange de la prod tous les matins, je fais des machines, des bras de fer, et pour l'instant, mon plus gros muscle, c'est juste mon ego.
1: Yes. Ça, c'est bien conclu. Ton plus gros muscle, c'est ton ego. Ça, c'est bien dit. Bravo, Flora. Décidément, cette salle de sport, c'est toute une histoire. On te voit, Flora, sur les réseaux, poster des photos à la salle de sport.
4: 5 jours sur 7.
1: Ah ouais, c'est quelque chose. Ça va ? Toujours ?
6: Ouais.
1: Ok, ça marche. Eh ben, l'exercice est lancé. On va continuer le tour de table. Peut-être, Flora, t'as peut-être des actus que tu veux nous partager aussi. On peut en profiter.
4: J'ai pas forcément d'actualité, à part dire que peut-être... que le Golden Comedy, vous êtes les bienvenus 7 jours sur 7.
7: Ouais.
4: Regardez la page Instagram, il y a tout. Ouais. Je fais ça dans le cadre professionnel du coup, parce qu'une actu perso, je n'en ai pas.
1: Et ben,
4: je n'ai pas de spectacle moi encore. Contrairement à un autre qui justement va en parler après.
1: Ce soir, on va parler des invités autour de la table. C'est ça qui est important, Flora. Et on va continuer. Qui est chaud pour reprendre le flambeau de la chronique? Allez, Golso !
7: Bravo,
1: courage !
8: On m'entend bien ?
1: On t'entend hyper bien. Et tiens, Golso, si tu veux, tu peux même mettre ça en face de toi, une petite caméra. Comme ça, on garde des petits souvenirs. Et si vous venez nous rejoindre, donc on est dans l'émission Cause Chronique sur Cause Commune, on est ensemble de 21h à 22h. On est en live ce soir, mais vous pouvez aussi nous retrouver par la suite en podcast. Vous marquez Cause Chronique et vous retrouverez l'ensemble des humoristes qui sont passés dans l'émission et qui ont essayé, certains parfois, pour la première fois, leur chronique humoristique. Et maintenant, c'est au tour de Goulsoum, de Cécile à la chronique. C'est parti en plus. Vraiment, vous verrez, on mettra quelques photos et vidéos. Elle a mis un super t-shirt chemise, elle a mis une chemise en fait.
4: Donner kebab.
1: Elle a dit qu'elle vivait pas du stand-up encore, mais peut-être qu'elle va nous parler de ce qu'elle fait à côté. En tout cas, Golsoum, c'est quand tu veux, c'est à toi.
8: Non, pas du tout. Ce que je fais, c'est pas très intéressant. Je travaille dans les open space à la Défense. Pff, franchement, rien d'intéressant. Non, non, moi aussi, je vais un petit peu dans le chemin de Flora. Parce qu'en fait, en ce moment, c'est la rentrée. Et c'est la rentrée pour les petits, mais aussi pour les grands. Et ouais, la rentrée, c'est un peu l'occasion de mettre en place des résolutions qu'on avait prise en janvier et qu'on n'a toujours pas appliqué. Vous voyez, moi j'ai vu les promos sur les abonnements à la salle de sport et j'en ai profité justement, petite piqûre de rappel pour résilier le mien. Voilà, ma résolution pour cette année, arrêter de dépenser de l'argent pour rien, hein, parce que bon, le capitalisme ça paye, mais je le dépense aussi beaucoup n'importe comment. Moi j'aime bien les rentrées en vrai, parce que qui dit rentrée dit aussi fini les articles sur les régimes à la con. Le pire, ce sont les phrases des profs de sport dans les salles de sport, justement. Tu sais, ils te disent toujours « Allez les filles, on prépare son bikini body !» Bikini body, ouais, ouais. Mais de quoi tu me parles, cousin? Laisse-moi déjà viser le une pièce body. Non, mais c'est vrai, t'es... Mais moi j'ai même pas le burkini body. Vraiment. Si je fais des efforts cette année, l'été prochain, au mieux je porte le burkini. Mais au vu du contexte, je risque de me prendre une amende, c'est peut-être pas une bonne idée. Le mois dernier, je vous raconte, je suis pas partie en vacances cette année, donc je décide de prendre un peu soin de moi pendant que je change de boîte et tout. Et je consulte une nutritionniste pour la 20e fois en 20 ans. Mais cette fois-ci, j'ai pris un médecin nutritionniste. Médecin, je me suis dit médecin, études longues, sérieuses, sciences. Elle me pose plein de questions et à un moment, elle me demande si je prends des compléments alimentaires. Oui. Moi, je lui dis oui. Je prends des gummies pour la chute des cheveux. Et là, elle me dit, ah oui, oui, vous avez une chute des cheveux. Ben, il va falloir les couper, là, c'est bientôt la pleine lune. J'étais là, d'accord docteur, sympa la blague et tout. Et là, elle se fâche, elle me dit, ah non, non, non, je fais pas une blague, hein. Non, c'est sérieux, il faut vous couper les cheveux. Oh, bah excusez-moi, docteur Irma. Non, non mais sérieux, vous prenez un rendez-vous chez le médecin et vous vous retrouvez avec une voyante. En plus, elle me dit, ouais, on se voit dans un mois hein, pour faire le point. J'ai dit, oui, oui, bien sûr. 120 euros la consultation avec docteur Irma, je crois qu'on va arrêter de dépenser de l'argent pour rien. Non mais les médecins ils vont mal je pense. Vraiment les médecins ils vont mal avec les coupures budgétaires, le manque de personnel, ça part en cacahuète. Aujourd'hui tu vas voir un médecin c'est sûr, tu lui dis docteur j'ai mal au dos, il va te dire frotte ton dos contre l'écorce d'un arbre. Tu vas dire mais docteur j'ai mal, il va dire non non ça va absorber tes tensions musculaires. Non docteur donne-moi un anti-inflammatoire qui me défonce l'estomac, c'est ça dont j'ai besoin. Non vraiment c'est un peu n'importe quoi. Je vous raconte une autre anecdote. Il y a une dizaine d'années en parlant de médecins qui vont pas bien, je pense que voilà on devrait peut-être aussi les envoyer chez des psys. Moi j'ai été voir une psy il y a une dizaine d'années et j'ai été la voir. Je lui dis écoutez madame, moi je suis pas anorexique, je suis pas boulimique, j'aime manger mais j'aime pas le sport, je veux juste m'accepter. Elle m'a dit oui bien sûr, oui deuxième séance vous savez ce qu'elle me dit, si vous voulez pas manger tout le paquet de cookies vous pouvez le cacher en hauteur dans vos placards. Mais du coup, si c'est moi qui cache le paquet de cookies en haut dans le placard, je dois compter jusqu'à combien pour aller le chercher? Non mais vraiment 100 euros pour apprendre à faire cache-cache avec un paquet de cookies, moi je pense que vraiment je vais arrêter de dépenser de l'argent pour rien. Et je vais terminer cette chronique en citant une grande philosophe qui disait les filles, on n'accepte aucun régime, pas même les régimes politiques. Oui, cette philosophe, c'est une pote humoriste qui s'appelle Yélise. Merci beaucoup.
1: Merci Gulsum.
4: Bravo.
1: Bravo Gulsum.
4: Gulsum, on va parler un peu de toi avant d'enchaîner la prochaine chronique.
1: Oui, on va parler de toi Gulsum. C'est pas fini comme ça, t'es parti comme ça, puis après tu pourras le passer effectivement à Paul.
4: D'accord, que voulez-vous savoir?
1: Alors, 20 ans, 20 nutritionnistes.
4: Ouais.
1: un budget.
8: C'est un sacré budget, hein? Non, bon, c'est pas vraiment 20, mais ouais, ça m'est déjà arrivé de consulter comme ça, et chacun a sa méthode, chacun a des conneries à raconter. Et avec le temps, je pense, le truc, c'est le bon sens. Bah, faire des trucs simples, quoi.
1: Et toi, tu racontes aussi des choses
8: ouais.
1: sur scène.
8: Ouais.
1: Explique-nous un petit peu ce que tu fais, où t'en es, justement.
8: Moi, ce que je raconte un peu mes origines ardennaises. C'est un peu le début de là où je parle. Je parle un peu de mes aspirations politiques et ma passion pour Jean Lassalle. Et pas Erdogan, contrairement à ce qu'on pourrait penser. Je parle aussi un peu de l'argent. Je parle un peu d'argent.
1: Ouais.
8: Parce que je trouve que c'est un gros sujet, c'est un gros tabou en France. Et j'essaie de parler un peu de notre rapport à l'argent, comment ça se passe dans le monde de l'entreprise, dans le couple, l'argent un peu dans plusieurs domaines.
1: Ouais. Ok, ouais.
8: Voilà, j'aime bien parler de ça.
1: Et la conclusion, c'est quoi de l'argent pour toi?
8: Je ne l'ai pas encore, parce que sinon le spectacle serait terminé.
1: Ah oui, d'accord, ok.
8: Donc, non, j'ai pas de conclusion, en fait. J'analyse.
1: L'analyse. Il y a de l'argent partout, en tout cas. C'est,
8: ouais,
1: tu l'as bien dit,
8: fait,
1: au travail, dans le couple.
8: C'est monétaire, donc en fait, non, c'est un peu partout, c'est partout autour de nous, et on n'ose pas en parler, en fait.
1: Ouais, c'est vrai.
8: Et j'ai eu la chance de travailler à l'étranger et j'ai vu que dans d'autres pays, on en parle librement. Tu connais le salaire de ton collègue, mais c'est hyper hyper libre en fait. Et en France, tu sais pas, ton collègue avec qui tu bosses depuis 10 ans, tu sais pas combien il gagne.
1: Je crois que ça change ça, non? Ça a changé.
8: Peut-être
1: ça,
8: avec les nouvelles générations, je sais pas.
1: Avec les nouvelles lois, non? Il n'y a pas une loi où tu dois dire le salaire? Ouais, si, je crois que ça a changé cette partie-là. Ouais.
4: Bah, je pense appliquer. Mais c'est où pour toi où justement il y a plus de personnes qui arrivent à parler de leur salaire sans tabou?
8: Moi, je l'ai vécu en Angleterre et aux États-Unis.
4: Ok.
8: États-Unis, première semaine, on m'a demandé c'était quoi mon salaire. Moi, j'avais un salaire français. Ouais. Et ils se sont moqués de moi, bien évidemment. ils ont dit, what? Tu vois, genre que ça. J'ai dit, ouais, bon, les gars, on n'a pas notre sécurité sociale à payer, tout ça, comme vous et tout. Oui. Donc, j'essaye de, voilà, de vendre un peu notre système quand même. Mais ouais, c'est vrai que ça m'avait vachement surpris. T'as tous les regards qu'ils ont.
1: Salut, ça va? Tu gagnes combien?
8: Tu gagnes combien, toi?
1: Ah,
4: ouais. Avant de demander le prénom, tu gagnes combien?
8: Ouais, ça m'avait vachement surpris.
1: Bah, c'est comme ça qu'ils ont trouvé 50 Cent, d'ailleurs.
8: Ah ouais. Ok, Je sais pas si c'est vrai, mais...
1: Non, c'est pas vrai.
8: Ok, d'accord. J'ai vraiment cru, hein. Vraiment...
4: Et tu parles aussi un peu de tes origines, de la Turquie?
8: Non, pas tant que ça. Je parle plus des origines ardennaises, mais forcément, je vais...
4: Par rapport au prénom, hein. C'était un sketch sur ton prénom.
8: Ouais, c'est une blague sur mon prénom, ouais. Là, j'ai une blague sur mon prénom.
4: Qui est très, très drôle. Allez la voir, vous allez comprendre, vous allez vraiment bien rigoler.
8: Je l'ai faite au taf, là, cette semaine.
4: Non,
1: la blague à...
8: Ouais, j'ai commencé un nouveau taf, parce que ça... la blague que je fais, en fait, elle m'est aussi arrivée au travail. On m'a déjà, écorché mon prénom. Et effectivement, ça, ils ont rigolé, en fait. Ils étaient morts de rire, et je pense que ça y est, maintenant, tout le monde va retenir mon prénom.
1: Quand tu travailles comme ça, justement, tu partages un peu justement ta passion du stand-up que tu fais à côté. Maintenant, oui.
8: Ouais,
1: avant, non.
8: Non, parce qu'en fait, il y a un peu ce truc. Il y a quelques années, j'ai passé un entretien dans une boîte et la nana, elle me dit, ouais, mais ça veut dire que le soir, les week-ends, vous montez sur scène. Je dis, ouais, bon, pas tout le temps, mais ouais, ça m'arrive.
1: C'était pour un travail du soir aussi.
8: Non, de la journée.
1: Rien à voir.
8: Et non.
1: Donc la meuf a choisi tes passions en fait. Ah ouais, donc
8: elle
1: le soir.
8: Ah ouais, soir, donc tu... le soir, okay. T'es pas dispo. J'ai dit, mais j'avais pas l'intention de travailler le soir. J'avais pas, et en fait je lui dis, vous faites quoi vos soirs? Mais non, mais s'il y a des gens, en fait les soirs c'est les mails, c'est les trucs comme ça, en fait.
1: Ouais, c'est vrai.
8: Moi j'ai fait ça à une époque, mais c'est terminé, hein.
1: Ouais.
8: C'est fini, hein.
1: Et du coup qu'est-ce qui a fait que t'as changé ton rapport avec le travail et que tu partages ça maintenant?
8: Ouais, je pense la confiance en soi, hein.
1: Tu prends, oui.
8: Plus tu acquiers de l'expérience dans un domaine, plus t'as confiance en toi, et puis tu t'en fous, tu dis, bah vous êtes pas content, je pars, en fait. Mais ça, quand tu commences, tu peux pas te permettre.
1: Ouais.
8: Tu fais pour
1: tu fermes
8: pas.
1: Ta gueule.
8: C'est un peu ça, je pense. Tu prends un peu plus de confiance et tu dis, si les personnes elles acceptent pas, c'est que t'es pas dans un environnement sain, en fait, déjà.
1: Ouais.
8: Mais quand t'as pas d'expérience, malheureusement, pour les plus jeunes, t'es un peu... Quoi qu'on dit que maintenant, les nouvelles générations, elles acceptent moins de se faire exploiter, et tant mieux d'ailleurs.
4: Il y a plus de rébellion, ouais, et de, ouais, vraiment, paroles, ouais. Qui est explosée.
8: Ouais, je vois par exemple des jeunes parfois... bon déjà, il y a de moins en moins d'apprentis dans les sociétés, il y a de moins en moins de recrutement de jeunes, bien sûr.
1: Ah ouais.
8: Bien sûr. Là, ça parle d'IA dans tous les sens. On n'a plus besoin de stagiaires, on n'a plus besoin de ci. Vraiment. Oui. Et quand il y en a et qui partent à 17h, ils les regardent, oh, t'as pris un RTT. Ben non, ils partent.
4: Ah, tu dis pas bonne journée quand tu partes à 17h.
8: Non, ben non, il va profiter de la vie, il a raison.
1: Si vous aussi, vous partagez vos passions au travail ou pas, partagez-le,
8: ouais,
1: nous, appelez-nous.
8: De savoir,
1: vous pouvez, mais vraiment, vous pouvez nous appeler. Ouais. Comme ça, vous pourrez aussi en échanger avec nous, avec Gulsum aussi. Vous appelez le 09 72 51 55 46. Le 09 72 51 55 46. Et on parlera avec vous, voilà, de vos passions.
8: Ouais, vraiment, ça m'intéresse de
1: le
8: savoir.
1: Poney, la musique.
2: Attention, Yvan, il y a la daronne de Pierre qui va appeler là. Ça,
1: ah, c'est clair.
3: Dites-il que sa daronne est
8: Pierre
3: ici.
4: Et en plus, ce qu'on va voir après avec Paul, c'est qu'il arrive à vivre de sa passion, justement, vu qu'on est dans la thématique.
1: Ok. Et où est-ce qu'on peut te retrouver sur scène prochainement, Gulsum, ou même sur les réseaux, hein, si on veut,
8: sur
1: un petit peu toi.
8: Plutôt sur les réseaux, ouais. Je suis plus sur
4: Instagram.
8: Appelle
4: ton prénom, peut-être,
8: ouais.
4: Aussi.
8: Ouais. Bah, mon pseudo, c'est Gugulsum, G-U-G-U-L-S-U-M. Gugu, parce que les gens, ils ont la flemme de tout dire, et aussi, apparemment. Donc, voilà.
1: Ok, merci beaucoup, Gulsum.
8: Merci Gulsum.
1: C'est parti, on va enchaîner cette soirée, vous avez compris, voilà, on fait des chroniques humoristiques à la radio.
4: Exactement.
1: Exactement.
4: Et on est en direct.
1: Et on est en direct.
4: Et le prochain, ça sera Paul.
1: Paul.
4: Qui va vous présenter donc sa chronique humoristique de 3 minutes. Et ensuite, on va pouvoir échanger avec lui. Et voilà, donc soyez bien attentifs.
0: Génial. Bon, les amis, c'est ma première chronique radio.
1: Ah.
0: C'est donc la première fois. Voilà. Et qui dit première dit que ce serait cool de vous faire une bonne première impression. J'ai un pote qui me dit souvent, on n'a pas deux fois l'occasion de faire une bonne première impression. Et il a raison. Moi, j'ai complètement foiré ma première impression, les amis, avec mes parents. Je vous explique. Pas parce que j'étais moche, c'est pas ça. Mes parents se sont rendus compte que j'étais complètement myope que quand j'avais 4 ans.
1: Oui.
0: Ça veut dire que de 0 à 4 ans, ils n'ont cessé de se dire qu'ils allaient devoir élever un teubé. Et on les comprend, c'est nouveau dans la famille, les problèmes de vue. Mon grand frère n'a jamais eu de problème de vue. Jusqu'aujourd'hui, il n'en a pas. Pour lui, Optique 2000, c'est une station de ski, pour vous dire. Donc imaginez, moi, de 0 à 4 ans, je suis un bébé, je sens la crème. Ensuite, un petit enfant, je fonce en vélo dans le mur, sans aucune menace à l'horizon. Je ne suis qu'amour, j'ai une famille floue, Mais et pendant ce temps-là, eux m'observent et envisagent une vie compliquée, à devoir élever, accompagner, voire faire grandir un teubé. Et je sais pas si vous c'est pareil les amis, mais moi, quand je rencontre quelqu'un et que je le trouve d'abord teubé, ça arrive. Ok, même si après ça devient mon meilleur pote, mon best friend forever, ce que tu veux, il y a toujours un moment où il va me rappeler que c'est un teubé. Et je sais pas si vous êtes d'accord avec ça, grosso modo, je vois qu'il y en a qui ont des doutes, qui réagissent en tout cas pas certains sur ma théorie. En général, ce sont les teubés en question. Je vous dis ça parce que je sens que cette période a marqué ma famille. Ok, je sens que dès que j'initie un projet, ils se regardent, il y a une espèce de conversation, tu vois, ils flippent, en gros, ils flippent, je sens qu'il y a la teubéitude qui les inquiète, tu vois. Par exemple, je vous donne un exemple, à côté du stand-up, j'ai un taf, okay. Et je suis en train d'acheter un appartement. Ouais, j'en ai parlé à mon père libanais, il s'est tout de suite levé. En panique, il m'a dit « Non mais ça va pas ou quoi ? Oh, c'est pas aussi simple en France, hein ? Il faut connaître les prix du marché, il faut comprendre les diagnostics, il faut savoir lire tous les documents chez le notaire, tu préfères pas te faire accompagner ?» Je lui ai dit « Mais papa, je suis agent immobilier. » Alors les amis, j'espère que je vous ai fait bonne impression. Merci beaucoup.
2: Bravo,
1: bravo Paul. Est-ce que tu l'as acheté cet appart alors finalement?
0: C'est en cours.
1: C'est en cours. Ok.
0: C'est en cours.
1: On m'a dit les appartements, il y a trois règles. L'adresse, c'est l'adresse. C'est vrai ou pas?
0: Ouais, c'est l'expression exacte, c'est l'emplacement.
1: Exactement.
0: Mais ouais. C'est la même chose.
1: C'est la même chose.
0: Voilà, okay. C'est pour dire que... Donc là, on va vraiment parler d'immobilier. Parce que l'enjeu,
1: c'est
0: il
1: Paul,
0: est là.
1: Paul Plaza, ce soir.
4: On va parler de ta myopie, il faut savoir que...
0: Pas du tout Paul Plaza, pas du tout.
4: Quand il a arrêté
1: non,
4: le téléphone...
1: Non, pas Paul Plaza, ouais.
0: Rien Plaza, du coup, d'accord.
1: Krenz, rien alors, du comment il s'appelle Plaza. La famille là, qui fait l'agence.
0: Ouais, non plus.
1: Okay.
0: T'inquiète.
1: Paul HK.
0: Voilà.
1: HK.
0: Exactement.
4: Et pour juste l'anecdote, il a plissé les yeux au moment d'éteindre le téléphone puisqu'il s'est filmé pour confirmer le problème des myopies.
0: C'est ça. Ouais, je vois rien. En fait, je suis très myope. Mais j'ai été opéré. Enfin,
1: Donc c'est une vraie histoire ce que tu disais là.
0: Véridique.
1: Et comment ils se sont rendus compte du coup que t'étais myope, tes parents au final?
0: Oh bah tu sais, au bout de 4 ans à regarder la télé à 12 cm de l'écran, ils se sont dit il est teubé ou il y a un problème, tu vois. Et bon, ils ont envisagé la deuxième solution. Mais ils ont mis 4 ans.
1: Ouais, c'est vrai que c'est pas évident.
0: Moi j'ai pas une énorme bonne impression d'eux, pour tout dire au départ, parce qu'ils ont quand même mis 4 ans à s'en rendre compte. Mais oui, c'est vrai, tout ça c'est vrai.
1: Ok. Et aujourd'hui, dans l'humour, tu partages ton temps entre la partie agent immobilier et l'humour?
0: Ouais, très peu d'immobilier, pas assez d'humour aussi, pour tout vous dire. Mais je me concentre, l'objectif c'est de faire que d'humour à full time.
1: Ok. Et
4: oui, en plus, tu as lancé ton spectacle.
0: J'ai lancé mon spectacle
4: passion.
0: À partir du 10 septembre au Théâtre Le Lieu, il s'appelle Premier Million. Voilà, ça parle aussi d'argent, pas que. Mais ça parle d'argent. J'ai un père libanais qui a une passion pour l'oseille. Je l'explique. Il faut venir. Et du coup, ça a un peu conditionné mes choix.
1: Okay.
0: Je vais pas tout remettre sur lui, mais je suis sensible au regard des autres. Hein, quand je vous fais une chronique sur la première impression, c'est aussi ça que ça veut dire. Et donc ça parle du regard des autres, ça parle de toutes les autorisations qu'on attend d'avoir pour être heureux.
1: Ouais.
0: Et quand je te disais tout à l'heure, je suis au max, c'est que bah, moi j'ai rompu un peu tout ça en décidant d'aller vers l'humour tard. J'ai démarré à 37 ans le stand-up.
4: Bah c'est pas tard non plus.
0: Bah c'est tard. Bah regarde les deux. Ils ont. Tu les additionnes, t'as moi. En véridique, en âge, je pense qu'on est pas loin. C'est pour te dire que c'est pas tard, mais j'admire les mecs qu'on su tôt ce qu'ils voulaient faire, qu'on su l'imposer. Parce que je suis sûr qu'il y a des gens qui doutent autour d'eux et que c'est... Moi, j'ai pas réussi à faire ça avant de cracher une boîte.
1: C'est ça qui a été l'élément déclencheur pour toi.
0: Dépression et te dire en fait c'est c'est quoi la vie en fait. Soit je démarre une carrière dans la drogue et, et un effondrement tout. Enfin tu vois, je me fous en l'air en fait.
1: Ah oui.
0: Vraiment. Soit je prends les derniers 700 euros qui sont sur le compte de la boîte et je me paye un stage de stand-up. C'est ce que j'ai fait.
1: Et c'est ce que t'as fait. Ouais. Ouais.
0: Alors moi je pensais qu'il y avait 700 euros sur le compte de la boîte. Mon comptable m'a dit qu'il y avait apparemment moins 700 euros sur le compte. Et l'URSSAF m'a dit qu'apparemment il y avait moins 45 000 euros sur la boîte. Voilà. Donc il a fallu rembourser tout ça et aujourd'hui tout ça s'est réglé.
1: Tout ça c'est réglé.
0: Ouais.
1: Ok, et donc là t'es un peu plus libre justement pour te concentrer sur ce spectacle.
0: Tout à fait, je ne fais que ça. Je ne fais que ça, je suis pas parti en vacances. Je ne fais que ça.
4: Il joue tous les jours et veut s'entraîner.
0: Je joue tous les jours, j'écris, je jette. Enfin, les copains ici connaissent le processus. C'est long et vraiment je suis content de ce que je fournis. C'est très intime. Je parle beaucoup de la famille, ça fera écho aux gens qui ont des parents, a priori. ça fera écho aux gens qui se posent la question de quoi faire dans la vie, est-ce qu'on est au bon endroit, voilà.
4: Il est jamais trop tard pour trouver sa place.
0: Il est jamais trop tard et il y a beaucoup de gens qui le font jamais.
1: Ouais. Qu'est-ce que tu conseillerais justement à ceux qui se posent aussi cette question, qui peuvent être dans cette spirale justement de faire tourner une boîte ou d'être en... ou de pas avoir pris le temps de prendre du recul sur soi ou sur la vie même en général.
0: En fait, il y a deux choses. Si je devais parler à un jeune de 20 ans, je lui dirais fais ce que tu veux. Parce que tu seras nul avant d'être bon. Okay ? De toute façon, dans tout. Moi, ce qui s'est passé, c'est que j'ai mis 18 ans dans l'immobilier pour être nul avant d'être nul. Tu vois ? Donc vraiment, choisis ce que t'aimes vraiment et tu deviendras bon dans ce que t'aimes vraiment. Et pour te répondre, pour les gens qui sont au poste, ouais, qui ont peut-être 40 ans, etc., je vais répondre un truc bateau, mais en général, on le sait, quoi. Si on se pose la question, c'est pas bon signe.
1: Ah oui.
0: Si tu te poses la question, va faire des stages. Il faut éveiller sa curiosité. C'est un truc dur, mais il faut trouver le temps. Moi, j'ai pas d'enfant. C'est peut-être ce qui m'a autorisé ça aussi.
1: Ouais.
0: Mais j'ai des amis qui ont des enfants, qui ont pris ces risques-là. Il faut s'autoriser, il faut être curieux, il faut aller voir, il faut parler, il faut rencontrer. Et il y a un moment, quand tu es au bon endroit, tu le sais. Et là, je le sais.
4: Ouais. Bravo.
1: C'est profond, c'est sincère, merci. Pour
4: et puis c'est très courageux, c'est quand on est adulte de se dire « Ok, maintenant je mets telle partie de côté pour me lancer à fond justement dans ce qui plaît, notamment tout ce qui est artistique. » Donc pour moi c'est aussi courageux de commencer la scène jeune que de commencer plus tard. Même il y en a qui commencent à la retraite et c'est une grosse force de courage.
0: Ouais.
4: Grosse forme de courage, pardon.
1: Ouais, vite par contre.
0: Faut aller vite, ouais.
4: Voilà.
0: Ah, pour la chronique là ou...
1: Non, quand t'es à la retraite. C'est ça.
4: Faut aller vite parce que après.
0: Ah, voilà, bah non, mais par rapport à l'espérance de vie, tu veux dire?
1: Bah,
0: c'est t'es en train de me dire quoi là en fait?
1: T'es pas à la retraite?
0: Non, je suis pas à la retraite. Non,
1: plus ça va, plus ça se rallonge.
0: Hein, donc, je crois qu'il n'y aura plus de retraite.
1: Nous sommes passés sur un débat.
0: Merde, je viens de perdre tous les gens qui étaient intéressés. Non mais pardon, voilà, c'est mon avis.
1: Il n'y a pas de problème, t'inquiète pas.
4: Si. Maintenant, passe à la jeunesse.
1: Merci Paul.
0: Oh, merci à vous.
2: Si je puis me permettre, Paul, ton message m'a touché. Si on s'est lancé jeune avec Pierre, c'est juste qu'on a été recalé de Parcoursup. C'est juste.
0: C'est une catastrophe. Mais attends, frérot, laisse-moi juste te dire. Moi, j'ai été recalé de partout aussi. C'est juste, j'ai été résilient dans de la merde. C'est comme ça.
1: Merci Paul.
4: Merci.
1: Si vous êtes avec nous, on est sur Cause Chronique. On est ensemble jusqu'à 22h et on continue notre tour de table avec de superbes humoristes. Donc on est passé à une autre génération du coup, ce que disait Paul. Et on a deux humoristes et c'est Pierre Joly qui est chaud pour reprendre le mic. Il y a Pierre, il y a
4: le si plus tu jeune veux, de la table.
1: De quoi appuyer et mettre. Yes.
3: Okay.
1: Pierre, c'est quand tu veux.
3: Bah trop bien, trop bien. Bon, en tout cas les amis, j'espère que tout le monde va bien. On n'a pas demandé tout à l'heure, tout le monde va bien, j'espère.
1: Ouais.
3: Trop bien, ça me fait plaisir. Tu parlais de ça tout à l'heure, tu parlais de la rentrée. Moi je l'ai pris sous un autre angle, je parlais de la rentrée scolaire, moi aujourd'hui. Parce que en vrai, moi, 22 ans, c'est la première année de ma vie que je fais pas de rentrée scolaire. Et en vrai, un peu nostalgique. J'étais un peu triste. Non, parce qu'en vrai, la rentrée, c'est un délire. Tu reviens des vacances, tu revois les potes et tout. C'était génial, en vrai. Après, c'était bien, mais moi, c'était particulier, quand même. Moi, j'ai fait un bac pro. Bac pro, c'est une ambiance bizarre. Parce que bac pro, t'apprends des vrais métiers et c'est très direct, quoi. Tu sais, bac pro, les fournitures scolaires, tu les fais pas bureau valet, quoi. Tu les fais chez Leroy Merlin. Alors, t'arrives le jour de la rentrée, nouvelle caisse à outils, t'es fier de toi. Après, les affaires, tu commences à les perdre et tout, tu te retrouves dans des phrases de foot, et là, t'es en contrôle, t'es là, oh frérot, t'as pas une clé de 12 avec ta mère. Ah non, t'es non, non, en plus. Tu sais, en plus, moi, les affaires, je les perdais tout le temps. Mais tu sais, quand tu fais un truc un peu plus général, tu sais, il te reste quoi? Il te reste un 4 couleurs, c'est suffisant. Moi, il me restait un tournevis, frérot. Non, il me restait quoi? Il me restait un couteau suisse. Tu vois l'expression venir avec sa bite et son couteau? Moi, je venais avec ma bite et mon couteau, ça avait aucun sens. Ah non. Non, en plus, tout était bizarre en bac pro. Tu sais, genre, tu sais, toi, t'arrives le jour de la rentrée, t'es beau gosse, petit jean, petite chaussure, petit t-shirt, t'as ton max. Nous, c'était salopette de travail, frérot. Ah, ma mère, elle avait voulu me faire plaisir, elle m'avait acheté une salopette rouge. Les auditeurs, ils le voient pas, mais moi, j'ai une vraie moustache. Hein. Toute l'année, ça m'a appelé Mario Bros, j'étais dégoûté. Ah, l'activité karting pour le jour de mon anniversaire, je suis sûr, elle était visée, j'ai capté ça il y a pas longtemps. Ah non, t'es... En plus, t'es... bac pro, c'est toujours un peu particulier, parce qu'il y a beaucoup de gens qui sont en réinsertion. Des... On en parlait des réinsertions et tous les adultes, et on avait beaucoup d'adultes, tu sais, dans nos classes, et ouais. En vrai, ils étaient gauleries, parce qu'ils avaient 45 ans. Tu sais, 45 ans, quand t'es en bac pro plomberie, c'est sûr que t'es le meilleur de la classe, en fait. C'est sûr que c'était les meilleurs. Il s'est fait 10 ans, ils sont propriétaires, la plomberie, ils la faisaient déjà chez eux, en fait. Ah, j'ai vu des phrases de fou, j'ai vu des profs faire, hein, tu veux pas venir chez moi ce week-end, j'ai des travaux à faire, en fait. Ah non, non, c'était trop bien. Même le sport, c'était bizarre. Tu sais, nous, on faisait sport avec la classe de bac pro maçonnerie. Ça veut dire, eux, ils taillaient des menhirs. Nous, on faisait lancer de menhirs en sport. Peut-être c'était Obélix, le prof, je sais pas. Non, en blanc, c'était bien. En plus, c'était galerie parce que, tu sais, les autres élèves, ils allaient en cours, en bus scolaire. Nous, on allait avec le fourgon de l'école directement. Ah non, le prof, il venait nous chercher, il nous foutait dans la benne, on aurait dit un grand kidnapping, c'était hilarant. Non, non, et si je peux finir sur un truc, en vrai, si on a des gens qui nous écoutent, tu sais, qui font la rentrée scolaire, qui vont la faire et tout, en vrai, kiffez. Parce que moi aussi, ça me faisait chier, mais maintenant que j'y repense, en vrai, c'était les meilleures années de ma vie. Merci beaucoup, les amis.
7: Merci.
1: Bravo Pierre.
3: Bah merci.
1: Pour cette chronique. Alors du coup t'allais à LR, sans citer le nom du lieu pour faire la rentrée. À LR.
3: Non, moi je suis breton moi à la base.
1: Oui.
3: C'est quoi LR?
1: Le roi.
3: Ah le roi. Ouais.
4: Ah j'avais pas compris non plus.
1: Ah, oui,
3: faut y a pas le droit.
1: Non bah on a compris.
3: Bon, passons dans tous les cas.
1: Voilà.
3: Non, ouais, non. Bah du coup oui.
1: Ok.
4: Futur sponsor peut-être.
3: Ah ça serait hilarant. Sponsor LR, ce serait. Mais LR c'est pas un truc politique. Ah ouais non du coup.
4: Pour ton spectacle.
1: Explique-nous du coup comment t'en es arrivé à l'humour, un petit peu ton parcours et ce que tu fais.
3: En vrai moi ça vient. Ah ouais je pense comme beaucoup de gens qui font du stand-up, moi j'ai toujours été un peu le cassos du fond de la classe qui faisait les blagues.
1: Paul.
3: Non mais tu sais moi j'ai toujours été j'ai mes potes mais on n'a pas trop de potes, mais nous tout ce qu'on veut c'est rigoler quoi, c'est ça qu'on veut dans notre vie.
4: Et casser les ascenseurs.
3: Et, ouais mais ça je sais pas si on a le temps de l'expliquer cette histoire, mais faudra en parler un jour. Mais ouais non c'était ça en fait, c'est toujours moi j'ai toujours voulu faire les blagues et tout, et puis à un moment j'ai dit bah j'ai envie de faire des blagues sur scène quoi. Du coup bah je me suis lancé en stand-up, j'ai fait et puis bah voilà, on en est aujourd'hui, quand on est à la radio devant je sais pas combien d'auditeurs.
1: Arrêtez d'appeler s'il vous plaît d'ailleurs, parce que là, c'est saturé.
6: Je décroche pas de toute façon.
1: Ok.
4: Non, parce que t'as pris des cours de stand-up, ensuite t'as commencé à t'entraîner un peu partout.
3: Moi c'est ça, voilà, bah, j'ai fait un stage. Stage, c'est là que j'ai appris à écrire.
4: Sans donner le nom, merci.
3: Ouais, c'est ça, ouais. J'ai fait un stage, j'ai commencé à écrire, puis après comédie club. Je joue, j'essaie de jouer tous les jours, plusieurs fois par jour si je peux, et puis...
4: Non, vous avez théorie, pratique et le spectacle.
3: C'est ça.
1: Qu'est-ce qui a été le déclencheur pour toi de te dire, vas-y, je vais me faire ce stage?
3: En vrai, ça a été... En fait, moi, j'ai un peu grandi là-dedans, tu sais, avec mes parents qui me mettaient devant le Jamel Comedy Club et tout quand j'étais petit.
1: Ouais.
3: J'ai toujours kiffé ça, tu sais, moi, j'ai des souvenirs, je suis dans ma chambre, je suis petit, j'ai mon père qui gueule, Pierre, gueule Jamel. Et moi, je descendais au courant, tu vois. Et je kiffais trop ça. Tu vois, c'est moi, depuis que je suis tout petit, je kiffe ça. Et puis à un moment, j'ai dit, vas-y, je vais passer le pas, je vais le faire moi-même, quoi.
1: Ok.
3: Ça a été ça, ouais.
4: Et dans ta famille, ils étaient d'accord avec ça?
3: Ouais. Non, franchement, j'ai été super... Enfin, pas tant étonné, parce qu'en vrai, ils sont un peu comme ça dans la famille. Ils sont un peu... On est tous particuliers dans la famille. Mais non, ils ont tout de suite été après moi et tout. Ils sont toujours avec moi, tu vois. Ils m'appellent, alors comment ça se passe et tout. Ils sont à fond derrière moi, ça fait trop plaisir. Ça fait du bien. Dans un milieu comme ça, ça fait du bien d'avoir la famille derrière soi.
4: Ils ont hâte que tu passes peut-être de l'autre côté, derrière l'écran.
3: Ah bah, ouais. Si un jour ils me voient au Jamel, ce seraient les gens les plus heureux du monde.
4: Bah ça arrivera, déjà en plus il y a les Deb Jam. Donc,
3: ouais, on espère.
4: Il y a les scènes ouvertes du Jamel qui sont plutôt accessibles, donc progressivement.
3: Ouais, c'est ça, franchement, on espère.
4: Vu ton évolution, je n'ai même pas de doute, honnêtement.
3: Bah, c'est gentil,
4: Florent. Il faut savoir que vraiment, c'est quelqu'un qui va toujours demander à jouer tous les jours, tous les jours, tous les jours. Et son sketch, il a évolué très rapidement. Et le fait qu'il a un 30-30 avec Malik, franchement,
3: je trouve ça
4: super en termes d'évolution.
3: Ouais, c'est ça, mais c'est pour ça qu'on s'est aussi vite entendu bien avec Malik. C'est qu'en fait, d'outre-ryardeur, quoi. C'est, on est tout le temps stand-up.
4: Même mentalité.
3: Stand-up. Des fois, il m'appelle à 4h du matin, il me fait j'ai une idée de blague. Ça rend fou.
8: C'est
3: mais c'est pour ça qu'on s'est tout de suite super bien entendu.
4: Et du coup, votre spectacle, il s'appelle Fait Maison au singulier.
3: C'est ça. Fait Maison. En fait, l'histoire de Fait Maison, c'est parce que. Vas-y, en fait, on est trop des galériens, et tout ce qu'on faisait, à un moment, je me suis dit, putain, mais en fait, c'est vraiment Fait Maison, quoi. Et on a tapé une barre, on dit, viens, on l'appelle comme ça. Et du coup, depuis, il s'appelle comme ça, quoi.
1: Mm-hmm. Et comment vous êtes rencontrés, justement, tous les deux?
3: Comment on s'est rencontrés?
1: Vous pouvez partager le micro et vous pouvez dire, il n'y a pas de problème.
2: On s'est rencontrés dans un comédie club, du coup, on jouait tous les deux. C'était le soir, après-midi, j'en sais plus.
3: C'était un soir. Il faisait nuit.
2: Il n'y avait pas grand monde. Ouais. Il n'y avait pas grand monde. Et je vois Pierre. Et moi, je suis quelqu'un de très direct. Tu vois, je suis quelqu'un de très direct, mais je sentais que c'était un bon gars. Ok, je le voyais de loin et tout. Je sentais qu'il avait une bonne tête. Et la première chose que je lui ai dit, je lui ai dit, frérot, je sais pas comment tu t'appelles, mais t'as un long coup de ouf. Je
4: sais pas. Une bonne première impression.
3: Ça m'a marqué pendant 3 semaines. Tous les jours, je m'habillais, je voyais une autruche. C'était un enfer.
1: Il s'est remis en question.
3: Ah non. Mais tu sais que depuis maintenant, je me regarde, je fais, vas-y, c'est vrai que j'ai un long cou, frère. La dernière fois, j'essaie de mettre un collier, on aurait dit un bracelet, j'étais dégoûté.
4: Tu mets des cols roulés?
3: Non, mais si je mets un col roulé, ça coûtait trop cher en tissu, non, j'abandonne. Non, et puis ouais, c'est comme ça.
1: Comment t'organises ton temps aujourd'hui? Est-ce que tu fais 100% de stand-up ou est-ce que tu as une autre activité à côté?
3: Moi, là, avant l'année dernière, en ce moment, je suis en 100% stand-up.
1: Ok.
3: Mais petit problème d'oseille. Ouais. Du coup, je pense que peut-être pour le matin, comme ça, tu sais, je vais prendre un taf pour le matin, puis après stand-up l'après-midi, le soir et tout, quoi.
1: Ouais.
3: Mais l'objectif là, c'est plus tôt possible, c'est gagner ma vie à 100% quoi avec ça.
1: C'est pas évident d'ailleurs, on en a pas parlé tout à l'heure avec Paul et Goulsou, mais la partie intermittence aussi, c'est des choses sur lesquelles vous êtes penché, vous êtes intéressé ou pas trop? Tu peux parler.
0: Moi non plus, pas pour l'instant.
8: Moi non plus, moi ce que je cherche plutôt c'est un mi-temps dans mon taf.
1: Okay.
8: Donc là j'ai commencé un nouveau boulot et à terme, dans 6 mois à peu près, je vais passer à mi-temps. Donc en fait j'ai pas envie de courir après l'intermittence.
1: Ouais.
8: Rester dans mon boulot à mi-temps, c'est dur d'avoir des mi-temps, mais rester dans mon travail c'est quand même des années d'investissement. Puis si un jour, pour X raisons, j'ai besoin de retourner dans mon travail, je suis à jour.
4: Le mi-temps, ça te permet vraiment aussi de travailler tes blagues par la suite.
8: C'est plus pour ça en fait. Vraiment de prendre beaucoup de temps pour écrire, analyser, parce qu'aujourd'hui, je joue de moins en moins en fait. Mais ouais, ça va changer. Dans 6 mois à peu près, je vais carburer aussi.
2: J'espère aussi tout ça.
8: Et je voulais dire aussi à Paul, ce qu'il a dit m'a beaucoup touché, parce qu'en fait, t'as dit des choses que moi, j'ose jamais avouer, mais effectivement, c'est un peu ça aussi. C'est quand je vois les jeunes faire du stand-up, je les admire beaucoup, mais vraiment, parce que, pareil, je suis la génération où il fallait aller à l'école, il fallait être bon à l'école. Moi, j'étais très studieuse, mais vraiment, moi, c'est, je suis les droits, les bonnes notes et tout ça.
1: T'avais tous les stylos dans la trousse.
8: Hein?
1: T'avais tous les stylos dans la trousse.
8: Comment?
1: Tous les stylos dans la trousse.
8: Voilà, tous les stylos dans la trousse, et toutes les couleurs, les fluos, les machins, la règle. Ah oui, j'avais une trousse, j'en ai toujours une.
3: Ah ouais,
8: j'en ai toujours une, bien sûr.
2: Longtemps j'en ai pas vu.
3: Ouais, ça fait longtemps que j'ai plus de trousse.
8: Hein. J'ai une trousse, j'ai un stylo 4 couleurs, j'ai une règle.
1: T'as l'équerre, le compas.
8: Je suis très scolaire, j'adore flâner dans les papeteries. Mais en fait, j'ai mis beaucoup mon énergie parce que c'est ça qu'il fallait faire. Je me suis même pas écoutée, autorisée à avoir autre chose en fait. C'était inconcevable dans ma famille. Et s'il y a des jeunes qui nous écoutent, vraiment foncez, parce que ça, un jour ou l'autre, ça va vous exposer à la figure, mais vraiment.
1: Ah. Voilà. Ah, t'as mis un coup de bon en tout cas, parlant de jeunes. Il y avait Pierre Joly qui nous parlait justement de la rencontre avec Malik, ouais. L'histoire du coup. Ça s'est rentré. Et ce spectacle fait maison, alors où est-ce qu'on va pouvoir retrouver ce spectacle et où et quand?
3: C'est le 16 novembre à 21h au Solo Théâtre.
1: Au Solo Théâtre.
3: C'est dans le 11e, ça, 11e.
4: Ouais, pas loin de République.
3: Je suis nul en arrondissement, c'est pareil.
4: C'est pas très loin de République.
3: Juste à côté de République, ouais.
1: Ok.
3: Et donc, ouais, c'est ça.
4: C'est au Solo Théâtre, mais ils sont deux.
3: C'est ça, exact.
1: Où est-ce qu'on peut retrouver un petit peu tes actualités à toi, Pierre, sur les réseaux?
3: Bah, moi, je suis beaucoup sur Instagram. Okay. Mon Instagram, c'est Pierre Joly. Pierre Joly, donc Pierre Joly, c'est J-O-L-Y. Et puis voilà, on pourrait me retrouver, on poste des vidéos, on essaye de faire un peu de stats sur les réseaux.
2: Il a fait 40 000 vues. Eh ouais. Ouais, 40 000 vues.
4: Et comme ça aussi, vous aurez un petit aperçu de ce qu'il peut proposer en sketch.
3: C'est ça.
4: En allant
3: sur
4: ses réseaux directement.
3: Exactement. Et puis il y a le lien de la billetterie directement sur l'Instagram, si vous voulez venir.
4: Le spectacle avant.

0: Ça, c'est mon goal. C'est mon goal. À Quimper, on a une salle qui fait 3000 places. C'est le rêve de ma vie, ça là.
1: T'as sorti Quimper comme si c'était New York, frérot.
0: Ouais, Quimper, c'est super connu. C'est vous connaissez Quimper. Quimper. Tout le monde connaît Quimper.
2: De nom.
0: Voilà, tu vois, tout le monde connaît Quimper.
3: C'est loin.
2: Yes, merci Pierre.
4: Merci Pierre.
2: Tout le bonheur pour la suite.
4: Et on va comment. Ça va être Malik à son tour de faire sa petite chronique qu'il a pensé à écrire. J'étais surprise quand tu m'as dit qu'il l'avait faite.
1: Bah, j'ai quitté l'heure au chiot, par contre. Mais... Et bah, bonsoir à tous, bonsoir à tous. Moi je vais vous parler d'un sujet un peu sérieux. Mais je crois que j'ai peur de vieillir. Sérieux. Non mais pour de vrai. Eh ouais, non mais c'est vrai, je vous jure, ça me fait peur. Gulsum, ça me fait peur de ouf, tu vois. Là je viens d'avoir 24 ans, tu vois. Ça va, c'est pas vieux de ouf, tu vois. Mais je suis plus un petit jeune qui quand il fait une connerie, on peut dire oh ça va, calme-toi, pourquoi tu l'engueules? Tu vois pas qu'il est jeune? Non, là si tu fais une connerie, on va juste se dire, mais calme-toi, pourquoi tu l'engueules? Tu vois pas qu'il a tardé, tu vois ce que je veux dire? Il y a une petite différence, tiens. Et tu sais, ça vient du fait que j'ai toujours été considéré comme le petit jeune. Tu sais, par exemple, dans le stand-up, etc., j'ai toujours été le petit jeune qui faisait du stand-up, etc. Bah, Paul, tu le disais, tu vois. Mais là, je sens que le vent, il est en train d'un peu tourner, quoi, tu vois. Tu sais, l'autre fois, je parle à un pote à moi, tu vois, un pote humoriste, dont je tairai le nom, tu vois, pour des questions d'anonymat. Mais Pierre Joly, il m'a cassé les couilles, c'est ça. Il m'a saoulé, Pierre. Pierre, tu me saoules des fois, tu vois. On parlait et il se confie à moi, tu vois, c'était un sujet un peu sérieux et tout. Et d'un coup, il me dit, Malik, tu sais, si je te dis tout ça, c'est avant tout parce que je te considère comme un grand frère. Non Pierre, je te le dis, tu m'as brisé le cœur. J'aurais préféré que tu me considères comme une petite sœur, quoi, là, c'est ça. La pilule serait mieux passée, tu vois. Considère-moi comme un petit frère, là, limite, tu vois ce que je veux dire, tiens. Non, vraiment, je veux rester jeune, moi. Moi, je veux rester jeune. Parfois, je dis à des potes humoristes plus jeunes que moi des phrases de daron, genre, hey, on n'est pas bien entre jeunes. C'est comme si j'essayais de me convaincre que j'étais jeune. Tu sais, je me sens comme un punk à chien sous 8-6 qui drague des jeunes filles à Gare de l'Est, tu vois ce que je veux dire, tu vois, c'est... J'aime pas trop, tu vois, j'aime pas trop le mood et tout, tu vois. Ça fait du bien d'être jeune, quoi, c'est cool là. Tiens, j'ai 24 ans. J'aimerais bien rester à 24 ans toute ma vie. Parce que je crois que c'est l'âge parfait, tu vois. Parce que je suis assez jeune pour continuer à aller en boîte de nuit, me faire recaler, comme souvent, et après faire pipi sur la devanture de la boîte, tu vois. Sans que ça soit un truc chelou, tu vois. Mais je suis assez vieux pour faire genre que je m'y connais en politique. Alors qu'il y a pas longtemps, je croyais que Hollande, c'était juste le fromage dégueulasse au Lidl, tu vois ce que j'ai, orange, la bizarre là, tu vois. Ouais, c'est vrai. Non, mais je suis sûr que dès que t'as 25 ans, tu vois, je pense que 25 ans, je pense que ce sera un peu la limite, tu vois. Je suis sûr que dès que t'as 25 ans, t'attrapes automatiquement la calvitie. Je pense que c'est mon délire, tu vois, je pense que c'est ça le truc. Genre, tu fais ton anniversaire en même temps que les cadeaux de gros rats de tes potes chômeurs, t'attrapes la calvasse direct, tu vois, c'est compris dans le package, tu vois. Ça aussi, ça me fait peur, la calvasse. Non, vraiment, tu vois, c'est traumatisant. Par exemple, je sais pas si vous avez vu la calvitie du footballeur Sadio Mané. Je sais pas si... Yohan, tu vois pas? Non.
2: J'ai pas regardé.
1: Il a une calvitie atroce, frérot. C'est horrible. Tu sais, mon père, il en a pas. Il a pas de calvitie, mon père, donc ça devrait aller, tu vois. Mais là, je viens d'apprendre, là, il y a quelques jours, que ça vient du côté de la mer. Paul, c'est vrai ou pas?
3: Mec, frère, tous les côtés étaient envahis.
1: Et vous voyez pas, mais il y a une belle calvitie. Moi par exemple, ma grand-mère maternelle, elle avait une calvitie énorme. Pour de vrai, hein, sérieux, c'est vrai ce que je vous dis, elle était chauve carrément, vraiment. Après on m'a dit que c'était une calvitie chelou, genre ça s'appelait le cancer, un truc comme ça. Tu vois, désolé, j'ai un peu niqué l'ambiance. Mais je m'arrête sur ça, voilà, j'ai peur de vieillir, mais c'était trop bien, merci beaucoup, merci.
4: Merci Malik.
2: Qu'est-ce qui te fait peur dans le fait de vieillir, Malik?
1: Putain, je sais pas, mec, je sais pas, c'est cool d'être jeune, quoi, tu vois, c'est, je sais pas.
4: Par rapport à l'énergie?
1: Ouais, par rapport à l'énergie, ouais, je sais pas, tu vois, ouais, non, je trouve que c'est un glitch dans la vie d'être jeune, tu vois, c'est cool, tu vois, c'est... Pour l'instant, c'est quelque chose qui m'aide dans la vie, tu vois, mais je pense que, ouais, plus tu vieillis, moins tu peux te permettre certaines choses, moins...
2: Moins de liberté?
1: Ouais, moins de liberté, tu vois, moins de conneries, tu vois, moins être insouciant, tu vois, c'est cool, ouais, l'insouciance, ouais. Tu vois, c'est un truc que j'aime, l'insouciance profondément, tu vois, ouais. Donc, ouais, ouais. Pierre, tu confirmes?
0: L'insouciance de ce mec est catastrophique. Ah, ma petite sœur, c'est vrai, hein, des fois je suis avec lui, il m'inquiète beaucoup ce mec.
4: Mais après, on peut quand même garder son insouciance quand on est dans le milieu artistique. Mmh. Parce que c'est important de la conserver et de continuer comme ça.
1: Ouais, je suis d'accord, ouais. Ouais, ouais, mais...
4: Déjà, il y a une forme d'insouciance, le fait de monter sur scène.
1: Grave.
4: Et de raconter des blagues face à un public.
1: Mais grave, mais parfois, mais je pense qu'on est beaucoup à se le dire. Parfois, on se pose, on est sous la douche, tu vois, et on se dit, putain, c'est une dinguerie de faire ce qu'on fait. Genre, tu vois, c'est trop chelou de faire ça, tu vois.
4: Ouais, c'est pas anodin.
1: Mais même, j'en parle à des potes à moi, avec qui j'ai grandi, etc., qui me prennent pour un barjo, quoi, ouais. de faire du stand-up. Genre, ils me disent, mais t'es malade mentale, Malik, genre, tu vois. Donc, ouais.
2: Comment tu t'es lancé là-dedans sous la douche,
1: du coup? Non, mais l'histoire, elle est marrante. Elle est un peu longue, mais elle est marrante.

0: Mais moi, comme Pierre, en fait, moi, mon père, il est fan, il est vraiment, mon père, il est fan inconsidéré de Gad Elmaleh. Mais genre vraiment fan de lui et tout. On est parti le voir en spectacle un tas de fois, quand j'étais petit, etc. Et vraiment, mon père, tu vois, à l'inverse de certains parents, tu vois, par exemple, il me disait, Malik, t'as une certaine aisance à parler, fais stand-upper, tu vois, fais de lui, fais humoriste. Oui. Alors que, tu vois, c'est pas un truc de daron algérien. Ouais. Genre, à un moment de dire ça, tu vois. Normalement, un daron algérien, il dit, je sais pas, va faire des études, va travailler, tu vois. Ouais. Là, il me disait, fais du stand-up, tu vois. Mais j'ai toujours vu le, en fait, j'étais, donc je regardais beaucoup de vidéos de stand-up. Vraiment beaucoup, beaucoup, beaucoup. Dans mon
1: ça c'était très tôt alors du coup.
0: Ça c'était très tôt tu vois. Mais j'ai jamais vraiment lâché tu vois. Je regardais beaucoup de vidéos de stand-up. Mais pour moi c'était vraiment un truc je dis le terme en termes de jeune con. Pour moi c'était gênant le stand-up tu vois. Parce que moi je pouvais pas en faire tu vois. Ça me paraissait, quand j'en parlais à des potes etc. Ils me disaient mais non mais c'est n'en fais pas. Genre c'est horrible comme taf tu vois. C'est trop bizarre de faire ça
1: ouais.
0: Et donc je regardais beaucoup de vidéos de stand-up. Ensuite j'ai commencé le théâtre. Donc j'ai commencé le théâtre assez tôt et en fait je faisais pas des pièces qui me... On jouait pas des pièces dans ma troupe qui me touchaient forcément. C'était des pièces assez tristes etc
1: ouais.
0: Et moi c'est pas quelque chose que je kiffais faire tu vois. J'essayais d'être quelqu'un d'un petit peu marrant tu vois. Donc j'aimais bien rigoler sur scène, etc. Et le vrai déclic, l'histoire elle est marrante. Le vrai déclic c'était que, et ben en gros, bah ça fait 3 ans et demi que je suis en couple, ok. Il y a 3 ans et demi que je suis en couple et ouais, merci. Ah, les applaudissements, vous abusez. C'est le truc que je dirais même ou pas.
1: C'était ça le sketch en fait, c'était ça, 3 ans.
0: Je suis en couple. Malik, t'es trop con. Mais non, mais en fait, quand j'ai rencontré ma meuf, en gros, je sais pas comment vous expliquer, on a fait 6 mois où genre en gros, on n'était pas vraiment ensemble. Ok, mais on se voyait, on partait en vacances ensemble et tout, mais on n'était pas ensemble.
1: Un couple libertin, c'est...
0: La vérité, je peux dire le terme ou pas? Un peu grossier? Ouais. Cul.
1: Ah oui, d'accord. Okay.
0: Je dis le terme, tu vois. Et moi, et en fait, je comprenais pas pourquoi ça bloquait. Je comprenais pas pourquoi ça bloquait. Plein de fois, on abordait le sujet, je disais, mais pourquoi on n'est pas ensemble? Pourquoi tu...
1: Toi, tu voulais être en couple.
0: Bah ouais, ouais.
2: Mais si tu pars en vacances avec...
0: Et ouais, c'est... Ouais, ouais, mais on faisait tout comme un couple. Mais en même temps, on se permettait d'aller voir ailleurs et tout, tu vois ce que je veux dire, tu vois. Et moi, j'aimais pas. Et j'aimais bien, j'ai dit, non, j'aimais pas. Et du coup, j'ai, en fait, plein de fois, je demandais à ma copine, qui n'était pas encore ma copine à l'époque, je lui demandais pourquoi, qu'est-ce qui fait que ça bloque, qu'est-ce qui fait qu'on n'est pas ensemble, etc. Et je sais pas si vous avez déjà entendu parler des 3 A de l'amour. Vous avez déjà entendu parler de ça?
3: Vas-y.
0: En gros, c'est l'amour, les sentiments amoureux. Je crois qu'il y a l'admiration pour ce que tu fais. En gros, comme taf, ce que tu fais dans la vie, et le dernier truc, je sais pas, mais...
3: L'attirance,
0: ouais. Il y avait 2 A. Il y avait l'attirance et il y avait l'amour. Ouais. Il y avait l'attirance et l'amour.
1: Okay.
0: Mais, et un jour, je lui dis, mais pourquoi on n'est pas ensemble? Elle me dit, Malik, écoute, je vais te parler sérieusement, ok
1: ouais.
0: Moi, ce qui me manque chez toi, c'est l'admiration pour ce que tu fais. Parce que moi, c'est à l'époque, en gros, ouais, je te jure. Et moi, à l'époque, je bossais dans une asso, tu vois, c'était mon taf. Et moi, ça me suffisait, tu vois. Je taffais, je faisais mon petit 35 heures par semaine, 18 ans, 19 ans, tu vois, moi, j'étais tranquille, tu vois, j'étais posé, j'ai mon petit appart et tout, mon petit 10 mètres carrés, tu vois, 11 mètres carrés, je crois, à l'époque, ça faisait. Et j'étais tranquille dans ma vie, j'étais bien, tu vois. Et elle me dit, il manque l'admiration, en fait, pour me mettre avec toi. Moi, j'ai vraiment besoin d'admirer ce que tu fais pour me mettre avec toi.
1: Ouais.
0: Et je lui dis, mais qu'est-ce que t'admirerais? Elle me dit, Malik, t'es fan de stand-up. Mais fais du stand-up. Et elle m'a inscrit
1: mais
0: pour ma
1: non.
0: première scène.
1: Mais
0: la vérité.
1: Non.
0: Et c'est elle qui m'a inscrit pour ma première scène.
2: Je suis trop mignon comme ça.
0: Et donc elle m'avait inscrit. C'était. On peut dire les blases ou pas?
1: Ouais, vas-y.
0: Ouais,
1: vas-y.
0: C'était le Bedaoui Comedy Club de Adil, le Casablancais, au Comedy Pigalle. Et donc, en fait, on cherchait des comedy clubs où s'inscrire, tu vois. Et moi, le lendemain, je taffais, etc. Et on avait passé une journée, on s'était pris refus sur refus, etc. Je me rappelle le premier comedy club que j'ai fait pour aller m'inscrire à une scène.
1: Ouais.
0: C'était le Sarfati, frère.
2: Oh, je connaissais pas.
0: Tu sais, j'arrive au Sarfati, je dis, ouais, je veux jouer et tout, tu vois. Ils me disent, bah non, frérot, tu vois. T'es un ouf, tu vois. Et moi, je savais pas qu'il y avait des hiérarchies et tout. Dans le stand-up, pour moi, ça me paraissait lunaire, tu vois.
1: Ouais.
0: Et donc, le lendemain, en fait, je m'en
1: suis parti au Paname.
0: Le lendemain, ma meuf, en fait, sans me dire, elle a fait le tour de plein de comédie clubs et en fait, elle est partie au Comédie Pigalle et elle a croisé Adil et Manu et en gros, elle a dit, bah mon copain, il va s'inscrire à une scène de stand-up. Adil a dit, vas-y, montre ton copain, etc. Et lui a montré et genre, je sais pas. Mais après, il m'a filé une date, etc. Et elle m'a dit, bah c'est bon, t'inscris une date, quoi. Voilà.
3: Incroyable.
0: Trop
3: incroyable.
0: Bien, c'était trop bien.
2: Super chouette, ça, franchement.
1: C'est ouf.
2: Et après t'as pas lâché et t'as continué jusqu'au spectacle, au solo.
0: Bah, dès que j'ai fait ma première scène, en vrai, pendant genre un an, je jouais Copigal et à l'ancien Broadway. Mais genre ouais, dès le début j'essaie de me démerder pour jouer tous les jours. En vrai,
2: j'avais toujours tout de suite plus.
0: Ouais, grave. Ah ouais, la première scène, il y avait que mes potes dans le public. Mais du coup, c'était trop bien quoi.
1: Et après généralement on te dit Malik, il me manque le P. C'est quoi? Ouais. La présence, tu n'es plus là.
0: Non, c'est ça, tiens, mais je me démerdais pour essayer de jouer toujours j'étais au Pigalle ou toujours j'étais au Broadway quand ça durait un an et demi, maintenant quoi. Et puis voilà quoi, ben maintenant 30-30 avec Pierre quoi.
1: C'est quoi tes projets pour la suite, Malik? Donc il y a le 30-30 là le 16 novembre 30-30, justement, ouais, au Solo Théâtre avec Pierre.
0: Bah il en parlait un petit peu, Pierre. Bah déjà projet annexe, j'aimerais bien un maximum développer les réseaux là, les vidéos. Okay. C'est un truc que j'aimerais faire, ça me fout la flemme ce truc.
1: Pourquoi?
0: Mais
1: pourquoi tu veux développer les réseaux?
0: Parce que pour remplir, parce que aussi les réseaux ça te permet de jouer quasiment partout, tu vois, donc c'est
2: facilement,
0: aussi plus facilement en tout cas. Donc ça, et puis même si j'ai envie de faire mon spectacle solo ou avec Pierre, faut remplir quoi. Donc les réseaux c'est une porte d'entrée.
2: Et le passage télé aussi, ça peut être une porte d'entrée.
0: Passage télé aussi, ouais. Je sais pas si j'ai le droit d'en parler, mais.
2: Ah pardon, d'accord.
0: Mais ouais, ça.
1: Malik. Tu peux te le dire.
0: Non mais.
2: Moi je sais.
0: Je me fais à flou, c'est tout. Mais du coup aussi avec Pierre, développer le 30-30 là, on va essayer de bien le jouer. Ouais. On va essayer de beaucoup le jouer. Moi j'aimerais bien le jouer en province. J'aimerais bien le jouer aussi dans des villes moyennes, genre Poitiers, etc. Genre des villes comme ça, Quimper. On aimerait bien aussi le jouer en Belgique aussi, c'est un projet. On aime trop la Belgique avec Pierre. Tu vois, moi j'ai fait un an d'études là-bas, Pierre il connaît bien la Belgique, c'est Bruxelles, c'est une ville qu'on kiffe et on aimerait grave le jouer en Belgique. Voilà, si je peux le placer ici, on sait jamais si... Non, il y a pas de Belges du coup qui nous suivent là.
1: Bon,
0: on
1: sait pas.
4: Ouais. Il y a des Belges sur internet.
1: Où est-ce qu'on peut t'écrire d'ailleurs, Malik, s'il y a quelqu'un de Belgique?
0: Du coup, mon Instagram, sur Instagram en fait c'est là où je suis le plus présent, c'est Malik Saphir, donc M-A-L-I-K. Saphir, Saphire. Voilà, c'est mon blaze quoi, Instagram.
2: Et il change de bio très souvent.
0: Ouais, grave.
2: Parce que là c'est CR7 en 2018.
0: Parce que je suis fan de CR7, voilà, c'est pour ça que j'ai petite référence à Cristiano Ronaldo quoi. Ouais.
1: Malik, tout le meilleur pour la suite du coup.
0: Merci yo, merci frère.
1: Malik Saphir.
2: Que des humoristes émergents et très talentueux.
0: Merci.
2: Qu'il faut suivre.
0: Merci Flo.
1: Merci à vous en tout cas d'avoir joué le jeu avec nous. Il est bientôt l'heure. Hein. Si vous venez de nous rejoindre, ça se termine dans 3 minutes.
0: Oh.
1: Mais l'émission sera disponible prochainement en podcast.
2: Le public décide comme aller.
1: Exactement. Donc vous pourrez retrouver toutes les informations. Et il reste 3 petites minutes et je suis chaud pour faire la petite chronique aussi. Comme ça, on se laisse sur une touche de chronique. C'est parti, moi j'aimerais vous parler de ce moment que tous les parents redoutent, mais qu'ils attendent aussi avec une certaine impatience. Ce petit parfum de liberté qui revient tous les ans. La rentrée des classes. On en a parlé. Les amis, cette semaine j'ai vécu ma première rentrée avec mon petit. Et depuis, tout le monde me pose la même question. Alors, t'as pleuré? T'étais ému? Comment leur dire que j'étais à deux doigts de faire une aide d'honneur à la maîtresse? Évidemment que j'étais ému de retrouver du temps libre. Parce que je venais de passer 2 mois avec lui, 24 heures sur 24, 7 jours sur 7, 2 mois sans grasse matinée, sans cinéma, sans moment calme. Avant d'avoir un enfant, les toilettes, c'était un lieu intime. Quand tes parents, c'est un open space. T'es assis, t'es vulnérable, et t'as une petite tête qui apparaît. Papa, tu fais quoi? Écoute, assis-toi. On fait une réunion d'équipe, c'est parti. Donc oui, le matin de la rentrée, quand j'ai vu l'école ouvrir ses portes, les autres parents voyaient une école, moi je voyais une permission. Je lui ai pas confié mon fils en fait, je lui ai rendu les clés. C'est gratuit en plus, merci l'éducation nationale, franchement l'école publique, d'ailleurs si c'était payant, je pense que j'aurais pris l'abonnement payant, premium. Mais avant la rentrée, j'ai découvert un concept, la pré-rentrée. Ouais. Pour ceux qui connaissent pas, tu viens avec ton enfant pendant 1h30 pour qu'il découvre l'école, qu'il découvre la maîtresse, qu'il s'acclimate et ensuite tu repars avec lui. 1h30, c'est pas une rentrée, c'est une bande-annonce. Et là j'ai compris, la pré-rentrée c'est une période d'essai mais pour tout le monde. Tu sais, l'enfant regarde la maîtresse, est-ce que je vais rester ici? La maîtresse regarde l'enfant, est-ce qu'il va rester ici? Et les parents regardent la maîtresse, s'il vous plaît gardez-le. Et tout le monde est incroyablement hypocrite. Les parents, oh regarde mon chéri, ça va être génial l'école. Alors que intérieurement, ne montre aucune faiblesse. Si elle sent qu'on veut le récupérer, c'est foutu. Imaginez si on faisait pareil en entreprise. premier jour dans une nouvelle boîte, tu viens une heure et demie, tu sais, tu touches à 2-3 trucs, la machine à café, tu rencontres tes collègues, voilà Nathalie de la compta, voilà ton bureau, tu veux faire un petit coloriage ? Ton manager t'observe discrètement, toi tu observes ton manager, tout le monde fait semblant d'être ravi, on est vraiment une grande famille ici. Et au bout d'une heure et demie, ta mère arrive. Allez mon grand, c'est fini pour aujourd'hui. Demain, si tu es sage, tu pourras rester jusqu'à 16h30. Finalement, la rentrée, c'est exactement comme commencer un nouveau boulot. Sauf qu'à l'école, quand quelqu'un pleure le premier jour, c'est considéré comme normal. Non, en vrai, ça m'a fait un vrai passement en cœur, j'avoue. Surtout quand ils m'ont dit que ça s'arrêtait à 16h30.
2: Bravo,
1: merci à vous. C'était l'émission Cause Chronique, il est 22h, on était ensemble ce soir avec Flora, j'espère que vous passez un bon moment avec
2: nous. Un bon moment avec les humoristes de qualité.
1: Des superbes invités ce soir, donc vous pourrez retrouver sur les réseaux, on fera des petits posts, vous pourrez retrouver leurs réseaux sociaux. Merci aussi au public qui était là, il y a Nel qui était là dans le public, gros big up. Et toutes les personnes qui étaient là ce soir à l'apéro, rendez-vous le mois prochain avec Flora pour Cause Chronique et JP.
2: Merci et à bientôt.
0: Salut, bisous.

0: Nous aurons évidemment la planification écologique qui va structurer l'agenda de rentrée. Nous aurons la question de l'immigration qui va structurer nos travaux de rentrée. Et là aussi, nous avons continué d'avancer à marche forcée.
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2: Bienvenue sur Radio Cause Commune, c'est l'épisode 140 de Sous les lapsus de l'actu sur sa nouvelle case horaire, les vendredis entre 14h et 16h. Vous nous retrouverez quand même en rediffusion les lundis de 21h à 23h. Je suis avec mon camarade Patrick Brunto et on va avec vous vous proposer un programme qui tient en quelques mots. Ça va saigner, a priori Patrick, c'est le thème du jour.
3: Oui, c'est un petit peu un clin d'œil à nos thèmes habituels. Ça va toujours saigner, donc nous sommes fidèles au rendez-vous. Il s'est passé beaucoup de choses cet été. Bien sûr, le pouvoir profite toujours des occasions pour confirmer et accentuer son emprise sur le réel, sur les classes populaires, sur la société, et on sait bien que la plupart des mesures fiscales, les augmentations des taxes se déroulent toujours au mois de juillet ou au mois d'août, et donc voilà, on aura pas mal de choses à dire sur ces deux mois, puisque habituellement Cause Commune est hebdomadaire, mais là on a eu un trou de deux mois, enfin un mois, c'est le mois d'août.
2: On a été mais plus courageux de l'équipe, hein.
3: On a fera été le lien. Très c'est vrai, on était là au mois de juillet, on était là, c'est vrai. Et voilà, donc, mais quand même, il s'est passé des choses dont on n'a pas forcément parlé au mois de juillet, notamment.
2: Il s'est passé un truc. J'ai vu passer l'annonce ce matin, un truc très marquant ou en tout cas très illustratif de notre jingle, hein, qui a notre générique d'émission, nos travaux de rentier, hein, qui a deux ans maintenant, mais qui reste totalement d'actualité, et que le macronisme et le bloc bourgeois arrivent à réinventer quotidiennement. On sort d'un épisode caniculaire, on l'a tous vécu. On a tous évidemment subi, toutes et tous, subi les discours larmoyants des politiques au pouvoir et les autres nous expliquant combien il est important d'y mettre les moyens, etc., etc., pour effectivement réussir sinon à stopper le réchauffement climatique. C'est trop tard évidemment, mais au moins à faire en sorte de faire évoluer les structures, les us et les coutumes pour s'y habituer, et au minimum de réduire la progression en changeant simplement certains de nos modes de vie. Et pourtant, le gouvernement vient d'annoncer que la fameuse enveloppe dédiée à la rénovation des écoles, ça faisait partie d'un plan qui date de deux ans, elle était autour de 40 millions d'euros, vient d'être réduite à 10 millions. Voilà, en sortie de cette séquence de canicule, on nous a expliqué que tout avait été fait, on se souvient évidemment, vous l'avez toutes et tous, vous y avez toutes et tous assisté à cette polémique autour des Canadair, des machins, des trucs et des bidules, des équipements, juste pour nos pompiers puissent faire leur métier face à ces incendies violents de cet été, et qui vont du coup se poursuivre les étés précédents. Eh bien non, là au final, la première décision budgétaire du gouvernement, c'est cette enveloppe, hein, qui devait adapter les écoles au réchauffement climatique, et couper de 30 millions. Voilà, c'est ma parenthèse, et c'est juste pour te lancer Patrick, et te laisser continuer ton propos.
3: Non, mais en fait, ce que tu sais pas, c'est que la mesure, elle est liée au fait que pour avoir la paix sociale, les jeunes auront tellement chaud en classe qu'en fait, ils vont complètement être abattus, endormis, et ils pourront pas, en fait, faire comme d'habitude à brûler la poubelle, à mettre du chewing-gum dans la serrure de la, de la porte. Toutes choses que j'ai observées au Val-Fouré en 1991, quand j'ai eu le droit, en fait, assistant pendant un an aux émeutes du Val-Fouré. Et donc, du coup, j'avais le droit, vu que c'était le bordel, j'ai eu le droit, grâce au maire qui a appelé l'inspection académique, de pouvoir circuler dans les collèges, ce qui est quand même un truc assez dingue. D'avoir ce droit-là, puisque l'école, en fait, est un, non pas un camp de concentration, mais c'est quand même une chasse gardée de la République et personne ne peut rentrer dans l'école. On le sait bien, on peut déposer les gosses, mais on ne peut pas participer aux cours, on ne peut pas véritablement être présent dans les cours, etc. Donc c'est, ça a été extrêmement travaillé, tous ces aspects-là, et ce qui fait que la cour de récréation est une, est un Mad Max 3 absolument dingue et qui a été largement documenté, où se passent les raquettes, les violences, les viols, etc. Dans la République, bien sûr, puisque c'est un espace républicain. Et donc tout ça pour dire que les bourgeois, le bloc bourgeois n'en ont rien à faire pour une raison très simple, c'est que l'immense majorité des élus de droite mettent leurs gosses dans, dans des écoles privées. Donc on va vers une américanisation en France. Alors déjà, il y a plus de 30 ans.
2: Pas que les élus, hein, de droite.
3: Non, pas que les élus. Mais disons que à l'époque où grosso modo, les classes moyennes et les classes supérieures, mais bien sûr,
2: voilà.
3: Pourquoi je dis les élus? Parce que effectivement, c'est ceux qui portent la République et qui devraient justement être les modèles de la résilience et du combat républicain. Bah, pas du tout. Ils fuient lamentablement et ils préfèrent, parce qu'ils ont de la thune, payer des écoles très chères. Alors il n'y a pas que Stanislas, hein, il y en a plein d'autres, souvent sur contrat, catholique, sécularisé, et ça leur permet. Alors je me souviens, il y avait plein de recherches, et c'était un sociologue qui s'appelait Michel Fize, il y a 30 ans, je me souviens, j'avais déjà participé à son séminaire à l'époque, et les chiffres étaient accablants. Il y a que les classes populaires qui vont dans le secteur public, et des classes moyennes militantes qui considèrent que c'est le lieu même du combat pour l'égalité et le changement social. Donc on est vraiment dans ce que tu viens de dire, c'est important, parce que le cadre structurel de tout ça, c'est qu'en fait, cette même République qui nous dit pas d'abaya à l'école, bien sûr pas de voile, mais pas d'abaya, pas de vêtements, pas de violence, alors que c'est elle-même la première productrice de violence en foutant hors du système scolaire 300 000 jeunes chaque année, avec des programmes catastrophiques, désastreux, une pédagogie complètement nulle. Donc en fait, tout ce système là de soi-disant défendre notre école est complètement en fait un pur discours en totale contradiction avec des faits d'abandon. Et c'est pareil pour l'université qui a un tiers des budgets alors que les grandes écoles ont deux tiers des budgets, et l'université a deux tiers d'étudiants et les grandes écoles que un tiers d'étudiants. Donc ce sont des scandales d'inégalité et de traitement parce que justement les élites vont dans les grandes écoles et pas l'université, et donc l'école républicaine, eh bien ils s'en foutent royalement. Et si ils font autant de discours par rapport à ça, bien parce que ça participe de l'idéologie, ils sont pas concernés, ils s'en foutent royalement, mais c'est un levier pour pouvoir taper sur les classes populaires, qui sont toujours indisciplinées, qui sont toujours violentes, qui sont toujours ceci ou cela, mais en tous les cas, ça les concerne pas directement. Voilà, donc j'ai réagi à chaud par rapport à ton thème sur l'école, parce que c'est pas du tout préparé.
2: Absolument. Mais c'était attendu, pas de souci.
3: Mais c'est vrai que là, par exemple, ce qui se dit pas, et il faudrait une véritable enquête, c'est que le système est tellement... Pour faire une boucle très simple, en fait, les profs ne vivent pas dans les cités, ils viennent en bagnole ou en train rapidement faire leurs cours, en tout cas je parle des collèges et des lycées de banlieue, ou dans les quartiers populaires des métropoles.
2: Oui, d'ailleurs ils en pâtissent, hein, de ces situations, puisqu'ils se retrouvent avec les prolétaires sur les mêmes problématiques de transport que les autres. Enfin, voilà.
3: Non, mais oui, alors ils ont les problèmes.
2: Non, parce que du coup, ils sont eux aussi précarisés. Enfin voilà, c'est ce que je voulais j'allais dire, par rapport à leurs affectations. Et après, ils se retrouvent complètement décalés par rapport à des classes dont ils ne connaissent pas les vies, effectivement, voilà, sur la base de préceptes éducationnels qui sont totalement décalés et qui sont de la part des élèves appropriés comme des violences complémentaires faites à leur quotidien de merde. Donc oui, c'est du coup le ça ne peut être qu'une poudrière, c'est clair.
3: C'est une poudrière et j'aimerais bien connaître le chiffre, le nombre de profs qui ne sont absents déjà ou qui oui. manquent en fait dans les classes.
2: Ouais, ouais, ouais.
3: Je pense que la rentrée, effectivement, ça doit être un joyeux bordel dans les différents établissements parce que voilà, on a aujourd'hui, compte tenu des CAPES et des agrès qui soit se replient sur les quartiers favorisés, soit abandonnent et démissionnent ou passent à la retraite, on a effectivement des...
2: Ou vont faire de la poterie dans le Luberon.
3: Oui, c'est ça. Mais complètement.
2: Mais complètement. Oui.
3: Et donc du coup, on prend des gens
2: sur les marchés.
3: On peut y aller, nous, si on veut. Enfin, n'importe qui aujourd'hui peut aller dans l'éducation nationale. Avec alors j'ai dans ma famille des gens qui sont ingénieurs par exemple en informatique et qui parce qu'ils ont eu une licence ou un master en maths vont pouvoir aller enseigner à l'école sans avoir le CAPES.
2: Oui avec une journée d'immersion et de formation. Ouais.
3: Voilà, donc en fait n'importe quel citoyen
2: ils abandonnent au bout d'un an.
3: Peut y aller.
2: Ouais.
3: Oui, non, mais complètement. Ouais. On est voilà dans un lâchage de l'école. Alors ça veut pas dire que les forces vives de la nation ne peuvent pas aller à l'école, ça c'est une très bonne chose,
2: ouais.
3: La diversification, etc. Mais on sait très bien que cette diversification qui est forcée par le manque de recrutement, par le fait qu'il n'y a pas de moyens financiers, que les écoles
2: l'attractivité
3: sont
2: du métier,
3: c'est pas
2: effectivement,
3: top.
2: Oui, quand tu, quand pour sa première affectation, un mec ou une meuf qui sort de l'école se retrouve à quatre trains de banlieue et deux RER de son domicile pour se retrouver avec une classe dont elle ne comprend aucun des codes, c'est effectivement compliqué de recruter par les voies normales, ouais. Avec des salaires de merde en plus.
3: Avec des salaires de merde. Le mec de ma famille qui est ingénieur, il touche 800 euros par mois. Il a le non statut, il est maître auxiliaire ou un équivalent, je sais pas quel nom aujourd'hui l'État donne.
2: Mais du coup, lui a fait partie de cette vague où ça commençait à se voir la problématique de recrutement par rapport à l'abandon total du service public de l'éducation concernant ces personnels. Donc on ouvre au privé à la manière dont on a vendu aux mômes de banlieue le fait de devenir chef d'entreprise en louant une bagnole et en s'astreignant à l'autoritarisme d'une application qu'elle soit Uber ou une autre ou de VTC quelconque, eux ils font partie de ce mouvement. Donc je sais pas combien de temps ça va mettre à faire se croiser le réel de ce milieu avec la réalité de la situation des gens, mais on va y arriver évidemment. Et en fait, ce que ça nous raconte juste, c'est la destruction pure et simple de ce qui pouvait ressembler à un service public de l'éducation au profit, tu l'as déjà évoqué, du secteur privé, autant dans le primaire, le secondaire qu'à l'université. Alors les grandes écoles, on a compris, c'était déjà la chasse gardée du bloc bourgeois, et je parle même pas des classes moyennes et des classes moyennes supérieures hein, qui pètent plus haut que leur cul en s'imaginant à la hauteur de l'élite, bien des autres, hein, celles et ceux qui ont l'habitude depuis des siècles maintenant de se reproduire dans les cercles de pouvoir, et puis pour les classes moyennes et les classes moyennes supérieures et les classes populaires, on a l'université qui elle aussi a subi son schéma de privatisation et d'ouverture au marché pour juste caler les filières avec ce que des économistes de droite comme par hasard ont dessiné des besoins réels en matière de main d'œuvre. Donc je pense pense que le schéma, il est assez clair, il est assez évident. Ne pas vouloir le voir comme ça, c'est soit se mettre un petit voile sur les yeux, soit se dire que vu l'âge qu'on a, vu ce qu'on a fait déjà, on va juste se traîner jusqu'à une espérance de retraite et voir ce que les générations antérieures, enfin qui vont nous suivre, peuvent éventuellement produire de différents. Mais voilà.
3: En tous les cas, là, on a un couplage. Tu parlais des classes sociales, mais on a aussi un couplage avec le racial, puisque non seulement on veut détruire le service public, et le service public, on le sait, ça sert essentiellement la petite porte méritocratique des classes populaires. Donc, on a très peu de chances d'y accéder en termes de pourcentage. Il y a 1% des ouvriers qui accèdent à Polytechnique. Et encore, je suis sûr qu'aujourd'hui, on doit plutôt être dans les 0,5% que dans les 1%. Donc, on a un très, très faible ascenseur méritocratique parce que, effectivement, les chances sont tout de suite pipés à cause du fait que le répertoire scolaire est un répertoire familial. On en a souvent parlé, mais là aussi, on a une très très grosse étude. L'école sociologique française est la meilleure au monde sur la sociologie de l'éducation. Donc en fait, il suffit tout simplement d'aller chercher la doc et vous verrez que on a une impossibilité quasi systématique, sauf des toutes petites minorités, à pouvoir utiliser cette école. Donc ce mécanisme-là, qui est déjà très très biaisé par rapport aux classes populaires, est encore plus biaisé par le courant fasciste qui nous domine et qui est un des leitmotifs de Cause Commune. Nous parlons tout le temps de ce fascisme ordinaire qui nous taraude. Eh bien là, voilà un exemple supplémentaire, le racisme d'État à l'université. On a une citoyenne, parce que on le rappelle, c'est la rentrée, donc rappelant les fondamentaux aussi de Cause Commune. C'est une radio qui s'appuie sur le commun, Cause Commune, et donc sur le peuple, sur l'intelligence populaire, et pas simplement sur l'éducation populaire, mais aussi l'intelligence des gens du peuple qui sont parvenus à rompre avec l'aliénation, qui sont parvenus à rompre avec la bêtise innommable. Je fais une toute petite parenthèse, il y a un type, c'est un noir, je sais pas s'il est anti-africain, et j'ai vu sa vidéo hier, il a des millions de vues, et il montrait un couple de petits blancs complètement aliénés, et il lui donnait le micro à propos de la guerre d'Algérie.
2: Oui, j'ai vu cette vidéo.
3: Tu l'as vu?
2: Elle est juste hallucinante.
3: On aurait pu
2: en passer le son. Ouais. Ouais.
3: Voilà, donc c'est pour dire l'état, le degré de haute intensité du bidochon. Donc, Cause Commune, on fait appel à l'intelligence, à l'opposé des bidochons, on fait appel à l'intelligence populaire. Et là, l'intelligence populaire, c'est Salfa Al-Ni, qui nous parle du racisme d'État à l'université.
2: Ah oui, t'es allé très loin. Alors il est où mon racisme d'État à l'université? C'est pas du tout dans l'ordre. C'est le 13e son de cette émission que nous allons passer en tout premier. On écoute ça et on revient juste après.
1: Si je vous disais que l'État français instaure l'une des pires politiques racistes à l'université, que c'est une ségrégation qui ne dit pas son nom et que tout le monde s'en fout, après la suppression des APL pour les étudiants étrangers, l'augmentation des frais de dossier pour le renouvellement des titres de séjour à partir de ce 1er août, l'État avait passé en force un décret ce juin dernier pour faire en sorte que les étudiants étrangers extra-communautaires, c'est-à-dire non-européens, paient 3000 euros la licence et 4000 euros pour s'inscrire en master. En fait, l'État, il est en train d'acter la préférence nationale à l'université en créant deux grandes catégories d'étudiants. D'un côté, les Français et les Européens qui auront leur propre régime administratif sur les frais d'inscription, l'exonération, etc. Et d'un autre côté, les étudiants étrangers extra-communautaires. Sauf que ça, c'est une revendication historique de l'extrême droite politique et de l'extrême droite étudiante. Vous allez me dire, c'est quoi les raisons pour le gouvernement de mettre en place une politique raciste à l'université? En réalité, il y en a plusieurs. D'abord, c'est tester les capacités de résistance du mouvement étudiant. Parce que la réalité, c'est que beaucoup d'étudiants en ont grave marre de l'accélération de la sélection à la fac, du manque de moyens, des suppressions de places. C'est aussi le cas pour les travailleurs de l'université. Et aussi, en ont eu ras-le-bol que l'université ait des partenariats avec l'armée ou des entreprises complices du génocide en Palestine. Et ça, on a vu que ça fait émerger un mouvement étudiant. Sauf que ça fait des semaines, des mois, voire des années que le gouvernement réfléchit à étendre l'augmentation des frais d'inscription pour tous tous les étudiants. Mais avant de faire ça, parce qu'en fait ils risquent de se prendre un mur, ils essayent de commencer par les étudiants étrangers, qui sont une population plus vulnérable, victime de racisme, ignorée, pour faire en sorte de voir si ça passe ou pas. Ensuite, on va pas se mentir, on est dans une période de guerre, de propagande militariste, de discours réactionnaire, et en fait l'objectif de ce décret, c'est d'imposer au sein de la jeunesse un esprit chauvin, réactionnaire, en mode bah si on a des problèmes dans nos vies, c'est à cause des étudiants étrangers. Et maintenant la vraie discussion, c'est comment on va organiser la résistance pour obtenir l'abrogation totale de ce décret raciste. Si vous êtes étudiant, le point levé a créé un formulaire dans lequel vous pouvez témoigner, demander une aide juridique ou syndicale pour cette histoire de frais d'inscription, mais pas que, même pour qu'un autre problème quel qu'il soit. Mais aussi, que vous soyez étranger ou pas, vous mettre en lien avec des étudiants de votre université pour créer des comités d'action, pour organiser cette résistance et ce mouvement dès la rentrée. Et si, comme moi, vous êtes personnel de l'université, que vous soyez un administratif ou un enseignant, nous, on a la responsabilité de laisser nos cours ouverts aux étudiants, quelle que soit leur nationalité, et en fait, on ne va pas être complice de l'application de ce décret raciste. Alors surtout, prenez soin de vous et organisons-nous.
2: Alors le point levé qui est le syndicat de gauche des étudiants, très lié notamment à Révolution Permanente.
3: Alors un bémol à ce qu'elle vient de dire, c'est que c'est pas 3000 ou 4000 euros qu'il faut mettre pour les étudiants extra-communautaires, c'est 10 000 euros, voire 20 000 euros. Je pousserai même la barre jusqu'à 100 000 euros pour les fils de Compaoré, les enfants d'Amine Dada ou de Oufouette Boigny ou de Léopold Sandar. Et combien d'autres chefs pourris de l'Afrique, je pense que toute leur descendance sur 10 générations doivent payer des dizaines de millions d'euros pour mettre leurs pieds dans l'université française. Et, il faut le rappeler, ces pourritures-là sont produites par l'impérialisme mondial, européen, français, américain, etc. Donc ce sont pas juste des personnes qui sont mauvaises, et donc bien sûr on est toujours nous-mêmes complices de la production de ces gens-là. Donc je ne fais pas de culturalisme anti-africain ou anti-noir, on en a suffisamment parlé sur la radio pour savoir que ces gens-là sont souvent des marionnettes de l'impérialisme français. Mais voilà, il faut pas l'oublier. On a aussi, grâce au Quai d'Orsay, on a alors je pense notamment à la famille Bongo, qui est ultra protégée, qui a des comptes sur les comptes privés du Quai d'Orsay, etc., qui a des hôtels particuliers un peu partout dans le 16e et le 7e. Il y a même des associations internationales, Human Rights et d'autres qui suivent la famille Bongo et qui ont fait des rapports. Il y a même des thèses sur la famille Bongo, sur le blanchiment, entre guillemets, sans jeu de mots, de leur argent touché illégalement, parce que derrière il y a le pétrole bien sûr qui est donné à Total ou à l'Elf, et donc voilà, en compensation on file de la thune à ces relais en fait de l'impérialisme. Donc il est clair que, bien sûr, on ne parle pas de ça à propos des étudiants étrangers. Là, on parle effectivement du racisme d'État et du fait qu'on veut tout simplement faire en sorte que ces jeunes qui viennent, parce que c'est ça aussi derrière le raisonnement, ces jeunes qui viennent avec un visa étudiant, en fait, ne font pas leur licence ou ne font pas leur master, mais avec un diplôme qui peut être tout à fait honnête, hein, dans une fac africaine, viennent en France et après cherchent du travail et ne font pas leurs études et deviennent des sans-papiers. Il y a aussi ces stratégies de survie qui sont multiples, et n'importe quelle personne en train de crever dans cette Afrique impérialisée par les Blancs chercherait à venir en France en inventant un diplôme, même si jamais souvent les diplômes sont réels et les étudiants sont réels. Il y a aussi des gens qui sauvent leur peau comme ils le peuvent en prenant des visas touristes, et c'est une stratégie qui est parfaitement louable. Dans cette veine-là, on pourrait même aller, comme le font les collectifs étudiants, et pas que étudiants mais militants antillais, de réclamer, d'attaquer l'État français pour réclamer une indemnité financière pour toute la plus-value qui a été donné pendant des dizaines voire des siècles à ces nations européennes qui se sont enrichies sur le dos de ces pillages. Donc voilà, tout ça pour dire que ils sont les bienvenus et ils sont parfaitement légitimes, mais voilà, il y a des quand nous on est dans l'observation, il y a des étudiants, mais il y a aussi des gens qui ont des stratégies de survie. Mmh. Et donc voilà, il y a cette réalité-là qu'il ne faut pas nier, avec un taux d'échec à l'université qui est absolument délirant en première année.
2: Et qui n'a rien à voir avec ses étudiants étrangers.
3: Et qui n'a rien à voir avec ses étudiants étrangers. Donc voilà, qui est grosso modo de l'ordre de 60 à 70% dès la première année. Voilà. Donc on est sur un système de façon catastrophique. Et pourquoi ces étudiants sont-ils évincés de l'université? Parce que ils n'ont pas accès. Alors, une anecdote. Quand j'ai commencé mon travail de terrain sur les métropolitains à la Martinique, je me suis rendu au Marin, qui est un bourg où il y a beaucoup de bateaux, et c'est un des rares ports de plaisance de la Martinique, et où il y a plein de petits blancs prolétaires qui réparent les bateaux. Donc j'y suis allé pour travailler sur les métropolitains, donc j'allais là-bas. Et je tombe sur un noir qui me dit « je suis un métro ». Donc c'est génial. J'ai dit « ah bon, vous êtes un métro ?» Il dit « oui, je suis un métro parce que mon grand-père était un blanc ». Et donc du coup, ça a hyper complexifié la définition du métro. Mmh. Et il m'explique… Et ouais, c'était génial parce que le mec est noir. Et donc il me dit ta catégorie est complètement nulle parce que toi tu penses métro égal le blanc qui vient d'arriver en charter pour être enseignant, parce que voilà, on revient encore sur l'école, l'impérialisme fonctionne avec des cerveaux impérialistes. Donc les enseignants blancs qui viennent à la Martinique, à la Réunion, en Nouvelle-Calédonie, ce sont des cerveaux impérialisés qui viennent servir la bouillie des savoirs scolaires, notamment la caricature des métros français dans une île où il n'y a pas de métro, ou bien sûr nos ancêtres les Gaulois, toutes ces conneries-là qui sont bien sûr transmis par nos enseignants blancs. Et donc ce noir me dit bon, oui, parfaitement, j'ai le droit de faire partie de ton objet de recherche. Et donc comme mon grand-père était un des serviteurs des béquets, on était dans une famille de classe moyenne, et donc du coup c'est ce qui permet d'expliquer que j'ai pu faire des études et qu'à un moment donné j'ai voulu faire HEC. Mais comme j'étais quand même d'une famille noire aux Antilles, j'avais pas beaucoup d'argent, et pour m'inscrire à HEC il fallait 10 000 euros. Donc ça, je te parle d'un truc qui se passait dans les années 80-90.
2: C'est toujours valable.
3: Ouais. Mais c'est toujours valable. Mmh. Alors imagine le coût d'entrer dans ces grandes écoles. Mmh. C'est cher, les droits d'entrée sont très chers. Donc bien sûr, les étudiants, on va dire classiquement pauvres d'Afrique qui viennent, peuvent bénéficier de tarifs relativement bas à l'université française. Et c'est pour ça qu'on les trouve à l'université et pas dans les grandes écoles, qui est justement, comme le numerus clausus des médecins, réservé au bloc bourgeois, soit par du fric avec les droits d'inscription, soit par le capital culturel voilà. Donc tout voilà, c'était intéressant que tu commences par l'école, parce que d'une certaine façon on peut tirer un fil, et tu vois dans le reportage que on a écouté, qu'est-ce qui se passe aussi avec ces étudiants racisés? Eh bien, une conscience de classe. Ce sont pas des étudiants qui viennent simplement pour manger des contenus scolaires qui sont les contenus qu'on a à l'université, mais aussi pour être militant, c'est-à-dire de profiter de cette prise de conscience du passage universitaire qui nous met des catégories, des analyses, des lectures obligées, des réflexions obligées. Et donc ces gens-là, qui en plus ont la conscientisation de ce qu'ils ont vécu en Afrique, viennent avec un cerveau. Et ce cerveau fait qu'ils sont solidaires de la Palestine. Et donc la connexion, elle est faite. Et on verra que là, sur cette émission, c'est gigantissime. On a, notamment sur les 2 mois qui se sont passés, un dossier hyper lourd sur Gaza, la Palestine, le génocide qui continue, parce que on lira quelques extraits du journal Haaretz qui nous dit que le fascisme en Israël est tel dans le génocide qu'il faut une intervention étrangère pour sauver Israël. Donc journal israélien qui dit que voilà, le pays est foutu. On pourra vous parler d'Aurore Berger, qui est la chienne de garde actuelle du CRIF et qui a, sur 2025-2026, fait 8 interventions au CRIF, et bien sûr avec financement d'Elnet pour des sommets bidons au Sénat. On pourrait vous parler de l'historien pourri, l'historien bardé de diplômes, Jean-Frédéric Chaube, qui est un chien de garde total, ayant eu une tribune le 12 juillet dans Le Monde pour dézinguer LFI, le traitant comme les sionistes d'antisémites. Et bien sûr, Aurore Berger, j'ai oublié de vous le dire, c'est aussi le projet de loi déposé le 9 juillet sur la lutte soi-disant contre les discriminations.
2: En remplacement de la loi Yadan. Oui.
3: Voilà, et on a derrière l'antisémitisme, et on verra que le CRIF était partout présent, qu'il est invité dans les groupes de travail. Alors bien sûr, sur le rapport qui est présent sur la, je sais pas quoi, la DILCRA, un truc comme ça, on voit que le gouvernement se contente de dire on a travaillé avec les associations, mais en fait, voilà, les associations lobbyistes, les plus puissantes, les plus fortes, celles qui nous mettent au pas. Et bien sûr, dans cette confusion des pouvoirs, eh bien, le CRIF aujourd'hui est dans l'État. Et voilà, il a largement participé à la rédaction de ce projet de loi. C'est aussi le CRIF qui est le sionisme le plus fou. Alors, arrête de parler d'un État fou, de folie meurtrière. Ben, on a LFI qui devient le CRIF qui devient fou, puisque on le verra, c'est l'aspect peut-être le plus drôle de cette tragique comédie du CRIF, qui est complètement délirant. C'est le fait de s'en être pris à une marque palestinienne considérée de comme fringue, étant équivalente au 7 octobre. Voilà. Et on pourrait parler de la bourde gigantissime du canard enchaîné qui paye 100 000 euros un tordu de sionistes fascistes qu'ils appellent Aziza, qui est, on le voit des vidéos, il passe son temps à poser des questions aux gens qui l'invitent sur Radio J.
2: Sur Event News.
3: Voilà. Mais LFI est bien antisémite. LFI est bien antisémite. Voilà. Et on voit comme ça des coupures.
2: Il a quelques obsessions, effectivement.
3: Mais il est totalement fou, ce mec. Il est totalement fou. Donc, on voit que... Et puis, on pourrait parler des accords entre Van der Leyen et Netanyahou, là aussi, sur le fait que Israël va servir de partenaire dans les domaines les plus chauds, c'est-à-dire la police, les logiciels antiterroristes. Enfin, on est sur un truc complètement dingue où, aujourd'hui, l'État israélien multiplie
2: en même temps,
3: via ses chiens de garde.
2: En même temps, Israël est historiquement à la pointe de tout ce qui se fait en matière d'armes numériques, lesquelles évidemment sont utilisées par les régimes pour contrôler leur population et leurs oppositions.
3: Alors j'ai appris un mot là-dessus, c'est la blood tech. Je ne connaissais pas cette expression. Tu vois. Maintenant on est sur effectivement la blood tech, donc les technologies du sang. Et Gaza est effectivement un terrain idéal pour tester des drones, pour tester des outillages et divers et variés. Alors il n'y aura pas que la Palestine, parce que on va nous traiter d'antisémitisme par remplissage purement de contenu de radio centré sur Israël. On parlera de la présidentielle, bien sûr, mais on verra que ça retombe encore sur LFI la plupart du temps avec des caricatures, mais on essaiera d'élargir aussi, grâce notamment à tes connaissances et à tes informations, Olivier, sur la présidentielle. Bien sûr, on parlera de cette horreur qui croise Palestine, anti-islam, anti-arabe.
2: Bah, ça va souvent ensemble,
3: qui repart à nouveau à fond la caisse. Et on ne pourra pas évacuer une recherche qui doit s'approfondir, mais en tout cas une suspicion forte de complaisance, voire d'espionnage, à savoir que l'espion serait Glucksmann, en tant qu'avocat des USA, et donc c'est complémentaire, c'est dans la pochette surprise. Si on est pour les USA, on est pour Israël dans le même temps. J'ai fait un petit truc aussi par rapport aux fachos politiques, parce que notre système n'est pas qu'un système de dominants qui nous domine, mais ce sont aussi des crapules. Et c'est ça le problème, c'est que le fascisme, et pour toute personne qui étudie le fascisme a toujours été voir la pègre. Il faut savoir que n'importe quel capitaliste qui voulait des jaunes, des briseurs de grève, faisait appel à la pègre. Alors bien sûr, aux États-Unis, c'est la pègre italienne. Mais voilà, c'est un des aspects, c'est que c'est l'illégalité qui domine le concept aussi de fascisme politique. Et puis, on essaiera, si on a le temps, de voir un petit peu ce qui se passe du point de vue des entreprises et de l'écologie, puisque on a un projet complètement fou. Alors, si je pouvais imaginer qu'en France, on aurait une usine à saumon, franchement, on est dans une dinguerie, comme disent les jeunes. Je sais pas si tu as vu le
2: ben non, mais... oui non, j'ai pas, je l'avais pas suivi, mais du coup je l'ai je l'ai un petit peu documenté grâce à la préparation de cette émission. Vous êtes à l'écoute de Radio Cause Commune, c'est Sous les lapsus de l'actu, épisode 140. On va faire une petite pause musicale, Patrick, si tu veux bien, avant de poursuivre. Le numéro de téléphone, je vous le donne, standard est pas encore ouvert, mais notez-le: 09 72 51 55 46, 09 72 51 56 45-46. 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Et d'ailleurs, si vous passez, vous pourrez assister en direct à la production de Comme un vendredi, qui est l'émission de ces soirées où on parlera de la rentrée de Cause Commune. 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En attendant, on va faire un petit détour du côté de l'album Civilisation d'Orelsan avec Rêve Mieux. C'est en t'écoutant le titre qui m'est venu en tête. Oui, je ne prévois pas la programmation musicale de cette émission, et c'est souvent en fonction de ce que me raconte Patrick que j'ai une idée d'un truc à vous faire écouter. Donc si ça vous plaît, tant mieux, moi ça me plaira, c'est sûr. On revient dans 3 minutes 44 avec la suite de cet épisode de Sous les lapsus de l'actu. À tout de suite.

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0: 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Je suis avec mon camarade Patrick Brunetaux. Cette émission change de créneau cette saison. On avait pour habitude de vous retrouver à l'antenne les lundis entre 21 et 23. Désormais, en tout cas cette saison, ce sera entre 14 et 16 les vendredis. Et tu nous as annoncé, Patrick, un programme qu'il va falloir faire tenir dans cette 1h10 qu'il nous reste. Donc tu veux commencer par quoi?
1: Eh bien, je pense qu'il faut commencer par la présidentielle, oui. Parce que le rêve du changement social, est-il un cauchemar ou est-il un rêve? Sommes-nous effectivement dans la possibilité d'une alternative? Le problème, c'est que on va dire les 20 ou 30% d'indécis sont des gens qui n'ont pas de travail politique personnel, d'enrichissement autour de lecture. Et donc, du coup, ils écoutent la télé, ils sont un peu paumés, et avec l'anglais Fourest, El Krief et
0: Antoven,
1: ceux de LCI, on a un petit échantillon de ce qu'ils écoutent avant qu'on aille vers le pire, à savoir Bolloré.
0: Ah, pardon.
2: Entendu ce week-end sur cette matière de la dette, des balivernes. Je veux dire, je peux aussi creuser mon jardin, essayer de trouver un trésor.
3: Donc ça, c'est l'anglais. De toute façon, je me dis, est-ce qu'il y croit vraiment qu'il va être élu Jean-Luc Mélenchon quand il dit ça? Le RN se dit qu'il a des chances d'accéder au pouvoir. Mmh. Et donc, il devient un peu plus sérieux et un peu plus raisonnable.
4: Si un jour, on n'est plus dans une démocratie, l'essentiel, c'est que les gens, avant de voter pour des formations populistes qui, quand on gratte, en fait, ne cachent pas tellement qui ils seraient. C'est le cas pour les frères musulmans qui vous disent une chose en plateau de télé et autre chose quand ils sont devant leur troupe.
3: Une formation populiste qui surfe sur un drame, une guerre, des crimes de guerre. Ils font leur beurre, entre guillemets, là-dessus. C'est un cynisme absolu. Ce qui est très dur à vivre, très choquant et stupéfiant, c'est de voir ces foules, de voir ces foules applaudir, ouais, sans distance, sans jugeote, sans, et au contraire, qui sont stimulés, qui sont exaltés. Et moi, ça, je déteste. Ça me fait très peur.
4: On a tous eu 20 ans, on sait quel point on peut se croire rebelle en étant du côté des salopards. Ça, c'est pas la première fois dans l'histoire. Mais dans ces amphithéâtres, il n'y a pas que des gens manipulés. Il y a des gens qui froidement se sont habitués à applaudir des salopards.
0: Non mais c'est brillant. Ce montage est brillant.
1: Ah ben c'est brillant. Bravo citoyen, effectivement.
0: Attends, l'hôtel Krief, là, elle était en train de nous décrire le Führer, quoi. C'était assez dingue.
1: Alors oui, alors elle reprend le terme de foule de Gustave Le Bon, qui était un des premiers. Et d'ailleurs, Hitler adorait Gustave Le Bon. Il

0: le lisait attentivement, etc. Et après, il s'entraînait devant son miroir, etc. Alors, ce qui est intéressant, c'est que quand Rutel-Krieff, sans parler d'Israël, nous parle de cynisme absolu d'utiliser les crimes de guerre, elle emploie le terme de crimes de guerre. Ouais, ouais. Elle n'emploie pas le terme de génocide, puisque, bien sûr, sur tous les médias dominants, il n'est pas question qu'il y ait génocide. Et Glucksmann lui-même dit qu'il n'y a pas de génocide. Donc, on a vraiment là une doxa cohérente du service public et de l'espace privé fasciste, bourgeois, milliardaire, Bolloré et consorts, sur le fait qu'il n'y a pas de génocide. Alors, elle nous parle de cynisme absolu, des foules, alors sans préjugés. Moi, j'aimerais dire à cette grosse connasse de Rutel-Krieff, et j'aimerais qu'elle m'attaque en procès de diffamation, j'adorerais ça, parce que quand elle parle de foule sans jugeote, je n'ai jamais rencontré un espace aussi intellectuel et aussi riche en partage d'idées que les amphis de LFI, et je suis pas encarté, d'ailleurs pas de carte, mais je suis pas encarté officiellement à LFI,
1: mais non, mais
0: j'y suis allé en curieux, et j'ai découvert qu'il y a des militants du monde entier, des dizaines d'associations qui ont des stands, il y a les sciences sociales qui sont invitées, des journalistes qui sont invités, ça discute, ça, il y a des controverses possibles, on échange, il y a pas un lieu qui ne soit pas plus reculé que la notion de foule. Donc ta jugeote,
1: ouais. Ouais.
0: Voilà. Donc la jugeote de Rutel-Krieff, si tu veux, c'est elle en fait. C'est elle par sa bêtise de sens commun bourgeois, de grosse conne, qui a jamais réfléchi, qui est une sous-merde absolue de la pensée, des évidences, de la glorification du sens commun dominant, etc. La bêtise incarnée, et elle a dit « oui, franchement, ça me révolte, la bêtise », mais elle est l'incarnation de la bêtise. Et donc, du coup, c'est toujours ce même principe qu'on étudie sur Cause Commune, c'est l'inversion. C'est-à-dire, en fait, on va attaquer ceux qui réfléchissent en disant que ce sont des foules et qu'ils n'ont pas de
1: réflexion. Ouais.
0: Et en plus, on et c'est pour ça que je m'autorise aussi à le faire, parce que je trouve que c'est tout de la symétrie basique, et on pourrait même faire pire, on s'autorise pas, on se retient, c'est qu'en fait, Fourest parle à deux reprises de salopard, donc on est dans l'insulte, on est dans la disqualification de l'autre, il n'y a aucun souci, la vraie sous-merde, CLFI, tout le monde le sait, les réseaux sociaux, les journalismes d'investigation, n'importe quel journaliste qui fait des enquêtes, etc., n'ira jamais citer LFI, n'ira jamais citer BFM, et encore moins CNews, ou encore moins I24 News. On sait que ce sont, tout sauf des journalistes, ce sont des chiens de garde. Bien sûr, chers auditeurs, lisez Serge Halimi, Les Nouveaux Chiens de Garde, et vous verrez comment ce journaliste donne à voir, effectivement, alors c'est un peu daté, mais il a fait des rééditions multiples, et donc on a toujours le fil jusqu'à aujourd'hui.
1: Ah oui, non, mais la structure continue de fonctionner, et c'est un peu comme notre jingle, quoi.
0: Voilà, alors, donc du coup, nos présidentielles commencent, on a, alors, parlons aussi de notre ressenti, on a le droit nous aussi d'être des citoyens, avec le plus grand des malaises, le plus grand des écœurements, à constater que les écologistes, une fois de plus, peuvent nous faire perdre les élections, puisque on a une possible victoire de la gauche, et les écolos qui vont rafler peut-être 4, 5 ou 6%, avec Tondelier, qui était présente aux réunions du MEDEF, là, au mois d'août, et qui sont des sortes de tueurs. Ils savent pas que ce sont des tueurs, mais moi je dis que ce sont des tueurs, parce que laisser le néolibéralisme passer à la place de force de gauche, c'est automatiquement plus de précarité au travail, plus d'accidents du travail, plus de maladies professionnelles, plus de gens qui ne feront pas appel à leur retraite quand ce sont des migrants qui auront des OQTF alors qu'ils ont cotisé et qui se retrouveront dans les centres de rétention administrative et dans les expulsions qui ont lieu à hauteur d'à peu près 30 000 euros chaque année. Donc ce sont des tueurs. Marine Tondelier est une tueuse, voilà, au sens où indirectement, elle est complice d'un mécanisme qui peut concourir effectivement à cette éjection. Ça, quand j'ai vu sa présence aux réunions du MEDEF, alors où, c'est ça aussi qui est intéressant. Où ces réunions ont-elles eu lieu? Elles ont eu lieu dans les quartiers riches. elles ont lieu dans les quartiers bourgeois, du bloc bourgeois, elles ont lieu dans les refuges, dans les ghettos de la fortune, à savoir Roland-Garros. Donc ils étaient dans le cours, je sais plus lequel, enfin le grand cours central, et on avait là une dizaine de candidats. Alors, il y avait une posture intéressante. Il y avait celui qui était là en disant « Mais comment je me rabaisse à être au milieu de toute cette engeance ?» Eh bien, c'était Retailleau. Retailleau était complètement excentré d'un côté. Donc, quand je regarde la télé, c'était à gauche.
1: Donc, il était à droite.
0: Voilà. Et en fait, il est à l'extrême droite. Marine Le Pen était plutôt vers le centre. Et donc,
1: bah oui, c'est ce que nous ont construit 10 ans de macronisme.
0: Hein. Oui, il est hyper
1: centre. Une Le Pen au centre. Hein. Il n'y a pas de souci. Hein.
0: Ouais. Oh, bah, donc on voyait qu'on a déjà une dizaine de candidats. Et la gauche est sous-représentée par rapport à l'ensemble de ces candidats, puisque que si on voit grosso modo, on a les écolos, le Parti Socialiste et LFI, et tous les autres c'était la droite. Tous les autres c'était la droite. Donc on a déjà un décalage très fort par rapport à ça. L'autre chose, moi, qui me sidère, et là on va entendre le son dans quelques instants, c'est comment une extrême peut encore passer aux extrêmes. C'est-à-dire comment un mec comme Bolloré, on va l'écouter, qui dans la présidentielle, alors c'est un peu pareil avec le CRIF et Elnet, il travaille dans l'invisible tout en étant super visible quand on fait un peu attention. L'auditeur qui fait pas gaffe va jamais entendre parler du CRIF ou d'Elnet. Par contre, si on commence à rentrer un petit peu dans le détail de ce que fait le CRIF avec les invitations des ministres, les participations au groupe de travail, le fait de s'attaquer en permanence à des choses qui sont a priori secondaires ou inexistantes, hein, c'est-à-dire l'intoxication d'un Aziza ou l'intoxication à propos de la petite société palestinienne qui a monté
1: une marque de fringues
0: avec, bon, on y reviendra, l'appellation de je sais plus quoi, mais qui renverrait pour le CRIF à l'attentat du 7 octobre. Bref, on a des visibilités. Mais voilà, en tout cas, aujourd'hui, on a de l'invisibilité par rapport à la façon dont Bolloré va définir sa présidentielle. Et le reportage le montre particulièrement bien du point de vue des invitations de ceux qui vont discrètement aller voir Bolloré.
2: Vincent Bolloré veut faire main basse sur la présidentielle. Et pour ça, il a écrit un véritable programme.
3: Ce manifeste, c'est le manifeste de l'Institut d'Espérance, un think tank que Vincent Bolloré a créé pour, je le cite, « défendre les idées du Christ ».
2: Mais dans ce document révélé par nos journalistes, les sujets vont bien au-delà de la simple religion.
4: À l'inverse des déclarations de Vincent Bolloré qui promet un institut chrétien et apolitique, beaucoup des propositions sont ancrées à l'extrême droite ou dans une droite très libérale. Il promet par exemple la retraite à 67 ans. Il s'en prend aussi à certaines dispositions qui protègent aujourd'hui l'IVG, à l'éducation à la sexualité à l'école, au cinéma qu'il veut purifier de l'idéologie woke dans le domaine de la culture notamment. On y retrouve également la préférence nationale qui est chère au Rassemblement national de Marine Le Pen.
2: Avec ce programme, Vincent Bolloré veut influencer les candidats à la présidentielle de 2020. Mais c'est loin d'être la première fois que le milliardaire se mêle de politique.
3: Depuis 2022, Bolloré s'est replié dans un hôtel particulier, juste à côté de sa maison. Il n'y a personne quasiment dans ses bureaux. Presque personne ne franchit le seuil de la porte. Par contre, il y a beaucoup, beaucoup d'hommes et de femmes politiques qui viennent parce qu'ils demandent audience à Bolloré.
4: L'objet de ces visites, il est multiple. C'est à la fois pour certains de s'assurer du soutien de Vincent Bolloré et pour d'autres, c'est au minimum d'espérer obtenir une forme de neutralité de la part de ces médias. Les élus, ils ont conscience aujourd'hui que Vincent Bolloré peut faire ou défaire une campagne présidentielle.
2: Pour comprendre les origines de cette croisade politico-religieuse, nos journalistes ont parlé à de nombreux proches de Vincent Bolloré qui ont parfois observé de près son virage mystique et identitaire.
3: Même certains de ses plus vieux compagnons de route ne le reconnaissent plus. Vincent Bolloré, il est entré en mission, il a décidé de défendre la réévangélisation de la France, il a décidé de combattre l'islam qui, selon lui, sape les fondements de la France. Et la question du jugement dernier, du salut, est devenue cruciale aux yeux de Vincent Bolloré. Il sait qu'il doit acheté sa place au paradis par ses actions sur Terre, et donc il a décidé de mettre tous ses moyens financiers au service de cette conquête du salut.
2: Mais à ses motivations spirituelles, il faut aussi ajouter une autre explication, un peu plus terre à terre.
4: Vincent Bolloré, il est aussi animé en partie par la revanche, notamment vis-à-vis du pouvoir et d'Emmanuel Macron. Il a des ennuis judiciaires, des poursuites pénales qui concernent les faits de corruption en Afrique. Et Vincent Bolloré, il est persuadé d'avoir fait l'objet d'une cabale judiciaire dictée par l'Élysée. C'est l'un des moteurs qui anime aujourd'hui sa soif de vengeance et sa croisade politique, notamment dirigée contre le président de la République.
2: Lisez l'enquête intégrale de nos journalistes dans leur livre et des extraits dans le Nouvel Obs.
1: Donc c'est un reportage que vous pouvez retrouver sur le Nouvel Obs. Hein. C'est pas un vague site conspi. Hein. C'est le Nouvel Obs. Voilà.
0: Alors tu vas
1: nous donner. Moi je trouve qu'ils exagèrent un petit peu beaucoup sur l'aspect mystique de l'influence. Et du coup ça va un peu pas très loin, je trouve, sur les mécanismes de concentration dans ces lieux qui, sinon, produisent de l'image comme le cinéma ou encore l'édition avec Hachette et le groupe associé et toutes les maisons d'édition concentrées, donc là où se construit en fait le débat public. Donc voilà, il est sympa ce reportage parce que il met en avant Bolloré. Maintenant je suis convaincu d'être de gauche et socialiste, je vois un truc sur Bolloré, je me dis que j'ai juste affaire à un abruti qui s'est un jour réveillé illuminé par la parole du Christ et je veux la répandre sur la France. En réalité, il est bien plus dangereux que ça, Bolloré, quand il passe comme ça d'un revers de main la corruption de Bolloré. En Afrique, c'est pareil, ça va pas très très loin, mais pour autant, ils avaient là les moyens de d'écrire un système de prédation sur les matières rares en Afrique. Donc voilà, donc c'est sympa que ce reportage existe. Après, je trouve qu'il est d'une légèreté et finalement d'un peu d'impact politique assez crasse.
0: Oui, complètement. C'est d'ailleurs aussi intéressant de voir ce dont il ne parle pas. Mmh.
1: Sous les lapsus de l'actu, là, du coup.
0: Complètement. et donc, du coup, ce qui est intéressant aussi de creuser, c'est et ça tu
1: non parce que l'évoques. Sur Bolloré là juste par exemple ils avaient un boulevard concernant l'Afrique, ça concerne quand même une dîme donnée à Daesh pour laisser tranquille ces usines d'extraction quoi, donc voilà, enfin je juste merci le Nouvel Obs pour ce petit son, mais en fait je pense que vous êtes vraiment passé à côté du sujet quoi.
0: Vas-y, redonne-nous les éléments du débat aussi par rapport au cinéma. Ça c'est chaud quand même par rapport le rapport de force qu'il y a eu aussi très concret, puisqu'on sait qu'il contrôle Canal+, donc le cinéma, et donc du coup il essaie de faire la peau de tous ceux.
1: C'est pas nécessairement évidemment le lieu de cette émission de faire un dossier sur l'emprise de Bolloré sur la production culturelle en France, même si évidemment c'est un élément de compréhension important de la façon dont aujourd'hui le débat public est intoxiqué. Moi je vous renvoie désolé de faire de l'autopromo à la lecture de au moins les 9 premières pages du rapport d'activité de Radio Cause Commune, qui dans sa première partie, donc de 9 pages, qui constitue son rapport moral, décrit précisément ces processus de concentration avec Bolloré en tête de proue. Pourquoi ? Parce que au départ, ce qui nous a intéressé, et ça date de l'an dernier, c'est la façon dont CNews, au moment du renouvellement de sa concession TNT, a finalement été sauvé par l'ARCOM en raison d'évidentes pression du groupe Bolloré sur la stabilité globale du système de du financement du cinéma, puisque Bolloré est propriétaire de Canal+, vous le savez, et que Canal+ est le premier financeur du cinéma français, et donc par incidence du CNC qui évidemment finance la majorité des films des auteurs et autrices français et françaises. Donc voilà, petite accélération cette année avec la prise de 33% du groupe Bolloré au capital du GC, qui est le premier distributeur des films en France. Donc voilà, d'abord on produit, on s'assure de produire les films qu'il faut, ensuite on s'assure de distribuer les films qu'il faut. Alors cette entrée au capital de 33%, elle prévoit une prise de contrôle de 100% d'ici 2029, donc ça va être rapide. Du côté de l'édition, on a exactement le même mouvement avec cette polémique autour de Grasset et de l'éviction d'Olivier Nora, qui en était son éditeur depuis plus de 20 ans. Bon voilà, on raconte tout ça dans notre rapport d'activité. Effectivement, c'est tout un pan de la structure d'emprise de Bolloré qui dépasse largement la petite historiette autour de ces illuminations christiques. Donc voilà, Bolloré c'est aussi Europe 1, c'est le journal du dimanche. On apprenait d'ailleurs hier que Lagardère, le groupe Lagardère, qui est donc propriétaire d'Europe 1, mais sous la coupe de Bolloré, venait d'entrer au capital de Frontières Médias, cette espèce de torchon numérique qui n'est pas du journalisme, mais qui en revanche est un outil politique de propagande et de désinformation absolue sur Internet et sur alors sur Internet en ligne, mais aussi sur sa chaîne YouTube, qui constitue un des outils de l'arsenal Bolloré pour imposer précisément cette bascule du pouvoir en France vers l'extrême droite. Donc voilà, c'est tout ça, vous pouvez le retrouver sur le rapport d'activité de Cause Commune, c'est 9 pages si vous voulez comprendre un petit peu les mécanismes, c'est facile, hein, vous allez sur le site, il y a un onglet dans le menu la radio, il y a rapport d'activité, c'est directement en ligne.
0: Alors apporter des éléments.
1: Il n'y a pas que ça dans le rapport d'activité de Cause Commune, hein, que je vous encourage à lire.
0: En tout cas, ce que tu dis sur Bolloré, effectivement, et ses tentacules, montre que le contrôle de l'information, de ce qu'on appelle le quatrième pouvoir sur les médias, n'est pas un vain mot. Il y a effectivement des chiens de garde. Alors, les chiens de garde supposent aussi des patrons de garde. Donc, Bolloré est un patron de garde. Ouais.
1: Pour son propre dessin, on est d'accord, mais ouais.
0: Souvenons-nous. Alors, quand il parle de préférence nationale, on sait que faut être cocorico, français et cracher sur des arabes et des noirs. Je rappelle quand même que si ces noirs et ces arabes sont là, c'est parce que des gens comme Bouygues, qui font aussi partie de TF1,
1: avaient besoin de construire à une époque. Hein? Non, je dis avaient besoin de construire à une époque, mais c'était pas Bouygues, mais peu importe.
0: Mais complètement. Mmh. Bouygues faisait appel dès 67. Mmh. J'ai vu une vidéo de Bouygues en 67, okay, appelant massivement l'arrivée des étrangers arabes. Mmh. En disant, mais venez avec vos familles, venez construire, vous aurez de l'argent, vous aurez des salaires, on vous accueillera bien. Alors évidemment, ils ne savaient pas que le célibat était encouragé et qu'ils allaient pourrir dans les Sonacotra, mais bien sûr, ça fait partie des délices de l'impérialisme, d'avoir des traces de ces horreurs. Si on en est là, effectivement, aujourd'hui, c'est pas qu'on n'aime pas les Arabes et les Noirs, c'est qu'à la base, s'ils sont là, c'est par l'exploitation jusqu'à la mort puisque les travaux montrent qu'une immense majorité, de ceux qui parmi les jeunes de cité font partie des bandes ou des gangs de ce qu'on appelle les milieux de trafic, ce sont des familles souvent où il n'y a pas de papa parce que les papas ont été tués au travail. Les papas sont morts. Flamands sur l'histoire du logement social, 1000 Arabes mouraient chaque année sur le bâtiment, que sur le bâtiment. Et donc on a cette déstructuration, de l'exploitation qui va de pair capitalisme et impérialisme, qui explique aussi complètement les façons dont vivent aujourd'hui ces populations qui sont voilà dans la résistance, dans la haine, dans la colère, dans la frustration, dans l'écrasement, dans plein de dispositions possibles, de temps en temps dans des situations émeutières, comme on l'a vu en 25 et qu'on l'a vu en 2005. Et donc la revendication de la préférence identitaire, c'est un bras d'honneur, comme dans la petite vidéo de la petite conne aux cheveux roses, qui dit « oui, on a fait la guerre pour l'Algérie ». Et voilà, la préférence identitaire, je me torche avec, parce qu'en fait, on est à 100%, comme le peuple allemand a fait son mea culpa par rapport aux juifs, notamment la deuxième génération, puisque les papas corrompus par le Hitlerjugend ont été complètement dedans, mais c'est souvent à la deuxième et troisième génération que le sursaut a lieu. Donc les Allemands ont fait leur nettoyage symbolique, d'ailleurs à un point tel qu'ils deviennent complètement cons, ces Allemands, avec leur sionisme absolu, la criminalisation du boycott des produits israéliens venant de la Cisjordanie, etc. Mais en tous les cas, ils ont fait ce travail-là sur Hitler. Et ben nous, comment est-il possible d'entendre ces fascistes capitalistes nous balancer à la figure de l'identitaire et du national, etc., quand il n'y a pas... parce que l'élite politique nous parle de refus de repentance, parce qu'il n'y a pas une évaluation précise de ce que l'on a fait sur ces pays-là. Voilà, donc c'est monstrueux. Ils font du culturalisme. Ben, restons entre Français. Mais du con, c'est toi qui as été exploité. Et d'ailleurs, le plus drôle, entre guillemets, si on peut, c'est que le mec, il continue, puisque il corrompt les chefs d'État africains, il construit des pipelines sur l'Afrique de l'Est, qui vont être des lieux de destruction sur des milliers de kilomètres de l'écosystème en Afrique. Donc, le système... non plus de la France-Afrique, mais de l'impérialisme privé en Afrique, subsiste toujours avec cette caricature de Bolloré, qui a vendu une grande partie de ses ports à l'autre milliardaire, dont j'ai oublié le nom, qui est un Libanais, et qui a racheté ses parts sur les ports.
1: Ça m'échappe là, mais oui, je vois de quoi tu parles.
0: Et donc en fait, voilà, on vend aux copains, voilà, enfin bref, donc le système, effectivement, quels que soient les noms, est là, structuré, et évidemment, ce qui leur manque, c'est l'éducation nationale. Le truc de base du RN, c'est d'arriver à tuer la pensée dans les universités. Le bloc bourgeois, à travers LVMH, Bolloré et sans doute tous ses cousins. Comment il s'appelle
1: Sterrin,
0: Lagardère, Sterrin, etc. ont mis la main sur des écoles de journalisme.
1: Oui, absolument.
0: Et donc, du coup, voilà, le travail symbolique, il faut absolument museler maintenant la parole. Donc, on détruit LFI, il faut absolument criminaliser et diaboliser LFI. On détruit l'université, notamment en renvoyant les étrangers, on en a parlé en début d'émission, et en faisant en sorte, de toute façon, elle n'aura jamais de moyens, donc elle n'aura pas des possibilités d'aller bien loin, cette pauvre université. On détruit, et on va rentrer bientôt aussi dans l'éducation nationale. Pourquoi ? Parce que tout ce que l'on dit sur la baïa, sur le voile, sur l'islamisation des cités, depuis que Sciences Po a lancé tout ce thème-là de l'islamisation, avec je ne sais plus comment il s'appelle, cet intellectuel organique qui est prof à Sciences Po, les banlieues de l'islam, Keppel,
1: ouais, Gilles Keppel. Gilles Keppel, ouais.
0: Voilà. Et donc, le but maintenant, c'est d'arriver à mettre la main sur le culturel. Donc,
1: bon, un cadre du printemps républicain, en même temps, on a rien de... Enfin, quand je dis un cadre, il n'y a pas de structure, mais Keppel est identifié printemps républicain, donc toute cette aile droite laïciste, islamophobe émergente du PS, ouais.
0: Oui, c'est ça qui est terrible, quoi. Ouais. Émergente du PS, effectivement.
1: Bah oui. Bah les Delga et compagnie. Hein.
0: Ouais. Et puis, bah sans doute tout à côté. Comment il s'appelle celui qui nous a fait la loi 2017 sur la présomption
1: Oui, Cazeneuve.
0: Cazeneuve et Valls et compagnie. Mmh. Enfin, mmh. On a tout ce qu'il faut pour donner à voir. Ce système visant à faire en sorte que quand on parlera de préférence nationale ou identitaire, eh bien tous ceux qui peuvent contrer ce discours toxique des catégories où les bidochons se retrouveront, bah oui, je suis français et je suis fier d'être français, empêchera de nettoyer les écuries et de voir qu'effectivement on est un peuple colonial, on est un peuple qui a exterminé et les petits cerveaux des métropolitains aux Antilles quand ils arrivent, eh bien découvrent en étant la plupart du temps gentils, parce que sinon ils se font défoncer la gueule sur place parce qu'ils sont minoritaires et ils reprennent un charter rapidement, que on a nettoyé, exterminé les Indiens de la Caraïbe.
1: Donc, et en France, pour revenir à ce petit reportage dont on n'a pas le son, c'est dommage, mais que tu évoquais, en France, un couple de jeunes interviewés dans la rue et qui s'affichent d'ailleurs partisans du Front National t'expliquent que quand la France a fait la guerre d'Algérie, c'était pour l'Algérie.
0: C'était pour l'Algérie.
1: Ouais, non mais attends, c'est un truc de fou quoi.
0: En fait, on sort de la logique.
1: C'était pas du tout une guerre coloniale, non, absolument pas. Non.
0: Mais t'as raison de dire un truc de fou, parce que en fait, quand on sort du sens de la rationalité, de l'histoire, de l'information historique, qui nous permet de rester dans la rationalité, parce qu'on parle pas de la rationalité des philosophes, puisque Enthoven, il est à mettre à la poubelle, et la réponse, on n'en parlera pas ici, mais la réponse d'LFI à Enthoven, notamment quand Enthoven parle de Camus, mais c'est un pauvre, vraiment, des débilités. Mais folie, oui, folie, parce que on y reviendra par rapport au dossier Palestine, mais on est bien sur de la folie telle qu'on l'a évoquée par rapport au CRIF, et on a bien aujourd'hui des attaques fondées sur du non-sens, sur des choses qui sont non seulement fausses, mais qui sont quand même dites avec des mots qui surchargent, comme le fameux papier du Monde que j'ai pas lu mais que j'ai eu en filigrane avec l'IA de Jean-Frédéric Chaube. Ils se sont dit comment un intellectuel qui fait partie justement du carriérisme, directeur d'études, enfin des mecs du Collège de France, directeur d'études, des gars qui sont par des diplômes, par leurs réseaux sociaux et leur bon entrisme dans les grilles de l'académisme, peuvent devenir des pauvres cons de fachos et produire des tribunes complètement allusives. Donc des mecs comme Bolloré vont publier des Jean-Frédéric Chaube qui nous parleront. Alors, son expression dans son article du 12 juillet, c'est il parle des allusions à propos des LFI, d'un arsenal donc de prise de pouvoir, mais à travers des mots. Il parle de mots tels que des allusions, des jeux de mots, des accusations explicites,
1: les
0: une accumulation, une récidive. Il parle de dog whistle. Bref, mais il n'y a rien, il n'y a pas de fait. C'est vide, c'est creux. Il n'y a aucune référence, il n'y a aucune démonstration. Et aujourd'hui, on a des gens qui sont des historiens du Moyen-Âge qui transpirent quand ils sont dans les archives à essayer de raconter une histoire du monde réel qui s'est passé il y a 5 siècles à partir de traces qui sont hyper compliquées à décrire. Et ce mec là devient un tartuffe.
1: Va polluer les traces en plus pour ces historiens dans 3000 ans. Ouais,
0: c'est ça, c'est ça. En plus, voilà, il est en train de complètement polluer la mémoire historique, etc. Donc, honte à ce type-là, quoi. Mais il y en a plein d'autres. Oui. Et donc, je pense que effectivement, la véritable guerre aujourd'hui, c'est que comme ils ont le pouvoir politique, ils ont le pouvoir économique. Il leur manque le pouvoir culturel, parce que par définition, quand on commence à avoir un petit peu de ce que les CRIF appellent la jugeote, on est forcément de gauche, on est forcément...
1: Ouais, et pourtant, justement, cette prise de pouvoir sur la construction culturelle, on peut déjà la documenter, et elle existe, et elle n'est pas d'hier. Elle s'organise, oui. Elle s'articule.
0: Et on la suit.
1: Elle constitue l'un des rouages d'un même plan d'écrasement et d'aliénation. Oui.
0: Voilà. Alors, il y a par exemple le journal, parce que pour le moment, il n'a pas pu être supprimé par Bolloré. Donc, il existe en Angleterre. Dommage pour lui, hein, le petit franco-français. Le Guardian, qui est un gros journal comme The Times,
1: ouais.
0: Et qui a démontré que 124 articles sionistes du même think tank israélien, 124 articles ont été publiés en 9 jours pour justifier Israël, pour justifier la torture, pour justifier le génocide, pour justifier le fait d'affamer les Palestiniens. Mmh. Et c'est un faux think tank qui a été localisé aux États-Unis via des financements d'Israël, mais on peut très bien avoir les financements d'EPAC de juifs américains sionistes. Tout ça en partenariat avec Havas, qui appartient à Bolloré, et qui a fait travailler des IA. Alors, me demande pas dans le détail ce que sont des chatbots d'IA. Tu vas nous l'expliquer, parce que moi, je sais pas ce que c'est.
1: Non, mais c'est assez simple. Ce sont des fermes de bots, des robots, qui inondent les réseaux sociaux.
0: Donc voilà, donc des jeux numériques avec des adresses fictives et qui permettent effectivement de faire croire qu'il y a une opinion publique numérique qui existe.
1: Voilà. Et du coup, comme ils maîtrisent parfaitement les algorithmes prédateurs des réseaux sociaux, ils sont systématiquement remontés puisque ça crée de la polémique, de la polarisation, etc., etc. C'est comme ça aujourd'hui que sont manipulés les algorithmes. Oui, chaque État aujourd'hui a ses armées d'influence qui sont totalement construites par des officines de propagande et qui organisent le débat public sur les réseaux sociaux en l'occurrence.
0: Voilà, et en l'occurrence, The Guardian nous dit que Havas est cité comme intermédiaire dans les enregistrements de plusieurs sociétés américaines et qui... Même un contrat engagerait Havas à déployer tous ces contenus, tous ces sites, tous ces algorithmes.
1: Les chatbots, ils servent à la promotion de ce qui a été publié. Il faut bien en amont que ce soit diffusé et publié. Donc effectivement, Havas est bien placé pour le faire. Mais il y a quelques années, Mediapart avait, dans ses propres blogs, qui sont ouverts à leurs abonnés, mais pas que, je crois, identifié une opération d'influence qui durait depuis plusieurs années, pilotée par, une entreprise de communication quelconque. Il se trouve qu'elle était israélienne et connue dans les milieux de l'influence pour publier des papiers comme un lambda sur les blogs de Mediapart et orienter l'opinion publique sur les sujets qui concernent la géopolitique du pouvoir israélien.
0: Ce que tu dis, c'est qu'il faut qu'il y ait déjà un existant à faire travailler. Donc là,
1: et
0: c'est
1: après,
0: le cas des 124 articles du think tank, qui sont 124 articles bidons, qui sont juste de la pure propagande et cette pseudo-culture.
1: Voilà, et subitement, c'est comme les pseudo-publications scientifiques de labos ou de think tanks de merde qui sont pilotés par Bolloré et d'autres, puisqu'on en a cité un concernant Bolloré, mais il y en a plein d'autres et qui se retrouvent subitement sur le devant de la scène en détail d'une thèse qui va soit aller dans le sens des présupposés racistes puisque là en ce moment la problématique est islamophobe puisque ça va de pair évidemment avec la défense de l'impérialisme israélien, soit d'autres sujets, bref, c'est comment tu te retrouves dans l'opinion publique à être mis en connaissance de manière massive d'une thèse qui ne repose sur aucune donnée scientifique, mais qui, sous couvert d'avoir été publiée par un organisme lambda sur lequel personne parmi les journalistes, évidemment, ne va enquêter, et parce que, curieusement, ça vient approcher un sujet qui semble faire débat et que, comme aujourd'hui, même le service public s'applique à rentrer dans ces dynamiques de polarisation de l'opinion, va le mettre en avant, etc., etc. Donc c'est vraiment une chaîne très très précise de d'intoxication de l'opinion, et là encore qui va au-delà de ce qu'on peut décrire par ailleurs dans notre rapport d'activité, comme quand je l'ai fait tout à l'heure à l'antenne, sur les structures identifiées et réelles de la production culturelle, comme la distribution des films dans les salles de cinéma, ou encore l'édition de livres dans l'édition littéraire. Mmh. Ou la construction de l'information dans les chaînes d'information. Voilà.
0: Alors, cette dimension culturelle est effectivement fondamentale, et on l'a évoqué de ci de là au début de l'émission, et un des grands axes aujourd'hui de ce couplage qui peut sembler complexe entre l'extrême droite, les États impérialistes, les États-Unis et Israël, c'est le fameux plan national de lutte sorti par Aurore Berger et donc ce qui s'appelle en acronyme la DILCRA, la lutte contre le racisme, l'antisémitisme et les discriminations liées à l'origine, qui viennent d'être pondues donc par cette Aurore Berger, ministre déléguée, ministre chargée de l'égalité entre les femmes et les hommes et de la lutte contre les discriminations. Alors
1: quelle
0: elle est aidée
1: blague,
0: par une déléguée.
1: Blague. Ouais.
0: Mais oui, et donc
1: non, mais quelle
0: c'est
1: blague.
0: Un gros rapport qu'on va disséquer pour les séances suivantes de Cause Commune, puisque notre actualité à nous, c'est pas l'événement de la semaine, mais c'est la structure de l'événement. Donc on y reviendra tranquillement, parce qu'il y a tout un laïus d'enfumage sur ça. Et ce qui est important de dire, c'est que il y a derrière ces textes des réseaux qui font que on n'a pas l'État qui dit que, on n'a pas le gouvernement qui nous dit que, on a une ministre avec l'aval des élites au pouvoir, Macron et ses copains, on a une autorisation d'entrisme, d'instances privées à l'intérieur du service public, à l'intérieur de l'État, à l'intérieur donc du domaine public. Et c'est typiquement, à travers ce plan national, c'est typiquement le cas du CRIF, qui le 22 juin 2026 a reçu Aurore Berger. Je cite le site du CRIF sur lequel j'ai été, qui a reçu Aurore Berger, dixit, pour un échange consacré à la lutte contre l'antisémitisme. Donc on a non pas des gens qui ont un cerveau, parce que Aurore Berger, elle peut avoir l'université, elle peut avoir des scientifiques, non, elle va avoir le CRIF. C'est-à-dire qu'en fait, on a le mélange, la confusion des genres, juge et partie, puisque ce lobby pro-israélien, eh bien, ne va pas analyser comment lutter contre l'antisémitisme. Il est un lobby de Israël, donc il n'est pas dans une perspective neutre sur l'antisémitisme, avec des statistiques, avec les structures objectives de l'antisémitisme. Non, il va tout simplement essayer de taper sur LFI, il va simplement essayer de taper sur les mosquées, taper sur l'islam, taper sur tout ce qui, de près ou de loin, ressemble à un arabe. Donc on est sur une monstruosité public, et d'ailleurs les citoyens qui ont posté à droite à gauche sur ce thème parlent de confusion qui atteint un paroxysme, puisque on a des sphères d'influence qui s'immiscent directement dans l'écriture des projets de loi, des plans qui sont bien sûr dénommés nationaux, mais qui n'ont plus rien de national. Ce sont des plans privés du CRIF qui rentrent dans l'État. Donc on est en train de poster un hôtel particulier du CRIF à l'intérieur de l'État. Donc elle a été reçue le 22 juin, mais elle a été reçue 8 à 9 fois pendant toute l'année 2026 et fin 2025 pour recevoir la béquée, pour manger. Alors le CRIF, directement sur son site, n'a aucune honte, tellement il est puissant aujourd'hui, à dire que il a fait partie des groupes de travail directement et qu'il a contribué à la définition de ce plan. Alors je rappelle une petite phrase qui est donnée par contre-attaque sur Aurore Berger, une citation qui donne le la sur le sens de ce plan national de lutte contre soi-disant les discriminations, soi-disant le racisme, mais surtout l'antisémitisme. Elle dit « Si on veut combattre l'antisémitisme, on combat l'antisionisme, on combat l'islamisme et on combat aussi dans notre pays la France insoumise. » Voilà, donc voilà. Comment le politique, en fait, nous vomit un plan global d'alliance, en fait, avec toutes les sources culturelles et idéologiques possibles. Parce que quand je dis idéologique, Gramsci disait que les intellectuels organiques, c'est pas que ceux du pouvoir, on a aussi les nôtres. Donc, Cause commune fait partie. Oui. Et donc, nous, quand nous disons « oui », l'antisionisme est fondé sur des bases objectives, historiques, etc. Eh bien, elle nous dit non, c'est pas possible. Si vous êtes antisioniste, quel que soit votre antisionisme, vous êtes forcément antisémite. Et si vous êtes de la France insoumise, eh bien, vous êtes antisémite. Si vous êtes musulman, vous êtes antisémite, puisque on combat l'islamisme. Et aujourd'hui, qu'est-ce qu'on entend par islamisme, hein ? Il suffit de porter un beau tissu. Donc, on voit que les réseaux sociaux se moquent de ce fascisme rampant. On a des réseaux sociaux, on a des hommes qui disent ben moi je vais mettre un voile dans la rue puisque c'est soi-disant le voile qui permet de traquer le musulman islamiste. Donc effectivement il faut faire un appel massif à ce que tout le monde porte un voile dans l'espace public, tellement on en vient à ce degré de débilité du repérage en fait de ce que peuvent être des gens dangereux à partir d'un bout de tissu. Voilà. Et donc la petite connasse aux cheveux roses que tout le monde a écouté, on est je sais pas combien de millions de vues
1: sur de cette interview petite merdeuse, de ce micro trottoir
0: d'aliéné Bidochon qui nous dit que la guerre d'Algérie c'était pour l'Algérie. elle fait partie de ceux qui ne connaîtront pas effectivement ce travail souterrain visant à faire en sorte qu'on ne puisse plus s'exprimer dans l'espace culturel, je dirais occidental, puisque la lutte elle est pas qu'en France, elle est aux États-Unis et que Bush a déjà mis au pas les universités et les médias et donc on a malgré tout dans ce paysage complètement lunaire. Et on a quand même, malgré tout, des choses qui sont incroyables. On a la résistance d'Haaretz. Alors, c'est absolument incroyable. Et Haaretz a sorti, au mois d'août, plusieurs articles, notamment un, qui appelle à une intervention étrangère sur Israël. Donc, ça paraît dingue, parce que le journal est l'objet de toutes les attaques possibles de Netanyahou et de Ben-Gvir et de Smotrich, etc. Mais ils ont pu quand même sortir.
1: Ah, on l'a perdu. Il revient.
0: Ils ont pu sortir quand même des papiers demandant, face au fascisme global d'Israël, une intervention étrangère, comme ça a été le cas pour l'Allemagne, puisqu'il a fallu l'ensemble des forces mondiales, sauf le Japon, pour venir à bout de l'Allemagne. Et donc, Haaretz a sorti plusieurs éditoriaux, dont un, disant, face à la doctrine raciale mise en œuvre par Israël, une intervention étrangère est nécessaire. Un État qui a franchi une limite que même les régimes les plus obscurs du XXe siècle s'efforçaient de ne pas dépasser, n'a pas besoin d'un nouveau mécanisme de contrôle, mais de quelqu'un qui l'empêche de mettre en œuvre la doctrine raciale selon laquelle il agit. Donc ça c'est déjà absolument dingue.
1: Mais ça le mérite de la clarté.
0: De l'État israélien. Oui. Ils disent il ne s'agit pas d'un dysfonctionnement, il ne s'agit pas d'une défaillance systémique, il s'agit d'une banalisation globale du génocide. Le soldat qui commet un crime, c'est aujourd'hui que personne le convoquera pour être interrogé. Le crime, aujourd'hui, n'est plus simplement impuni, il est désormais célébré au grand jour. C'est les fameuses paroles récentes de Ben-Gvir qui appelait à tuer 40 à 50 jour. Palestiniens chaque jour.
1: Oui.
0: Et je ne sais pas si t'as vu la réponse de l'ONU.
1: Non, j'ai pas vu la réponse de l'ONU.
0: Vos propos sont dangereux.
1: Oui, d'accord.
0: Mais c'est un foutage de gueule absolu.
1: Ouais.
0: Voilà. Okay. Donc en fait, Le mec aurait dû être, bon, on sait bien qu'aujourd'hui, la Cour pénale internationale ne peut pas faire grand-chose et que même les juges sont poursuivis par les États-Unis pro-sionistes complètement infiltrés. Et donc Arès dit, mais aujourd'hui, on a un enfant par jour qui est tué à Gaza, mais, disent-ils, tuer des enfants n'est pas un acte qui appelle une investigation, c'est devenu une routine. Donc en fait, il dit l'État Israël est une machine criminelle. Donc en fait, ils n'emploient pas forcément le terme génocide, mais ils disent que la société israélienne, que ce soit les élites ou que ce soit la société israélienne, ne veulent pas stopper le processus en marche. Ils ne veulent absolument pas arrêter ce qui est en train de se produire. Et donc, ils disent, ben, faisons une comparaison avec l'Allemagne. À aucun moment, les Allemands n'ont voulu arrêter Hitler, sauf cet attentat raté de 44. Mais voilà, la population a toujours été active et complice. Et très peu de minorités dissidentes ont pu exister en Allemagne. Jusqu'en 45, ils continuaient d'obéir. Et Arendt dit, bah, ils n'ont plus commencé à obéir quand on a entièrement occupé le pays par des puissances étrangères. Donc un appel d'Arendt à l'occupation d'Israël par des puissances étrangères. Mmh. Donc il fallait quand même faire fort pour que
1: j'imagine un écho assez moyen dans la population israélienne, puisque effectivement les derniers sondages à notre disposition, hein, qui datent de l'an dernier, établissaient que près de 80% de la population israélienne en fait était en phase avec la politique suivie sur Gaza et les territoires occupés en Cisjordanie. Donc, je te propose, Patrick, de juste faire une petite respiration musicale avant de se diriger tout tranquillement vers la fin de cette émission. 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Le numéro de téléphone, si vous souhaitez intervenir, c'est encore possible, enfin ça va devenir possible dans ces 20 dernières minutes. 09 72 51 55 46, 09 72 51 55 46. L'émission que vous écoutez, c'est Sous les lapsus de l'actu, c'est le 140e épisode, et normalement, jusqu'à présent plutôt, on vous retrouvait à l'antenne les lundis entre 21h et 23h, c'est d'ailleurs l'horaire sur lequel cette émission sera rediffusée sur les ondes de Cause Commune. On va faire un petit détour vers l'album, comment il s'appelle cet album, Prison Dorée de Zoufris Maracas avec Le Peuple à l'œil. On se retrouve dans 2 petites minutes 33. À tout de suite.

0: Et c'était Zoufris Maracas, extrait de l'album Prison Dorée, Le Peuple à l'œil. Vous êtes à l'écoute de Radio Cause Commune, c'est Sous les lapsus de l'actu, épisode 140. Cette émission sera rediffusée lundi à 21h pour celles et ceux qui la prendraient en cours et qui se disent « Putain, j'ai raté un truc de fou ». Bref, 21h, 23h, c'est sur Cause Commune les lundis pour la rediff et c'est 14-16. Pour le direct, je suis toujours avec mon camarade Patrick Brunteau. 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Alors on va se diriger, Patrick, gentiment vers la fin de cette émission. Il nous reste une vingtaine de minutes, encore 56 sons qu'on ne passera pas forcément. Mais on était là en train d'achever, je crois, le chapitre fascisme ordinaire concernant la situation internationale et plus particulièrement celle qui nous occupe depuis longtemps sur cette antenne, la situation de génocide des peuples palestiniens à Gaza, les problématiques liées à l'occupation des territoires en Cisjordanie. On en avait terminé là-dessus. Non, on a les Blue Tech à Gaza, peut-être, qui peuvent nous permettre d'enchaîner et peut-être terminer sur ce sujet.
1: Alors, on va écouter les Blue Tech et on finira, je pense, sur un petit portrait d'Aziza.
2: Pourquoi la guerre à Gaza ne s'arrête pas? Très simplement parce que les pays occidentaux ne veulent pas qu'elle s'arrête. Ils parlent de cessez-le-feu, de paix, de protection des civils, mais en même temps, la coopération militaire et technologique avec Israël continue. Pourquoi? Parce que Gaza a aussi une valeur technologique pour les pays développés. Je vous explique. En fait, l'intelligence artificielle a besoin de données, la reconnaissance faciale a besoin de visages, la traduction a besoin de langues, et l'IA militaire a besoin des vraies situations de guerre. Comment les gens bougent sous la bombardement? Comment ils communiquent? Comment ils changent leurs habitudes sous surveillance? Tu peux simuler une guerre, mais tu peux pas simuler des millions de personnes qui la vivent. Et c'est là que Gaza devient un laboratoire. Regardez cette vidéo.
3: Le Wolf a été très récemment sur le sujet. Et il m'a dit que le Gaza event, c'est comme il l'a décrit, était très excitant pour les technologistes. Et j'ai demandé à lui d'expliquer pourquoi. Et il a dit, regarde. He said, oh, what's happening in Gaza is terrible. But it was fantastic for us. I said, please, continue explaining this to me. Why is it wasn't fantastic? He said, well, when you bomb people massively in a densely populated area, they do a lot of things. And he pointed at my phone that was sitting there just like it is now on this table. And he said, your phone is now not moving. It's useless to us. It's only when you move with it that it produces data for us to be able to train the algorithms. But so if in a densely populated area like Gaza, you bomb people, if they're not dead, they run around, they try to escape, they move from one place to another, they make phone calls, they try to find their loved ones, they rush to the hospital is not there, they run even more. There is a lot of movement and we can train the algorithms. And Palantir, using AWS, Amazon servers, Oracle servers, and so on and so forth, they are training these their own AI programs to do what? To be able to be useful in producing AI commodities, products that they then sell, let's say, to British National Health Service, to hospitals. For what? For managing personnel inside the hospitals during emergencies.
2: Les technologies sont testées, améliorées, puis vendues avec un label extrêmement rentable. Battle tested, testé au combat. Et ça, c'est totalement de la blockchain. Parce qu'ici, le moment devient une donnée. La peur devient une donnée. Le déplacement devient une donnée. Et même la mort devient une donnée. La vie palestinienne devient une partie du processus qui donne de la valeur à ces technologies. Battle tested, testé dans la guerre. Testé sur des êtres humains. Testé sur les Gazaouis.
0: Alors dommage que ces gens qui font des reportages ne savent pas mixer et mettre la musique à la hauteur des voix.
1: Ah oui, c'est insupportable.
0: Ouais, c'est un peu déplaisant. Et du coup, pour toute la partie anglaise du sujet, on pourra en mettre la traduction sur la fiche de l'émission qui sera publiée rapidement. Juste, je me permets une petite info concernant ces armes technologiques. J'allais dire gavé, mais piloté par intelligence artificielle qui équipe notamment les drones israéliens, mais pas que. Là, on parle d'Israël, donc c'est d'eux dont on parle. Je l'avais déjà évoqué à l'occasion.

0: autour de ce qu'on lui demande, et même si à un moment il le fait, des trucs un peu atroces, ça peut causer des problèmes. Après, je vais pas vous expliquer ce qu'est le PST et compagnie. Mais du coup, ces armes ont été notamment améliorées et développées grâce au financement européen au travers d'un programme qui a valu aux entreprises de pointe israéliennes associées à Google, puisque c'est Google hein, qui équipe aujourd'hui, enfin c'est l'IA de Google qui aujourd'hui équipe la majorité des armes pilotées par IA d'Israël. Un programme donc de développement autour de ces technologies qui a été financé à hauteur de 300 millions d'euros par l'Union européenne, et c'était il y a 2 ans déjà. Voilà.
1: Oui, mais c'est un beau partenariat.
0: Oui, mais tout à fait.
1: Et donc, en fait, cette sphère qui va du physique au symbolique, des expérimentations des armes jusqu'au contrôle de l'information pour qu'on ne puisse pas justement parler de ce physique-là et de ce qui se joue dans ces expérimentations sur des corps humains. D'ailleurs, Israël, au moment où plus personne n'en a rien à foutre, je dirais, dans les grands médias mondiaux de la Palestine, vient de reconnaître que c'est bien, comme s'il le fallait, hein, que c'est bien l'État d'Israël qui a assassiné Inj Rajab de 400 projectiles. Ils le reconnaissent maintenant, après que, on le sait, l'ARCOM est dit et imposé à toutes les chaînes publiques de dire que dès qu'on parle de Inj Rajab, il fallait absolument parler d'abord et avant tout du Hamas, et qu'il était impossible de séparer les deux. Alors même qu'il s'agit d'un fait divers à l'intérieur du génocide, puisque c'est l'extermination d'une gamine bloquée dans une bagnole, alors que sa famille vient d'être exterminée, et que les soldats s'amusent en fait à la faire lanterner dans la bagnole avant de la tuer, et de tuer des secouristes qui essayaient en désespoir de cause de la sauver. Donc on est vraiment dans...
0: Et il y a un film maintenant hein, qui...
1: Le film est sorti, ouais. Voilà, et on est dans l'abomination radicale de ce que peut être la saloperie dans la saloperie, puisque le problème ce sont les mots. Quand on dit oui, c'est un génocide, crime de guerre, en fait c'est juste une saloperie de barbares, notamment les 6000 connards de franco-israéliens qui mériteraient d'être en tôle et d'être effectivement traités comme le seraient les pires prisonniers de ces pays-là, comme le font les Israéliens sur les Palestiniens, parce que justement la plupart du temps ils y vont pour faire ça, ils y vont pour violer, ils y vont pour voler, parce que Israël c'est une machine à dépouiller le Palestinien. Les Palestiniens qui sont là accueillis sur la Provence sont des Palestiniens qui expliquent que ils ont dû payer des milliers de dollars pour que l'État israélien les laisse sortir de Gaza, et ils ont dû payer des sommes équivalentes aux pourritures de l'Égypte pour pouvoir sortir de l'Égypte. Donc c'est un racket de type mafieux qui est organisé aussi, et l'armée israélienne et les colons arrêtent systématiquement des Palestiniens au petit bonheur la chance. Peu importe, le mec qui a été arrêté devra payer des milliers de shekels quand il sera détenu en prison pour qu'on le relâche, en lui disant une chose très simple et qui est à 98% des cas, je dis bien 98% des cas, c'est la toile carcérale qui le livre, la toile carcérale qui le dit, ben écoute, on te relâche, tu payes l'amende et il n'y a pas de procès. Et si tu veux un procès, on te laisse en prison et tu vas payer beaucoup plus cher. Donc évidemment, les Palestiniens préfèrent payer l'amende et se retrouver en liberté. Une liberté d'un internement administratif, où il n'y aura jamais de procès. Ça, c'est 98% des internements. Et donc, du coup, c'est... Alors, pourquoi il y a ça? C'est parce que non seulement les Palestiniens font ce qu'ils peuvent pour avoir des maigres économies dans le système d'apartheid, mais surtout, c'est tout l'argent de l'ONU et de l'Europe qui est donné pour financer, via l'UNRWA, le maintien en survie des territoires occupés, qui est détourné par Israël de toutes les façons possibles, non seulement parce qu'Israël ne redonne pas les taxes qu'ils sont censés reverser au gouvernement palestinien de Ramallah, mais en plus, ils font ces arrestations administratives à visée mafieuse pécuniaire. Donc voilà. Donc tout ça, dans ce système,

0: là, qui est documenté dans les pires horreurs, qui sont de la pornographie génocidaire, eh bien, le rôle des intellectuels, on en parlait en début d'émission, Aurore Berger, Jean-Frédéric Chaube, Raphaël Enthoven, et les marionnettes qui sont encore plus bas au niveau de la compétence,
1: Je pense
0: comme
1: que
0: Rutel
1: Aurore
0: Krief
1: Berger
0: ou Poujadas.
1: n'est pas une intellectuelle. Hein.
0: Qui ça?
1: Aurore Berger n'est pas une intellectuelle. C'est juste une poufiasse qu'on a placée là, mais en fait, qui fait le job, mais elle peut pas être dans la liste.
0: En fait, je vois bien dans quel sens tu le mets, mais au sens de Gramsci, un chef d'entreprise peut être un intellectuel parce qu'il est, entre
1: Non,
0: guillemets, dans
1: pardon, c'est vrai, je
0: un
1: l'avais.
0: minimum de réflexion intellectuelle dans l'organisation de son économie. Donc c'est en ce
1: Ouais,
0: sens-là
1: bien vu.
0: que les intellectuels organiques, c'est tous ceux qui participent de près ou de loin à la conception, on va dire, intellectuelle d'un système de domination. Et donc, du coup, le plus petit scribouillard ou le plus petit technocrate fait partie de ça. Mais bien sûr, après, on a ce qu'on appelle classiquement l'intellectuel, et c'est vrai que on l'entend plutôt comme étant un personnage de gauche, les fameux intellectuels comme Sartre, comme effectivement Émile Zola dans J'accuse pour dénoncer l'antisémitisme de l'armée française à la fin du 19e, et qui a été le bouquin de Christophe Charles, La naissance des intellectuels français, justement avec ce mélange d'avocats, de journalistes, de grands gueulards militants. On pourrait les appeler les gueulards militants d'un côté, les intellectuels classiques, et puis pour ceux qui sont ce que Noariel appelle les intellectuels de gouvernement, donc les caricatures de sens commun dont on parle, effectivement, elle a ce rôle
1: Oui,
0: qu'on
1: non, mais
0: peut
1: bien
0: mettre
1: sûr.
0: après dans le plus
1: Moi,
0: bas
1: pour moi, c'est une
0: niveau. Moi, ça me gêne
1: sous-section,
0: pas.
1: hein. Ouais, c'est.
0: On va mettre Aurore Berger dans la sous-section, je
1: Ouais,
0: suis
1: voilà,
0: d'accord.
1: la sous-section, voilà.
0: Et sans doute encore plus bas, on a la Fange. Et dans la Fange, on a Aziza qui. Du coup, j'appelle les auditeurs qui m'écoutent à ne plus jamais acheter le Canard Enchaîné. Le Canard Enchaîné est un torchon aujourd'hui, qui est un torchon pourri de droite. Et donc, j'ai vu sur Contre-Attaque que en septembre 2022, ils ont attaqué LFI pour dire qu'ils étaient déconnectés des classes populaires. Qu'ils assimilaient en 2023 la France insoumise en islamiste en étant déguisés avec des armes de guerre entre les mains, criant LFI Akbar, etc. Donc on a du Aziza un peu partout dans le Canard Enchaîné, comme on a une ligne pourrie sioniste dans le Canard Enchaîné, qui voilà, est l'occasion de dire qu'on ne peut plus faire en sorte de cotiser aux 100 000 euros que cette pourriture de Aziza touche par an. Depuis 1991, il est biberonné par le Canard Enchaîné, où il bénéficie des colonnes de la page 2, etc., des pigistes les mieux traités, donc 100 000 euros par an.
1: Sans jamais signer de son nom,
0: Oh oui, j'ai
1: hein.
0: vu passer son nom d'emprunt, etc. Donc ça fait partie, c'est la même chose que Forrest, qui s'appelle Abraham en fait. Et c'est pareil que Netanyahou, qui s'appelait pas Netanyahou, mais qui s'appelait avec un nom de juif d'Europe de l'Est. Ils sont passés maîtres dans l'art de changer les noms propres, de changer les mots. On l'a vu avec Jean-Frédéric Chaube, qui est pourtant un mec renommé, mais ils perdent tous la tête et ils deviennent bêtes à ce point, mais c'est efficace. Puisque le rouleau compresseur systémique, c'est paru dans Le Monde, ça paraît dans le Canard Enchaîné, ça paraît dans quasiment tous les médias, y compris le service public, puisque France Info n'est pas en reste, hein, comme on le
1: Non, bah
0: sait,
1: non.
0: ils sont tous alignés. Donc voilà, c'est ça le véritable enjeu pour boucler, si on peut le dire ainsi, le dossier Palestine, le dossier racisme. Et si on voulait vraiment avoir un dernier petit mot là-dessus, peut-être qu'on pourrait laisser la parole à un PS, figure-toi, voilà, le renégat Brunetaut laisse la parole à François Calfon du PS sur le voile dans une interview sur BFM.
2: Il y a d'autres religions où les femmes se couvrent les cheveux. Donc celles-là aussi seront finalement
3: Bah,
2: sanctionnées.
3: là, en l'occurrence,
2: Parce
3: Jean-Philippe.
2: qu'il ne veut pas dire la même chose sur le voile.
3: Non, mais Jean-Philippe.
2: Mais donc dans la loi, ce sera marqué le voile islamique. Comment vous allez décider
3: Mais Jean-Philippe Tanguy a été clair là-dessus, on est
2: Comment vous
3: d'accord.
2: allez décider qu'il est islamique, qu'il est catholique, qu'il est juif ou qu'il est celui d'une femme qui a un cancer? Comment vous allez le décider? Donc ça veut dire que vous ne sanctionnerez, non mais je vais être très précis, ça veut dire que vous ne sanctionnerez les femmes qui portent, qui se couvrent les cheveux, en fonction de leurs origines ou en fonction de leur faciès. Parce qu'autrement, vous censurez toutes les femmes qui se couvrent les cheveux. Expliquez-moi même comment vous pouvez rédiger cette voix, et pardon de vous le dire, et là vous m'attaquerez devant les tribunaux, à part la notion d'essentialisation et de racisme, je ne vois pas sur quelle définition vous baserez pour distinguer celle que vous sanctionnez par une amende et celle que vous laissez passer.
1: Ouais, bah je pense que là c'est hyper clair. Merci du coup, rendons à César ce qui lui appartient. Jean-François Calfon, je crois que c'est comme ça qu'il s'appelle. Merci Patrick, c'était donc le 140e épisode de Sous les lapsus de l'actu sur ce nouveau, pas format mais horaire, 14-16h. On se retrouve donc la semaine prochaine, vendredi, sur cette même case. Vous pouvez évidemment réécouter cette émission lundi soir à 21h sur son créneau d'origine. On va se quitter avec Mélisse Mel que vous entendez là juste derrière avec Aux Armes, une reprise mais pas tout à fait. 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On est porte de Saint-Ouen au 22 rue Bernard-Dimet. Vous pouvez nous rendre visite à partir de 19h30. Ciao Patrick.
0: Allez, à bientôt Olivier.
1: À bientôt.

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est un départ solitaire. Il est rien, en fait. Il est rien parce qu'il n'a rien fait à l'école. Il est rien parce qu'il disparaît comme un homme fantôme. Il n'est pas recherché par ses parents. Il n'a pas de petite copine. Il n'a pas véritablement, visiblement, d'amis. Il est seul. Il est rien. Et en fait, à travers son expérience, Delorme nous apprend qu'il n'a finalement rien et pourtant il a tout. Il a la posture du moine, il a la posture du renonceur, mais sans cette atrophie de la renonciation, pour bien sûr s'en remettre à Dieu, pour ceux qui sont moines ou qui sont ermites, bien sûr pour eux c'est tout, la communion avec Dieu, mais en fait on n'a pas une sorte de sacrifice, on pourrait dire abstrait. Lui, il va à la rencontre, dans son tout, il va à la rencontre de Chevreuil. Et ce basculement du rien au tout, c'est la lecture du livre qui nous rend la possibilité intellectuelle de penser ce passage, parce que ce n'est pas du tout évident. On imagine très facilement la pénibilité de la survie en forêt, on imagine voilà, quelques photographies prises à distance de Chevreuil apeuré qui s'enfuit rapidement, et on se dit mais comment a-t-il bien pu trouver de la matière, trouver de la profondeur, de l'enrichissement à vivre autant d'années en forêt. Même, on peut très facilement, avec le cerveau que l'on a, imaginer qu'il s'est ennuyé, qu'il y avait des moments rébarbatifs et qu'il avait hâte de retrouver la civilisation. Donc, la première idée, celle qui me transperce, c'est justement cette transcendance non recherchée, cette expérience vécue absolument fantastique, du rien au tout. Un homme discret, un homme qui est parti avec très peu de moyens, avec un appareil photo qui va tomber en panne parce que ses piles se déchargent très vite. C'est un chargeur au solaire et ça va d'ailleurs poser quelques problèmes au niveau épistémologique. J'y reviendrai. L'épistémologie, c'est un peu l'art de la science et c'est vrai que parfois on a du mal à le suivre en termes de preuves. Bon, je déflore pas le sujet encore. Mais en tous les cas, il a très peu de moyens. Il ne s'installe pas avec des moyens extraordinaires scientifiques comme à l'époque coloniale, quand Margaret Mead partait sur ces terrains avec des colonnes de porteurs de noirs qui étaient inféodés à l'anthropologue colonialiste. Et donc c'était aussi le cas de Marcel Griaul, le français Marcel Griaul, dont le portrait a été fait au vitriol par cet auteur qui a écrit L'Afrique fantôme. Donc loin de ce déballage de moyens sophistiqués pour approcher les chevreuils, comme on pourrait s'y attendre quand on est scientifique, eh bien, Delorme part à pied, avec très peu de change, avec quasiment pas de nourriture. Et il est vrai que pendant un an ou deux, il va revenir de temps en temps dans la maison de ses parents, pour prendre un peu de nourriture, pour se mettre un peu au chaud, parfois prendre une douche, se changer, récupérer des allumettes sèches pour se faire son feu en forêt. Mais dans l'ensemble, il part quasiment avec rien, il a très peu de moyens, et en termes de lien social, c'est le désert. Et c'est fascinant de voir que ce scientifique en herbe, parce que son ouvrage est réellement scientifique, en plus d'être un témoignage de l'humanité, de la totale humanité de cet homme, paradoxalement à travers l'animal, mais on verra que loin de croire qu'il y a une sorte de communication entre l'animal et l'homme, il y a en fait une symbiose de l'animal fait homme et de l'homme fait animal. Donc le titre « L'homme chevreuil » est remarquable parce qu'il y a, j'y reviendrai là aussi, du cosmomorphisme et de l'anthropomorphisme. Le cosmomorphisme, c'est quand Delorme en fait va aller vers l'animal. Il va prendre les propriétés de l'animal, il va aller prendre les propriétés de la nature. Et inversement, il va nous humaniser le chevreuil. Donc ça va être l'anthropomorphisme. Et ce jeu entre l'un et l'autre va finalement déboucher sur une histoire, une narration, un récit incroyable, fait de langage, fait de relations, fait de sens, entre ce monde des chevreuils et ce personnage extraordinaire qui, pas à pas, va pouvoir s'immiscer et entrer dans le monde des chevreuils. Donc, le tout est
est une explosion, un feu d'artifice. Parce que d'abord, c'est un humain. Geoffroy Delorme est l'humain parfait. Il est celui qui est plein d'amour. Quand il va voir les chevreuils, il ne veut pas d'abord les voir. Il n'est pas dans la forêt, il est avec la forêt, il est avec les chevreuils. C'est un ouvrage avec ce personnage où finalement on est baigné dans la tendresse, dans le respect. On a certaines scènes de câlins et c'est tout doux. On est aux antipodes du mal dominant, du mal castrateur. On est aux antipodes de Schwarzenegger. Donc tous ceux qui aiment Schwarzenegger, tous ceux qui aiment Stallone, ne lisez pas L'Homme Chevreuil, à moins de vouloir opérer dans votre cerveau une conversion radicale, auquel cas je vous invite à lire cet ouvrage. Donc cette première dimension du tout, c'est la pleine humanité, la commune humanité entre cet homme et ses animaux, mais aussi bien au-delà des chevreuils. C'est une commune humanité avec la forêt. Et il nous parle de la forêt, il nous parle aussi des autres animaux, des blaireaux, des renards. Alors, pas les serpents, parce que là, effectivement, il lui arrive une mésaventure avec les serpents, mais à part cet animal, encore, pensant au taipan, combien d'aborigènes australiens sont morts de la morsure foudroyante du taipan. Mais à part le serpent, et aussi à cette scène difficile pour lui de la prédation du renard sur les fangs, qui posera un cas de conscience. Bien sûr, il y a toujours des cas de conscience, il y a toujours des problèmes chez l'humain quand on est face à l'autre et qu'on ne fonctionne pas avec le dualisme ami-ennemi, dans ces certitudes ancrées du sens commun qui a toujours raison et les autres ont toujours tort. Le cas de conscience est là pour nous montrer qu'effectivement on doute, on se pose des questions et on tâtonne pour aller vers l'amour, vers l'humain, vers le respect. Donc ce respect du chevreuil, ce respect total de la nature, de la forêt, c'est le premier point de cette totalité. Le deuxième point de cette totalité, c'est la fusion. Comme je le disais, avec le cosmomorphisme et l'anthropomorphisme, on est dans la fusion. Il y a cette démarche d'aller vers qui est propre à Delorme. C'est-à-dire que aller vers l'autre, c'est le suivre. On aurait aimé filmer Delorme, il est en permanence derrière. On aura une rubrique spéciale tout à l'heure autour de cette façon d'être avec, d'aller vers. Parce qu'on ne peut pas, comme dans un groupe humain, s'installer. On doit suivre le chevreuil. On est derrière lui, pas à pas, et on essaye de se rapprocher de lui. Donc cette fusion vers l'autre, cette fusion, elle nécessite d'abord d'aller vers, de suivre, d'approcher et de savoir attendre. Et en fait, il a une formule magnifique, il dit « c'est l'autre qui m'a domestiqué ». C'est pas lui qui cherche à domestiquer l'animal, il l'a accompagné, il l'a suivi. Et à un moment donné, les chevreuils viennent vers lui, ils vont s'approcher, ils vont le sentir, et après ils vont le lécher, en tout cas certains. Et même une femelle aura suffisamment confiance pour confier ses petits, dont Prunelle, à Delorme. La totalité, c'est aussi inventé. C'est le fait que cet homme-là, et là aussi j'en parlerai, a été capable d'inventer des manières d'approcher les chevreuils. Donc en découvrant peu à peu les différents sons, les différents bruits, les différents aboiements des chevreuils, il les a appris, il les a intégrés et il les a utilisés. Il a donc inventé, appris ce lien pour découvrir encore mieux. Et c'est là où il y a quelque chose d'absolument fascinant et qui résonne en moi, c'est qu'en fait, Delorme, en étant simple gras, il se présente officiellement comme étant un photographe animalier, et bien Delorme, en fait, est un ethnographe accompli. Parce que l'ethnographie, je le dis souvent, n'est pas de l'observation. L'ethnographie, en tout cas quand on a la croyance que l'ethnographie fonctionne essentiellement, et la définition qu'en donnent souvent les ethnographes à travers l'observation, je pense que c'est une posture dominante, du blanc dominant, de l'anthropologue et de l'ethnographe mâle, blanc, dominant. Donc là, pour ceux qui connaissent un peu l'intersectionnalité, on a tous les paramètres justement de la domination. Et à l'opposé de cette vision-là, eh bien lui, il nous entraîne vers une ethnographie dans l'essence de l'ethnographie, c'est-à-dire l'interaction.
c'est-à-dire comment aller vers l'autre, comment construire la relation, comment construire l'interaction, avec quel langage, comment s'approprier un peu de la culture de l'autre pour pouvoir l'approcher, pour pouvoir partager, pour pouvoir communiquer, pour pouvoir avancer ensemble dans une histoire qui se fait ensemble. Donc il n'y a pas simplement l'immersion dans la culture de l'autre, il y a le fait d'avancer ensemble, c'est-à-dire de construire une historicité propre. Grâce à l'interaction, on noue des liens et ces liens se développent dans le temps, comme une famille, comme des amis, comme un milieu professionnel. C'est ça l'ethnographie. Et c'est cette ethnographie-là qu'il propose avec, je dirais, le groupe le plus difficile à approcher, des animaux. Donc je reviendrai sur ça, je ne peux pas ne pas être profondément respectueux de cette démarche éthologique, ethnographique, éthologique parce qu'il s'agit d'animaux, et l'approche qu'il propose résonne en moi parce qu'effectivement c'est toute cette sensibilité, cette douceur qui permet de casser la posture dominante, la posture à la Margaret Mead qui avançait en territoire conquis avec ses, je mets ça entre guillemets, mais c'est la façon dont le langage fonctionnait auparavant, avec ses nègres qui portaient ses affaires, plusieurs dizaines d'esclaves à la solde de l'ethnographe. Et Michel Léris dans L'Afrique fantôme dessoude complètement Marcel Griot et l'anthropologie française coloniale en Afrique de l'Ouest. Donc contre cette posture du mâle dominant, ethnographe, colonialiste, impérialiste, et je fais une petite parenthèse, l'anthropologie et la sociologie sont en partie liées au tout début de leur création, à la fin du 19e siècle, avec la raciologie, et là aujourd'hui c'est largement démontré. Donc on a encore des restes de cette raciologie, de cette façon dans la méthodologie, dans la façon de fonctionner, le blanc dominant occidental innerve dans la science sociale cette posture castratrice, inquisitoriale, et qui fonctionne souvent avec « accepte-moi dans ton monde et je suis là pour prendre tes informations et tes savoirs et tes connaissances ». Voilà. Non, c'est d'abord la création d'un lien. Et les grands anthropologues et ethnographes et sociologues que je vous cite la plupart du temps, comme Philippe Bourgois ou Nancy Shepper-Hughes ou Vincent Lyon-Callot, ce sont des gens qui créent des liens, qui apprennent petit à petit à se faire accepter et qui vont inventer un monde dans le monde étudié. Voilà. Et enfin, j'aimerais dire que cette totalité qui est proposée par Geoffroy Delorme, c'est le sacrifice. Bien sûr, dès qu'il est passé sur le plateau d'Yann Barthès, je me suis dit, mais comment peut-on vivre en forêt ? Eh bien, c'est le terme de sacrifice qui correspond le mieux. Parce que la passion, on peut avoir des passions d'être collectionneur de capsules de bouteilles de bière, on peut être passionné par des films, on peut être passionné par des activités diverses et variées. Mais là, la passion rime avec le sacrifice. Parce qu'il faut tellement prendre sur soi pour entrer dans la forêt et approcher les chevreuils que c'est effectivement le terme qui convient. Parce que certes, il va par le registre de la passion. Certes, il va accéder à l'extase. Il va accéder à cette dimension mystique de la communion avec le chevreuil qui va venir le lécher. Et qui est un rien absolu pour tous les beaufs et débiles de chasseurs qui continuent à décimer les cerfs, les biches, les chevreuils, alors que lui démontre très bien que l'autorégulation peut fonctionner. Et que si les animaux vont sur les prairies ou dans les champs ou dans les potagers, c'est parce qu'ils n'ont plus rien à bouffer dans les forêts, parce que les forêts se rétrécissent. Et donc, il y a, voilà, ce ne sont pas des prédateurs, pas plus que des sangliers. C'est tout simplement que l'homme prédateur, non seulement a réduit les forêts, mais en plus dans les forêts, entreprend des coupes sauvages. Et il montre très bien que certains territoires qu'il a visités pendant des mois, voire des années, ont disparu. Et sont devenus soit des prairies vides, soit des tronçons de routes qui ont, une fois de plus, ravagé les paysages et les terres agricoles et les forêts. Donc, le sacrifice est consubstantiel à cette démarche, parce qu'il a fallu prendre sur soi énormément pour supporter, bien sûr, les intempéries, pour apprendre à manger. Et là aussi, il nous détaille pendant de nombreuses pages cet art consommé, à tous les sens du terme, de la cueillette,
cet art consommé de la lecture des plantes. Il connaît un nombre incroyable de plantes, il nous donne les noms précisément, il essaye de nous décrire les goûts, et c'est véritablement une transformation qu'il opère. C'est quelque chose de très important, et ça aussi c'est au cœur de l'ethnographie. On change à travers une pratique, à travers une histoire avec l'autre, à travers une entrée dans un monde. Donc vous voyez, on est très loin de l'observation. L'observation, c'est le biologiste qui va regarder au microscope et qui va regarder les petits microbes et les petites bactéries qui s'agitent derrière son microscope. L'observation, c'est le parent pauvre de l'ethnographie. Donc là, vraiment, j'ai beaucoup de mépris, de haine et de dégoût à l'égard de tous ceux qui sont les professeurs de bureau qui écrivent sur l'ethnographie et tous ceux qui n'en font pas correctement. Parce que avant tout, la science doit être une morale, la science doit être une attitude. Et l'attitude et la morale, c'est d'aller vers la vie, qu'elle soit un animal ou que ce soit un être humain. Et dans cet ouvrage, eh bien, Geoffroy Delorme, quelque part, pourrait être un de ses ouvrages de référence pour un guide de l'ethnographie. Donc c'est ça qui est assez drôle, c'est que je l'ai pris comme étant avant tout un ouvrage pour rigoler, un ouvrage d'une expérience fantastique d'un homme qui va vers le monde animal. Eh bien, loin de là, loin de ça, c'est aussi une formidable leçon scientifique. Au-delà de toute sa connaissance des chevreuils, c'est une leçon méthodologique pour rapprocher l'être vivant auprès de nous. Et il l'a fait tout seul, comme je l'ai dit, de rien à tout. Et c'est pour ça qu'en première pause musicale, je vous propose ce titre « On Your One » de ce groupe de rock qui s'appelle Melt et qui décrit justement la solitude. À tout de suite.

Voilà, après ce morceau philosophique du groupe Melt on Your One, je poursuis cette lecture extraordinaire sur Cause Commune, La Voix des Possibles, et notre émission Les Mondes Rêvés de Georges est une invitation cette fois-ci au monde féerique de Geoffroy Delorme, L'Homme Chevreuil, 7 ans de vie sauvage. Je présente cet ouvrage, je l'ai dit en introduction, un ouvrage plus que captivant, bouleversant, qui pose les questions ontologiques maximales, la présence sur Terre, la présence avec l'autre, partager la présence sur Terre, faire en sorte de ne pas détruire, faire en sorte de pouvoir vivre ensemble. Voilà, c'est quelque chose qui semble totalement aux antipodes de tout ce que l'on peut voir, le dépeçage du Brésil, de la forêt amazonienne, l'utilisation barbare de nos forêts, le massacre par les chasseurs de nos animaux, l'enfermement fasciste des animaux dans des zoos. Même si on leur concède aujourd'hui 1 ou 2 hectares, est-ce qu'un lion a besoin de 1 ou 2 hectares dans nos parcs actuels qui sont absolument révoltants? Mais pour autant, j'aimerais commencer cet ouvrage en disant qu'il ne faut pas être bisounours pour plein de raisons. C'est-à-dire que finalement, cette présence sublime de Geoffroy Delorme auprès des chevreuils, cette présence est quasiment impossible. Son ouvrage est plutôt une tragédie au sens des Grecs. C'est-à-dire que le destin est inéluctablement la fin des animaux, la fin de la forêt, inéluctablement la fin de l'espèce humaine, sans doute, même si lui y croit, même s'il propose dans son ouvrage des solutions pour que l'on puisse cohabiter, pour que l'on puisse arrêter de massacrer les chevreuils et tous les cervidés, que l'on puisse cohabiter ensemble. Il essaye, il dit qu'il y a des solutions et il les présente dans son ouvrage. Mais au fond, quand on fait le bilan de ces 7 années passées en forêt, on observe quoi? On observe juste ce petit passage déjà pour vous mettre en condition. Par une longue et interminable nuit d'automne, je marche avec Étoile depuis quelques heures. Elle est seule et a sûrement laissé Chévy quelque part dans la hêtraie avec 6 pointes et Daguet, qui se sont liés d'une amitié hivernale et avec qui j'ai passé les 3 derniers jours. Il fait frais ce matin et un brouillard épais couvre le sous-bois. Pas un souffle de vent ne fait frissonner les dernières feuilles d'automne. Pas un bruit ne vient perturber le silence du matin. Dans la futaie en cours d'exploitation, les ronciers sont écrasés par les tracteurs et nous peinons à trouver un endroit dans lequel la boue n'a pas remplacé la pitance. Partout le sol glisse et je manque plusieurs fois de tomber dans les ornières. Voilà, c'est un passage a priori banal, mais qui montre qu'en fait, la forêt est le lieu avant tout de l'homme. La forêt est un lieu instrumental d'exploitation. Elle est uniquement perçue comme un terrain de chasse de l'économie. Et le point de vue dans lequel nous entraîne Geoffroy Delorme est un point de vue absolument somptueux. Il parvient de l'intérieur à nous restituer le point de vue des chevreuils et à nous montrer comment ces intrus brisent l'harmonie, détruisent les réserves alimentaires. Et bien sûr, il y a beaucoup de passages dans son ouvrage sur les chasses, sur la terreur provoquée chez les animaux, chez les sangliers qui fuient, les chevreuils, les biches qui tout le monde détale comme ils peuvent pour tenter de survivre à ces battues mortifères. Et bien sûr, on pleure avec lui quand Étoile blessée meurt dans un coin. Il va la prendre et il va essayer de l'enterrer pour que les chiens de la chasse à cour ne la retrouvent pas. Donc il y a aussi dans son ouvrage beaucoup de scènes, énormément de scènes au sens théâtral qui nous décrivent les relations qu'il a avec ses animaux et les jeux et les interactions qui existent aussi entre eux. Donc j'y reviendrai. Mais là, voilà, l'invasion est permanente. Les machines agricoles, les coupes, les gardes forestiers, les battues, les tracteurs, les découpages, et même les promeneurs qui ne restent pas sur les chemins. Donc c'est tout ce monde
qui fait que les chevreuils vivent dans une crainte perpétuelle. Et c'est ce sentiment-là qui domine dans l'ouvrage, d'animaux qui ne peuvent pas être paisibles, d'animaux qui sont toujours obligés de se cacher, qui ne peuvent pas exister dans la forêt, et qui en fait doivent composer avec cette forêt appropriée la plupart du temps par l'homme prédateur. Après la terrible épreuve de la perte de mon amie étoile, je ne parviens pas à me résoudre à l'idée que la vie est ainsi faite. Malgré une longue méditation sur ma vision de l'existence, la réalité du terrain me force à accepter la perte des êtres les plus chers à mes yeux et mon cœur se calcifie d'émotions néfastes. Comment accepter la mort de mes amis sans rien faire? Au plus profond de mon âme, la colère gronde. Régulièrement, nous vivons, mes amis et moi, des battues durant la saison hivernale et je m'aperçois que j'ai le même ressenti et les mêmes craintes que mes compagnons. Dès la mi-novembre, je vis dans une sorte de crainte perpétuelle que ne surgisse une fourgonnette sur un chemin forestier, une barrière forestière qui grince et brise ainsi le silence matinal à une heure anormale, éveille aussitôt mon instinct de survie. Des gens qui crient ou des chiens qui aboient au loin me font immédiatement penser à cette épée de Damoclès. Tous les jours, à partir de l'automne, je prie pour que nous ne soyons pas à nouveau rattrapés par le tragique. J'ai beau me dire que la peur n'évite pas le danger, mes émotions sont encore trop fortes et je ne parviens pas encore à me débarrasser de ce poids qui pèse sur moi jusqu'au début du printemps, fin de la période de la chasse. En vivant au cœur de la vie des chevreuils, je me remarque qu'en dépit de ce qu'ils appellent la gestion cynégétique maîtrisée dans la novlangue des chasseurs érudits, mes amis restent incompris et fort mal considérés. Dénombrés comme des arbres, au-delà de 20 têtes pour 100 hectares, il faut les abattre, puis chassés en battue pour des prétextes de régulation de l'espèce et enfermés dans la forêt derrière des clôtures qui bordent la lisière afin de limiter les possibles dégâts qu'ils pourraient occasionner dans les champs cultivés. Voilà qu'ils deviennent maintenant un facteur accidentogène le long des innombrables routes qui traversent leur zone de vie. Voilà, donc c'est cette dimension première, il est passé de l'autre côté de la barrière. Ethnographie ou pas ethnographie, peu importe, sa totale humanité devient communion avec la terre, avec la vie, avec le monde animal et le monde végétal. Et cette humanité-là, cette humanité, c'est nous qui auparavant étions comme ça, étions au milieu des animaux, au milieu de la nature. Et à travers cette plongée dans l'humidité sylvestre, eh bien c'est ça qui revient, comme si je sortais de l'océan en ancien poisson. Je ressens avec Geoffroy Delorme cette humanité déchue à travers l'urbain, à travers l'extinction du respect de l'autre. Alors bien sûr, on a toujours chassé pour vivre. Et d'ailleurs, les animaux se mangent les uns des autres dans cette sélection des espèces impitoyables. Donc on est loin, effectivement, du bisounours et de l'amour facile. Et lui en a conscience aussi. C'est un gros cas de conscience. Comment faire avec cette sélection des espèces et avec la loi de la nature? Alors que de l'autre côté, quand on est dans un groupe comme lui avec ses chevreuils, eh bien, il est dans l'amour, il est dans le partage. Mais pourtant, voilà, le renard mange les fans, les chasseurs tuent les adultes, il y a des maladies, il y a tout un ensemble effectivement de parasites aussi qui atteignent ces animaux. Donc ce sont des choix cornéliens, ce sont des choix tragiques, parce que souvent au bout de tout ça, il y a la mort, il y a l'inéluctable. Mais malgré tout, l'humain, c'est quand même, dans cette ligne d'horizon qui est la sienne, c'est l'abandon de la vie de l'ancien monde. Alors, cet ancien monde, il y retourne de temps en temps pour manger discrètement au départ des aliments auxquels il tenait, mais peu à peu, il va abandonner. Il va découvrir, et c'est ça, c'est absolument somptueux à lire, je ne peux pas lire tous les passages, mais il va progressivement apprendre à manger des feuilles, il va manger des végétaux, il va manger des baies, et il va aussi apprendre grâce à ce qu'il appelle les coulées, il va suivre aussi les passages des animaux et les chasseurs déposent aussi des aliments pour engrosser les sangliers. Donc il va manger les nourritures déposées par les chasseurs. Et il va aussi, grâce à cette vie, parce que l'ethnographie c'est une présence, c'est une pratique, c'est un travail, c'est une vie.
Donc, grâce à sa présence sur le terrain, il va pouvoir observer des choses, et notamment ce renard qui, un jour, va aller téter une vache. Et du coup, lui va le faire, et il va aussi goûter au lait d'une chevrette. Voilà, donc ce sont des moments d'extase, des moments voilà, où l'animal va aussi ouvrir une voie. Bien sûr, souvent la nuit, les chevreuils vont dans les potagers des agriculteurs ou des villageois pour aller piquer des carottes, des légumes d'hiver. Et bien sûr, c'est un festin pour eux parce qu'il n'y a pas toute cette prodigalité dans la forêt. Et lui, justement, va profiter du savoir des animaux pour aller piller à droite à gauche les humains, mais aussi il va apprendre progressivement à se débarrasser du sel et du sucre, et il va voilà, entrer dans une découverte. Alors il ne nous dit pas comment il a appris tout ce savoir autour des plantes, parce que bien sûr il y a le risque qu'on pourrait appeler Into the Wild, ce film où il y a le jeune qui a voulu lui aussi quitter le monde des hommes et vivre dans la nature, sauf que avec sa maigre expérience, il s'empoisonne avec une plante qui ressemble à une plante comestible. Lui aussi nous montre souvent que deux plantes se ressemblent, l'une est comestible, l'autre est toxique et mortelle. C'est une prise de risque extraordinaire que de manger en forêt, que de manger les produits de la forêt. Et bien sûr, ce sont des nouveaux goûts, ce sont de nouvelles senteurs. Le livre déborde d'esprit littéraire et de finesse littéraire pour nous décrire ces odeurs, ces goûts différents qu'il apprend en mangeant les carottes sauvages, en mangeant les différents produits qu'il parvient à dénicher dans la forêt. Donc l'ancien monde devient ancien. Et progressivement, tout ça va le dégoûter. Il va découvrir, il va vivre la situation d'homme chevreuil, et de ce fait, va s'écarter de tous les produits industriels trop sucrés et trop salés. Son odorat va se transformer, son corps va se transformer, sa peau aussi, au regard des intempéries, du froid, etc. Puisqu'il vit dehors, il dort dehors, il va apprendre aussi à dormir par petites périodes. Il le dit au départ, il essayait de dormir la nuit. Or, bien souvent, les animaux vivent la nuit. Pas simplement les hiboux ou les chouettes, mais aussi les chevreuils, aussi les sangliers, parce que à cause des hommes, c'est la nuit que les animaux peuvent être plus tranquilles. Donc, c'est pas du tout un schéma naturel pour les animaux. Ils se sont acclimatés, ils se sont inventés de nouveaux codes pour éviter d'être tués, repérés et tués. Donc, en tous les cas, il y a une très forte vie nocturne, donc lui ne peut pas dormir la nuit, sans parler des risques aussi, voilà, de parfois tomber nez à nez avec un sanglier. En tout cas, il a échappé aux morsures de serpent, même si une fois il a failli se faire mordre par une vipère. Et donc du coup, il a appris grâce au chevreuil, l'homme chevreuil est devenu l'homme chevreuil. Il a dormi par période d'une heure ou deux, ce qui est un schéma qui pour nous est absolument hallucinant, et il a pu comme ça effectuer des siestes régulières, le jour, la nuit, par petites touches, et il a pu ainsi vivre. Et c'est comme ça qu'il a évité l'hypothermie fatidique, parce que en plein hiver, s'endormir trop longtemps, c'est la mort assurée. Et ça lui est arrivé à plusieurs reprises de frôler la mort, d'être totalement engourdi parce qu'il s'était assoupi trop longtemps. Donc il a cette technique d'apprentissage qui est totale, qui concerne la nourriture, qui concerne le rapport au corps pour supporter le froid, l'humidité, même si il a quand même emporté des changes enfermés dans des sacs plastiques. Et il a tout un travail sur son corps autour du sommeil pour pouvoir non seulement vivre comme les chevreuils et pouvoir suivre leur activité et vivre avec eux dans les interactions. Donc il faut être présent pour pouvoir vivre comme un chevreuil. Donc s'il vivait le jour et il dormait la nuit, eh bien il manquerait complètement l'espace-temps du chevreuil. Donc, c'est bien cette notion d'espace-temps et d'apprentissage d'un sommeil nouveau, du sommeil du chevreuil, de la veille du chevreuil, qui est renversant et qui montre la profondeur avec laquelle il a pu vivre cette expérience qui est de part en part une transformation absolument hallucinante. Alors, il le dit, mon corps change, ma peau s'épaissit.
avec la rigueur de la vie en forêt. Et malgré tout, il n'oublie pas qu'il est un être humain. Il est homme-chevreuil. Donc, il n'oublie pas qu'il est néandertal, qu'il est homo sapiens et qu'il maîtrise le feu. Donc, et là, je me posais la question, justement, vrai ou pas, les animaux ont peur du feu. Les animaux ont peur des humains qui font du feu. Donc, comment a-t-il pu nouer des relations aussi intenses et aussi intimes avec des animaux? S'approchait-il du feu quand il en faisait pour se réchauffer ou pour cuire ses châtaignes ou les différents produits de fruits secs qu'il pouvait trouver dans la forêt? Il nous le dit pas. Mais la seule chose qu'on ait comme information, c'est qu'en fait, les chevreuils adorent la bûche calcinée parce que le charbon, en fait, leur apporte un aliment, un nutriment indispensable au fonctionnement de leur corps. Donc, même s'il a quitté l'ancien monde, il y a ces espaces de connexion, comme je l'évoquais avec le renard qui va téter la vache des humains, comme ces descentes sur les potagers. Il y a des moments de dualisation, la forêt, être caché, être invisible, et de l'autre côté, les coupes forestières, les chasseurs, la prédation, il y a bien une dualisation, mais en même temps, il y a des connexions. Il y a des connexions quand il va lui aussi sortir de temps en temps pendant 2 ans, où il va faire des sortes de coupures parce que le froid est trop intense, et qu'il a besoin de laver ses vêtements. Et donc, voilà la grande interrogation autour de son hygiène, autour de ses cheveux, de sa barbe, autour de la saleté. Eh bien, du coup, progressivement, il va se départir de tout ça, il va rompre avec l'ancien monde, y compris la toilette, et il va se laver dans une souche d'arbres où de l'eau est contenue comme dans un bac. Il va se laver les aisselles, enfin les parties génitales. Il va se couper rapidement au ciseau les poils qui traînent. Et la connexion, elle reste avec certains éléments très stricts, très précis, comme un change. Comme des sacs plastiques pour protéger et conserver les fruits de la forêt pour ne pas qu'ils pourrissent rapidement. La connexion est là aussi avec les allumettes, avec le fait de garder le feu. Hein, c'est un Néandertal, c'est un Homo sapiens. Il garde le feu pour se réchauffer, pour cuire les aliments. Donc il n'y a pas une dépossession radicale. Il est homme-chevreuil, il n'est pas chevreuil. Et donc il est encore lui-même, et il doit bien sûr avoir des chaussures aux pieds, donc il a des grosses chaussures de marche. Donc voilà, mais malgré tout, c'est le minimum syndical pour pouvoir supporter ça. Et bien sûr, après 7 ans, plus de 7 ans passés en forêt, il a quand même énormément fonctionné sur son capital corporel, à tel point qu'il est nécessaire pour lui de quitter la forêt et de reprendre des forces parce qu'il est quelque part un peu à bout, et après des risques d'hypothermie et l'usure du corps, eh bien, il revient vers le monde des humains. Mais quelle expérience! Et donc, pour finir sur cette analyse entre l'ancien monde et le monde de la forêt, il nous dit notamment que le chevreuil est un animal extrêmement intelligent qui s'adapte à tout ou presque. La preuve, c'est qu'il a développé la capacité de vivre à proximité des humains, là où d'autres espèces ont disparu. Et donc, on voit bien que le fait de vivre avec les chevreuils, c'est forcément être en connexion. Il est dans une forêt de la France, entouré de villes, notamment Rouen. Il y a des routes, il y a des voitures qui notamment écrasent les chevreuils. Il y a des tracteurs qui notamment écrasent et tuent les faons qui dorment paisiblement dans les champs, au soleil, cachés dans les cultures. Donc il y a des proximités incontournables, à la fois par rapport à la technologie. Par exemple, il va prendre de l'eau. L'eau aussi est très très précieuse, et il nous dit que l'essentiel de l'eau, il l'a dans les végétaux, ce qui est impensable dans notre monde à nous, où on a le solide d'un côté et le liquide de l'autre. Eh bien, les animaux ont souvent l'eau dans le solide. Et lui dit que bon, bah, par moment, il allait remplir aussi son estomac de l'eau d'un robinet qu'un groupe de Veolia avait dans une entreprise non loin. Il y a donc des compromis qui sont dressés avec l'ancien monde, mais ces compromis sont parfois, on va dire, provisoires. D'autres sont nécessaires parce qu'il faut notamment des allumettes pour le feu. Mais on voit bien que son intention est toujours, toujours de prendre le minimum, notamment parce que il est important
surtout avec les chevreuils qui fonctionnent à l'odorat, aux mille odeurs possibles du corps et de la faune et de la flore, il ne faut pas qu'ils se lavent parce que les chevreuils l'ont apprivoisé grâce aussi au marquage de son odeur. Donc il a aussi cette posture de refuser l'eau de Javel, le savon, les odeurs de la ville, parce que ça peut aussi faire fuir ses amis. Mais aussi parce qu'il joue pleinement le jeu, ce n'est pas un reportage de journaliste, ce n'est pas un jeu de petite starlette qui cherche à faire de la publicité et à devenir célèbre. Il est profondément investi dans sa rencontre avec la vie, avec la création. Et c'est ça qui fait que la part qu'il concède à l'ancien monde est résiduelle, et que tout son effort, c'est de se sustenter à partir de ce que la nature peut lui offrir. Sa quête de sens à travers cette plongée dans la nature auprès des chevreuils, cette interrogation sur le sens de la vie au milieu de tous ces êtres monstrueux qu'il déteste, eh bien, rien de mieux pour nous poser cette question en chanson, en rock, encore une fois avec Melt, avec ce titre « Deeper Water ».

Après ce morceau fantastique de Melt, Deeper Water, nous nous retrouvons sur Cause Commune, La Voix des Possibles, 93.1. Notre émission Les Mondes Rêvés de Georges, je poursuis, s'applique aujourd'hui à rendre compte de cet ouvrage exceptionnel de Geoffroy Delorme, L'Homme Chevreuil. Voilà, 7 ans passés dans la vie sauvage. Et j'ai

il va, ce qui est beaucoup plus original, il va nous anthropomorphiser ces animaux. C'est-à-dire qu'il en fait une bande de copains, il dresse des personnalités, il va décrire des interactions, des comportements, des jeux, des joutes, et parfois même des manipulations, ce qui est là pratiquement le propre de l'être humain. Ben non, il va nous décrire des scènes. Voilà, alors. Vous savez que je n'aime pas tellement le terme description ou observation, puisque je préfère l'interaction, la relation, et j'y reviendrai tout de suite. Mais il n'empêche qu'une fois qu'on est installé sur le terrain et qu'on est avec les gens, avec les animaux, et bien là, on peut à loisir décrire, on peut à loisir observer, et il nous restitue des passages hallucinants où une femelle, par exemple, va épuiser différents prétendants à la reproduction. En s'élançant dans la forêt, en courant pendant des heures jusqu'à épuisement du mâle, et notamment cette célèbre danse autour d'un arbre. Et vous allez voir ces passages incroyables à la limite du vrai. À la limite du vrai, comme je le disais au début de l'émission, il y a des passages, il y a des moments où on se demande, voilà, on aimerait avoir plus de preuves en termes photographiques. Hélas, on n'a pas d'enregistrement, hein. Il n'est pas possible d'interviewer les chevreuils. Par contre, son appareil photo qui tombe en panne, ça tombe très mal, puisqu'on aurait aimé justement avoir une photo de cette femelle qui s'amuse à fatiguer les mâles pour tester leur virilité, pour tester leur capacité reproductrice, justement. Soit les mâles prennent toutes les femelles dans le monde, comme c'est le cas du cheval qui va se battre et récupérer toutes les femelles, comme c'est le cas du singe aussi, souvent, qui, à travers des batailles rangées, vont s'approprier toutes les femelles du groupe et les autres, ben, ils n'auront rien. Donc c'est vraiment assez mal conçu, la nature, à ce niveau-là. Et de l'autre côté, il y a des cours, on pourrait dire, voilà, des courtisans, des courtisanes, et la femelle souvent prend l'initiative. Elle a son propre parcours pour évaluer le bon mâle. Et cette femelle, notamment dans cette scène hallucinante, va successivement épuiser trois mâles, jusqu'à ce que, si l'on suit l'histoire de Delorme, les mâles mettent au point un stratagème qui consiste en fait, lorsque la femelle tourne autour d'un arbre, de prendre successivement place autour de l'arbre à trois reprises, donc de telle sorte que la femelle s'épuise la première. Et dans la scène en question, eh bien la chevrette va s'accoupler avec les trois mâles successivement. Voilà, donc il y a une sorte de petite féerie à certains moments dans une complicité où la passion dont je parlais, l'extase, eh bien elle est là. Elle est là dans ces scènes parfois qui débordent justement l'instinct. Ces scènes qui nous disent ces animaux ont aussi des liens sociaux, ont aussi des stratégies et peuvent parfois voilà, inventer des manières de dépasser le simple rituel instinctif de l'animal au programme génétique bien défini pour pouvoir créer une histoire et parvenir malgré tout, en dépit d'insuffisance, de parvenir malgré tout à s'accoupler avec la femelle. Voilà, donc ce sont ces moments de ravissement qui sont nombreux dans l'ouvrage, puisque Delorme est parvenu à entrer dans cet univers et devient intime de différents groupes de chevreuils. Voilà, là aussi, c'est la grande complicité en ethnographie. On a souvent un site, voire deux sites. Par exemple, on va étudier un quartier, on va rarement étudier plusieurs quartiers en même temps. Étudier plusieurs sites, c'est très coûteux. À chaque fois, il faut recommencer à refaire le lien avec des nouvelles personnes. Eh bien, Delorme, lui, va se familiariser, tenter d'approcher plusieurs chevreuils, plusieurs groupes de chevreuils différents, qui vont parfois se croiser au moment où les petits, mâles et femelles, ben, vont s'accoupler. Donc il y a des moments de connexion entre ces différents groupes. Mais la plupart du temps, il doit parcourir des centaines de mètres dans cette forêt où il se trouve pour passer d'un groupe à un autre. Et parfois, ça peut poser aussi, comme en ethnographie, des cas de conscience, dans la mesure où il y a parfois des inimitiés entre deux mâles, et comme il a noué des liens avec tel mâle et tel autre, eh bien, il doit parfois choisir et avec qui il va se présenter, quand l'autre mâle va se présenter pour définir son territoire, limiter et montrer sa présence pour que l'autre ne rentre pas sur son territoire. Il y a là des moments compliqués pour lui. Alors, il préfère dans ces cas-là s'abstenir et disparaître, ce qui est aussi souvent le cas de

photographe pour ne pas, quand on a d'un côté les jeunes de cité et de l'autre côté les éducateurs ou la police, eh bien parfois on disparaît quand on a tenté de nouer des liens avec les deux groupes pour rendre compte des points de vue des deux milieux sociaux. Donc Delorme applique, sans le savoir, ces règles souvent contextuelles qui forment finalement le substrat de la fabrique de l'ethnographe avec ses difficultés, ses échecs et ses compromis. Alors, pour avancer dans la présentation de cet ouvrage, j'ai évoqué à plusieurs reprises la dimension ethnographique, comment la posture n'est pas celle classique d'une observation, mais bien d'une entrée en matière. Ça c'est le propre de l'ethnographie. Mais comme il s'agit d'animaux, eh bien, au lieu d'être présent à l'intérieur d'un groupe qui vit dans son village, même si on peut les suivre à l'extérieur quand ils opèrent une chasse ou quand ils, par exemple, vont chercher de l'eau à plusieurs kilomètres de distance du village, eh bien, l'essentiel de l'activité se situe quand même malgré tout sur place. Alors, après, ça dépend des ethnographes. Si vous lisez Nigel Barley, donc notamment son ouvrage « L'anthropologie n'est pas un sport dangereux », un ouvrage que je présenterai prochainement, eh bien, on a là plutôt une sorte de road movie, un parcours initiatique auprès des Toradja, qui consiste à se déplacer de lieu en fonction des choses à voir avec son informateur. Et l'informateur est souvent une économie drastique, une économie radicale de temps, parce que grâce à l'informateur, eh bien, c'est le go-between qui nous permet de rentrer plus facilement dans un groupe, ou en tout cas dans un sous-groupe, le sous-groupe des sorciers, le sous-groupe des chasseurs, le sous-groupe des femmes, le sous-groupe des enfants. Voilà. L'informateur nous permet souvent d'accéder plus rapidement au terrain, comme on dit. Xavier Delorme, donc, lui, doit suivre l'animal, et c'est cette première dimension de l'ethnographie que j'aimerais présenter, parce que c'est quelque chose d'extrêmement subtil et complexe et qui révèle justement que l'ethnographie n'est pas une observation, elle est d'abord la construction du terrain, elle est la construction de la relation avec l'autre. Alors j'appelais ça l'approche. Et on ne peut que être admiratif de la posture, des postures de Delorme qui fonctionnent un peu comme les plus grands. Notamment quand Erving Goffman, dans un très très rare document ethnographique, nous dit que, au fond, l'essentiel de l'ethnographie et de ce que l'on pourra raconter par la suite dépend de l'entrée en matière. C'est l'entrée en matière qui va aussi définir l'objet de la recherche, au sens où la manière dont on va rentrer en lien avec les autres va cadrer cette relation, justement. Elle va définir cette relation, notamment par la manière dont on se présente, la manière dont on va définir ce que l'on est auprès des autres, et la manière dont les autres vont nous voir, et ils vont ensuite ajuster aussi leur comportement par rapport à ce que l'on est. Bien sûr, tout ça n'est pas définitif, n'est pas essentialisé, n'est pas fixe, dans la mesure où, comme je le disais, l'ethnographie est une histoire. On crée des relations dans le temps, on vit en fait une histoire qui n'est pas simplement l'entrée dans la culture de l'autre, mais aussi le développement de liens spécifiques avec l'autre. Par exemple, Sudhir Venkatesh va nouer des relations avec un chef de gang des Black Kings à Chicago. Et par ces liens, par la confiance réciproque entre les deux personnes, il va pouvoir approcher la famille du caïd et nouer des liens avec sa mère. Et après, il aura aussi des liens avec la hiérarchie Black King et les supérieures hiérarchies, pourrait-on dire, de ce truand. Il y a donc bien voilà, toute cette historicité. Et pour pouvoir la faire exister, cette historicité, eh bien, il faut rentrer dans le groupe. Il faut être capable de montrer patte blanche. Il ne faut pas simplement manipuler les gens. Il faut leur dire comment on veut qu'ils nous voient aussi. Et Delorme, dans son approche, va déployer, on pourrait dire, le respect. Il va déployer une manière de se présenter aux animaux qui va leur permettre, peu à peu, dans le temps, d'aller vers lui. C'est justement la base de ces liens qui permettront par la suite l'anthropomorphisme, c'est-à-dire de faire des chevreuils une bande de copains avec des personnalités et avec voilà, toutes sortes d'histoires qui le concernent parfois directement quand il s'agit de câlins ou de l'échouille ou même de la garde des bébés, comme je l'ai déjà dit. Donc là, comment approcher ces animaux? L'extrême vigilance de Delorme
c'est d'abord de ne pas faire de bruit, de marcher tout doucement, avec un pas, on pourrait dire retenu, un pas léger, suivre à distance, sans faire de bruit, à moitié accroupi. Et je me souviens que quand on faisait les maraudes avec les super pros d'Emmaüs que j'aimais beaucoup et qui étaient des gars voilà, pris sur le tas, souvent des anciens exclus, pas forcément des SDF tels qu'on les imagine, clodo, alcooliques, mais en tout cas des types qui avaient connu la précarité, soit parce qu'ils étaient migrants, soit parce qu'ils étaient au chômage. Et ces deux gars exceptionnels que j'avais suivis, un Africain et un Européen, les Américains disent caucasiens, me montraient les postures humaines face à la détresse de l'autre. C'est-à-dire ne jamais être debout quand l'autre est allongé, alcoolisé, parce qu'il va avoir peur. Donc toujours approcher, sans faire de bruit, s'annoncer. Donc là, évidemment, avec les animaux, il faut pas parler, bien sûr, c'est la différence. Mais en tout cas, s'annoncer, c'est-à-dire montrer que l'autre peut nous voir sans arriver d'un seul coup et lui faire peur. Montrer que l'autre donc, peut avoir confiance déjà dans l'approche. Il nous voit arriver. On susurre quelque chose, on essaye de pas le violenter, de pas faire de bruit, on est discret et on va se mettre en posture accroupie, s'asseoir ou en tout cas s'abaisser et affaisser les vigilances grâce à l'immobilité, ne pas faire des gestes brusques. On sait très bien que les policiers ont très peur des gestes brusques des futurs interpellés quand ils s'approchent avec la main sur le pistolet auprès d'une voiture ou auprès d'un gang donné. Donc là, c'est pareil, des gestes lents. Et pendant des mois, des semaines, de l'homme va suivre à distance, tout doucement, à 10 mètres, à 15 mètres, à 20 mètres, les chevreuils. Et c'est par cette familiarité, par cette approche en familiarité douce, que peu à peu des liens vont pouvoir se construire. Alors ça, on pourrait presque déjà, en étant ethnographe, nous dire oui, ça je le connais, ça je sais qu'il faut faire comme ça. Mais c'est bien plus que ça. C'est bien plus que ça parce que dans un passage, Delorme nous dit il faut aussi être positif, avoir des pensées positives, parce que les animaux nous repèrent à l'odeur. Et c'est là où l'ethnographie s'approche aussi et rime avec l'éthologie, parce qu'il nous dit que les pensées positives se traduisent en humeur, et que les humeurs se traduisent en odeur, et que les animaux sentent quand on a peur, les animaux sentent quand on est heureux, et tout le livre fourmille de scènes où sont décrites des interactions entre lui et les chevreuils, à partir justement de ces odeurs, de ces humeurs, de ces territoires olfactifs qui sont le propre des animaux, c'est-à-dire du langage et des codes qu'ils partagent ensemble. Et comme je l'ai dit au tout début de cette émission, l'approche consiste à inventer un espace-temps commun. Il ne s'agit pas là d'entrer dans un groupe, par exemple, quand un chercheur travaille auprès des jeunes de cité, ben souvent, il doit consacrer ses nuits à cette présence, puisque les jeunes souvent vivent la nuit et consomment du cannabis la nuit. Donc je pense aux travaux de Sylvain Catias, notamment, qui a fréquenté, dans le cadre de sa thèse en bas des barres, de longues années, ces jeunes, et la plupart du temps, voilà, il travaillait la nuit et on le revoyait le matin. Ici, avec Delorme, la vie nocturne est très importante, comme je l'ai dit, les animaux vivent la nuit et aussi le jour, et ils dorment par intermittence. Donc il a appris aussi à calquer son rythme sur celui des chevreuils. Là, je vais vous citer un petit passage qui donne le ton un petit peu de cette construction de l'approche qu'il essaye de mettre en place. Partager la vie des chevreuils se fait au prix d'un certain nombre de renoncements. D'une manière générale, il faut faire une croix sur tous les codes humains de la vie en société, comme dire au revoir quand on s'en va. Il faut également renoncer à certaines conventions telles que manger à heure fixe ou dormir la nuit. Avec Daguet, je découvre la complexité de la vie nocturne en forêt et j'essaye de m'y intégrer dans toute la mesure du possible. Mais la fatigue me gagne déjà. Je voudrais faire des nuits complètes pour récupérer, mais je suis réveillé beaucoup trop souvent et je peine à me rendormir. Les chouettes qui ululent, les renards qui hurlent et surtout les sangliers. Tous ces animaux font un vacarme ahurissant. Ça grince, ça crie, ça grogne et ça court dans tous les sens. Les marcassins de l'année passée, en juin, viennent me toucher du bout du groin, puis repartent aussitôt en courant. Mais le pire ennemi du sommeil, c'est le froid.
Je tombe plusieurs fois en hypothermie. Et à chaque fois, c'est pareil. Je m'endors, je commence à rêver. Et soudain, je me réveille tout engourdi avec l'envie de vomir. Cette approche nécessite d'entrer dans le monde des autres. Et comme je le disais dans le cours de cette émission, Delorme va apprendre le langage des chevreuils. Il va mimer, il va, au-delà du mime, il va tenter de produire les sons des chevreuils, les cris spécifiques des chevreuils, les cris d'appel, les cris de peur, les cris qui sont associés au marquage du territoire. Bien sûr, il ne va pas utiliser les petits bruits spécifiques des périodes d'accouplement. Ça peut prêter à rire, mais voilà, c'est aussi la limite que tout ethnographe met sur son terrain. Et on balise aussi le type d'engagement que l'on veut définir, que l'on veut offrir aux autres. Il y a, par exemple, un chercheur italien qui a eu cette mésaventure avec une jeune femme italienne quand il rentrait dans le quartier italien. Et à ce moment-là, il a cru simplement discuter, alors qu'en fait, la fille pensait qu'il voulait se marier avec lui. Et il s'est retrouvé à devoir gérer le frère, le chef du gang local, qui lui disait « Bon, bah, tu t'es mal comporté, t'as dragué une des filles du quartier. Mais bon, on sait que t'es nouveau, que tu apprends nos codes. Bon, on va la prévenir que tu veux pas te marier avec elle. » Mais voilà, cette question de la proximité est aussi celle de la distance. Qu'est-ce qu'on engage ? Parfois, on fait corps totalement avec son objet. Par exemple, certaines ethnographes sont devenues prostituées en étudiant le milieu prostitué. Mais la plupart du temps, il y a des barrières qui sont proposées, notamment si on étudie les voleurs. Eh bien, parfois, il y a des propositions qui sont faites de les suivre. Et c'est aux chercheurs de définir cette limite. Donc, Xavier Delorme, lui, sa limite, elle est bien simple, c'est que c'est un animal, donc il n'est pas zoophile, et de toutes les façons, il y a plein de choses qu'il ne pourra pas faire comme eux. Et il y a toujours cette peur qui subsiste malgré tout chez beaucoup de chevreuils, donc l'approche ne signifie jamais entrer véritablement dans le groupe et, entre guillemets, dans la culture des chevreuils. Il y a toujours une possibilité de une limite. Il y a certains animaux avec lesquels le lien ne se fera pas, qui auront toujours peur de lui. Et en revanche, il y en aura d'autres avec qui il y aura avec Chéville, avec Daguet, il y aura une sorte d'amitié extrêmement forte, au point que à ce niveau-là, on a presque une sorte de définition idéale typique de l'anthropomorphisme, parce que le petit animal vient faire des câlins. Même à un moment donné où il est en danger avec un serpent, l'animal vient l'aider et tue le serpent. Donc voilà, on a des histoires à la Mowgli par moment qui nous posent la question de la preuve et de la véracité. Est-ce qu'il n'est pas barré un petit peu trop loin dans des sortes de cauchemars ou de rêves, puisqu'il nous dit que parfois il délire en forêt quand le froid est trop prenant. Et peut-être qu'il y a certains moments où on tombe dans l'onirisme social. N'oublions pas que nous sommes aussi dans les mondes rêvés de Georges et que nous acceptons le rêve. Donc la part de l'onirisme est tout à fait possible aussi dans son ouvrage. Il ne faut pas fermer les portes, mais pour autant, peu importe, la proximité qu'il a pu nouer avec ces animaux est telle qu'il nous délivre déjà énormément de substances, de récits, et c'est déjà ça qui nous comble avant tout. Je cite un petit passage de son ouvrage qui donne un petit parfum de cette attitude. « Pour vivre en harmonie avec les chevreuils et pouvoir marcher derrière eux, je me débarrasse aussi de ces tourbillons de pensées qui parasitent mon expérience sur le terrain. C'est certainement le plus difficile, mais au bout d'un an, le monde humain est devenu pour moi, d'une certaine façon, bien ignorant. Seul en forêt avec les chevreuils, je ne pense à rien. Je ne mets pas de mots ni aucune définition sur ce que je vois, respire ou entends. Je me contente d'être là, avec eux, et de ressentir la nature plutôt que de la décortiquer. Je ne parle que très peu pour laisser toute la place à mon intuition. Je me lance le défi d'apprendre à connaître Daguet en l'imitant, en l'observant et en essayant de le comprendre. Lui a l'air tout aussi curieux, sinon plus, d'en apprendre sur moi. Je laisse alors place au ressenti. Profiter de cette chance d'être plutôt que faire ou penser. » Dans ce passage, on note la totale disponibilité de l'auteur. Être plutôt que faire. On sait bien que c'est faux, puisqu'il va apprendre le langage, il va aller suivre, il va avoir des interactions, notamment au moment où il y a un chevreuil qui va se lever contre lui, un moment où il va garder les petits d'une chevrette. Donc il est tout le temps dans le faire. L'ethnographie,
ce n'est pas de l'observation, c'est une partie, comme je le dis, résiduelle, voire dérisoire. C'est d'entrer en relation avec l'autre et c'est aussi faire. On fait avec l'autre la plupart du temps. On ne cohabite pas avec l'autre, on n'est pas juxtaposé avec l'autre. Parce que l'autre va nous demander aussi d'agir. L'autre va aussi nous demander de nous impliquer. Il va nous demander aussi de consommer de la drogue, de l'alcool, de fumer, de manger, de cohabiter, de le simple fait de dormir avec les personnes ou de passer de longues heures aussi avec les personnes, c'est aussi une manière de faire. Donc, on pourrait dire que c'est aussi être avec eux. Mais cette juxtaposition de l'être et du faire est consubstantielle à l'ethnographie telle que je l'entends. Et lui, justement, nous dit, dans sa démarche morale, qu'il est plus dans l'être, hein, dans le respect, finalement, dans la communion. C'est ce que je disais, la dimension morale, l'écologie politique est une dimension morale. On n'est pas là d'abord à couper des arbres, on n'est pas là à prendre la marque de l'homme, on est là d'abord en retrait, et c'est d'abord l'animal qui possède cet espace, qui marque son territoire. D'ailleurs, la plus grande activité, c'est de courir avec les chevreuils, d'être derrière eux pour les suivre, notamment dans les coulées qui leur permettent de trouver à manger, mais aussi quand ils marquent leur territoire et ils passent leur temps à courir, un peu comme ces rois qui, au Moyen-Âge, partaient avec leurs caravanes et leurs centaines de cuisiniers, de soldats et de personnel à tout faire pour aller sur ce qu'on appelait les marches du royaume, c'est-à-dire de rendre justice sur les limites du royaume pour bien marquer que c'était le territoire du roi, à une époque où les frontières n'étaient pas balisées et n'étaient pas gardées par des douaniers. Donc, je voudrais vous livrer cet état d'esprit de l'ethnographe humaniste qui, au lieu d'être celui qui importe sa manière d'être dans le groupe donné, va plutôt être celui qui va apprendre progressivement. Et quand il dit « seul en forêt, je ne pense à rien », je ne mets pas tout de suite des mots ni aucune définition sur ce que je vois, respire ou entends. On est sur cette approche, on est au début, on est totalement ouvert, on est totalement disponible. Donc c'est une démarche symbolique, alors qu'en fait, on sait bien que cette démarche, elle n'est pas vraie au fond, puisqu'on va apprendre. On va apprendre dans cette période où on essaye d'être avec les autres, mais l'idée, c'est de dire, on n'essaye pas de penser à l'émission de télé-réalité de la veille, on ne pense pas aux parents, on ne pense pas aux amis, on ne pense pas au tracas quotidien pour payer le loyer, on essaye d'être en totale présence avec l'environnement, parce que justement, on n'en est pas, on n'en vient pas, et donc il y a beaucoup de chemin à parcourir pour posséder les codes, un petit peu, en tout cas, pour se faire accepter, et c'est cette disponibilité qui transpire dans l'expression « je ne pense à rien ». Voilà. Au début, il faut gober un peu tout. Il faut s'immerger. Et lui, comme il va en plus apprendre une partie du langage et des bruits, des sonorités pertinentes des chevreuils, eh bien, il doit être là d'abord. Il doit être dans cette présence respectueuse, mais cette présence extrêmement importante, grâce à laquelle il va déployer une sorte de fer, mais qui va passer inaperçu. Un fer qui ne sera pas perturbant. Un fer qui sera finalement une sorte de linéarité avec les autres. Alors un petit passage presque insignifiant pour donner la mesure de cette disponibilité, de cette présence totale aux autres. Présence totale parce qu'il faut apprivoiser les sons pour pouvoir les reproduire, et puis aussi, bien sûr, tout ce savoir avec les chevreuils, même s'ils ne mangent pas du tout les mêmes choses que les chevreuils, puisque l'estomac n'est pas le même, ça aussi c'est important, et c'est la limite, et c'est la grande différence avec les ethnographes chez les hommes, puisqu'on va partager la nourriture, on va goûter à ces vers ignobles, gros vers blancs adorés par les Thaïlandais, les Asiatiques en général, qui bouffent toutes sortes d'insectes, voilà, il faut s'accommoder de ça et faire avec. Je parlais des limites entre proximité et distance, mais malgré tout, il y a un certain nombre de barrières qu'il faut franchir, et notamment supporter aussi des tests, supporter des rites de bizutage, des rites d'entrée, pour se faire accepter dans le milieu donné. Donc,
Je vous reporte au site Cairn où j'ai pu écrire plusieurs articles sur cette question-là, quels que soient les groupes que j'ai pu rencontrer. Lui doit aussi identifier les différents chevreuils. Comment vous faites, vous, chers auditeurs, pour identifier un chevreuil quand vous allez en forêt? Eh bien, lui donne des noms aux chevreuils, il les a identifiés. Il est capable, avec ses yeux, avec l'apprentissage des mois donnés, il est capable de savoir faire la différence entre prunelle et daguet, entre cheville et étoile, et six pointes et les autres. Donc il y a comme ça une brochette de presque 20 à 30 animaux qu'il a repérés, et même, il est même capable d'avoir une affection, une esthétique du chevreuil, puisqu'il en trouve certains plus mignons que d'autres. Voilà, c'est la touche personnelle aussi de l'ethnographe. Il ne faut pas oublier qu'on est un être humain, donc on a aussi des préférences personnelles et individuelles. Alors, je vous cite juste un petit passage qui donne à voir cette compétence apprise de longue date. Les repères olfactifs sont essentiels, surtout la nuit. Les odeurs ne sont pas les mêmes, et si je marche en direction des plaines céréalières situées à l'ouest, ou si au contraire je me dirige vers la Seine, les chênes dégagent un parfum de vieille poutre. Les châtaigniers, les fougères, la reine des prés, toutes ces odeurs m'aident à m'orienter. Si je m'approche d'une mare, par exemple, ce sont les roseaux et la vase qui viennent chatouiller mes narines. Par ailleurs, mes yeux se sont habitués à l'obscurité. Je n'ai pas encore la vision d'un chat, mais ma vue s'est déjà nettement améliorée. Enfin, il y a le toucher. La nuit en forêt, on somnole, on se balade et on mange, mais comment repérer les bonnes plantes? Le plantain et l'oseille, par exemple, sont tout à fait similaires, mais il me suffit de toucher les feuilles pour savoir à quelle plante j'ai affaire. Les nervures ne sont pas orientées dans le même sens. Évidemment, ce niveau de connaissance ne s'acquiert pas au terme d'un petit week-end à la Belle Étoile. Il m'aura fallu environ 2 ans pour en arriver là, et la forêt a encore plein de secrets à me dévoiler. Alors dans ce passage, il est seul, on voit son acclimatation. Pour être dans l'espace-temps des chevreuils, il faut d'abord qu'il soit lui-même capable d'être, je dirais, un équivalent de chevreuil accompli. Donc il ne doit pas tomber par terre, se cogner aux arbres, trébucher sur une branche. Il lui faut pouvoir voir, éviter les animaux dangereux, comme les sangliers, surtout en période de reproduction, ne pas marcher sur un serpent. Donc il doit être capable de voir, il doit être capable de sentir. Il doit être capable d'approcher, de pouvoir circuler à l'intérieur de la forêt. Et cette capacité, on l'a dit, c'est pas que le jour, c'est la nuit pour être avec les chevreuils. Et du coup, on a comme posture, je le disais aussi en annonce au début de cette émission, on a comme posture typique de l'ethnographie animalière, on a la nécessité d'être avec. On n'est pas dans la forêt, on est à la fois dans la forêt, on vit de la forêt, et on est avec les animaux, avec les chevreuils. Donc, être avec est un concept très important qui suppose de circuler, qui suppose de pouvoir se mouvoir. Et donc, du coup, il y a plusieurs dimensions de cette capacité. Comme je le disais, l'œil qui doit se faire à la nuit, le repérage des odeurs pour aider marques grâce au bout des doigts sur les nervures des feuilles. Vous imaginez le degré de complexité et de compétence que cela suppose. Je vous avais évoqué les coulées. Les coulées, ce sont ces chemins réguliers qu'empruntent les animaux parce que ce sont des chemins qui conduisent à des clairières, qui conduisent à des endroits où il y a de la nourriture ou qui conduisent à des endroits où on peut se cacher, se protéger. Il y a donc la connaissance des coulées. Lui, dans son segment de forêt qu'il a investi, eh bien, il les connaît par cœur. Il y a aussi les lisières des forêts. Parce que quand il se met en lisière de forêt ou aux abords d'un chemin, eh bien, il peut repérer plus facilement le passage d'un chevreuil, puisqu'il a une vue plus dégagée. Il a aussi, bien sûr, je l'ai évoqué rapidement, les lieux où il peut aussi piquer de la bouffe que déposent les chasseurs pour sustenter les sangliers, les faire grossir. Donc il y a aussi beaucoup de nourriture que les chasseurs déposent eux-mêmes, que les chevreuils mangent à leur tour. Donc il va aussi piquer cette bouffe-là, notamment des pastèques, des melons. Il y a les lieux aussi où ils passent pour se frotter aux arbres, pour marquer leur territoire. Donc les présences, les conflits, les liens sociaux entre les chevreuils sont toujours liés à un territoire et à l'accouplement. Et de ce fait,
il y a comme ça des passages obligés pour marquer ses territoires. Donc c'est là où il peut retrouver ce qu'il appelle ses copains, ses amis, parce qu'il connaît précisément non seulement les endroits de passage, mais aussi il se présente pour être avec à ce moment-là et pouvoir suivre. Et à un moment donné, là aussi réalité ou onirisme social, c'est difficile à trancher, mais à un moment donné, il nous décrit une scène où il est suffisamment familier avec les chevreuils pour prendre la tête d'un groupe. Parce qu'en hiver, les chevreuils sont plutôt en groupe et en été plutôt solitaires ou en tout cas accouplés avec une femelle avec lesquelles ils vont folâtrer pendant tout l'été et avoir des relations sexuelles régulières pour la reproduction. Donc il est même à un moment donné avec un groupe et c'est lui qui va avancer. Alors je ne sais pas ce qu'il a mimé comme posture pour marcher en tête du groupe et marquer son territoire puisqu'il n'a pas... Il ne pose pas ses odeurs comme les animaux et il n'a pas non plus les glandes sur le crâne ou sur les pattes, sur l'arrière-train, toutes ces glandes qui permettent d'imposer, de poser sur un arbre l'odeur de l'animal. Donc il a pas tout ça. Et bien sûr, comme je le disais aussi, l'essentiel de son activité consiste à suivre, marcher, être avec, c'est marcher derrière à quelques mètres. Et dans son ouvrage, il nous décrit les moments où ça marche, où il peut s'approcher petit à petit. Et des moments où quand il s'approche au-delà de 10 mètres, le chevreuil recrée de la distance. Et donc c'est tout un jeu subtil pour être avec. Voilà. Et c'est ça la complexité de sa démarche ethnographique, mais qui suppose un travail. Et je dis souvent que l'ethnographie, ce n'est pas une observation ou ponce sur cul, ça c'est une posture de dominant, parce que seul le dominant a le droit d'être. Le dominant possède un espace, d'ailleurs protégé, avec des digicodes, avec des gardes, avec des chiens, des barbelés, etc. Donc il possède déjà quelque chose. Donc la fixité, comme le roi qui rend justice sur ses marches du royaume, la fixité est garante du pouvoir, tandis que la mobilité est souvent le signe de la faiblesse, sauf bien sûr en période de conquête territoriale, de guerre. Mais sinon, le SDF, le vagabond, l'itinérant, est justement celui qui n'a rien et qui erre d'un endroit à un autre parce qu'il ne peut pas posséder, il ne peut pas être chez lui. Donc la posture essentiel de l'orme, voilà, j'en viens à son nom, cette posture est essentielle, lui, va consister à ne pas perturber le marquage du territoire des animaux tout en les suivant à distance, sans pouvoir poser lui-même ses odeurs, sans pouvoir faire comme les autres exactement. Mais il y a certaines scènes, effectivement, où on dépasse ses peurs, puisqu'il va pouvoir approcher certaines femelles, même la téter. Une fois, il veut goûter au lait de la chevrette, et comme je l'ai dit, garder deux petits fans qui viennent de naître, dont la fameuse prunelle, dont on a une photo dans l'ouvrage et qui est considérée être la plus jolie des chevreuils. Et c'est vrai qu'on se demande comment un chasseur peut tirer sur un tel animal. Je pense que c'est toute une réflexion qu'on devrait avoir sur le fascisme ordinaire, la capacité à tuer des animaux en toute indifférence, ce qui est le propre du serial killer, hein, d'être en céphalogramme plat au niveau de l'émotionnel. Eh bien, voilà, comment peut-on exploser la tête, tuer un animal de cette nature? Comme tout animal d'ailleurs, que ce soit un éléphant ou que ce soit même, on va le dire, un serpent. Et à la pointe extrême de cette situation, être avec, il y a là aussi une scène qui pour moi relève de l'onirisme social, du conte. Quand le narratif déborde vers le conte, et on pourrait dire peu importe, il a peut-être un peu romancé son histoire, mais il est à ce point immergé dans le groupe des chevreuils qu'à un moment donné, il essaye d'apprendre à six pointes le modus operandi des chasseurs. Donc bien sûr, les chevreuils savent déjà repérer la présence humaine, ils entendent les voitures arriver, ils entendent les aboiements des chiens, ils entendent l'ouverture des barrières, mais... Delorme veut apprendre à six pointes à regarder en l'air, notamment dans sur les miradors, parce que souvent les chevreuils sont tués en passant sans s'en rendre compte en bas d'un mirador et ils se font exploser la tête. Donc là, on est dans quelque chose de presque grotesque et presque du registre de la farce quand il demande à six pointes de le suivre et il approche une voiture d'un chasseur pendant que les chasseurs sont disséminés dans la forêt et il lui montre, alors on se demande comment il peut lui montrer.
Il lui montre le mirador et la menace qui vient du ciel. Voilà. Donc après, il nous dit dans le reste de son ouvrage qu'à un moment donné, quand les chasseurs reviennent, Six Pointes aurait procédé de la sorte et il aurait dirigé le groupe de chevreuils de telle sorte à éviter un mirador dans la forêt. Bon, on croit ou on ne croit pas, mais en tous les cas, le passage est fameux, peut-être fumeux, mais en tous les cas, il est délicieux. Alors, je vous ai parlé de sa position morale et humaine, je vous ai parlé de ses techniques d'approche, je vous ai parlé de la manière d'être avec. On progresse petit à petit, vous voyez, dans ce monde de l'homme chevreuil. Et je vous ai aussi évoqué cette double posture du cosmomorphisme et de l'anthropomorphisme. Et donc, j'aimerais vous donner quelques passages savoureux de cette posture. Donc d'abord, le cosmomorphisme, c'est-à-dire la manière dont lui va à la rencontre du chevreuil pour se faire homme chevreuil. Comment il s'abolit quelque part en étant plutôt chevreuil que homme. Un soir, je retrouve Daguet et nous traînons ensemble quelques heures. En cette nuit de printemps, avec les bourgeons des arbres qui ont tardé à s'ouvrir pour laisser place aux succulentes feuilles fraîches et sucrées, Daguet a faim et commence à rechigner devant les feuilles de ronces qui, si elles ont l'avantage d'être présentes toute l'année, sont hélas de plus en plus amères au fur et à mesure que se prolonge l'hiver. Nous marchons en direction de la lisière, au bord de laquelle une ferme typiquement normande possède un magnifique potager. Carottes, patates, poireaux, blettes poussent ici près d'un verger sous le regard envieux des vaches normandes. Nous traversons une route qui, à cette heure de la nuit, n'est pas très fréquentée par les automobilistes, mais la prudence reste de mise. Voilà, donc un petit passage anodin, mais quand il nous parle les succulentes feuilles fraîches et sucrées, eh bien, il s'est fait chevreuil. Quand il nous présente Daguet qui rechigne voilà, devant les feuilles de ronces, certes, ça c'est plutôt l'anthropomorphisme, c'est Daguet qui a un comportement de sale petit chiard qui refuse de manger la pâtée que maman lui a préparée. Mais voilà, on a cette introduction où, d'entrée de jeu, il ne pense plus homme, il pense animal. Il pense feuille, il pense ronce, il pense arbre, il marche, il est en bord de lisière, il approche, il est en retrait. On est dans une pensée animale. Nous traversons une route dangereuse. Voilà, ce n'est plus un être qui marche sur une route banale, comme dans tous les road movies américains où la route est familière. Là, c'est une traversée de route. C'est le passage dangereux pour tous les animaux. Donc, il est passé de l'autre côté. Voilà, c'est ça l'idée que je voulais vous inviter à méditer. Comment peut-on se produire à ce point dans la nature et dans le monde de l'autre? Il y a un autre passage que je peux vous lire sur cet esprit-là. Nous restons des journées entières dans le sous-bois, nous, hein, c'est un collectif qui parle, il est dans le groupe des animaux. Nous restons des journées entières dans le sous-bois, attendant patiemment le ponant pour sortir dans la clairière, le pré, le champ ou simplement sur un bord de chemin. Il faut imaginer la joie intense que nous ressentons lorsqu'enfin nous osons nous aventurer en terrain découvert pour manger du plantain, de l'oseille sauvage, des pissenlits et bien d'autres plantes succulentes, sucrées ou amidonnées, salées ou piquantes. Avec les chevreuils, on ne vit pas en forêt, mais de la forêt. Et dans un autre passage, il dira même de manière encore plus explicite au moment où il mange des bourgeons. C'est ce qu'on appelle le débourrement des végétaux. On retrouve cette scientificité du propos. Il y a énormément de termes techniques qui sont expliqués d'ailleurs et que j'ai repérés tout au long de l'ouvrage. Et il a cette phrase incroyable quand il est avec Daguet, il nous dit « On est comme des enfants dans un magasin de friandises ». Voilà, c'est pour dire à quel point il s'abandonne à cette complicité avec l'animal. Et de l'autre côté, on trouve l'anthropomorphisme. Alors souvent, il parle à plusieurs reprises de ma joyeuse bande de copains. Mais la quintessence en fait de l'ouvrage, qui est rendu possible grâce à tout ce que je vous ai évoqué, d'approche, d'apprentissage, de prudence, de respect, c'est la description des scènes qui nous permet vraiment de les comprendre
Mais lui, au-delà même de la compréhension, il nous fait presque du Cousteau. Quand on observait ces reportages à la télé où on avait aussi des petites histoires qui nous racontaient les animaux comme s'ils étaient des êtres humains, on reste dans cet esprit-là. Et je finirai justement cette présentation de cet ouvrage en présentant quelques scènes qui nous donnent à voir sa joyeuse bande de copains. Alors, ce passage est sublime. Je continue ma tournée matinale. Et je croise enfin Daguet, manifestement bien embarrassé, car Chevy, âgé d'un an maintenant, marque son premier territoire et semble ne pas avoir compris les règles du jeu. Depuis quelques semaines, Fougère, la petite sœur de Daguet, qui est née peu de temps après Chevy, se promène sur le territoire de Daguet, qui n'est autre qu'un territoire annexe de leur mère. Fougère se retrouve ainsi sous la protection de son grand frère. Seulement, Chevy est visiblement tombé amoureux de la jeune demoiselle et empiète sur le territoire de ce pauvre Daguet. Ce n'est pas faute de l'avoir mis dehors à plusieurs reprises, mais Chevy est tellement amoureux qu'il revient à chaque fois. Et parfois même, c'est Fougère qui l'attire sur sa zone de vie, donc sur le territoire de Daguet. Tout semble très compliqué, l'avenir sentimental de Chevy et Fougère paraît compromis. C'est sans compter sans le grand cœur de Daguet, qui voyant son inefficacité à bouter Chevy hors des limites de son territoire, le laisse finalement courtiser sa sœur, en même temps qu'il le protège des concurrents potentiels. Une autre scène... qui mêle le cosmomorphisme à l'anthropomorphisme. Nous quittons progressivement la parcelle, remontons un petit chemin le long duquel de la bourdaine et des bouleaux poussent anarchiquement. Après avoir mangé une bonne quantité de végétaux, donc c'est cosmomorphisme, hein, il est fait nature, il mange les végétaux, nous cherchons un endroit où ruminer tranquillement. Voilà, on ne peut pas mieux dire au niveau cosmomorphisme, là il devient animal. Nous nous dirigeons vers le territoire de Harry, un chevreuil très puissant. Tout comme s'y pointe, Harry a un caractère épouvantable. Donc vous voyez l'introduction de l'anthropomorphie, je vous parlais des caractères humanisés des animaux. Harry a un caractère épouvantable en période de marquage du territoire. Et je m'inquiète un peu pour mon ami insouciant. Je marche derrière Daguet et plus j'observe sa démarche, plus il me semble qu'il marche de travers. Il me paraît dans un état très curieux. Il semble un peu hébété. Comme il fait beaucoup de bruit, grognant sans raison, se permettant même d'aboyer sur le territoire de Harry, celui-ci ne met pas longtemps à répliquer. J'aperçois la silhouette de ce chevreuil impressionnant. Il est grand, musclé, et ses bois sont gigantesques. Daguet se dirige très confiant, la démarche nonchalante, vers le chevreuil le plus fort et le plus territorial du coin. Il sautille gaiement, et Harry a l'air intrigué. Soudain, celui-ci aboie très fort en direction de Daguet, qui se fige un instant, se retourne vers Harry, avec un air des plus idiots, comme s'il disait « Non mais ça va pas à la tête, tu m'as fait peur !» Furieux, Harry fonce sur Daguet qui continue ses âneries. Il s'arrête à quelques centimètres de lui. Perturbé et surpris, Harry recule un peu et charge à nouveau. Daguet prend un coup sur le côté, tombe et pleurniche, un peu, mais se relève comme si de rien n'était. Désemparé, le plus grand et le plus fort des chevreuils prend peur, s'éloigne un peu et aboie de plus belle. Daguet vient dans ma direction et se cache juste derrière moi. Donc, on a dans ces petites histoires, qui sont très nombreuses dans l'ouvrage, on a là tout ce qui nous permet de rentrer dans la beauté féerie d'un Cousteau, dans la beauté féerie de ces histoires où les animaux, au-delà des patrimoines génétiques, ont des caractères, ils ont par la nature des puissances différentes, ils ont des façons de fonctionner différentes. Et donc du coup, il y a une historicité, une narration qui devient possible avec des personnalités, avec des aventures, des expériences qui leur arrivent. Et là, lui, il est là pour les narrer, pour les conter, comme un hagiographe du Moyen-Âge relatait les exploits de son seigneur. Voilà, donc... sur interprétation, onirisme social, peu importe, vous verrez qu'en lisant cet ouvrage remarquable, il y a énormément de passages très documentés, très scientifiques, très techniques, et en même temps une grande délicatesse de description des situations, des contextes, des aventures, qui donne un équilibre global à cet ouvrage, qui est loin d'être un reportage froid d'entomologue décrivant des fourmis, et qui en même temps n'est pas non plus exubérant et la simple aventure Robinson Crusoe avec une vision humaine de survie, comme Tom Hanks qui parle à un ballon de football crevé pour ne pas dépérir. On a un équilibre et une entrée dans le monde des chevreuils, grâce à sa passion, grâce à son savoir, grâce à ses techniques, et on approche
voilà, de ce monde qui, hélas, va disparaître. Il nous montre les territoires qui sont coupés, détruits par l'avancée forestière, l'avancée des exploitations agricoles. Même si on replante des arbres, eh bien, ça détruit aussi des territoires de vie des animaux. Et en fait, voilà, au bout du compte, il est devenu tellement chevreuil, même s'il est aussi tellement homme qu'il va arrêter l'expérience parce qu'il s'est beaucoup usé en vivant comme ça dans la nature. Il est devenu tellement chevreuil que, bien sûr, non seulement il ne mange pas de ces animaux-là, ni aucun animal, mais il va aussi vouloir protéger les chevreuils qui sont morts, qui sont tombés tués par les chasseurs. Il va notamment s'occuper de Étoile, qui est tuée par les chasseurs. Il va prendre la chevrette dans ses bras et il va l'enterrer parce qu'il ne veut pas qu'elle finisse dans une assiette, comme il dit. Donc après, bien sûr, immergé de sang, le mari, Six Pointes, va le renifler et ils vont aboyer, comme il le dit, pour manifester leur tristesse d'avoir perdu lui sa femme et Chevy sa maman. Et de ce fait, comme Nancy Shepherd Hughes, qui s'était occupée d'un bébé, d'un enfant abandonné, d'une femme exploitée sur les champs de canne au Brésil et qui était elle-même en survie jour après jour, et là-bas, death without weeping, ça voulait dire que la mort sans larmes, c'est qu'on peut abandonner aussi un enfant. D'ailleurs, ça lui a été reproché par les femmes brésiliennes, parce qu'elles disaient que finalement, elles n'étaient pas humaines puisqu'elles abandonnaient leurs enfants, alors que Nancy essayait d'expliquer au contraire que les conditions totalitaires d'exploitation des ouvrières des champs de canne au Brésil faisaient qu'elles ne pouvaient pas se nourrir souvent elles-mêmes ou nourrir que quelques enfants, et d'autres étaient abandonnés sur le chemin et mouraient. Donc il y avait une pratique coutumière qui s'était développée, consistant à ce que la femme qui vive un peu mieux à un moment donné puisse avoir le droit finalement de prendre l'enfant abandonné et de l'intégrer à sa famille pour le nourrir, tout au moins le temps où il y avait suffisamment d'argent et de nourriture pour tout le monde. Et bien lui, il va s'occuper de Chevy, et il sera d'ailleurs très proche de Chevy pendant tout l'ouvrage, où il aura droit à ses caresses, à ses léchouilles et à une sorte de proximité immédiate où ils se touchent, ils peuvent courir ensemble dans la forêt, et il n'y aura pas cette aller vers, ce suivi à distance comme c'est le cas pour la plupart des autres chevreuils. Là, il va être quasiment le copain papa aussi de Chevy qu'il a vu naître, et il va même lui faire la promesse de s'occuper de lui quand Étoile le regarde avant de s'éteindre, blessé mortellement. Elle le regarde, et lui, voilà, il, dans ce passage à la fois cosmomorphique et anthropomorphique, il parle à la chevrette et lui fait la promesse, voilà, de s'occuper de son petit fan. Donc ces passages sont comme les premiers films de Walt Disney, avec cette histoire du chasseur qui tue la maman du fan. Je me souviens plus du nom de ce film qui m'avait fait pleurer quand j'étais petit. Et ben, quelque part, il résonne en moi, dans l'homme chevreuil, la même posture avec Delorme, qui cette fois-ci va prendre la place voilà, de la maman. Et cette délicatesse extrême que 99% des mâles de ce monde vont considérer comme des postures de... Excusez-moi l'expression, mais c'est comme ça qu'ils parlent de ce que j'ai vu en faisant mon service militaire ou en fréquentant ces certains milieux. En tous les cas, voilà, ils nous traitent de femmes, de PD, de femmelettes, de... Dès qu'il y a cette douceur-là, dès qu'on va vers l'écologie politique et vers une autre façon d'envisager la présence sur Terre, eh bien, souvent, le patriarcat, la posture mâle dominante, et parfois même la complicité aussi de beaucoup de femmes dans ce type de répertoire, va consister à délégitimer cet amour de l'autre, cette douceur et cette volonté de communier et de laisser à tout le monde sa chance. Voilà, donc la conclusion, c'est lisez cet ouvrage et essayez de réfléchir en se disant qu'est-ce que moi j'aurais pu faire à la place de Delorme, combien de temps j'aurais pu consacrer à ces animaux, comment parvenir à une telle complicité avec ces animaux, ce que ça supposait aussi. Et donc, nous, dans une écologie politique, on ne peut pas fonctionner de cette façon-là, parce que c'est trop coûteux, ça demande trop de temps. Mais par contre, c'est une invitation
à réfléchir à ce que chacun peut donner, à ce que chacun peut faire. Il y a des enfants magnifiques sur cette terre qui plantent des milliards d'arbres. Ces enfants qui prennent la parole à l'ONU aujourd'hui. Donc, cet ouvrage-là contribue, devrait contribuer, devrait être lu dans toutes les écoles. Ça devrait être une lecture obligatoire pour justement casser. Aujourd'hui, il y a des publicités à la télévision en faveur de la Fédération des chasseurs qui tentent de banaliser l'acte de tuer. Et voilà, et ça serait ça finalement l'enjeu ultime, c'est que c'est ce type d'ouvrage, au lieu de nous balancer du Corneille ou du Racine, aujourd'hui qui sont décalés par rapport aux urgences de la planète, eh bien le Corneille d'aujourd'hui, le Racine d'aujourd'hui, le Boileau d'aujourd'hui, et le Boileau c'est aussi un arbre, ça me fait ma transition, eh bien il faut lire Delorme à l'école pour produire aussi des cerveaux qui peut-être, vont pouvoir, on peut l'espérer, sauver la planète.

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